0: Ouvrir le sujet du jour. Donc voilà, le sujet du jour, c'est le combat spirituel. Devons-nous combattre physiquement les démons? Est-ce que nous pouvons les lier, les délier? Que se passe-t-il si on les a liés? Est-ce qu'ils se délient ensuite? On va essayer de répondre à toutes ces questions, bien sûr, avec notre panel habituel, Mama Audrey, Mama Janine et Magali. Donc pour ce sujet, nous avons un invité spécial, Mama Audrey.
1: Exactement.
0: Donc qui est le pasteur Louis Mahavand, qui nous vient de l'île de la Réunion. Donc pasteur, merci en tout cas d'être avec nous.
2: Moi aussi, je suis ravi d'être là sur le plateau avec vous.
0: Ah, c'est un plaisir, vous avez fait le déplacement pour être avec nous, vraiment, on est honorés. Et aujourd'hui, on va rentrer justement dans le vif du sujet pour comprendre déjà c'est quoi le combat spirituel avec la rubrique de Mag. Donc voilà Magali, pour préciser pour nos téléspectateurs et téléspectatrices, c'est quoi le combat spirituel?
3: Alors figure-toi Nadège et Maman Audrey et puis tout le monde sur le plateau, j'ai trouvé une définition du combat spirituel dans un dictionnaire séculier et tu sais, la définition que j'ai lue est vraiment très intéressante. Cela signifie la faculté d'une personne à se défaire des obstacles qui le détournent de Dieu.
0: Oh.
3: Tout simplement.
0: Dans un dictionnaire
3: dictionnaire séculier Nadège. Je trouve pas que c'est une définition qui est normale.
0: Vraiment?
3: Parce qu'en Afrique, dans le monde chrétien, en tout cas, et surtout en Afrique, le combat spirituel est défini comme une opposition entre deux royaumes, le royaume de Dieu, le royaume du Seigneur, et le royaume de Satan et ses forces démoniaques qu'il faut absolument combattre par tous les moyens. Il y a même une gestuelle qui s'accompagne à tout cela, ce combat chrétien contre les esprits maléfiques et bien sûr les esprits qui sont à l'origine de tous les aléas de la vie. Maman Audrey, ça peut être le célibat, la stérilité, le chômage et j'en passe. Alors le contexte est le suivant, c'est que ces dernières décennies, ce qu'on a observé dans le monde chrétien en Afrique, c'est qu'il y a eu une recrudescence de publications sur le combat spirituel, des ouvrages qui parlent de cela, des doctrines qui sont étalées des livres qui se vendent comme des petits pains. Et le verset clé qui renforce cette thèse, effectivement, c'est comme tu l'as cité, c'est Éphésiens 6, où il est dit, par exemple, « En effet, ce n'est pas contre l'homme que nous avons à lutter, mais contre les puissances, contre les autorités, contre les souverains de ce monde de ténèbres, contre les esprits du mal dans les lieux célestes. » Je parodie un petit peu, mais bon, voilà,
0: oui,
3: c'est un petit peu comme ça
0: gros,
3: que c'est perçu.
0: Ouais.
3: Alors, d'où vient cette doctrine? Parce que c'est vraiment devenu une vraie doctrine. Il y a des églises en Afrique qui ont vraiment fondé leur ministère par rapport à ce combat. Ça vient en fait de la poussée démonologique dans le christianisme pentecôtiste africain. En fait, vous avez cette culture qui est là, qui prédomine, et le chrétien africain est toujours au courant des activités démoniaques en permanence. Il y a une surdose sur cela. L'Africain, en fait, en général, grandit avec la croyance, la peur mystique, des sorciers, des esprits malfaisants, des marabouts, etc. Donc du coup, ça c'est venu aussi dans l'Église. Et donc la prévalence continuel du thème du mal prédomine à chaque fois dans la culture africaine. Alors, moi, j'ai vu quelques exemples de livres sur le sujet du combat spirituel qui m'ont fait vraiment très peur. Par exemple, comme titre, vous avez « Le pouvoir contre le mal local ». La couverture du livre montre l'effigie de David, une figure de David, qui essaie de tuer un Goliath, mais à visage de démon. Ça fait vraiment hyper peur. Le corps est recouvert de talismans, etc. Ce genre de livre, on apprend que ce livre contient plus de 1000 entrées de prières qui permettent à chacun d'abattre son Goliath au quotidien, de détruire la technologie militaire du Satan local. C'est ce qui est marqué dans le livre.
1: Ça doit être un best-seller.
3: Satan local. Vous avez également des livres qui affichent des titres comme « Prisonnier des hôtels locaux »,« Rompre les liens destructifs »,« Délivrance de la captivité familiale ». Il y a également des images très vivantes de gens désespérés, découragés, enchaînés et qui sont en train de lutter justement. Donc c'est vraiment comme ça que c'est illustré. Et l'autre cause aussi de ce combat spirituel, je vais finir avec cela, c'est qu'il y a énormément aussi, Nadège, de témoignages de chrétiens africains qui étaient avant dans la sorcellerie, etc. Et c'est toujours ce même type de témoignage souvent qu'on entend, où ils ont été délivrés des forces maléfiques, l'oncle était sorcier, etc. Ils ont été dans des mondes mystiques. Du coup, ça fait partie aussi de la culture et qui est véhiculée dans les églises. Donc voilà un petit peu ce que je pouvais
1: pas
3: dire.
1: Évident.
3: C'est pas évident.
0: Ouf,
3: pas évident.
0: Incroyable.
3: Ouais.
0: En tout cas, c'est vrai que c'est des pratiques qui se retrouvent. Justement, à Kinshasa, Mama Janine, Comment est-ce que le chrétien vit le combat spirituel ?
1: C'est à peu près ce que disait Magali, hein. C'est des séminaires, des conférences, Maman Audrey. Mais ce qu'il faut savoir, c'est que le combat spirituel, c'est quelque chose de très très populaire. Toutes les églises qui parlent de ça, ce sont des églises, des méga-churches. Mm. Et au Congo, il y a une femme qui justement qui portait ce message. Elle en a fait tout un ministère, une doctrine. Elle est morte il n'y a pas très longtemps. Et donc, en fait, le mot d'ordre, c'est quoi ? C'est exactement ce que tu disais, Magali. C'est livrer bataille, Maman Audrey, à tout ce qui est dans le monde spirituel, s'oppose à la prospérité de l'homme sur la
4: lutte
1: terre.
4: Lutte cosmique.
1: La lutte cosmique, Star Wars, avec toutes les armes, laser, etc. Non, c'est terrible. Parce qu'on a vraiment, c'est la démonstration. Et on trouve des chrétiens qui sont dans ce genre de mouvement. Donc là, c'est quoi ? Ça va être des prières, des invasions dans le monde des ténèbres. On va les déloger on va les déloger tout ce que Satan nous a pris, notre mariage, nos enfants. Donc on va les
4: notre travail.
1: Notre travail. Donc on va dans le royaume du monde des ténèbres pour aller rechercher tout ce que Satan nous a pris. Et ce qui est vraiment étonnant, c'est que ce ministère, il est véritablement, il a fait beaucoup de petits, Maman Audrey. Donc il y a beaucoup d'églises qui ont des ministères de délivrance,
4: des adeptes, et
1: comme tu disais, Magali, le fait d'être dans des pays où nos traditions ancestrale avec toute la culture sur la sorcellerie, le mystique, et ben ça vient vraiment décupler un peu tout ça.
0: Ouais,
1: voilà. Et juste, moi, je me pose trois questions. En tout cas, à mon niveau, lorsque je vois tout ça, et dans mon pays, c'est vraiment quelque chose qui est très fort, c'est que bien souvent, Maman Audrey, finalement, dans ces églises, on parle plus de la démonologie. Mm-hmm. Hein, et donc, à vraiment...
4: La présence du diable.
1: La présence du diable et tous les démons, voilà. Tous les diablotins. On connaît bien leur nom par cœur, mais on parle très peu de Jésus. Mm. Et on voit aussi des gens qui sortent de là, Maman Audrey, avec beaucoup de haine, finalement. Parce qu'on en veut à son oncle, parce voilà. C'est lui qui nous a ensorcelés, etc. Et donc, finalement, il y a beaucoup de haine, beaucoup de non-pardon. Et vraiment, ça interroge sur la doctrine même que le Seigneur nous donne, le message de Christ de l'amour.
0: Bien sûr. Mmh. Moi, j'aimerais rebondir justement avec des cas concrets, et c'est pas toujours seulement en Afrique. Nous avons justement le pasteur Louis Mahavande qui vient de l'île de la Réunion. Et pasteur, juste pour nous donner un peu votre témoignage, votre parcours, je sais que vous aviez avant de connaître le Seigneur une activité, on va dire, occulte. Si vous pouvez nous en parler rapidement. Exact. Et après avoir rencontré le Seigneur, vous êtes rentré justement dans des mouvements avec des combats spirituels. Est-ce que vous pouvez nous donner un peu plus de détails ?
2: J'ai pratiqué un petit peu, comme on dit toujours en Afrique, des marabouts. Et ensuite, je me suis converti à l'Évangile, au Seigneur Jésus. Et c'est là où le Seigneur m'a transformé et que l'appel de Dieu était là. Eh bien, j'ai répondu à l'appel de Dieu et on voulait vraiment servir le Seigneur. Mmh. Ça brûlait dans notre cœur parce qu'on voulait vraiment connaître Jésus, on voulait vraiment le servir. Mmh. Et ensuite, on a dit, ben, c'est bon d'ouvrir la porte aux hommes de Dieu. Et c'est là où on était dans toutes sortes de pratiques. Mmh. Des pratiques, on liait les démons, on déliait, on chassait les démons, on faisait toutes sortes de pratiques qui n'étaient pas vraiment bibliques et on ne savait pas. On ne savait pas si c'était pas biblique, parce que quand on est plongé dans le noir, on n'a pas de lumière, on ne voit pas où on va, et bien voilà, les choses, comme si qu'il y a des esprits qui viennent initier des choses en nous, et on a épousé cela, et on est entré dans un certain style
4: de mouvement.
2: Vie. Un mouvement, et tout à l'heure, une personne m'a rappelé, et puis on avait comme si des rituels dans l'église, comme si c'était un mouvement. Mm. Et quand on chantait, quand on louait le Seigneur, quand on priait, on avait des mouvements, comme un peu les mouvements africains, si que ça donnait la sensation, comme si que l'Esprit de Dieu était là, mais donc c'était pas vraiment l'Esprit de Dieu.
0: C'était un peu comme de la transe, quoi.
2: Oui, les gens étaient en transe, et on voyait les gens bizarres. Et on voyait des gens drôles et des manifestations bizarres et que ce n'était pas biblique. Et un beau jour, il y a un homme de Dieu qui est venu à la Réunion. Et suite à ça, c'était une belle histoire en 1986. Et quand il est venu, on l'a accepté, on a ouvert la porte de l'église. Et il est venu partager l'Évangile. Il a parlé un petit peu, c'est dans Galates 5. Mm-hmm. Et il a parlé de la marche de l'esprit. Qu'est-ce que c'est marcher selon l'esprit? Et ça nous a tellement bouleversé, et jusqu'au point où on a vu nos pratiques, tout ce qu'on faisait était vraiment à côté.
4: À côté de la plaque.
2: À côté de la plaque. On voyait qu'on n'était pas vraiment dans la volonté de Dieu, dans le plan de Dieu. Et on était inquiets. Et j'étais moi-même personnellement bouleversé avec plusieurs membres de l'église qui étaient un petit peu à la tête à l'époque. Et puis on était bouleversés. Et le frère, quand la réunion est terminée, on posait la question. On dit alors, comment vous trouvez? Comment vous voyez ce qu'on vit ici? Mm-hmm. Est-ce que c'est bon ou c'est pas bon? Eh bien voilà, dites-nous. Comme vous êtes venu, vous êtes un petit peu la personne qui a dû ressentir notre vie. Mm-hmm. Est-ce que c'est vraiment biblique? Et je me souviens, cet homme me regardait en face. Et ses yeux étaient vraiment écarquillés, il me regardait. Il a pris plusieurs minutes avant de me répondre. Mm. Et j'avais envie qu'il me réponde immédiatement. Mais il a pris son temps, pour moi plus de 5 minutes. Il m'a regardé longtemps après, il a dit, mon frère, j'ai peur pour vous. Parce que tout ce qui se passe là chez vous, je ne vois nulle part dans l'écriture. Je ne vois nulle part. Et je dis, et alors? Mais qu'est-ce qu'on doit faire? Il dit, il faut réformer toutes ces choses-là. C'est parce que... Il y avait des choses bizarres. Les gens faisaient des accidents, tombaient, la tête qui se cassait, et les gens qui faisaient des pirouettes, qui dansaient sur une seule jambe.
4: En combattant le diable,
2: les démons. Ouais, en combattant, là, dans le combat.
0: Oui, oui, oui.
2: Et puis, les gens, le pied tapait dans un mur, elle cassait. Et quand le frère Mickey, il regardait tout cela, et quand il nous a parlé de la marche de l'esprit, on a vu vraiment nos pratiques, c'était rien du tout. Et il y avait une crainte de Dieu a saisi notre cœur.
4: Amen.
2: Et on a dit, pasteur, priez donc pour nous, pour qu'on sorte dans des choses qui n'est pas biblique, parce qu'on veut vraiment honorer notre Dieu.
0: Amen.
2: On veut l'honorer, on veut vraiment répondre à son appel. On est redevable. On est en train d'induire un peuple en erreur. Et toute la doctrine qui était venue en nous, c'était erroné, c'était pas biblique. Et on savait, on avait tellement soif, on était jeunes à l'époque. On voulait tellement savoir.
4: Toujours jeune, hein?
2: Tout jeune.
0: Bien sûr.
2: Et je me souviens, eh bien, notre sœur bien-aimée, elle a eu l'occasion de venir et de voir un petit peu, constater et notre état. Et là, on a eu vraiment une crainte de Dieu.
4: Alléluia.
2: Et quand ce message... Surtout le message de la liberté, quand elle est venue, le Seigneur nous a libérés de toutes ces pratiques, et je dirais même sataniques, qui ne viennent pas du cœur de Dieu.
0: Amen.
2: Parce qu'on ne peut pas lier les démons. On n'a pas l'autorité pour lier un démon. Ce n'est pas à nous de lier. Il y a une seule chose que le Seigneur nous a demandé. La part du chrétien, notre part à nous, c'est de résister avec une foi ferme.
0: Bien sûr.
2: Et donc, il fuira le de nous.
0: Bien sûr. On va revenir justement dessus plus en détail, mais avant tout, j'aimerais poser la question. Mama Audrey, le pasteur Louis nous disait que justement, ça n'est pas biblique. Que dit effectivement la parole de Dieu par rapport au combat spirituel? Parce que beaucoup se posent la question après avoir lu Éphésiens 6, dont Magali parlait en introduction.
4: Je crois que j'aimerais préciser quelque chose en premier. Quand on voit l'excitation que les chrétiens ont, l'engouement que les chrétiens ont dans le fait de lutter contre les démons, ben ça nous ramène à l'Évangile. Quand le Seigneur envoyait ses disciples, il leur a dit, partez deux par deux, allez prêcher, prenez pas de bourse, un bâton et partez, et là on vous recevra et tout le reste. Ils sont revenus, ils ont fait leur rapport au Seigneur.
0: Oui.
4: Et leur grande excitation, c'était quoi? Seigneur, les démons nous sont soumis.
0: Ah oui.
4: Il y avait une gloire dedans. Ils retiraient une gloire du fait que, waouh, je suis quelqu'un maintenant puisque les démons me sont soumis. Qu'est-ce que le Seigneur leur a dit? Il leur a dit, écoutez les gars, calmez-vous. Réjouissez-vous que votre nom est écrit dans le livre de vie.
0: Amen. Amen.
4: Ah, c'est sûr tout ça. Le fait de tout l'affaire de démons, il n'y a pas de quoi se réjouir. Et si on se souvient bien, quand le Seigneur a parlé aux disciples justement, il leur a dit, vous chasserez les démons. Pas de chrétiens. Vous chasserez les démons. Ceux qui croiront et ceux qui seront baptisés, ben, voilà les signes et les miracles qui accompagneront ceux qui auront cru. En mon nom, ils chasseront les démons, ils parleront de nouveau, etc. Donc, je vois que ce combat spirituel, finalement, c'est un grand piège pour les chrétiens charnels, puisqu'ils se sentent forts là-dedans, ça les glorifie, ils sentent qu'ils sont des super personnes, des supermen, et ça les écarte, et ça les distrait du vrai plan de Dieu, et ils perdent un temps fou à lutter. Quand je parle de ça, nous aussi on était dedans.
0: Bien sûr.
4: quand on a connu le Seigneur, ben on est dans ce même mouvement-là. Hein. Mm-hmm. On chasse les démons, on liait, on déliait, sans réaliser que ce n'était pas du tout ce que le Seigneur nous appelait à faire. Mm-hmm. Jusqu'à ce que la lumière vienne à nos cœurs. Donc, c'est vraiment une tromperie. Mm-hmm. C'est quelque chose de, c'est un mensonge que énormément de chrétiens croient.
0: Oui.
4: Parce que comme les disciples, ils se réjouissent du fait qu'ils ont de l'autorité et que les esprits leur sont soumis.
0: Mm-hmm. Donc finalement, Maman Audrey, qu'est-ce que Éphésiens 6 nous dit?
4: Ah, alors là, c'est intéressant.
0: Question banco.
4: Bon, premièrement, Éphésiens 6, 10, c'est Paul dit, au reste, frère, qu'est-ce qu'il dit? Fortifiez-vous dans le Seigneur et dans sa force toute puissante. Donc, c'est quoi? Paul fait un appel à se fortifier. Mm-hmm. Il fait un appel aux croyants. Il invite à s'affermir dans le Seigneur. Parce qu'il y a une réalité dans la vie chrétienne où il y a des choses qui viennent sur notre route. Et il y a l'ennemi qui va certainement nous tendre des pièges. Il nous dit, la solution, ce n'est pas de vous battre. La solution, c'est de vous fortifier. Donc, c'est un appel quelque part aussi vers la maturité, de grandir, de venir, de se fortifier afin de pouvoir, il le dit du reste, pour résister et tenir ferme dans le mauvais jour.
0: Donc résister à quoi?
4: À toute attaque, à toute situation, dans le mauvais jour, pas tous les jours, pas toute la journée. Quand une situation va se présenter devant nous, il va nous expliquer maintenant comment on doit se fortifier. Et là, il va nous parler, il va nous dire, en revêtant toutes les armes de Dieu, afin de pouvoir tenir ferme contre les ruses du diable. Pas contre les stratégies du diable, contre les ruses du diable. Et de tenir ferme, pas de le vaincre, pour que nous, on ne soit pas écrasés.
0: C'est ça.
4: Pour que nous, on ne soit pas affectés. Ce n'est pas une question de vaincre le diable. Le diable a déjà été vaincu.
0: Amen. Ouais. Par le Seigneur. Amen.
4: Il ne peut pas être vaincu. Il a déjà été vaincu. Il n'y a aucune bagarre possible. Il est vaincu.
0: C'est ça.
4: Maintenant, il suffit maintenant que nous, s'il vient contre nous, on puisse tenir ferme et qu'on ne se laisse pas embêter, qu'on ne se laisse pas tromper, qu'on ne se laisse pas entraîner dans quelque chose qui n'est pas du Seigneur. Maintenant, il vient dire... Car nous n'avons pas à lutter contre la chair et le sang. Donc, je ne me bats pas contre ma belle-mère. Je ne me bats pas contre mon patron.
0: Oui.
4: Contre mon voisin. Il dit, mais contre les dominations, contre les autorités, contre les princes de ce monde de ténèbres, contre les esprits méchants dans les lieux célestes. C'est eux, envers eux qu'on doit être fermé. Il dit, c'est pourquoi prenez toutes les armes de Dieu. Encore une fois, pourquoi? Afin de pouvoir résister dans le mauvais jour et tenir ferme après avoir tout surmonté. Quand on voit la vie de Paul, Paul passait sa vie à lier les démons, non, mais Paul passe à travers le manquement, à travers la disette, à travers les tempêtes, à travers le naufrage, à travers... Il a été battu, il a été fouetté, il a été persécuté, et la grâce de Dieu a fait qu'il a traversé toutes ces situations, il est tenu ferme, après avoir tout surmonté. Il a dit lui-même, et le Seigneur qui va nous délivrer? C'est le Seigneur. Et il nous a délivrés de toutes ces situations. Donc, c'est de savoir qu'on a un ennemi, oui, mais on doit s'équiper. Et comment est-ce qu'on s'équipe? Moi, je me souviens, sûrement, ils étaient tous la même chose. On avait l'habitude de... Il fallait surtout, avant de sortir de chez nous, il fallait revêtir l'armure.
0: Ah oui.
4: Le casque,
0: voilà, l'épée, le bouclier.
4: La ceinture de vérité, et les chaussures de zèle que donne l'évangile de paix. Mais quand on regarde ce que ce verset nous parle, ça nous parle d'un état d'un chrétien, de sa condition spirituelle. Il nous parle, ayez à vos reins la vérité pour ceinture. Donc c'est important qu'en tant que chrétien, on marche dans la vérité.
0: Bien sûr.
4: Premièrement, qu'on connaisse la parole de Dieu, qu'on connaisse la vérité et qu'on marche dans la vérité. Quand je suis un chrétien et que quelqu'un m'a fait du mal, peut-être l'ennemi va me dire, écoute, venge-toi, ne te laisse pas faire. Non, j'ai besoin de marcher dans la vérité. C'est ça ma force. C'est la vérité qui est à mes reins comme ceinture. Revêtez la cuirasse de quoi? De la justice. encore une fois, ça parle d'une marche, ça parle d'une vie. Mettez pour vos chaussures à vos pieds le zèle que donne l'évangile de paix. Bon, on est tous en place des témoins à vivre l'évangile. Prenez par-dessus tout quoi ? Le bouclier de la foi. Ça veut dire quoi ? Avec lequel vous pourrez éteindre tous les traits enflammés du malin. Bon, il ne faut pas s'imaginer qu'on écrit
0: ça
4: avec des flèches qui viennent. C'est un peu l'image que tous les chrétiens se font. Mais, encore une fois, Paul nous rappelle, c'est une marche de la foi. Ce n'est pas une marche où vous allez vous battre dans le naturel.
0: Voilà.
4: Parce que c'est pas une force, une marche avec les mots que vous avez utilisés, la force que vous allez prendre, que vous allez vous faire vous-même, vous allez vous équiper, vous allez prendre une espèce de force d'autorité, c'est pas du tout ça. C'est une marche de la foi avec laquelle vous allez éteindre les traits enflammés du malin. Il panique pas la Paul, c'est toujours très cool. Et il dit maintenant, soyez sobre. Votre adversaire, le diable, ça c'est Pierre qui nous dit, qui parle de la foi. Il rôde comme quoi ? Comme un lion rugissant, cherchant qui dévorer. Qu'est-ce que Pierre nous dit ? Allez dans les lieux célestes, battez-vous contre lui. Il dit non ! Résistez-le avec une foi ferme. Ne vacillez pas dans votre foi. Restez sur les promesses, restez sur ce que Dieu a dit. Quand Jésus a été tenté dans le désert,
0: il n'est pas allé se battre avec
4: le diable. Qu'est-ce qu'il a fait là ? Il
0: allait lier le diable.
4: Il a commencé à « Alléluia, je te lie ». Non, il a dit, il est écrit. Il est resté ferme. Il est resté sur les paroles de Dieu, sur les promesses de Dieu. Il n'a pas laissé l'ennemi l'emmener. Ben, tu sais, si tu m'écoutes, je te donne, si tu te mets à genoux, si tu m'adores, je te donne tous ces royaumes.
0: Bien sûr.
4: On peut se laisser tenter par ça.
0: Bien sûr.
4: Donc Jésus, lui, il est resté ferme. Et c'est ça l'appel de l'apôtre Paul. Après, il nous dit, prenez le casque du salut. Protège tes pensées. Marche dans la vérité de la parole. Et ensuite, pour finalement prendre quoi ? L'épée de l'esprit. Pas l'épée, prenez dans les lieux célestes, prenez se battre. L'épée de l'esprit qui est quoi ? La parole de Dieu.
0: Ouais.
4: Comme Jésus dans le désert, il est écrit. La parole de Dieu dit... L'homme ne vivra pas seulement de pain, mais de toute parole qui sort de la bouche de Dieu. Non, ce n'est pas ce que Dieu a dit. Donc, finalement, c'est quoi Éphésiens 6, 10 ? C'est un appel à se fortifier. C'est un appel qui parle de l'état du chrétien, de sa condition spirituelle, et de l'encourager à veiller, à rester dans un bon état spirituel, afin de pouvoir résister l'ennemi et tenir ferme dans le mauvais jour.
0: Bien sûr.
4: Pas tous les jours.
0: Juste avant de continuer, Maman Audrey, c'était très très clair. Pasteur Louis, avant, j'aimerais juste vous demander une dernière petite chose, parce que certains pensent que quand on n'est pas en plein combat, que le chrétien qui ne lutte pas est un chrétien qui est faible, les églises où il n'y a pas de manifestation, de combat, ils sont faibles.
4: Il n'y a pas de puissance.
0: Est-ce que vous, quand vous avez fait ce changement-là, vous pouvez dire que votre église est devenue faible, sans puissance ?
2: Au contraire, c'est le contraire. Je crois que quand on prend ce chemin, quand le message de la croix arrive, eh bien, elle met fin à toutes ces choses-là, toutes ces pratiques qui n'est pas biblique et qui ne sert à rien et qui nous emmène nulle part. Au contraire, ça nous emmène à perdre notre temps, gaspiller notre énergie inutilement, et donc on doit s'en servir pour mettre cela au service du Seigneur. Et je crois que c'est le contraire. Et je crois qu'il y a une seule chose qui met fin à toutes ces choses-là, c'est le message de la croix. Et comme tout à l'heure, notre sœur Audrey disait, et quand il parle de Colossiens, comment le diable était vaincu. Il était vaincu, il a été dépouillé. Et s'il est vaincu, il est dépouillé, il n'a plus raison qu'il revienne sur face. C'est fini, ça. La partie, il a perdu la bataille.
4: Sa grande force, c'est surtout parmi les incroyants.
2: Exactement.
4: C'est surtout sa grande force. Mais ce qui est important aussi de dire, c'est comment le combat spirituel, les fruits du combat spirituel, dans la manière que c'est vécu, comme la maman Janine nous parlait. C'est des couples qui se séparent, c'est des conflits entre familles, des conflits entre couples.
3: Du non-pardon entre
4: membres de la famille. Du non-pardon, de la haine, de la vengeance. Ouais. Toutes sortes de choses qui ne contribuent pas à la piété.
0: Bien sûr.
4: Et qui ne correspondent pas au désir du Seigneur. Par contre, tu poses la question au frère Louis. Ben, aujourd'hui, dans son église, les couples sont réconciliés, il y a la paix dans l'église, les familles sont unies, il y a un fruit. C'est ça la différence. Quand on laisse le Seigneur nous fortifier, qu'on reçoit le bon message, il y a des fruits. Mais quand on s'embarque dans des trucs qui ne sont pas du Seigneur, ah ben le résultat, c'est que c'est tout ce qu'on vient de parler.
2: Exactement. Juste un petit mot, excuse-moi. Oui. Et c'est ce que Audrey vient de dire. Et ça nous emmène surtout, parce qu'on est en famille, on est en équipe dans l'œuvre de Dieu. Ça nous emmène
4: à se méfier.
2: Exactement, parce qu'avant on se méfiait, on essaye de trouver comme si on est le meilleur. Au contraire, ben, quand ce message arrive, eh bien, Dieu nous restaure et chacun prend sa place. Chacun est à sa place, chacun emmène ce que le Seigneur lui a donné. Et l'Église est en paix. Nous-mêmes, nous sommes en paix. Et moi, au début, et c'est vrai, j'étais là avec un frère qui ne fait plus pas partie des nôtres pour l'instant. Et le Seigneur nous a donné une grande équipe. On est à 8 quand même anciens dans notre île, eh bien, on est fiers, parce que chacun joue son rôle. On ne peut pas remplacer l'autre. Au contraire, on se complète entre nous. Qui a emmené cela? C'est le message de la croix.
0: Bien sûr.
2: Et nous sommes ravis.
0: Pour le mot de la fin, Mama Audrey, est-ce qu'on peut lier ou délier les démons pour ceux qui y croient toujours? Qu'est-ce qu'on peut leur dire?
4: Je crois que ces passages de Matthieu 18, de passages de Matthieu 16, 18, de passages de Jean 20, 23, ça parle surtout du péché. Ça parle de la repentance, ça parle de l'autorité que Dieu a donnée, que Jésus a donnée aux apôtres, aux dirigeants de l'Église, à ses serviteurs, de pardonner à ceux qui pardonnent seront pardonnés, un partenariat entre le Seigneur et ses serviteurs, et ceux qu'il a acquis à responsabilité de son Église. C'est même pas, ça ne s'adresse même pas aux chrétiens. Et je me souviens, nous, on déliait des esprits de louange, comme si l'esprit de louange pouvait être lié. Il y a tellement de... C'est tellement bête, tout ça. C'est tellement... Ça n'a pas de sens.
0: Bien sûr.
4: Mais c'est purement une question d'autorité que le Seigneur donne à ceux qui dirigent son Église dans la manière de gérer les choses de l'Église, pour leur dire, écoutez, dans ce que vous trouvez bon, je vais appuyer et je serai avec vous. C'est ce que ça veut dire. Mais en aucune façon, ça parle de lier des démons, ça ne s'applique pas aux démons, et du reste, les démons, on n'a pas besoin de les lier, on les chasse. Si on les voit sur notre route, on les résiste. Et c'est ça la mission, on n'est pas des chrétiens avec des lassos sur un cheval en train de lier, de délier. Non, c'est complètement, encore une fois, c'est l'erreur dans l'Église qui fait que les chrétiens s'emballent, puisqu'il y a beaucoup d'autosatisfaction dans tout ça. Mais ce qu'on a lié aujourd'hui, demain matin, on a besoin de le relier encore, puisque entre-temps, il s'est délié, je ne sais pas quel chemin, mais c'est vraiment... Ça n'a pas de sens.
0: Merci en tout cas, Mama Audrey. Comme on disait tout à l'heure, c'est par les fruits qu'ils verront que l'arbre est bon ou pas.
4: Exact.
0: Merci beaucoup, Mama Audrey. Merci, Pasteur Louis Marvan, d'avoir fait le déplacement pour être avec nous. C'est vraiment un plaisir, et bien sûr, Mama Janine et Magali. Et merci à tous ceux et celles qui sont fidèles à Malaïka. Je vous dis à très très bientôt.

Jésus a vécu la plus morale et la plus éthique des vies. Il avait compassion de son peuple et il les enseigna comme jamais personne n'enseigna. Des masses de gens l'aimaient, mais les responsables religieux et politiques étaient jaloux de lui et ils étaient déterminés à l'amener jusqu'à la mort. Ils tinrent un faux procès et le menèrent devant Pilate, le procureur romain de Judée. Un groupe accusa Jésus de blasphémer contre Dieu et un autre groupe de trahison contre l'empereur romain. Pilate savait que ses chefs d'accusation n'étaient pas fondés. Mais Pilate voulait s'attirer les bonnes grâces du peuple. Il offrit à la foule un choix. Ce jour particulier de fête, un criminel était toujours relâché. Et c'était au peuple de choisir qui devait être libéré. L'un des criminels était un homme qui avait conduit une insurrection contre le gouvernement. La Bible dit qu'il était meurtrier, il était mauvais. Son nom était Barabbas. Pilate alors dit à la foule, « Choisissez Jésus ou Barabbas. Qui voulez-vous voir libéré ?» Et alors le peuple cria, « Donne-nous Barabbas, nous voulons Barabbas, crucifie Jésus, crucifie-le. » Et ils continuaient à hurler. Ce choix est encore devant nous aujourd'hui, Barabbas ou Jésus. Barabbas représente tout le pouvoir, tous les plaisirs, tout l'argent, bref, tout ce que le monde a à offrir. Jésus représente notre conscience, nos cœurs, notre amour, notre salut, notre pardon, notre humilité, notre foi en Dieu. Qui choisissez-vous, Barabbas ou Jésus? Chaque personne doit faire ce choix. Voulez-vous Barabbas ou Jésus? Pilate prit un bol d'eau et commença à se laver ses mains. Il dit, « Je m'en lave les mains. » Alors les soldats vinrent. Ils prirent Jésus, qui était déjà affaibli par les coups de fouet et la perte de sang, et ils le battirent à nouveau. Ils mirent une couronne d'épines sur son front et un sceptre dans sa main, et ils lui rendirent un hommage moqueur. Tout était fait pour l'humilier. Ils le dépouillèrent de ses vêtements, ils lui crachèrent dessus, ils le frappèrent. Ils le firent porter une croix sur son dos, mais la croix était si lourde et il était si faible qu'ils forcèrent un homme à la porter pour lui. Son sang coula alors qu'ils plantèrent des clous dans ses mains et un pic dans ses pieds. Ils le placèrent sur la croix. C'était l'un des moyens les plus cruels pour tuer quelqu'un. Une personne pouvait être pendue des jours et des jours et mourir à petit feu. Jésus n'est pas mort comme un homme ordinaire. Il est mort comme le Fils de Dieu, portant les péchés du monde entier. Il a supporté vos péchés et mes péchés sur cette croix. Jésus avait déjà prié que, si telle était la volonté de Dieu, la coupe de la souffrance s'éloigne de lui. Et Jésus vécut un tourment qu'il aurait pu fuir. Avec des yeux ouverts, il salua la mort. Les soldats se partagèrent ses vêtements au sort, comme l'Écriture l'avait prédit. Les soldats et le peuple ne le réalisaient pas, mais c'était Jésus qui les gardait contre les attaques du mal et du malin. Il mourait pour eux. Et Jésus dit, « Père, pardonne-leur, car ils ne savent ce qu'ils font. » La foule provoquait Jésus. « Si tu es le Fils de Dieu, sauve-toi toi-même. » Ce n'était pas la faiblesse humaine qui le maintenait sur la croix. Jésus avait dit, « Je donne ma vie afin de la reprendre. Personne ne me l'ôte, mais je la donne de moi-même. J'ai le pouvoir de la donner, j'ai le pouvoir de la reprendre. » Jésus aurait pu se sauver lui-même. Il s'est soumis volontairement et docilement avec le sens du but divin.
Quel était son objectif? Le but de sa mort avait été rappelé encore et toujours dans l'Ancien Testament. L'être humain avait péché contre Dieu et avait transgressé les lois de Dieu. Et la punition pour cette violation des lois morales de Dieu est la mort, une mort physique et spirituelle, le jugement et l'enfer. Chacun d'entre nous doit en payer ce prix, à moins

Il vous aime et il veut vous pardonner vos péchés. La Bible dit « Mais Dieu prouve son amour envers nous, en ce que lorsque nous étions encore des pécheurs, Christ est mort pour nous. » C'est pourquoi Jésus est mort sur la croix. Il portait à ce moment les péchés du monde. Dieu a fait peser sur lui tous vos péchés et tous mes péchés. La seconde corde était nos péchés. Nos péchés l'ont cloué là, pensez-y. Jésus n'avait jamais connu de péché. Et il est devenu coupable de tous. Il est devenu péché pour nous. Jésus a perdu son sang. La Bible dit, sans effusion de sang, il n'y a pas de pardon des péchés. Tout au long de la Bible, nous voyons que c'est le sang qui couvre les péchés. L'apôtre Pierre écrivait qu'il a porté, en parlant du Christ, lui-même nos péchés en son corps sur le bois. Le prophète Ésaïe écrivait « Cependant, ce sont nos souffrances qu'il a portées, c'est de nos douleurs qu'il s'est chargé, et nous l'avons considéré comme puni, frappé de Dieu et humilié. Mais il était blessé pour nos péchés, brisé pour nos iniquités. Le châtiment qui nous donne la paix est tombé sur lui, et c'est par ses meurtrissures que nous sommes guéris. Il n'existe pas de guérison spirituelle autre qu'en Jésus-Christ et sa mort sur la croix. La Bible dit que nous avons tous péché. Nous sommes nés dans le péché. Ma mère, dit le psalmiste, m'a conçu dans le péché. La Bible dit, c'est pourquoi, comme par un seul homme, le péché est entré dans le monde, et par le péché la mort, et qu'ainsi la mort s'est étendue à tous les hommes, parce que tous ont péché. La conséquence du péché, c'est la mort. Le péché, c'est échouer dans le fait de vivre selon les standards moraux et éthiques de Dieu. L'Écriture dit, toute iniquité est péché. Nous sommes pécheurs par nature et pécheurs en pratique. Nous choisissons de pécher. Nous péchons tous les jours. Quelles sont les conséquences du péché sur nous? Le péché affecte nos pensées. Mais l'homme animal ne reçoit pas les choses de l'Esprit de Dieu, dit l'Écriture. Beaucoup d'entre nous ne peuvent pas comprendre l'Évangile parce que le péché a affecté nos pensées. Le péché affecte aussi notre volonté. Jésus disait, « Quiconque se livre au péché est esclave du péché. » Nous disons que nous voulons nous affranchir de certaines choses que nous faisons et que nous savons mauvaises, mais nous ne pouvons nous libérer nous-mêmes. Nous sommes liés. Christ peut nous affranchir si nous le laissons agir. Le péché affecte la conscience. Il existe une petite voix en nous qui nous dit quand nous nous trompons. Mais nous pouvons pécher contre notre conscience tellement longtemps que nous ne pouvons plus l'entendre. Notre conscience peut s'endurcir et s'émousser. Si Dieu nous parle, même à haute voix, il se peut que nous n'entendions pas sa voix parce que nous sommes allés à l'encontre de notre conscience trop longtemps. Nous devenons lents à détecter l'approche d'un péché. Mais la Bible dit, « Le Fils de Dieu est venu chercher et sauver ce qui était perdu. Nous étions perdus. Et Jésus est venu mourir sur la croix pour nous. Il est né pour mourir. Dieu, en effet, n'a pas envoyé son Fils dans le monde pour qu'il juge le monde, mais pour que le monde soit sauvé par lui. Si vous venez à lui, il ouvrira ses bras et vous recevra parce qu'il vous aime. Qu'est-ce que vous avez à faire? Vous devez vous repentir de vos péchés. Ce qui signifie que vous dites à Dieu, « Je te demande pardon d'avoir péché. J'ai l'intention de changer ma façon de vivre. Je ne peux le faire moi-même. J'ai essayé, j'ai échoué. L'Esprit de Dieu viendra en vous et vous aidera à changer. » La troisième corde qui a tenu Jésus sur la croix était sa mort, notre seule voie de salut. La croix condamne

autre moyen de salut. Telle voie paraît droite à un homme, mais son issue, c'est la voie de la mort. Jésus disait, « Ceux qui me disent « Seigneur, Seigneur » n'entreront pas tous dans le royaume des cieux, mais celui-là seul qui fait la volonté de mon Père qui est dans les cieux. » Beaucoup de gens diront, « Seigneur, Seigneur, j'ai fait toutes ces choses pour toi. Je suis allé à l'église, j'ai été baptisé, j'ai été confirmé. J'ai fait tout ce que je pensais devoir faire et me voici. Pourquoi ne m'acceptes-tu pas ?» Ce sont ceux qui ne sont pas venus à Christ dans la repentance des péchés et dans l'humilité. Ils n'ont pas dit « Seigneur, je suis pécheur, je te reçois maintenant dans mon cœur. » Vous pouvez le décider maintenant et commencer une nouvelle vie. Ce vide dans votre vie peut être comblé par Jésus-Christ. Il peut pardonner le passé. Il peut vous réconcilier avec votre mari ou votre femme, ou vos enfants, ou vos amis, ou vos collègues de travail. Christ vous donnera une nouvelle direction si vous le recevez comme votre Sauveur et Seigneur.

Bienvenue à notre temps de prière de 18h, heure de Montréal, et certainement de 23h ou minuit en Europe, en France, en Belgique, ou en Afrique, au Congo, un peu partout là. Nous allons être un peu plus longs pour ce temps, parce que là, nous allons partager ce temps avec nos frères qui sont à deux doigts de dormir et tout, et ceux qui sont à deux doigts de passer la soirée comme telle, parce que c'est 6 heures. Il est important de comprendre, nous allons commencer à associer nos temps de prière par rapport à nos horaires. Ça veut dire quoi? Par exemple, pour le temps de prière de 21h de Montréal, pendant ce temps, nous allons recommander comme maintenant aussi la nuit de nos frères et sœurs se trouvant hors de notre horaire et tout entre le même Seigneur. Pendant notre prière de minuit pour nos frères et sœurs qui sont là, ici dans la province du Québec, nous allons profiter aussi pour prier pour nos frères qui sont en Europe, en Afrique, où il serait déjà le matin, 5h, 6h. C'est comme ça, vous allez comprendre, je peux utiliser les termes maintenant, 6h, bonne nuit et tout pour les autres. Alors, comme nous avons dit tantôt, là, on est béni. Le matin, on a commencé notre temps de prière. À midi aussi, on a commencé et maintenant, nous nous retrouvons pour ce temps de prière. Et nous avons dit tantôt que nous avons pris comme verset de référence Jacques chapitre 4, verset 7 à 10. Donc d'abord prier, enfin de continuer notre courte exhortation et de clôturer par notre temps de prière proprement dit. Prions. Seigneur, nous te remercions en cette soirée. Il est 18h présentement dans notre province, le Québec, au Canada, et 23h, voire minuit ailleurs, oh Dieu, selon le fuseau horaire, en Afrique ou en Europe. Merci Seigneur, parce que nous avons commencé cette journée avec toi. Tu as veillé sur nous. Nous sommes rentrés dans nos différentes maisons. Tu nous as protégés. Tu nous as gardés. Tu as pourvu à nos besoins, Seigneur. Tu as protégé, tu as gardé ce souffle de vie. La santé, nous te sommes reconnaissants, pas seulement pour nous, mais pour nos époux, épouses, pour nos parents, pour nos enfants, pour les membres de nos familles biologiques ainsi que spirituelles, pour nos églises. Nous te disons merci pour cela, oh Dieu. Merci pour le travail que tu nous as donné. Merci pour les études dont toi tu pourvois. Merci pour tout, Seigneur. Merci pour la crainte de ton nom, pour la révélation, pour la connaissance. Merci pour l'œuvre du Saint-Esprit en nous qui nous aide, oh Seigneur, à nous approcher de toi d'un cœur vrai et sincère. Nous te remercions, Seigneur, de cela parce que c'est nous tirer de la mort, oh Dieu. Souvent, nous avons marché dans l'ignorance, en composant avec ce qui est mal, en composant avec ce qui ne te glorifie pas. Aujourd'hui, tu nous éclaires afin que nos vies soient des vies complètement alignées sur ta parole. Nous te sommes infiniment reconnaissants. Saint-Esprit, nous te demandons de prendre le relais, que moi je me fasse, que toi seul, tu puisses conduire ton peuple dans la présence, dans ta présence. Père, nous te remercions au nom puissant de Jésus-Christ. Amen. Nous rendons grâce à Dieu pour ce temps de prière. Nous allons continuer toujours avec notre thème qui est « Soumettez-vous à Dieu ». Nous tirons ce thème d'un passage dans le Nouveau Testament qui se trouve dans Jacques chapitre 4, versets 7 à 10. Nous allons encore relire ce verset, Jacques chapitre 4, versets 7 à 10. Nous utilisons comme version biblique Darby, c'est ça. Alors, disons, soumettez-vous donc, Jacques chapitre 4, verset 7, soumettez-vous donc à Dieu, résistez au diable et il s'enfuira loin de vous. Approchez-vous de Dieu et il s'approchera de vous. Nettoyez vos mains, pécheurs, et purifiez vos cœurs, vous qui êtes double de cœur. Sentez vos misères et menez deuil et pleurez.
que vos rires s'échangent en deuil et votre joie en tristesse. Humiliez-vous devant le Seigneur et il vous élèvera. Comme nous avons expliqué depuis ce matin pour d'autres thèmes, il est vraiment important, avant que nous puissions prier quand même un long moment tantôt, de comprendre que ce que Dieu veut de nous, c'est l'obéissance. Ce qu'il veut de nous, que nous puissions écouter sa parole. Ce qu'il veut de nous, que nous puissions être ses disciples, parce que nous sommes ses ambassadeurs. Nous sommes sur la terre pour lui. Nous sommes sur cette terre pour représenter sa personne auprès de ceux qui sont dans le monde. Nous sommes ses disciples. Et lui, il veut nous bénir, il veut nous garantir de sa faveur, de sa grâce, de sa bonté. Et ici, le disciple Jacques, le frère de notre Seigneur, est clair. Il nous dit une chose, il nous dit que pour vaincre l'ennemi, pour que l'ennemi puisse fuir loin de nous, l'unique moyen, c'est de nous donner réellement à Jésus. Il ne dit pas que nous puissions apporter notre argent, comme beaucoup de vendeurs de l'évangile le font. Oh, il faut bâtir un hôtel. Dieu merci que cet enseignement démoniaque, satanique, nous n'avons pas la grâce de contrecarrer. Ce sont des choses, excusez-moi de quitter un peu, toujours dans cette pensée, c'est ce genre d'enseignement, c'est d'une gravité, c'est d'une abomination qui ne relève que du monde des ténèbres. Et je l'ai dit tout en pesant mes mots, sachant qu'au dernier jour, je vais répondre devant Dieu de tout ce que j'aurais dit devant son peuple. Quittez toute église où on vous dit que vous devez bâtir un hôtel moyennant de l'argent. S'il y a un hôtel que nous pouvons bâtir aujourd'hui, c'est l'autel de la prière. Parce que Christ Jésus a été notre autel à la croix. Maintenant, nous autres, il nous dit quoi? De porter notre fardeau. Il nous dit quoi? D'avoir nos deux mains sur la charrue. Il nous dit quoi? Que nous puissions les suivre. C'est ce qu'il veut de nous. C'est très important de vous comprendre ça. Donc, il est important, comme Jacques nous l'a dit, que nous puissions, merci Jésus-Christ, merci Seigneur, que nous puissions réellement lui remettre notre vie. C'est indiscutable. Il n'y a pas autre enseignement où on peut vous dire, si vous voulez être vainqueur de Satan, vous pouvez faire ces choses-là. C'est ça. Parce que si nous disons nous-mêmes, c'est que lui-même dit dans Luc chapitre 9, verset 62, je pense, si je ne me trompe pas, je pense que c'est 62, il dit, dans Luc chapitre 9, verset 62, il dit ceci, celui qui regarde derrière lui, au moment où il se met à labourer avec sa charrie, n'est pas prêt pour le royaume de Dieu. Il le dit clairement. Et il dit encore dans une révélation qui est plus terrible, parce que moi je me dis, quand j'ai compris cette révélation, c'est l'Apocalypse, nous savons tous, c'est Jean qui a écrit le livre d'Apocalypse. Il nous dit dans Apocalypse chapitre 3, verset 16, et je ferai un parallélisme avec Jean chapitre 3, verset 16, que je trouve vraiment terrible, car Dieu t'a aimé le monde, Dieu a tant aimé le monde, qu'il a envoyé son Fils unique afin que quiconque croit en lui ne périsse point, mais qu'il ait la vie. Donc dans Jean chapitre 3, verset 16, si nous faisons un parallélisme avec Apocalypse, qui est aussi un livre du même auteur, Jean, Apocalypse chapitre 3, verset 16, il nous dit ceci, mais comme tu es tiède, tu es ni froid, ni bouillant ou brûlant, je vais te vomir de ma bouche. Vous voyez, c'est vraiment effrayant. Et c'est la même chose que Jacques nous dit dans chapitre 4.
une personne à double cœur. Nous allons lire encore ce verset. Oh, je vous dis, c'est vraiment pareil. Comme vous disiez, ce verset, c'est éloquent, cette révélation. Il nous dit dans chapitre 8, du verset 8 du chapitre 4, il nous dit ceci, du chapitre 4 de Jacques, il nous dit, approchez-vous de Dieu et il s'approchera de vous. Nettoyez vos mains, pécheurs, et purifiez vos cœurs, vous qui êtes double de cœur. Donc, c'est la même chose qui est dit dans Apocalypse chapitre 3, verset 16. C'est cette tiédeur-là. Frères et sœurs, le grand problème de l'Église aujourd'hui, nous avons tellement l'amour du monde que l'Évangile ne nous dit plus rien. Il y a cette insensibilité. Et moi, je vous ai dit de lire tout le chapitre, tout le quatrième chapitre de Jacques. Lisez ça, vous allez comprendre. Et quand vous lisez le premier verset du chapitre 4 de Jacques, il dit ceci, « D'où viennent les guerres, d'où les batailles parmi vous, n'est-ce pas de cela, de vos voluptés qui combattent dans vos membres ? Vous convoitez, vous n'avez pas, vous tuez, vous avez d'ardents désirs, et vous ne pouvez obtenir, vous contestez, vous faites la guerre. » Vous n'avez pas parce que vous ne demandez pas. Vous demandez et vous ne recevez pas parce que vous demandez mal. Enfin, de penser pour vos désirs, vos voluptés, adultères. Ne savez-vous pas que l'amitié du monde est inimitié contre Dieu? Donc, en tout cas, les deux cœurs est placé là. On peut comprendre. Le problème d'aujourd'hui, le problème que vivent les chrétiens aujourd'hui, c'est un problème de faire le bon choix. Soit vous soumettez à Dieu, à ce moment-là, vous avez tout ce pouvoir de résister à l'ennemi, et lui va fuir parce que quand vous soumettez à Dieu, vous avez cette possibilité de brandir toute la parole. Les promesses, ainsi dit le Seigneur. Et l'ennemi, là, il n'a pas de choix. Parce qu'il n'a pas affaire à un frère, Alain, Jacques, Paul, Pierre, ou quoi, Axel, ou à la sœur Ingrid, Mathilde, Pauline, Marie, je ne sais pas qui. Mais il a affaire en réalité à Dieu. Et il ne peut pas résister. Parce que là, tu remplis pleinement la présence de Dieu en toi. Là, tu es dans toute l'autorité divine, dans tout le pouvoir. Là, ta main puissante est là, la main puissante de ton Créateur est au-dessus de toi. Il n'a pas de choix. Là, tu tombes dans Colossiens chapitre 2, versets 14 à 15, où il a soumis, où il a vaincu. Les autorités, les dominants sont les principautés, nous allons y revenir. Là, tu tombes réellement dans Philippiens, chapitre 2, verset 14 à 15. En son nom, tout genou fléchit, dans le ciel, sur la terre. Et il n'a plus de mots à dire. Donc, comprenez que sa stratégie, c'est de nous maintenir dans la distraction. Les gens ont du mal à prendre un véritable engagement. On voit des bandits spirituels venir. Vous soudoyez les yeux en vous disant, donnez-moi l'argent et moi je prierai pour vous et vous serez exaucé. Il faut bâtir un hôtel financier ou ceci. Ce que Christ veut avant tout de vous, c'est que vous puissiez tout simplement lui donner cette place-là, cette première place-là. Et je pense que l'émission Parole d'encouragement est plus appropriée parce que là nous entrons en détail, nous avons ce temps-là de prendre le verset, de les lire et tout, et c'est vraiment une bénédiction. Alors nous allons prier maintenant. Alors avant de prier, nous allons demander pardon au Seigneur, parce qu'il nous connaît mieux que nous-mêmes. Moi qui vous parle là et tout, je peux frapper la poitrine en disant,
Je suis pas allé coucher avec la femme d'autrui, j'ai pas fait pendant 10 ans, 12 ans, 13 ans, je suis demeuré dans la crainte de Dieu, dans l'obéissance, et tout. Mais ça, physiquement, et en pensée où j'étais, en pensée qu'est-ce que je fais, en pensée qu'est-ce que j'ai eu. Voyez-vous, pour Dieu, il n'y a pas de différence dans le mal qu'on peut faire. Ça peut être physique, ça peut être en pensée, ça revient toi-même. Parce qu'il dit, par exemple, si tu regardes avec envie la femme de ton prochain et que tu n'as même pas touché, pareil aussi à l'homme de ta soeur ou quoi, sans même le toucher ou la toucher, tu as déjà consommé le péché. Et souvent, notre ennemi, Satan, il agit dans ce domaine pour nous maintenir dans un carcan où il contrôle. Parce que quand toi, tu as un pied dedans, l'autre dehors, en fait, tu fais tout simplement le jeu de l'ennemi. Tu ne peux pas tenir Christ Jésus à ta main gauche et le diable à ta main droite. Parce qu'il a dit clairement dans Apocalypse chapitre 3, verset 16, il va te vomir. Aujourd'hui, beaucoup de chrétiens sont vomis. Oui, la grâce de Dieu peut être étendue dans tout ce qu'ils font. C'est vraiment Dieu. Mais dans le cœur de Dieu, ils n'y sont plus. Parce que lui-même le dit. Il dit ça clairement que tu ne peux pas mettre ta main à la charrue. Luc chapitre 9, verset 62. Et tu regardes en arrière. Il dit que ça ne marche pas. Tu n'es pas fait pour ce royaume. Donc, nous devons aujourd'hui amener l'Église dans la violence spirituelle. C'est pour cela que Jésus-Christ dit que seul le violent s'empare du royaume de Dieu. Donc, nous devons comprendre maintenant, tu dois soumettre tes pensées, tes désirs, ton cœur, tes envies entre les mains de Jésus, afin que tu puisses accéder à toutes ces promesses qui te garantissent au moins que réellement Christ est en toi. Prions. Nous demandons pardon, Seigneur, d'abord. Seigneur, nous te demandons pardon à ce temps de prière. Pardonne-nous, ô Dieu. Nous avons marché comme de véritables rebelles. Nous avons eu des pensées, des désirs, des envies qui ne t'ont pas honoré, qui ont donné place à l'ennemi, qui ont donné place à Satan, qui ont donné place à beaucoup de choses, ô Dieu, Seigneur. D'autres ont failli même être congédiés au travail à cause de la négligence. Pourquoi? Parce que Dieu leur a donné la bonne place, le bon boulot. Mais là, ils se sont mis à composé avec l'ennemi et ils ont été menacés d'être chassés. Beaucoup ont eu des problèmes sérieux à leur vie. Pourquoi? À cause de laisser la convoitise gagner leur cœur, gagner leur vie. Seigneur, nous venons te demander tous pardon. Nous venons implorer ta miséricorde, ô Dieu. Ta faveur, ta grâce, ta compassion sur nous, ô Dieu. Parce qu'il est écrit que si nos péchés sont rouges comme les cramoisis, sont noirs, sont rouges comme les... Si nos péchés sont comme les cramoisis, ils deviendront blancs comme la neige. S'ils sont rouges comme le pourpre, ça deviendra blanc comme la laine. Seigneur, nous venons à toi. Personne ne peut lever son petit doigt et dire, excepté moi. Non, moi le premier, non, Seigneur. Nous venons demander ta miséricorde, ton pardon. Que le sang versé à la croix par Jésus puisse nous laver, nous purifier, nous sanctifier. Ôter à nous ce qui est mal. Ôter à nous ce qui ne t'a pas honoré. Ce qui a laissé le monde gagner nos vies, gagner nos cœurs. Oh Saint-Esprit, déracine toutes ces semences de l'ennemi que nous avons laissé volontairement prendre place dans nos vies, contrôler nos vies. Et ce genre de semences nous ont poussé des fois pratiquement au suicide spirituel, nous ont poussé des fois à poser des actes qu'on ne pouvait pas poser réellement en qualité de fils et filles de Dieu. Nous venons te demander pardon. Merci Jésus de nous laver au travers du sang que tu as versé à la croix, de nous purifier, de nous sanctifier et de nous rélever. Alléluia. Maintenant, nous allons demander la présence du Saint-Esprit. Que le Saint-Esprit puisse réellement prendre contrôle de nos vies. Qu'il puisse prendre réellement la gestion de nos vies.
qui puisse prendre réellement la première place, parce que sans lui, nous ne pouvons rien faire. Qu'il soit réellement notre conseiller, car Christ Jésus a dit, je vous laisse mon esprit, vous ne serez pas seul. Nous allons prier. Saint-Esprit, nous venons à toi. Nous avons besoin de toi. Oh, inonde maintenant mon frère et ma soeur qui m'écoute de paix. Inonde ma soeur, mon frère qui m'écoute de la joie. Inonde mon frère et ma soeur maintenant de l'assurance d'avoir été pardonné. Peu importe le péché commis, mais qui sentent réellement le pardon de Jésus gagner son être, son cœur, et le libérer de toute pensée négative, de toute condamnation, au nom de Jésus-Christ. Saint-Esprit, nous t'invitons maintenant à nous accompagner. Chaque jour, matin, soir, nuit et jour, pendant notre coucher, à notre veille, conduis-nous, dirige-nous pas, soutiens-nous, viens nous parler au quotidien, afin que nous soyons réellement des disciples de Christ Jésus, afin que partout où nous passerons, que nous puissions laisser des empreintes synonymes réellement de ce Jésus-Christ-là, le même hier, aujourd'hui et éternellement. Nous te remercions, Saint-Esprit, nous te donnons la main. Aide-nous. Alléluia. Nous allons demander au Seigneur de nous donner cette force-là, d'aimer la sanctification, d'aimer une vie soumise à Dieu, d'aimer une vie de prière, d'aimer une vie de temps en temps de jeûne, c'est important, d'aimer la méditation, l'écoute des enseignements, prions. Seigneur, nous avons besoin de toi. Car toi, tu dis dans Jean, tu dis dans Josué, chapitre 1, verset 18, tu nous dis ceci, oh Dieu, tu nous dis que ce livre de la loi ne s'éloigne point de ta bouche, mais dites-les jour et nuit pour agir fidèlement, selon tout ce qui est écrit, car c'est alors que tu auras du succès dans tes entreprises. C'est alors que tu réussiras. Saint-Esprit, nous avons besoin que tu nous donnes la force, pas seulement de prier, mais de méditer au quotidien ta parole. Nous voulons intégrer cette parole, comme nous dit la parole du Seigneur dans Josué chapitre 1, verset 8. Afin que nous puissions agir fidèlement à la volonté de Dieu. Aide-nous, Saint-Esprit, à voir cet esprit disposé à la méditation de la parole de Dieu, au temps de prière. Oh, nous te le demandons. Il est écrit dans la parole de Dieu, merci Saint-Esprit, maintenant de nous prendre autorité. Frère, vous savez, la lutte spirituelle est une réalité. Je ne veux pas parler du combat spirituel avec la connotation qu'on a donnée là aujourd'hui, comme si le diable, lui, il avait le pouvoir sur nous, il avait l'autorité, il avait la domination, il avait le droit de saisir et tout, et nous, on devait courir derrière. Non. Voilà, je veux parler du combat spirituel, de la lutte spirituelle, comme nous autres, nous avons cette autorité sur lui, et que lui, qu'est-ce qu'il fait? Il fait que tourner tout autour de nous, voulant nous déstabiliser ou cherchant une brèche ou y introduire. Il est écrit dans Jean chapitre 10, verset 10, « Voici, je vous donne l'autorité, le pouvoir de marcher sur les scorpions, et c'est toute la puissance de l'ennemi, de marcher sur les scorpions et les serpents, et c'est toute la puissance de l'ennemi, avec une garantie et une assurance, et rien ne pourra vous nuire. » Seigneur, nous venons maintenant au nom puissant de Jésus. Car toi, la croix, c'est dans Colossiens chapitre 2, verset 14 à 15, tu as détruit, tu as dépouillé les autorités de domination, de principauté, de leur influence, en les livrant en spectacle. Tu as triomphé d'eux, comme dit les Écritures. Nous venons maintenant au nom de Jésus-Christ. Ma soeur, mon frère, tu vas écraser. Parce que Jean 10 dit, c'est clair, il nous dit que je vous donne l'autorité, le pouvoir. Donc, quand on dit l'autorité, c'est que toi, tu diras tout ce pouvoir-là, domination, principauté, autorité qui s'incarne
dans une vie de blocage dans ta vie, dans une vie de pauvreté, dans une vie de médiocrité, de célibat, de maladie continuelle et tout, que ces autorités-là, ces dominations-là, ces principautés-là qui fonctionnent toujours ensemble, c'est que toi, tu diras, au nom de Jésus-Christ, ils sont dans l'obligation d'exécuter ça. Je vous donne l'autorité. Et le pouvoir, c'est quoi? Quand tu dis, ils sont maintenant paralysés, tu te mets maintenant à ordonner. Ils ne peuvent qu'écouter. C'est comme aujourd'hui, quand un policier t'arrête, tu peux rouler, il dit, arrête-toi. Veuillez-vous pas, il a cette autorité, ce pouvoir. Tu dois mettre ta voiture de côté. Parce que si tu ne veux pas, il appuie le bouton, il appelle les renforts. Et tu verras sur le champ, quelques minutes plus tard, descendre des voitures, de voitures, de voitures. Et veuillez-vous pas, ils finiront par t'imposer leur loi, la loi. Que tu le veuilles ou pas, c'est ça l'autorité que Christ nous donne maintenant. Tu vas renverser. Tu vas prendre l'autorité. C'est tout ce qui bloque ta vie. Prions. Seigneur, nous prions au nom puissant de Jésus-Christ. C'est tout esprit qui maintient le frère et soeur dans le péché, dans l'impurité, dans la souillure. Que ce soit l'adultère, que ce soit la pornographie, que ce soit n'importe quel luxure, que ce soit l'orgueil, que ce soit le manque de pardon, que ce soit l'insensibilité spirituelle, que ce soit la méchanceté, la haine, la médisance, tout ce qui est contraire, oh mon Dieu, qui bloque la vie des enfants de Dieu, qui sont là pour ouvrir la porte à l'ennemi. Nous venons détruire cela, prendre autorité, pouvoir, c'est ça, dans la vie de tout et chacun, au nom puissant de Jésus-Christ. Nous prenons sur autorité maintenant, en détruisant tout blocage dans le mariage, l'esprit de célibat, l'esprit de pauvreté, l'esprit de maladie, l'esprit de je sais pas quoi, l'esprit de mort dans la vie des enfants de Dieu, des cycles de mort dans les familles. Des cycles de pauvreté dans les familles, des cycles de divorce dans les familles, toutes ces choses qui maintiennent les enfants de Dieu parce qu'ils n'étaient pas au courant de leur autorité, pouvoir, de tout est accompli. Seigneur, nous renversons cela au nom puissant de Jésus-Christ. Tout esprit de stérilité, nous brisons l'esprit de stérilité au nom puissant de Jésus. Toi, démon de cancer, nous te chassons de la vie de ceux qui sont malades. Toi qui es malade à Saint-Estant, touche là où tu as mal. Toi qui as eu un diagnostic, c'est pas de quoi. Maintenant, mets ton diagnostic là devant Jésus. Car il est écrit que par ce meurtre sur nous avons la guérison. Que cela soit ainsi. Au nom puissant de Jésus-Christ. Au nom puissant de Jésus-Christ. Nous détruisons tout pouvoir d'enfer. Conformément à la parole de Dieu qui dit au nom de Jésus, tout genou fléché dans les cieux, sur la terre, sous la terre. Philippiens 2, chapitre 14 à 15. Au nom puissant de Jésus-Christ. Seigneur, nous glorifions ton nom pour la victoire. Nous glorifions ton nom car c'est au-dessus de tout. Nous glorifions ton nom parce que c'est toi qui règnes dans le ciel, sur la terre et sous la terre. Père, au nom puissant de Jésus, nous remettons cette nuit entre tes mains. Nous remettons nos familles aussi entre tes mains, Seigneur. Que ta lumière puisse luire dans nos familles, protéger nos familles. Ta parole nous dit, Seigneur, quand nous dormirons dans Proverbe chapitre 3, notre sommeil sera doux, il n'y aura pas de frayeur soudaine. Seigneur, nous brisons tout esprit, oh mon Dieu, qui agresse tes enfants pendant leur sommeil, au nom puissant de Jésus. Seigneur, nous remettons les familles de ton peuple entre tes mains, sous ta protection. Père, nous te rendons grâce, au nom puissant de Jésus-Christ. Nous allons supplier. Amen. Nous bénissons l'Éternel. Nous allons reprendre ce temps de prière tantôt à 21h30. Ce temps, c'était prévu pour nos frères et sœurs qui se trouvent en Europe, Afrique et tout. Alors, je vous souhaite bonne nuit et la grâce de Dieu soit avec vous et la faveur de Dieu vous accompagne. Au nom puissant de Jésus, nous allons supplier. Amen.

Bonjour, je m'appelle Maë, j'ai 45 ans. Je travaille dans un métier artistique, dans le secteur du mariage et de la haute couture. Donc aujourd'hui, je vais vous parler de mon témoignage, de mon histoire personnelle. Je vais vous retracer un petit peu l'historique de mon enfance de l'abandon jusqu'à l'abondance. Voilà, une enfance un petit peu chaotique. Où j'étais placée dans une famille d'accueil à la DAS, tout simplement parce que ma mère naturelle n'a pas pu m'élever, elle-même ayant des problèmes psychiatriques. Donc elle m'a placée très rapidement dans une famille d'accueil, donc très tôt, à peu près de l'âge de 8 mois jusqu'à 3 ans et demi. Et là, j'ai vécu des choses très difficiles. Cette famille d'accueil m'a enfermée dans une cave où j'étais donc enchaînée, alimentée par des déjections canines, où j'étais fouettée, battue au martinet avec des viols très réguliers de leur fils. Et voilà, des choses très très difficiles, des humiliations également. Et puis un jour, par la grâce de Dieu, le mari de cette femme, puisque c'était elle qui était donc assistante maternelle, le mari de cette femme était pompier. Et par la grâce de Dieu, cet homme-là a dénoncé son épouse à la DAS, au service de la DAS. Et donc du coup, j'ai été retirée d'urgence de cette famille. Et là, j'ai fait un séjour dans un hôpital, tout simplement pour être restaurée sur le plan physique, sur le plan sanitaire, de manière générale. Et j'ai été de nouveau placée dans une famille d'accueil où les sévices physiques ont laissé place aux sévices psychologiques et moraux. C'est-à-dire que j'ai vécu des humiliations, du rejet, du mépris et de la haine. Voilà, j'étais la gosse de la DAS et j'étais pas forcément bien. Je n'ai jamais manqué de rien sur le plan physique, c'est-à-dire que je mangeais à ma faim, j'avais toutes les fournitures scolaires, j'étais habillée, etc. Mais moi qui recherchais, qui était en manque affectif, ce n'est pas dans cette famille d'accueil que j'ai reçu cet amour, mais bien au contraire. Et voilà, je suis restée dans cette famille de l'âge de 4 ans jusqu'à l'âge de 17 ans et demi. À partir de 17 ans et demi, j'ai pris mon appartement jusqu'à l'âge de 21 ans. Voilà, voulant faire ma vie, en essayant d'enfouir ces souffrances, ces blessures qui ont créé des fractures dans mon cœur. Et en fait, qui n'ont pas été sans conséquence, puisque n'ayant pas eu cette affection ni de par ma mère ni de par les familles d'accueil dans lesquelles j'ai été placée, y avait un vide, il y avait un manque, il y avait des carences, il y avait des besoins affectifs, de tendresse, et que je recherchais, et je dirais même je quémandais autour de moi. Et à 17 ans et demi, eh bien, on est confronté donc à tout un tas de choses. Mais dans toutes les sphères relationnelles que j'avais, pour ma part, je quémandais. Je ne cessais de rechercher cet amour, cette tendresse qui était vraiment une quête en fait journalière. Auprès de mes copines, mes camarades de classe, de leur maman. Je recherchais l'approbation de leur maman, les remerciements, les compliments. Je recherchais vraiment à être reconnue, tout simplement parce que j'ai pas eu de modèle. Et quand on essaye de se construire dans la vie et qu'on n'a pas de modèle, les parents sont là pour constituer un modèle dans la vie d'un enfant. Mais quand on n'a pas eu de modèle, eh bien on recherche tout simplement un modèle en face de soi. Et souvent, les mamans de mes copines, de mes camarades de classe, j'ai voulu faire d'elles leur... j'ai voulu me référer à elles
Et j'ai voulu tout simplement aspirer à ce qu'elles aient une reconnaissance vis-à-vis de moi. Et ça a été après dans le monde du travail où je cherchais en permanence la reconnaissance de mes supérieurs hiérarchiques. Et ça a été après avec dans ma vie conjugale quand j'ai eu un petit ami. Je recherchais, j'étais tout le temps assoiffée de reconnaissance. Et c'était vraiment pour mon entourage, je pense que j'étais un poison. Parce que, en fait, on vient mettre des hameçons, des ventouses dans la vie des personnes. Et en fait, on vient comme un parasite, on vient les aspirer, on vient dépendre de ces personnes. Et involontairement, ces personnes s'en rendent compte et nous rejettent et prennent de la distance parce que ça prend trop de place, ça prend trop d'ampleur dans ma vie et dans la leur, et ça devient comme un poison, comme un parasite, comme quelque chose qui n'est pas normal, et ça crée un déséquilibre dans les relations. Et je veux te dire aujourd'hui, toi qui as vécu le rejet, toi qui as vécu l'abandon, toi qui as vécu le mépris, les insultes, les humiliations, les souffrances, que aujourd'hui c'est possible de ne plus être dépendante et dépendant de

pure dans mon cœur. Et le Seigneur m'a guéri de toutes ces maladies aussi psychologiques. Et il est venu se manifester à moi de manière spectaculaire, de manière surnaturelle. J'ai vécu ce qu'on appelle, enfin ce que moi je qualifierais d'un baptême d'amour. C'est-à-dire que j'ai été comme sur une plage en fait, allongée, où le haut de mon corps était sur le sable, donc ce qui représente un peu le dessèchement affectif. J'étais comme lyophilisée, c'est-à-dire déshydratée d'amour, d'affection, de tendresse. Et puis le bas de mon corps était comme immergé dans un bain. Et là, je sentais des vagues commencer à me gagner, à m'envahir. Et c'était l'amour de Christ, l'amour de Dieu le Père. Et cet amour m'a rafraîchie, cet amour m'a renouvelée, cet amour m'a désaltérée, cet amour m'a comblée. Et je veux te dire à toi qui as vécu ces carences que aucun être humain sur cette terre, ni une maman, ni un mari, ni un enfant, ne peut arriver à combler ce manque, ce vide, ces carences, mais que seul Dieu peut arriver à te détacher de cette dépendance affective en venant puiser à la source, parce qu'il est la source de toutes choses, il est la source d'amour, il est ce puits intarissable, inaltérable, inépuisable. Et quand il n'y a plus personne dans ta vie, je bénis Dieu qu'il ait créé un désert relationnel autour de moi, où quand il n'y a plus personne, ni devant, ni derrière, ni à droite, ni à gauche, mais qu'il n'y a qu'une seule issue, c'est celle de regarder en haut. Cette issue, elle est cette source de lumière. Parce que quand on est dans un puits, on est dans le noir et il n'y a plus personne. Donc, quand on regarde en haut, on a la lumière, mais on a surtout la source. Et la source d'eau vive, c'est la source de Jésus, c'est la source d'amour. Et j'aime ce verset qui a pleinement impacté, je dirais même percuté mon cœur, qui est dans le psaume 68, versets 4 et 5, qui dit que Dieu est le Père des orphelins et qui donne une famille à ceux qui n'ont pas de famille, aux orphelins. Et je veux te dire à toi aujourd'hui, qui as vécu l'abandon, le rejet, que Dieu seul est un Père qui prend soin de toi, un Père qui te comble, qui te rafraîchit, qui te régénère, qui te ressource, qui te ravive et qui vient combler tous les manques, toutes les carences, toutes les fractures, toutes les blessures, il vient les cicatriser. Et après, tu regardes ta blessure. Oui, tu as la cicatrice, mais non, tu n'as plus mal. Et cette cicatrice, aujourd'hui, elle est visible, elle fait partie de ta vie, mais à partir du moment où elle n'est plus douloureuse, elle est comme une bénédiction pour les autres. Et quand le Seigneur vient nous baigner de cet amour, nous immerger de cet amour, il vient nous immerger en abondance, c'est-à-dire qu'il nous remplit ses vases et il les fait déborder. Et il ne les fait pas déborder que pour nous-mêmes, mais il les fait déborder pour les autres. Et je veux te dire que ce bain d'amour que j'ai eu, me sert aujourd'hui pour bénir d'autres personnes et j'espère qu'aujourd'hui, et je veux croire qu'aujourd'hui, ce témoignage va te bénir et servira comme une semence, comme un dépôt puissant dans ton cœur que le Seigneur viendra faire croître, que tu puisses toi-même arroser d'autres personnes. Vraiment, sois encouragé, sois béni et sois fortifié à travers ce témoignage au nom de Jésus.

Bienvenue à notre temps d'exhortation pour l'émission Parole d'encouragement. Ça fera plus d'une année que nous avons, pas plus d'une année, je pense quelques mois, là, tôt, peut-être 5 ou 6 mois, où nous ne nous sommes plus rencontrés au travers de ces médias pour nous exhorter. Et nous bénissons le Seigneur de nous accorder cette faveur, parce que là, nous venons avec une nouvelle disposition par rapport au Saint-Esprit et tout pour vous présenter cette émission. Et c'est vraiment une faveur, c'est vraiment une faveur imméritée, c'est vraiment une grâce, c'est vraiment la joie comme telle qui nous anime pour se rencontrer comme ça. Et j'ai béni vraiment le Seigneur pour cela, parce que nous avons eu le temps de vivre des situations qui nous ont mis dans une position un peu trop difficile pour pouvoir s'entretenir comme on le fait aujourd'hui, présentement. Mais il a tenu quand même que nous puissions nous rencontrer. Et là, nous disons vraiment grand merci, et je vous dis vrai, pour moi, c'est plus que même un plaisir, c'est vraiment une faveur que Dieu m'accorde de renouer avec vous au travers de cette émission. Je suis vraiment ému pour cela. Nous disons merci au Seigneur. Alors, le thème que nous avons adopté depuis un certain temps pour les gens qui écoutent notre temps de prière, c'est « Soumettez-vous à Dieu ». Nous tirons ce thème du livre de Jacques, chapitre 4, versets 7 à 10. Prions avant de commencer comme tel notre émission. Seigneur, nous te disons merci, merci pour ta faveur, merci pour ce temps que nous avons passé ensemble. Merci pour cette grâce que tu m'accordes après beaucoup de temps de retrouver ton peuple. Beaucoup m'ont écrit, beaucoup ont prié même pour que nous puissions retrouver toutes les facultés que tu nous as donné pour arriver à communiquer ce que nous avons dedans de nous pour eux, et nous te sommes infiniment reconnaissants. Saint-Esprit, nous savons que tu es au contrôle de tout. Nous remettons toute personne qui va écouter cette émission entre tes mains. Que ce ne soit pas moi, Axel, qui va au Fifi, qui puisse parler, mais qu'au travers de moi, que le Saint-Esprit puisse communiquer toutes les faveurs au peuple de Dieu. Seigneur, nous te remercions, Père. Saint-Esprit, entre tes mains, nous remettons le tout. Au nom de Jésus-Christ, amen. Bienvenue dans le Seigneur. Nous avons choisi le thème « Soumettez-vous à Dieu » comme thème du mois d'août. Quand je dis pour ce mois, peut-être nous allons changer de thème, je ne sais pas, mais pour ce mois, on se dit quand même que nous allons, par la grâce de Dieu, prendre ce thème comme sujet à exhortation, à méditation. Pourquoi? Parce que c'est très important de comprendre la misère que vivent aujourd'hui la quasi-totalité des enfants de Dieu. Les moyens qui sont utilisés par beaucoup qui ont des ministères pour vivre, des moyens qui ne sont pas conformes comme tels à la parole de Dieu et à des enseignements qui sont là pour dépouiller tout simplement les chrétiens, comme bâtir les hôtels, comme ceci, comme cela. Beaucoup des artifices sont créés pour atteindre des objectifs qui sont en réalité des objectifs n'ayant pas trait à Dieu. Et le Saint-Esprit nous a interpellés. Cette interpellation n'a pas commencé au travers des autres, mais cette interpellation a commencé au travers de ma propre vie. Il m'a beaucoup interpellé jusqu'au point de m'amener à une situation telle que, pour me dire là, soit tu t'appliques à ce que je t'ai dit, ou soit je te lâche. Frère, comprenez une chose, si Dieu venait à te lâcher, qu'est-ce que tu deviendras? C'est là où les gens atteignent le point où ils te vomissent complètement. Le Seigneur ne va pas te vomir du coup, non. Ça prend du temps. Il va te donner des avertissements. Et arrivé à un moment, il dit, ok, quand il ne veut pas écouter, je les laisse. Et c'est là où beaucoup de chrétiens sont arrivés. Et après, ils ont essayé de se racheter, de ramener des fois d'autres.
la grâce de Dieu. D'autres, ils se relèvent, d'autres, c'est fini pour eux, c'est moi la fin, il n'y a plus rien et tout, c'est la perdition, ou c'est la fin comme un exemple de Samson, l'exemple partant de Samson, qui a jonglé avec la grâce de Dieu et à la fin, il a subi pendant une période d'oppression totale. Et à la fin de ce jour, le Seigneur lui a fait grâce, mais n'a pas pu bénéficier comme tel de cette faveur, de cette grâce qui accompagne chacun des peuples de Dieu. C'est pour cela que j'aimerais vous dire aujourd'hui, vous le répétez, de l'importance de connaître Jésus-Christ. De l'importance de connaître Jésus-Christ. Nous allons lire le verset en question qui se trouve dans Jacques chapitre 4, versets 7 à 10. Mais moi, je vous conseillerais, et durant tout ce temps, nous allons remonter sûrement au verset 1er. Mais le verset 4, le verset chapitre 4, verset 7 à 10, c'est vraiment à titre tout simplement d'exemple pour nous. Lisons Jacques chapitre 4, verset 7 à 10. Soumettez-vous donc à Dieu, résistez au diable et il s'enfuira de vous. Approchez-vous de Dieu, il s'approchera de vous. Nettoyez vos mains, pécheurs, et purifiez vos cœurs, vous qui êtes double de cœur. Sentez vos misères, menez deuil et pleurez. Que vos rires se changent en deuil et votre joie en tristesse. Humiliez-vous devant le Seigneur et il vous élèvera. Ici, nous avons le disciple de Jacques qui identifie les problèmes du chrétien. Vous êtes sans, bien sûr, sans le savoir, que le plus grand, l'un des enseignements qui souvent a pris place dans le cœur de beaucoup de chrétiens, c'est le combat spirituel. Ou même, on nous amène même au péché de nos parents. Comme je l'ai dit, ça va en contradiction avec l'œuvre de la croix. On ne peut pas t'amener parce que ton père est occultiste, parce que ton père avait fait ceci, parce que le père avait fait cela. Et toi qui as reçu Jésus-Christ comme Seigneur et Sauveur, on te dit, tu vis comme conséquence ce que tes parents ont fait. Il y a des gens qui enseignent même un enseignement démoniaque, là, quitter ces gens-là, ils enseignent la bataille héritée. Mais quand vous lisez dans Jérémie chapitre 30, Dieu parle à Jérémie de cette promesse, de cette assurance que nous avons aujourd'hui de la nouvelle alliance. Il dit que viendra un moment que celui qui a péché mourra, mais ce n'est pas la conséquence d'un péché que l'enfant va payer. C'est clair, disait Jérémie, chapitre 30, on démonte ces mensonges venus de l'enfer. Parce que ces mensonges détruisent l'œuvre de la croix. Quiconque se met à enseigner ces mensonges-là, cette personne devient automatiquement ennemi de l'œuvre de la croix. Parce qu'il dit en réalité, Jésus, tu n'as rien accompli. Mais quand vous lisez Jérémie 30, on vous dit clairement que viendra un moment que personne va subir la conséquence du péché de ses parents. Nous dirons cette semaine, la semaine qui s'en vient, nous aurons à lire même Jérémie 30 dans son entièreté. Cette émission, c'est tout simplement une introduction pour que vous puissiez avoir des idées claires et comprendre au fait cette réalité découlant de cette réalité spirituelle découlant de notre marche avec Dieu. Parce que vous ne pouvez pas avancer avec Dieu si vous ne comprenez pas qui il est. Et aujourd'hui, beaucoup de gens ne comprennent pas qui est réellement le Seigneur. Ce qui fait qu'à la fin, ils se verront fermer la porte du royaume. Pourquoi? Parce qu'ils ont appris à s'agenouiller devant des hommes. Regardez ce qui se passe, surtout les Africains et les Latinos. Voyez ce qu'ils font. Quand ils voient un homme de Dieu, peu importe, ils se mettent à genoux. Mais Paul a refusé cela. Paul a refusé. Paul ne voulait rien savoir que des êtres humains viennent se mettre à genoux devant lui. Mais ces gens-là acceptent
Voyez-vous, ils sont en contradiction même avec le vécu des disciples. C'est important que vous qui écoutez ces genre des émissions, vous puissiez comprendre, saisir c'est quoi votre identité en Jésus, pour que vous soyez libéré de la même mise de l'ennemi, parce que l'ennemi, lui, a pour but de vous convoyer en enfer. Il s'en fout de tout. Il est revenu que les chrétiens puissent prendre réellement possession de leur identité. L'ennemi, à ce temps de la fin, il a utilisé des plateformes chrétiennes. Regardez l'état, tout simplement, de la francophonie aujourd'hui. Regardez l'état spirituel de la francophonie. Aujourd'hui, la francophonie a fait un bond en arrière, complètement. Tout le travail qui a été fait a pratiquement été balayé par l'émergence de faux serviteurs de Dieu. De faux. On a vu être propulsé par des plateformes là. Ils ont vu et ils ont créé une confusion terrible dans la tête des chrétiens. Il y a des plateformes que le diable a élevé tout simplement. Désolé, j'ai l'admiration pour beaucoup de gens qui travaillent là-bas, mais dont le diable a élevé seulement avec but de chambouler tout simplement la croyance des chrétiens. Et aujourd'hui, nous vivons ces conséquences-là. Cette parole aujourd'hui est complètement remise en question. Et des enseignements qui ont été apportés au peuple de Dieu n'ayant rien du tout à voir avec la parole de Dieu. Frère, vous savez, cette parole ne se contredit pas. Quand tu vois quelqu'un apporter quelque chose qui contredit la parole de Dieu, dites que cette personne n'appartient pas à Dieu, mais appartient à l'autre camp de Lucifer. Comprenez-les. Quand quelqu'un veut te dire que tu vis aujourd'hui la conséquence du péché de tes parents, pose-toi la question toi-même, premièrement. C'est au travers aussi, c'est une introduction. Pose-toi la question, est-ce que ta vie est soumise à Jésus? Si ta vie n'est pas soumise à Jésus, et comment veux-tu que le diable n'ait pas droit sur toi? C'est clair, il va avoir le droit. Il va avoir le feu vert. C'est normal, je suis désolé. Mais c'est normal, ne cherchez pas un miracle. Il a droit, complètement, il a droit. Il a droit. Je répète encore, nous sommes dans l'introduction. Il a droit. Il ne va pas chercher mon père est occultiste, mon père était sataniste, mon père était sorcier. Voilà, aujourd'hui, je vis telle conséquence. Non, la question que nous devons nous poser, tu dois te poser, je dois me poser. Toi qui m'écoutes, ai-je ma vie soumise à Jésus? Est-ce que ma vie est soumise complètement à Jésus? Ma vie est-elle soumise à Jésus? Oui ou non? Parce que Christ, Jésus-Christ lui-même dit, pour les gens qui nous suivent pour notre temps de prière, nous l'avons dit déjà, là, nous allons le répéter dans Luc chapitre 9, verset 62. Le Seigneur nous dit ceci. C'est lui. Ah, voilà. Le Christ, on va remonter. On va dire tout simplement le verset à partir du Luc chapitre 9 à partir du verset 57 jusqu'à la fin. C'est titré d'ailleurs l'engagement total des disciples. Verset 57. Pendant qu'ils étaient en chemin, un homme vint dire à Jésus, je te suivrai partout où tu iras. Jésus lui répondit, les renards ont des tanières et les oiseaux du ciel ont des nids, mais le fils de l'homme n'a pas d'endroit où reposer sa tête. Jésus dit à un autre, suis-moi. Et cet homme lui dit, Seigneur, permets que j'aille d'abord enterrer mon père. 60. Jésus lui répondit, laisse à ceux qui sont morts le soin d'enterrer leurs morts. Quant à toi, va proclamer le royaume de Dieu. Un autre encore, au verset 61, un autre encore lui dit, je te suivrai, Seigneur, mais permets-moi d'abord de faire mes adieux à ma famille. 62, Jésus lui répondit, celui qui regarde derrière lui au moment où il se met à labourer avec sa charrue n'est pas prêt pour le royaume de Dieu, n'est pas prompt au royaume de Dieu.
Et vous comprenez, il nous dit quelque chose qui est vraiment extraordinaire. Ici, il ne nous parle même pas du péché, mais il nous dit où nos cœurs, nos vies sont tellement attachés. Quand vous lisez ces versets donc, du chapitre 9, de 57 à 62, ça semble dur. Comment? C'est mon père qui est décédé. Et toi, tu dis que je laisse les autres à les intérêts. Et non, Jésus n'est pas méchant parce que nous avons vu, il est allé participer même à des deuils et tout. Il était là, invité. Il a ressuscité même des morts, beaucoup de choses. Mais il veut nous faire comprendre une chose, qu'en lui, nous devons comprendre le sens même de la vie. Nous sommes appelés à communiquer la vie aux gens. Nous ne sommes pas, nous autres, de ténèbres pour communiquer les ténèbres. Nous sommes lumière. Parce qu'il dit ceci, c'est très important que vous puissiez comprendre. C'est tellement douloureux. C'est tellement douloureux. Je prends le verset 59, toujours, du chapitre 9 de Luc. Il dit ceci. Jésus dit à un autre, suis-moi. Vous allez voir. Il dit à cet homme-là, suis-moi. Et l'homme lui répond, il commence par, mais cet homme lui dit, Seigneur, permets que j'aille d'abord. Il dit, permets que j'aille d'abord enterrer mon père. Il lui dit, pour l'instant, ce qui m'est plus valeureux, c'est d'enterrer mon père. Et Christ lui répondit, laisse à ceux qui sont morts les soins d'enterrer leur mort. Il ne dit pas de négliger, mais il dit, là où ces gens sont réunis et tous spirituellement sont morts, ils ont besoin de vivre, ils ont besoin d'une éternité garantie. Mais qu'est-ce qu'il dit? Laisse à ceux qui sont morts les soins d'enterrer leur mort. Quant à toi, va proclamer le royaume de Dieu. Donc, il dit que cette mort physique, oui, ça peut être émotionnel, mais c'est une mort. Mais ce qui est plus dangereux, c'est la mort spirituelle. Ce qui arrive après la mort. C'est pour cela qu'il dit, va proclamer le royaume de Dieu. Suis-moi, parce que le royaume de Dieu, c'est le royaume qui vient pour ceux qui seront spirituellement en vie, pour ceux qui meurent en Jésus-Christ. Donc, nous devons comprendre ici, qu'est-ce que je vais vous dire. On va descendre aussi au verset 70, il y a l'autre là, celui qui regarde derrière lui au moment où il se met à labourer avec sa charrue n'est pas prêt pour le royaume de Dieu. C'est terrible, parce qu'à l'un, il dit de sortir d'une vie émotionnelle pour aller proclamer la vie du royaume des cieux. À l'autre, il dit, oui, tu ne peux pas aujourd'hui avoir ton regard en arrière quand moi je t'ai appelé. Et tu veux annoncer le royaume, ça ne marche pas. Alors nous autres devons comprendre ceci. Nous sommes appelés réellement à déposer nos vies sur le bas de la croix de Jésus-Christ. Il n'y aura rien, frère. On ne peut pas résister face à l'ennemi, selon Jacques, et il a bien compris, si nous ne comprenons pas l'importance de nous soumettre à Jésus, de lui donner la première place, de comprendre que nous devons dire non au péché. Parce qu'il y a une réalité qui est là, c'est le péché. Le péché est une réalité, le péché est une évidence. Le péché continuera toujours à nous agresser, à vouloir prendre possession, contrôle de nos vies. Mais chaque nous donne la solution. Il dit que dans ton cœur, tu as d'abord le désir de le servir lui, Jésus, lui Dieu. Et ensuite, il te donnera ce pouvoir de chasser l'ennemi. Il dit même que l'ennemi lui-même fuira. Il dit quoi? Soumettez-vous donc. La conclusion de tout ce qu'il a comme requête des chrétiens, parce que quand vous lisez le chapitre, au chapitre 4, quand vous lisez le verset 1er, les chrétiens viennent pleurer. Nous allons, j'ai dit, c'est une introduction, nous allons développer ça plus tard. Nous allons vraiment développer ça. Les chrétiens veulent pleurer au sujet de leur vie, parce que rien ne marche.
rien ne marche, ils sont toujours dans des blocages, ils sont toujours dans des problèmes, ils sont toujours dans des difficultés. C'est comme s'ils mènent une vie sans issue, sans solution, sans réponse, de difficulté en difficulté, de montagne en montagne, il n'y a rien qui marche. Mais quand vous lisez le verset avant, le verset 7, il vous dit clairement le problème, il dit, parce que vous avez des cœurs doubles. Nous allons lire ce verset. Dans chaque chapitre 4, je pense que c'est quel verset où il dit que vous avez des cœurs doubles. Il est clair. Attends, nous allons lire ça. Et ça, c'est vraiment l'image réelle. Moi, je peux dire, j'étais dans ça. Aujourd'hui, au moins, il essaie de transformer. Aujourd'hui, j'abandonne ça pour servir Dieu. Quand je dis cœur double, ça veut dire quoi? À un certain moment, l'œuvre de Dieu, le ministère, mon appel n'était plus ma préoccupation première. C'était plus mon travail par rapport à un salaire hyper bien rémunéré, les avoir, toutes ces choses. J'avais plus ce temps, j'avais plus ce cœur à l'œuvre. Lisons ces versets, c'est dans chapitre 4, toujours de Jacques, verset 8. Il dit, approchez-vous de Dieu, il s'approchera de vous, nettoyez vos mains, pécheurs, purifiez vos cœurs, vous qui êtes double de cœur, double de cœur. Et c'est ça notre malheur à nous autres chrétiens. C'est mener une vie. Les gens sont pasteurs, pasteur escroc, tantôt là, il va vous dire, prophétie. Si tu donnes l'argent, je te donne une prophétie. Une abomination. Comment tu peux échanger la gloire de Dieu avec une faveur monétaire? Une abomination. Si vous avez des versets comme ça, là, de prophétie comme ça, des chances d'argent, prophétie, vous devez vous repentir, lui demander pardon, demander au Seigneur pardon et quitter ce genre d'église. Ça, je vous le dis clairement, je ne vais pas porter des gants. On a l'affaire aux âmes, on a l'affaire à l'éternité. Demain, j'aurai à répondre de tout devant le Seigneur. Donc, je ne peux pas venir ici et faire semblant, permettre que des gens demeurent dans des assemblées, dans des lieux où on pratique des choses qui sont contraires à l'évangile, pour qu'à la fin, Christ puisse vous dire, je ne vous ai jamais connu. Là, moi, je ne suis pas là. Ça peut attiser l'inimitié, la haine, la colère, je n'ai rien à cirer de tout ça. J'ai un seul souci. Le jour que je quitterai cette terre des hommes, que le Seigneur me dise, tu as été fidèle par rapport à ton appel. Tu as été un serviteur fidèle. Entre maintenant dans ce qui t'attend. C'est ça mon souci. Et je le répète encore, si dans votre vie, vous avez changé de prophétie en fonction de l'argent, demandez à Dieu pardon. Si vous étiez dans les églises où on vous a dit qu'il faut bâtir des hôtels, donnant l'argent, vous êtes en train de bâtir des hôtels pour que Dieu vous écoute, demandez au Seigneur pardon. Si vous étiez dans les églises où on vous parlait vos péchés, première, jusqu'à quatrième, cinquième génération, écrivez-les et tout, demandez pardon. C'est une abomination, demandez pardon au Seigneur. Parce que ce que Christ veut, c'est que vous puissiez vous soumettre à lui. C'est tout. C'est que vous ne puissiez pas avoir une duplicité de cœur. C'est que vous puissiez avoir un cœur réellement tourné à lui. C'est ce qu'il veut, frère. C'est ce qu'il veut. Nous avons détruit cet évangile. Aujourd'hui, regardez l'état du christianisme dans la francophonie. C'est un christianisme qui n'a même pas le nom comme tel de Jésus. Regardez cette froideur, comment la confusion a pris place dans la francophonie. À cause de tous ces gens-là que nous avons vus là, je ne vais pas citer leurs noms. Aujourd'hui, ils ont des méga-church. Aujourd'hui, ils ont des grandes constructions. Ils sont élevés dans la gloire, tous ces gens-là. Aujourd'hui, d'autres, quand ils enseignent, ce sont des balivards. Des choses n'ont rien à la tête, comme de vulgaires bandits. Mais des gens adorent ces gens-là. Des gens adorent ces gens-là. D'autres vont enseigner à le péché mal. Mais quand vous regardez leur vie, c'est scandale, c'est scandale. D'autres ont même détruit la valeur même du mariage. Qu'est-ce que nous n'entendons pas aujourd'hui dans l'église?
les pasteurs sont en train d'encourager que leurs femmes aillent changer leur corps. Ils aient des corps ressemblant à tel artiste et tout. L'abomination a pris place à l'église. L'abomination sévit dans l'église. Et que faisons-nous? Nous nous taisons. Les gens n'ont pas le courage de se lever pour dire là, ça c'est pas de Dieu. Et je le répète, le Seigneur a dit, vous allez le voir à l'œuvre de leurs fruits. Leurs fruits va révéler tout simplement leur véritable nature. Oh Seigneur, nous ne sommes pas là pour condamner tout ce monde. Mais nous aimerons que ces gens reviennent à la repentance. Comme nous autres là, nous sommes revenus à la repentance parce que nous avons vu le chemin que je marche est loin du chemin de mon appel. Et le chemin de mon appel, c'est un chemin de sanctification. C'est un chemin de consécration. C'est un chemin de soumission au Seigneur. Pas autre chose. Pas autre chose. Nous allons prier. Seigneur, nous te remercions pour ce temps, cette introduction de notre émission, de notre thème « Soumettez-vous à Dieu ». Seigneur, comme je le fais tantôt, je viens à toi te demander pardon car je n'ai pas marché, Seigneur, conforme à ta volonté. Je marchais comme un véritable rebelle. Ma soeur, mon frère, toi aussi, identifie-toi quand on prie comme ça. Je marchais comme un véritable rebelle. Là où je suis allé travailler, là où je travaille, je n'ai pas été la lumière. J'étais une lumière mi-teinte au Dieu. Seigneur, nous venons tous à toi. Parce que toi, tu nous dis, pour que nous puissions voir l'ascendance de l'ennemi, nous devons réellement t'appartenir. Nous devons réellement nous soumettre à toi. Je viens, Seigneur, cet instant, me soumettre à toi, à ta volonté, Père, au nom puissant de Jésus-Christ. Je te donne cette première place. Je te demande au Dieu de régner. Je te demande au Dieu de prendre contrôle, ô Jésus, de mon âme, de mon esprit, de mon corps, de tout mon être, ô Seigneur, afin que je sois un disciple. Tu as dit dans ta parole, ni par force, mais par ta volonté. Ni par force, ni par notre volonté, mais par ton esprit. Seigneur, tu vois mon frère, tu vois ma soeur qui vient avec son cœur. Il est là pris peut-être dans un piège par rapport au mensonge, par rapport au manque de pardon, par rapport au luxe, par rapport à l'impudicité, à l'adultère, à la pornographie, par rapport au racisme, par rapport à beaucoup de choses. Et ça terrasse sa vie. Cette personne a besoin de toi, oh Seigneur. Saint-Esprit a besoin de toi. Sinon, il ne serait pas venu comme ça. Sinon, il ne serait pas là en train de faire cette prière. Étends ta main maintenant de faveur, étends ta main de grâce, étends ta main de compassion, étends ta main de miséricorde maintenant. Que ta main puisse libérer complètement ton peuple. Libérer complètement. À la croix, t'as dit tout est accompli. C'est pour ce peuple. Dans Colossiens 2, chapitre 14 à 15, tu as triomphé pour ton peuple. Tu as triomphé de domination, de principauté, d'autorité pour ton peuple. Seigneur, nous venons maintenant confesser la délivrance de ton peuple au nom puissant de Jésus-Christ. Donne la victoire par rapport à leur bataille personnelle. Donne la victoire par rapport aux lois que le diable a voulu établir dans leur famille, oh Dieu. Donne la victoire au Père au nom puissant de Jésus-Christ. Saint-Esprit, nous soumettons tout le monde sous ton autorité. Que le sang versé à la croix par Jésus puisse nous laver, nous purifier et couvrir nos âmes, nos esprits, nos corps, nos familles, nos projets, nos biens et tout. Père, nous te remercions. Au nom puissant de Jésus-Christ, on s'est prié. Amen. Soyez bénis pour ce temps de retrouvailles, ce temps de méditation et prière. Je vous aime beaucoup. Que Dieu vous bénisse. On se retrouve prochainement avec toujours le même thème. Soumettez-vous à Dieu. Soyez bénis.

Mon père est décédé il y a quelques années et je m'en souviens encore. Je vais terminer par ceci. Alors que j'étais assis sur son lit, mon père répétait sans cesse, sur son lit de mort, c'est pour toujours et à jamais, pour toujours et à jamais, pour toujours et à jamais, pour toujours et à jamais, pour toujours, à jamais. Il n'arrêtait pas de répéter cela. Que veux-tu dire, papa ? L'éternité. Il avait compris qu'il était sur le point de quitter cette vie terrestre et que cette vie terrestre était si courte et si temporaire, alors que l'éternité, elle, dure pour toujours et à jamais. Cette vie n'est que le vestiaire de l'éternité et la chose la plus importante que vous puissiez faire dans cette vie est de vous préparer pour la suivante. Si vous n'avez pas accepté le Fils de Dieu, Jésus-Christ, comme votre Seigneur et Sauveur, vous devriez le faire aujourd'hui.

Saint-Esprit, remplis ce lieu. Prends le contrôle. Nous avons besoin de toi.

Bienvenue à la pensée du jour ou au verset du jour. Nous tirons notre verset du jour d'un prophète. C'est le prophète Ésaïe. Lisons le livre d'Ésaïe, chapitre 43, verset 19. Je répète, Ésaïe, chapitre 43, verset 19. Voici, je vais faire une chose nouvelle. C'est le point d'arrivée. Ne la connaîtrez-vous pas? Je mettrai un chemin dans le désert et de fleuves dans la solitude. Dieu dit que dans le désert de ta vie, il va tracer un chemin d'espérance. Un chemin qui éloignerait de toi la tristesse, les échecs passés, l'humiliation connue, le plaire et surtout la solitude engendrée par ta vie. Dans un véritable désert, il est difficile pour une personne qui n'est pas habituée de séjourner. Et pour le commun des mortels, sans moyen de navigation ou de communication, sûrement on est condamné à y mourir. Mais Dieu te dit, dans ce que tu considères comme désert, il va tracer un chemin afin que tu cesses de pleurer et qu'une nouvelle page s'ouvre dans ta vie. Aujourd'hui, Dieu te dit, à toi qui m'écoutes, ne pense plus aux événements passés et ne considère plus ce qui est ancien. Voici, je vais faire une chose nouvelle. Je ne sais pas dans quelle situation tu m'écoutes. Peut-être ta situation semble pour certains désespérée. Il n'y a plus d'espoir, ou la médecine te condamne, ou je ne sais pas quoi, ou ta situation financière est telle que tu ne sais pas qu'est-ce qui va se passer à la fin du mois. Mais laisse-moi te dire que Dieu est fidèle. Certes, peut-être il y a des événements passés qui influencent ta perception de choses aujourd'hui. Mais quand Dieu te dit qu'il va tracer un chemin dans ton désert, donc c'est le synonyme d'oublier ses passés pour penser à l'avenir avec Jésus. Prions. Tendre Père, je viens de lire ta parole. Cette dernière heure me révèle ton désir de changer ma vie. Je te demande pardon au sujet de mon passé et je te remets la conduite de ma vie. Aide-moi à oublier mon passé douloureux et de me projeter avec toi dans l'avenir. Je t'ai ainsi prié au nom puissant de Jésus-Christ. Amen. Amen. Que Dieu vous bénisse tous ainsi que vos familles. N'oubliez pas de vous rendre sur méditationbiblique.ca. 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À la prochaine. Bienvenue à notre temps de prière de minuit. C'est votre frère Axel Kibor Fefe. Nous allons prier avant notre courte méditation et notre prière. Seigneur, nous te rendons grâce pour ce temps. Tu nous permets encore de nous retrouver à cette heure à minuit, oh Dieu. À minuit à notre heure ici au Canada, dans la province du Québec. Et 5h, 6h pour ceux qui sont en Europe, en Afrique et tout. Nous te rendons grâce, oh Dieu. Nous remettons notre courte exhortation entre tes mains, Seigneur, ainsi que notre prière. Au nom puissant de Jésus que nous avons laissé prier. Amen. Bien-aimés dans le Seigneur, nous bénissons Dieu pour ce temps favorable qui est le temps de prière. À cette heure, il y a beaucoup qui sont en train de dormir ici dans la province du Québec, un peu partout en Amérique du Nord, et beaucoup sont en train de se réveiller ou s'apprêtent à aller au travail ou à faire leurs travaux quotidiens ce matin. À ceux qui viennent de se réveiller, nous vous disons bon matin. À ceux qui dorment, nous allons les recommander aussi entre les mains du Seigneur. Depuis une semaine, nous avons pour thème, pour nos temps de prière ainsi que nos exhortations, enseignements, nous avons pour thème « Soumettez-vous à Dieu ».
Ces thèmes, nous les tirons de Jacques, chapitre 4, verset 7. Je répète, notre thème est « Soumettez-vous à Dieu ». Et nous tirons ces thèmes de Jacques, chapitre 4, verset 7. Nous allons les lire, nous prenons comme version « Parole de vie ». Alors obéissez à Dieu, mais résistez à l'esprit du mal et il va fuir loin de vous. Car nous prenons une autre version, prenons la version le Semer. Cette version nous dit ceci, nous prenons toujours Jacques chapitre 4, verset 7. Soumettez-vous donc à Dieu. Résistez au diable et il fuira loin de vous. Bien-aimés dans le Seigneur, il est important de comprendre que notre bataille n'est pas synonyme de ce que vous avez déjà attendu, bataille, combat spirituel ou ceci ou cela. Notre bataille est une bataille gagnée d'avance. Parce que le Seigneur à la croix, dans Jean 19, 30, dans chapitre 19, 30 de Jean, il a dit qu'il a tout accompli pour nous. Il dit dans sa parole que nous sommes plus que vainqueurs, car celui qui vit au-dedans de nous. Dans Hébreux chapitre 13, verset 8, il dit, il est le même hier, aujourd'hui et éternellement. Donc, éternellement. Donc, il est important que nous puissions comprendre que nous sommes vainqueur. Mais qu'est-ce qui arrive? Pourquoi aujourd'hui il y a tant d'échecs? Pourquoi aujourd'hui les chrétiens sont malheureux? Pourquoi aujourd'hui nous voyons que nous autres chrétiens nous tournons à rond? Pourquoi cela? La raison est simple. Il y a l'apôtre Jacques qui dit d'où proviennent le conflit. Donc nous remontons au verset premier du chapitre 4 de Jacques. D'où proviennent les conflits et les querelles entre vous? N'est-ce pas des désirs égoïstes qui combattent sans cesse en vous? Verset 2. Vous convoitez beaucoup de choses, mais vos désirs restent insatisfaits. Vous êtes meurtrier. Vous vous consumez en jalousie et vous ne pouvez rien obtenir. Vous bataillez et vous vous disputez. Vous n'avez pas ce que vous désirez parce que vous ne demandez pas à Dieu. Verset 3. Verset 3. Ou bien, quand vous demandez, vous ne recevez pas. Car vous demandez avec de mauvais motifs. Vous voulez que l'objet de vos demandes serve à votre plaisir. Peuple adultère. Verset 4. Peuple adultère que vous êtes, ne savez-vous pas qu'aimer le monde, c'est haïr Dieu? Si donc quelqu'un veut être ami du monde, il s'est fait l'ennemi de Dieu. Prenez-vous pour des paroles en l'air ce que déclare l'Écriture. Dieu ne tolère aucun rival de l'esprit qu'il a fait habiter en nous. Et bien aimé dans le Seigneur, nous devons comprendre que la marche chrétienne est synonyme de soumission. Nous devons apprendre à nous soumettre volontairement à Dieu, à laisser de côté toutes ces vieilles habitudes qui gouvernaient nos vies, la pornographie, la masturbation, la convoitise des yeux, la convoitise de la femme de son prochain, du mari, de l'homme de son prochain, le manque de pardon, la colère, la haine, le racisme, le tribalisme, toutes ces choses-là qui gouvernent les vies dont les chrétiens en ont fait des habitudes, nous devons à tout prix nous débarrasser de cela. C'est pour cela l'apôtre Jacques nous dit,
soumettez-vous à Dieu. Nous devons apprendre à nous soumettre au Seigneur. Nous devons apprendre à soumettre nos émotions au Seigneur. Nous devons apprendre à soumettre nos désirs au Seigneur. Nous devons apprendre à soumettre nos pensées au Seigneur. Toi qui commences ta journée aujourd'hui, ton but doit être je remets mes pensées entre les mains du Saint-Esprit. Je remets mes désirs entre les mains du Saint-Esprit. Ne perds pas ton temps à laisser TikTok, Facebook attendre des choses, des polémiques. Ça ne vaut pas la peine. Prépare-toi à la rencontre du Seigneur. Prépare-toi à vivre réellement pour le Seigneur. Et là, tu verras, l'ennemi ne va rien faire. C'est des mots dont tu déclares, oh, les liens de famille ne pourront rien faire si tu te soumets réellement à Dieu. Ces problèmes qui restent les élevés devant toi pour s'opposer à toi ne pourront rien faire si réellement tu reviens au Seigneur, tu abandonnes. Nous allons prier. Seigneur, nous te remercions pour cette courte exhortation. Nous venons remettre la nuit de ton peuple entre tes mains, Seigneur. Nous ne dormons pas pour nous réveiller à cause de cauchemars ou des attaques. Nous refusons, oh Dieu. Quiconque va essayer de déranger un de tes enfants pendant son sommeil, qu'il puisse avoir affaire à toi. Seigneur, quiconque pendant le sommeil va essayer d'envoyer des flèches enflammées, ta parole dit dans Ésaïe chapitre 8, plutôt Ésaïe chapitre 1 verset 8, il nous dit, toute langue qui s'élèvera contre nous, toute âme qui sera forgée contre nous sera nulle sans effet. Toute langue qui s'élèvera contre nous, nous condamnerons cela en justice. Seigneur, nous venons au nom puissant de Jésus-Christ, nous opposer contre toute planification. Nous venons nous opposer, oh Dieu, contre tout plan pendant notre sommeil. Nous dormons, notre sommeil doit être doux, conformément à ta parole qui dit dans Proverbe 3. Nous venons remettre entre tes mains, Seigneur, la journée de nos frères et sœurs. Ils commencent leur journée d'aujourd'hui, Seigneur. Sois celui qui commence la journée avec eux, Seigneur. Accompagne-les dans des activités, ô Père. Étends ta main sur eux, Seigneur. Que leur chemin soit balisé du sang versé à la croix par Jésus. Et nous venons aussi nous approcher de toi. Toi qui sors nos cœurs et nos reins. Toi qui vois nos pensées. Toi qui vois ce que nos yeux regardent, ce que nos oreilles écoutent, ce que nos bouches confessent, ce que nos mains touchent ou écrivent. Nous venons te demander pardon, ô Père, au nom puissant de Jésus-Christ. Et que le sang versé à la croix par Jésus puisse nous laver, nous purifier, nous sanctifier, afin que nous puissions paraître devant toi dignes réellement, sans que l'ennemi lève son petit doigt pour nous pointer ou condamner, Père. Nous te remercions, Seigneur. Seigneur, je remets l'air aller-retour entre tes mains. Tu dis dans ta parole, dans Psaume 121, que tu béniras leur aller et tu béniras leur retour. Tu vas veiller sur leur aller, tu vas veiller sur leur retour. Tu dis dans Deutéronome 28, verset 6, que tu béniras leur aller, tu béniras leur retour. Que cela soit ainsi. Nous annulons tout accident sur la route, toute maladie, toute situation que ce soit, au nom puissant de Jésus. Que la couverture du sang de Jésus protège mon frère, ma soeur, ainsi que toute sa famille, au Père, au nom puissant de Jésus. Seigneur, que ce soit une journée bénissante dans tout ce qu'ils vont faire, où elles vont faire, que la réussite leur soit accordée, au nom puissant de Jésus-Christ. Que la sanctification aussi habite leur cœur, que la sanctification habite leurs yeux, leurs oreilles, leurs pensées, au nom puissant de Jésus-Christ. Seigneur, nous te remercions. Saint-Esprit, entre tes mains, nous te remettons ton peuple. Conduis chacun dans la vérité, dans le plan que Dieu a choisi pour eux. Éloigne ton peuple de tout plan qui ne vient pas de Dieu. Père, nous te rendons grâce au nom puissant de Jésus-Christ que nous avons ainsi prié. Amen. Soyez bénis. On se retrouve demain pour notre temps de prière. À 2 minuit, aujourd'hui on se retrouve à 6h pour ceux du Canada et à midi 11h pour ceux qui sont en dehors du Canada, Europe, Afrique. Et nous allons nous retrouver encore à 18h pour un temps de prière et à 21h pour un temps de prière. Et à minuit aussi pour un temps de prière.
Et Dieu vous bénisse tous. Merci.

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Bienvenue à l'Exponentialiste, ici Luc Dumont. Bienvenue à ce rendez-vous d'encouragement, d'inspiration et surtout de propulsion de ta destinée. Et justement, dans cet objectif de propulsion, j'ai un cadeau à t'offrir. J'aimerais t'offrir gratuitement ce livre « Deviens un exponentialiste, 45 conseils pour réaliser ta destinée ». 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C'est un cadeau, c'est ma semence dans ta destinée, dans les plans que Dieu a pour ta vie. Justement, aujourd'hui, on veut parler de ce qui paralyse notre appel. Il est important pour toi et moi de comprendre que l'appel sur notre vie est, en d'autres mots, le plan, l'intention, ce pourquoi nous avons été créés, ce que Dieu désire faire avec chacun d'entre nous. Il y a sur ta vie un appel à faire des choses préparées d'avance que Dieu a prévues pour ta vie, que ce soit de démarrer des entreprises, de se lancer dans le ministère, de réaliser quelque chose dans ta communauté, de faire un impact dans ton église, dans ta communauté locale. Il y a quelque chose que Dieu appelle chacun d'entre nous à faire. Et malheureusement, beaucoup d'appels, et j'ai vu au fil des ans dans mes voyages, en rencontrant des milliers de personnes au fil des ans et en voyageant un peu partout, j'ai vu tellement d'appels être tout à coup, soudainement, ou petit à petit, être paralysé. Et c'est pour ça que j'ai eu à cœur aujourd'hui de faire cette capsule sur qu'est-ce qui paralyse notre appel afin de te préparer, de te prévenir et de tout faire en sorte pour que ton appel soit libéré et non pas paralysé. La première chose qui paralyse notre appel, c'est laisser les autres déterminer notre attitude de vol. Il y a des gens, malheureusement, qui, sur notre route, ont cette capacité, par leurs actions, leurs paroles, leur influence sur notre vie, ils ont cette capacité de paralyser et surtout de déterminer, de vouloir déterminer notre altitude de vol. J'aimerais t'annoncer aujourd'hui que la seule personne qui peut définir l'altitude à laquelle nous devons, nous pouvons voler, c'est Dieu. Et l'autre personne qui peut atteindre cette altitude ou s'en éloigner, c'est toi. C'est toi et moi qui décidons d'aller à l'altitude que Dieu a prévue pour notre vie et jamais personne d'autre. Et on voit ça partout dans les Écritures. On a un bel exemple du jeune David qui était appelé à voler à l'altitude royale. Pourtant, dans son entourage, des gens très proches de sa famille ont voulu baisser l'altitude. Et un texte qui me touche beaucoup, c'est dans 1 Samuel chapitre 17, au verset 28, son propre frère va vouloir diminuer l'altitude de vol de David. Eliab, son frère aîné, qui l'avait entendu parler à ses hommes, fut enflammé de colère contre David et dit « Pourquoi es-tu descendu et à qui as-tu laissé ce peu de brebis dans le désert? Je connais ton orgueil et la malice de ton cœur et c'est pour voir la bataille que tu es descendu. » En fait, David a été mandaté par son père. David a déjà reçu l'onction royale. Dieu a déjà défini l'altitude à laquelle est appelé à voler ce jeune homme. Et là, il va porter le repas à ses frères qui sont à la guerre. Et là, il s'aperçoit qu'il y a un géant, Goliath, qui menace le peuple, qui menace l'armée, et personne ne fait absolument rien, et David décide de s'impliquer. Et son frère va tout de suite le mépriser et lui prêter des faux motifs et le traiter d'orgueilleux. Alors que lui, il est simplement en train de vouloir répondre à l'appel qui est sur ta vie, sur sa vie. Il en est de même pour toi et moi. Lorsque tu décides de libérer le potentiel que Dieu a mis en toi, lorsque tu décides de réaliser le rêve que Dieu a placé dans ton cœur, lorsque tu décides d'aller faire des hautes études, lorsque tu décides de publier ton livre, d'enregistrer ton album, lorsque tu décides de démarrer ton business au lieu d'avoir un emploi dans lequel tu tournes en rond ou de faire comme tous ceux qui t'ont précédé dans ta famille, tu décides que toi, tu veux aller plus loin, tu sens que tu es appelé à une attitude supérieure. Malheureusement, il y aura toujours des gens, que ce soit des gens très proches de toi, des gens dans ton église, des gens dans ta communauté, à l'école, peu importe où tu es, qui, par leurs paroles, vont te prêter de faux motifs. Et là, on traite David d'orgueilleux, son frère le méprise, mais nous, on sait, parce qu'on connaît la fin de l'histoire, que ce jeune homme est appelé à voler à une altitude supérieure. Si David avait laissé son frère Eliab définir son altitude de vol, il ne serait jamais devenu le roi de la nation et il ne serait jamais entré pleinement dans sa destinée. Alors, je veux déclarer sur ta vie, ne laisse personne définir ton altitude de vol. Il n'y a que Dieu
qui peut dire « Tu es appelé à telle attitude » et toi, d'y aller, d'atteindre cette attitude. Alors, je veux déclarer que tu vas prendre ton envol aujourd'hui et que personne ne pourra te rabaisser, personne ne pourra te faire descendre d'attitude. Tu dois aller au maximum de ce que Dieu a prévu pour ta vie. La deuxième chose qui paralyse notre appel, c'est laisser quelqu'un qui a échoué te dire que toi aussi, tu vas échouer. Lorsque Edmund Hillary, ce néo-zélandais, a décidé d'atteindre le sommet de l'Everest en 1953, eh bien, plusieurs, il faut savoir qu'il y a eu beaucoup d'expéditions qui ont tenté l'ascension de l'Everest les années avant. Il faut comprendre également qu'à cette époque-là, il n'y avait pas tout l'équipement moderne, c'était beaucoup plus complexe et inconnu. Aujourd'hui, quand ils vont au sommet de l'Everest, ils ont des équipes avant de faire des ascensions qui peuvent annoncer, même ailleurs dans le monde, qui peuvent savoir quelle est la fenêtre météo, OK, entre telle date et telle date, il y a 4 jours, il va faire beau, et là, les expéditions peuvent attaquer le sommet. À l'époque, il n'y avait rien, il n'y avait pas la technologie, c'était extrêmement risqué. Alors, il y a eu beaucoup d'expéditions qui ont tenté la conquête de l'Everest, ils n'y sont pas arrivés. Alors, lorsque Edmund Hillary a décidé d'y aller, il a été découragé par plein de gens, c'est impossible, il y en a plein qui ont essayé avant, on a échoué, pourquoi t'essaierais, c'est trop dangereux, tout ça. Et Hillary aurait pu décider d'écouter ceux qui ont échoué avant lui et ne jamais aller au sommet de l'Everest. Mais il a décidé de ne pas laisser ceux qui ont échoué définir sa capacité à lui à réussir. Et c'est quelque chose qu'on voit souvent dans la vie. Je connais des gens, par exemple, qui ont voulu se lancer en business et qui étaient entourés de gens qui avaient échoué en business. « Ne te lance pas en business, c'est pas la bonne économie pour ça, ça marche pas, j'ai déjà essayé, tu vas faire une faillite, tu vas tout perdre, c'est bout du travail, tu vas trop travailler et tes employés vont te voler », plein de choses comme ça. Et malheureusement, plein de gens décident de laisser des gens qui ont échoué déterminer si eux vont aussi échouer. Je vais annoncer et te déclarer aujourd'hui, ne laisse jamais quelqu'un qui a échoué, et surtout quelqu'un qui a échoué et abandonné, te dire que toi aussi tu vas échouer. Ce n'est pas parce que quelqu'un a échoué avant nous que nous allons échouer à notre tour. Ça ne devrait jamais être. Tu peux écouter les conseils, les mises en garde, mais ne t'empêche jamais d'aller au bout de ton appel parce que quelqu'un a échoué avant toi. Troisième élément, troisième chose qui paralyse notre appel, c'est laisser ta réalité présente définir ton avenir. Ça, c'est un piège dans lequel il y a tellement de gens qui sont tombés. Il y a beaucoup de gens qui sont paralysés dans leur appel à cause de leur réalité actuelle. C'est-à-dire que leur réalité actuelle est tellement loin de l'appel qui est dans leur cœur qu'ils se disent « Je ne peux pas réaliser cet appel à cause de ma condition. »

par ses parents, parce qu'ils virent que l'enfant était beau et qu'ils ne craignirent point l'ordre du roi. C'est tellement une belle histoire, c'est tellement un bon récit. Les parents de Moïse étaient prisonniers d'une réalité extrêmement complexe. C'est-à-dire que le pharaon a dit « tous les mâles qui naissent, on les tue ». Tout simplement. C'est une loi, c'est décrété. Donc lorsque le bébé Moïse arrive, ils sont pris dans un paradigme, dans une situation sociale terrible de génocide. Et tu dois tuer l'enfant, tu dois te débarrasser de l'enfant. C'est extrêmement risqué. Il n'y a pas de futur. Mais ces gens ont vu un futur pour ce jeune Moïse. Ils ont vu ce qui était préparé pour sa vie. Et à cause de ce qu'ils ont vu, ils ont décidé de ne pas laisser la réalité dans laquelle ils étaient empêcher le plan de Dieu de se réaliser. Alors, ils ont pris l'enfant et l'ont jeté sur le fleuve. Il s'est retrouvé dans le palais de Pharaon. Et la plupart d'entre nous, on connaît l'histoire. Il deviendra le fameux Moïse qui va libérer sa nation. Imagine, l'appel, non seulement il aurait été paralysé, mais l'appel aurait été tué si les parents de Moïse s'étaient soumis à la réalité du contexte dans lequel ils étaient. S'ils avaient vécu en fonction de leur réalité, ils se seraient débarrassés de l'enfant en le tuant, comme tout le monde faisait autour d'eux. Mais ils ont choisi de vivre en fonction du futur et non en fonction de la réalité présente. Et c'est ça, mon ami, qui va libérer ton appel. Peu importe ta géographie, peu importe où tu vis en ce moment, même si tu es dans une famille où il n'y a pas d'argent, même si tu es dans une géographie que personne ne connaît, même si personne dans ton entourage n'a jamais réalisé quelque chose d'important, même si ta famille n'a jamais fait d'études, même s'il n'y a personne dans le ministère autour de toi, même si tu n'es pas appuyé dans ton église locale, même si tu n'as pas les finances, ne vis pas en fonction de ta réalité. Vis en fonction de ton appel et je peux t'assurer que si tu t'alignes avec l'appel que Dieu a mis sur ta vie, il y a des portes qui vont débloquer, il y a des provisions qui vont arriver, il y a des connexions qui vont se faire, il y a quelque chose qui va t'arriver. Ne laisse pas ta réalité paralyser ton appel. Et la quatrième chose qui paralyse l'appel, c'est accepter de vivre dans un environnement de petitesse d'esprit et de médiocrité. Je suis de ceux qui croient énormément dans la puissance de l'environnement. Ton environnement définit en grande partie, affecte en grande partie et influence en grande partie ce qui va t'arriver. Si tu plantes un arbre dans une terre propice à son développement, qu'est-ce qui va se passer? Il va se développer à fond. Tu prends le même arbre et tu le plantes dans une terre qui n'est pas propice, il ne va pas devenir tout ce qu'il peut devenir et souvent il va même mourir. Et beaucoup de gens ne deviennent pas ce qu'ils sont appelés à devenir. Beaucoup de gens sont paralysés dans leur appel parce qu'ils sont dans un mauvais environnement. Il y a, par exemple, des environnements de petitesse d'esprit. Dieu t'appelle à faire des choses et tout le monde autour de toi te dit « c'est impossible, ça se fait pas, c'est les Américains qui font ça ». C'est plein de choses de mentalité de petitesse. Je vais t'annoncer que Dieu n'a pas une mentalité de petitesse. Il est le Dieu des grandes choses, celui qui a ouvert la mer, celui qui a créé la terre et les cieux, celui qui a fait tomber les murs de Jéricho, celui qui a fait tomber Goliath, celui qui a établi un jeune berger, en a fait le roi de la nation. Dieu fait des choses énormes. Et en restant constamment dans une mentalité de petitesse, tu risques toi aussi de limiter ton appel. Être dans un environnement de médiocrité où il n'y a pas cette pensée d'aller au maximum, cette pensée d'excellence, cette pensée de faire les choses le mieux possible parce qu'on les fait pour Dieu, eh bien malheureusement, tu risques toi aussi de devenir quelqu'un avec une mentalité de médiocrité. Tu vas être contaminé par ton environnement. Et je veux te proposer aujourd'hui de refuser de demeurer dans un environnement qui tue ton appel, qui paralyse ton appel. Trouve un environnement où ton appel va pouvoir fleurir, où tu vas pouvoir déployer tes ailes, où la porte de la cage va s'ouvrir, où tu vas pouvoir prendre ton envol et devenir tout ce que Dieu t'appelle à devenir. 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Ici Luc Dumont, ça a été un honneur de te servir. Sois exponentialisé.

0: à croire en Dieu. Et c'était même presque des moqueries de croire en Dieu, donc j'ai vite compris qu'il fallait arrêter d'en parler. Je l'avais déjà lu plusieurs fois, le Coran, et j'avais jamais vu ce verset-là, je m'étais jamais arrêtée dessus. Alors bonjour à tous, je m'appelle Leïla et je viens vous raconter mon témoignage. Donc moi je viens d'une famille athée. On n'a pas eu d'éducation religieuse, on n'a jamais parlé de ça. Ma mère était catholique petite et mon père a été éduqué tout petit dans la religion musulmane, mais ils ont vite décidé de pas suivre ces religions et ils pensaient même pas à Dieu, enfin ils y croyaient pas. J'ai deux frères et une sœur, donc on était quatre enfants. Et de toute la fratrie, en fait, j'étais la seule à croire en Dieu, je pense. Enfin, depuis toute petite, j'ai toujours cru en Dieu et j'ai toujours été hyper curieuse, en fait, des choses de Dieu. Et je demandais pas mal de questions à mes parents par rapport à ça. Et j'ai vite compris qu'ils pouvaient pas me donner de réponse. Donc j'étais assez frustrée tôt. Et c'était même presque des moqueries de croire en Dieu, donc j'ai vite compris qu'il fallait arrêter d'en parler. Et j'ai gardé ça pour moi pendant longtemps, c'était vraiment mon petit jardin secret, j'ai gardé ça pour moi jusqu'à la vingtaine, où j'ai grandi dans le monde, voilà, plus ou moins bien, où je sentais qu'il y avait un énorme manque, et j'ai jamais été vraiment attirée par les choses du monde, donc je me forçais en fait pour faire comme tout le monde, je me forçais à sortir, je me forçais... à faire certaines choses pour pas qu'on me trouve bizarre, mais je l'ai plutôt mal vécu. Et du coup, dans la vingtaine, j'ai décidé de m'engager auprès de Dieu. Et la seule personne, moi, dans ma famille qui vivait sa foi, c'était ma grand-mère paternelle qui était musulmane. Donc c'était une grand-mère qui ne savait ni lire ni écrire, qui avait jamais vraiment lu le Coran, en fait, et elle faisait tout au cœur. Et elle me disait souvent... Elle me disait souvent « je suis musulmane parce que je suis née musulmane, mais si j'étais née chrétienne, je serais une fervente chrétienne ». Elle se posait pas trop la question de tout ça, en fait, elle, c'était tout. Elle me disait toujours « c'est le cœur », même quand je lui posais des questions par rapport au Coran, parce que j'ai vite eu beaucoup de questions, j'ai eu beaucoup de doutes. Il y a des choses que je trouvais pas sensées, que je trouvais pas cohérentes par rapport à la religion musulmane. Et elle me disait tout le temps « c'est regarde au cœur, c'est le plus important, fais ce qui te... Fais ce qui te touche dans le cœur. » Et du coup, voilà, j'ai quand même été dans la religion, donc j'ai fait le ramadan, je faisais la prière, toutes ces choses-là, et je voyais que j'étais pas transformée. Il n'y avait pas vraiment de transformation ni dans ma vie, ni dans mon caractère. Et il y a aussi cette question du salut dans la religion musulmane qui n'est pas vraiment posée, en fait. Il y a pas le, on parle pas de salut. Et il faut être, pour moi, c'était être la musulmane parfaite pour pouvoir avoir l'espérance d'un salut. Et en fait, ça m'avait créé plus d'anxiété qu'autre chose. J'avais beaucoup d'angoisse. J'avais très très peu confiance en moi au fil des années. Et tout ça m'a fait en fait arrêter plein de choses. J'ai arrêté petit à petit, j'ai délaissé la religion en fait. Et quelques années plus tard, c'était via une vidéo YouTube où en fait c'était une chrétienne qui parlait. De sa relation en fait à Jésus, et c'était surtout comment elle vivait sa foi, donc elle méditait la Bible, comment elle priait Dieu, comment elle lisait la parole, etc. Et ça m'avait vachement touchée parce qu'en fait rien qu'à travers la vidéo je voyais qu'elle avait vraiment une relation avec Dieu, et c'est ça que je cherchais depuis le début, c'est ça qui me manquait. Et quand je l'ai vue, je me suis dit mais c'est ça que je cherche en fait, c'est ça que je cherche depuis toujours, je veux pareil qu'elle. Du coup, je me suis dit, je vais faire ce qu'elle fait, mais je vais le faire avec, au lieu de le faire avec une Bible, je vais le faire avec le Coran. Et du coup, j'ai repris mon Coran, et là, je suis tombée ce jour-là sur un verset qui disait que l'Ancien Testament, en fait, qu'on ne reposait sur rien tant qu'on ne reposait pas sur la Torah et l'Évangile, et que l'Évangile était un guide de lumière et un chemin vers la vérité. Et là, j'ai été choquée. Pourtant, je l'avais déjà lu plusieurs fois, le Coran, et j'avais jamais vu ce verset-là. Je m'étais jamais arrêtée dessus. Et là, c'était vraiment un des premiers versets sur lesquels je suis tombée. En plus, c'est au tout début du livre. Et j'ai été choquée. Je me suis dit, mais du coup, pour être une bonne musulmane, il faut que je lise la Bible. Et oui, c'était ça, clairement. Enfin, c'était ce qui était écrit. Du coup, je me suis procuré une Bible. Et j'ai commencé à lire... un peu l'Ancien Testament, un peu le Nouveau Testament. Et je me souviens que la première fois que j'ai lu, j'ai rien compris à ce que je lisais. Franchement, j'ai rien compris. J'ai trouvé ça dur, difficile. Et j'ai juste cette pensée en fait de me dire, bon, c'est dur, t'as pas tout compris, mais tu vas persévérer. Tous les matins, tu te lèves et tu lis un petit peu, et c'est sûr que t'auras des révélations. C'est sûr que t'auras des réponses à tes questions. J'en étais persuadée. Et en fait, je pense que c'est cette pensée qui a plu à Dieu, parce que ma réponse, je l'ai eue beaucoup plus tôt que prévu. Le soir même, en fait, dans mon lit, j'ai eu un songe. C'était tellement réel que je sais pas si je peux dire un songe ou une vision, je sais pas trop. Mais c'était la nuit, j'étais dans mon lit. Et d'un coup, il y a toute ma chambre qui s'est illuminée. Et j'avais une vague, en fait, de lumière qui était au-dessus de moi, une onde de lumière. Et je me sentais, j'étais dans une paix. Mais comme jamais j'ai été, moi qui étais très angoissée, j'étais dans une paix, un bien-être, mais total, comme jamais j'ai eu. Et en fait, on me disait, en pensée, ce que tu vis, c'est Jésus. Et là, ben, ça a été la révélation, en fait. Il s'est présenté à moi et je pouvais plus nier, en fait, que oui, en fait, Jésus, c'était la vérité et qu'il était vivant. Et à partir de ce moment-là, j'ai dévoré ma Bible. Et pendant un an, j'ai fait ça, j'ai fait énormément de recherches, j'ai dévoré ma Bible. Et la foi a grandi, monté, j'ai compris de plus en plus de choses. Il m'a aussi fait prendre conscience de ma nature de pécheresse et j'ai pu demander pardon. Et est arrivé le fameux confinement qui m'a encore plus rapproché de Dieu. Et j'ai fait beaucoup de rêves à ce moment-là. Et il m'a fait comprendre par un songe que c'était bientôt la fin et qu'il fallait que je me fasse baptiser. En fait, dès que je pouvais, je devais me faire baptiser. Du coup, dès qu'on est sorti du confinement, la première chose que je lui ai demandé, en fait, c'est qu'il me fasse rencontrer des chrétiens parce que je n'en connaissais aucun, j'en ai jamais rencontré. Et qu'il me fasse rencontrer des chrétiens pour que je puisse trouver une église et me faire baptiser. C'était mon obsession, il fallait absolument que je trouve une église et j'étais prête à rentrer dans l'église et me faire baptiser de suite, en fait. Et il a répondu très très vite à ma prière. Le lendemain, j'avais au téléphone, en fait, par un concours de circonstances surnaturelles, une sœur chrétienne qui m'a accueillie chez elle, qui m'a accueillie dans son église. Et j'ai pu parler au pasteur et qui a été OK pour me faire baptiser. Je me suis fait baptiser au final assez rapidement, le 19 juillet 2020. Et depuis, eh ben, c'est merveilleux. C'est oui, une vraie relation avec le Seigneur que je vis. Et voilà, c'est merveilleux.
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Car la grâce de Dieu, source de salut pour tous les hommes, a été manifestée. Elle nous enseigne à renoncer à l'impiété et aux convoitises mondaines, et à vivre dans le siècle présent, selon la sagesse, la justice et la piété, en attendant la bienheureuse espérance et la manifestation de la gloire du grand Dieu et de notre Sauveur Jésus-Christ, qui s'est donné lui-même pour nous, afin de nous racheter de toute iniquité et de se faire un peuple qui lui appartienne, purifié par lui et zélé pour les bonnes œuvres. Si vous vous demandez ce que Dieu va faire dans l'histoire, pourquoi il tolère depuis si longtemps la méchanceté, l'injustice et les souffrances, la réponse est que Dieu est en train de se constituer un peuple. C'est l'objectif ultime de Dieu pour le temps présent. Nous allons maintenant entamer la troisième session de Poser les fondations. Et le titre de ce message est « De la repentance à la foi ». Je tiens à dire que dès le début, qu'il n'existe pas d'autre chemin vers la foi que la repentance. Tout autre chemin qui prétend vous y conduire est une tromperie. La vraie foi est impossible sans repentance. Laissez-moi revenir en arrière et vous rappeler brièvement ce que nous avons étudié ensemble. Tout d'abord, le fondement de la foi chrétienne, le fondement personnel, est Jésus-Christ. Celui qui veut être un vrai chrétien doit bâtir sa vie sur ce fondement. Je vous ai suggéré de considérer la confrontation de Jésus et Pierre lorsque Pierre déclare « Tu es le Christ, le Messie, le Fils du Dieu vivant » comme le modèle de ce qui doit se produire dans chacune de nos vies, dans nos cheminements personnels. J'ai dit qu'il y avait quatre éléments dans cette rencontre. Premièrement, la confrontation. Jésus et Pierre se tiennent l'un en face de l'autre. Il n'y a pas de médiateur, pas de prêtre, pas de tierce personne entre eux. Deuxièmement, il y eut une révélation donnée par l'Esprit de Dieu de l'identité éternelle de Jésus, pas le Fils du charpentier, mais le Fils du Dieu vivant. Troisièmement, Pierre reçut et reconnaît cette révélation. Il ne l'a pas refusée. Il y a adhéré de tout son cœur. Quatrièmement, enfin, il a fait une confession publique de sa foi. Voilà, je crois, les éléments qui sont la base de toute vie chrétienne réellement victorieuse. Confrontation, révélation, reconnaissance et confession. Puis, nous avons considéré une question pratique très importante. Une fois le fondement posé, comment bâtir par-dessus? Et en partant de la parabole de l'homme sage et de l'homme insensé, enseignée par Jésus, nous avons vu que bâtir sur ces fondements consistait tout d'abord à accepter la Bible comme la parole écrite de Dieu, Jésus comme la parole vivante, et à écouter et à pratiquer ce que Jésus a dit. Donc, construire sur les fondations, c'est écouter et pratiquer ce que Jésus a dit. Puis, nous avons considéré l'autorité et la puissance de la parole de Dieu. J'ai relevé que le mot « autorité » vient du mot « auteur ». Ainsi, l'autorité d'un livre dépend de son auteur. L'autorité de la Bible dépend de l'auteur, et l'auteur est le Saint-Esprit, l'Esprit de Dieu, Dieu lui-même. Donc, l'autorité de Dieu est dans la Bible. Puis, j'ai montré que la parole prenait deux formes, la parole écrite et la parole personnelle. Jésus, la parole de Dieu faite chair. Et j'ai relié cela à votre relation personnelle avec la Bible. J'ai dit, et je le redis, que vous n'aimez pas Dieu plus que vous n'aimez sa parole. Vous n'obéissez pas à Dieu plus que vous n'obéissez à sa parole. Si vous voulez découvrir la place qu'occupe Dieu dans votre vie, découvrez quelle place occupe sa parole, car les deux sont identiques. La Bible est la parole écrite, Jésus est la parole en personne. Au travers de la parole écrite, la parole en personne entre dans vos vies. Aujourd'hui, je voudrais continuer
en traitant du fondement doctrinal. Nous avons vu le fondement personnel qu'est Jésus-Christ. Mais le Nouveau Testament nous révèle également qu'il existe un fondement doctrinal. C'est une révélation qui est passée inaperçue aux yeux de millions de chrétiens, mais qui est clairement établie dans Hébreux, chapitre 6, versets 1 à 3. Nous nous y rendons, Hébreux, chapitre 6, versets 1 à 3. C'est pourquoi, laissant les éléments ou les bases principales de la parole de Christ, tendons à ce qui est parfait, vers une complète maturité, sans poser de nouveau le fondement du renoncement aux œuvres mortes, de la foi en Dieu, de la doctrine des baptêmes, de l'imposition des mains, de la résurrection des morts et du jugement éternel. C'est ce que nous ferons si Dieu le permet. Ici, on trouve deux pensées qu'il faut associer. Tout d'abord, il est essentiel de poser le fondement. Si vous n'avez pas posé le fondement, vous ne pourrez jamais bâtir. Mais une fois que vous avez réellement posé le fondement, n'essayez pas de le reposer, mais passez à la construction jusqu'à son achèvement. Voici les deux pensées associées. Vous verrez que dans Hébreux, chapitre 6, versets 1 à 3, il est dit « le fondement ». C'est le fondement de la foi chrétienne. Et il liste six doctrines que je vais développer. Première, le renoncement aux œuvres mortes. Deuxièmement, la foi en Dieu. Troisièmement, la doctrine des baptêmes, au pluriel. Quatrièmement, l'imposition des mains. Cinquièmement, la résurrection des morts. Sixièmement, le jugement éternel. Si vous suivez cette liste, vous verrez qu'elle nous conduit du point de départ de la foi chrétienne jusqu'à son accomplissement final dans l'éternité. Il est très important de considérer que la foi chrétienne n'a pas de fin dans le temps, qu'elle ne se termine pas dans cette vie ou dans ce monde. Elle nous conduit au-delà de ce monde, au-delà du temps, jusque dans l'éternité. J'ai bien peur qu'aujourd'hui, énormément de chrétiens n'aient aucune vision de l'éternité. Ils agissent et pensent comme si tout ce qui compte allait se passer dans ce temps. Et Paul dit que si réellement nous n'avons la foi en Christ que de ce temps-ci, nous sommes les plus misérables et les plus pitoyables des hommes. Si vous n'avez pas une vision qui vous transporte au-delà du temps, jusque dans l'éternité, votre condition est pitoyable et vous souffrirez de beaucoup de déceptions parce que ce temps n'est pas l'accomplissement. L'accomplissement a lieu dans l'éternité. Ainsi, ces six doctrines nous conduisent du point de départ, qui est la repentance, jusqu'à la résurrection et au jugement. Je voudrais vous parler maintenant du premier fondement doctrinal, qui est le renoncement aux œuvres mortes. Mais avant, je tiens à relever un point tout à fait remarquable dans le verset 3 d'Hébreux 6. L'auteur déclare, « C'est ce que nous ferons si Dieu le permet ». Nous irons jusqu'à l'achèvement et l'accomplissement si Dieu le permet. Maintenant, vous pourriez demander, pourquoi Dieu ne le permettrait-il pas? Il veut certainement que nous y parvenions tous. Je vous répondrai par un simple exemple pris dans la construction. Dans la plupart des villes du monde civilisé aujourd'hui, pour construire un immeuble, il vous faut un plan, un permis de construire, des autorités qui doivent approuver votre plan. Puis elles viendront examiner votre construction au fur et à mesure que vous avancerez. La première chose qu'elles vont examiner sont les fondations, car elles savent que si les fondations ne sont pas sûres, l'immeuble ne le sera pas non plus. Et si les fondations ne sont pas solides, elles ne délivreront pas le permis pour continuer l'ouvrage. Dieu agit avec vous et moi exactement de la même manière. Il déclare, « Je dois examiner vos fondations. Si elles ne répondent pas à mes exigences, je ne vous donnerai pas le droit de poursuivre. »
Vous pouvez demeurer pour toujours à ce niveau élémentaire de la foi chrétienne, sans jamais mûrir, sans jamais parvenir à la plénitude, ni à l'accomplissement, parce que vous n'avez pas posé les bonnes fondations. Donc, vous voyez combien il est important que nous maîtrisions ces six doctrines qui constituent les fondements de la foi chrétienne. Nous allons maintenant nous pencher sur la première d'entre elles, le renoncement aux œuvres mortes. Tout d'abord, que sont les œuvres mortes? La plupart des traductions modernes disent les œuvres ou les actions qui conduisent à la mort. Je ne crois pas que cela soit correct. Je crois que les œuvres mortes sont tout ce que nous faisons qui n'est pas fait dans la foi en Dieu. Tout ce qui n'est pas fait dans la foi en Dieu est une œuvre morte. La seule chose qui apporte la vie dans nos activités, c'est la foi. Ainsi, vous pouvez avoir été un très bon pratiquant. Vous pouvez avoir donné de l'argent aux pauvres. Vous pouvez avoir dit des prières. Mais si cela n'a pas été fait par la foi, c'était des œuvres mortes. Vous devez vous détourner de tout ce qui n'est pas fait par la foi. La foi seule donne de la vie à ce que nous croyons et à ce que nous faisons. Cela ne veut pas dire que vous avez forcément vécu une vie de péché, mais que vous n'avez pas été vivant pour Dieu parce que la foi n'est pas venue dans votre cœur apporter la vie de Dieu. Maintenant, il est très important que nous comprenions ce qu'est la repentance. La repentance n'est pas une émotion. J'ai vu tant de fois des prédicateurs chercher à amener les gens dans un état émotionnel, puis à les appeler à la foi en Christ. Et très, très souvent, cela conduit à l'abandon, parce que l'émotion disparaît et ils sont laissés sans rien. Donc, gardez bien à l'esprit que la repentance, telle que la Bible la définit, n'est pas une émotion, c'est une décision. Elle ne provient pas des émotions, mais de la volonté. Si nous parvenons à atteindre la volonté des gens et à changer cette volonté, nous verrons des conversions permanentes. Beaucoup des prétendues conversions dans les églises aujourd'hui ne sont pas permanentes parce qu'elles n'ont jamais vraiment changé la volonté d'une personne. C'était des expériences émotionnelles. Les gens étaient excités. Peut-être se sont-ils sentis merveilleusement bien pendant quelques semaines, quelques mois ou quelques années. Mais en définitive, ils n'avaient pas ce qu'il fallait parce que leur volonté n'a pas été touchée. Vous savez qu'il y a deux langues majeures dans la Bible. Le grec dans le Nouveau Testament et l'hébreu dans l'Ancien Testament. Chacune de ces deux langues a un mot spécifique pour se repentir. C'est seulement en mettant en vis-à-vis des deux langues que nous comprenons le sens complet de la repentance. Le mot grec, du langage courant, est toujours traduit par « changer d'avis », « changer sa façon de penser ». Donc, la repentance est d'abord un changement dans les pensées sur la façon dont vous avez vécu. J'ai vécu pour me satisfaire moi-même, pour faire mes propres affaires. À partir de ce moment, je vais vivre pour plaire à Jésus, mon Sauveur. C'est une décision. Comme je l'ai dit précédemment, ce n'est pas une émotion. Vous pouvez vous repentir sans émotion manifeste, mais vous ne pouvez pas le faire sans volonté. Et le mot hébreu, qui est tellement typique des Juifs, car ils sont très terre-à-terre, ils veulent savoir, eh bien, comment ça marche? Et le mot hébreu, pour se repentir, c'est « retourner ». Vous avez emprunté un chemin, le mauvais chemin. En retournant à Dieu, vous faites un virage à 180 degrés, face à Dieu, et dites « Dieu, me voici, dis-moi ce que je dois faire, et je le ferai. » Ainsi, vous mettez les deux mots ensemble et vous obtenez le sens complet de ce qu'est la repentance. La foi ne vient qu'après la repentance. Tout le message de la Bible va dans ce sens, se repentir et croire. Il y a beaucoup de gens, et certains sont ici ce matin, qui luttent pour croire. La vérité, c'est que vous ne luttez pas pour la foi. Vous n'avez jamais rempli la condition de la repentance. Vous voyez, c'est le premier des fondements doctrinaux.
Et si vous ne posez pas la pierre de fondation à la bonne place, votre construction sera toujours bancale. Au cours des années, j'ai conseillé des centaines de gens, des centaines de chrétiens qui venaient avec leurs problèmes personnels. Après beaucoup d'expériences, je suis arrivé à cette conclusion qu'au moins 50% des problèmes de ces chrétiens prétendus ou réels étaient dus à un fait. Ils ne sont jamais vraiment repentis. Ils n'ont jamais vraiment changé leur façon de penser. Ils n'ont jamais pris la décision. Ils n'ont jamais vraiment capitulé devant la seigneurie de Jésus dans leur vie. Ils considèrent encore la décision à prendre sous cet angle. Maintenant, si je fais ceci, que fera-t-il pour moi? Et si je fais cela, que fera-t-il pour moi? Quand vous vous repentez, ce n'est pas ainsi que vous pensez. Vous pensez, si je fais ceci, Jésus sera-t-il glorifié? Et si je fais cela, Jésus sera-t-il glorifié? Nous trouverons alors des tas de gens, je pense particulièrement aux jeunes, mais pas seulement, qui ont un esprit partagé. La Bible dit qu'un homme à l'esprit partagé est instable dans toutes ses voies. Il n'a pas de solide fondement. Il ne peut pas produire une construction stable. Donc, je vous invite maintenant, là où vous êtes, à réfléchir calmement et à vous interroger vous-même. Me suis-je réellement et vraiment repenti? Ou bien ai-je l'esprit partagé? Le lundi, mon but est de plaire à Jésus. Et le mardi, mon but est de me satisfaire moi-même. Vous voyez, vous obtenez réellement le pire des deux mondes. Vous feriez mieux de vivre dans le monde pour vous-même. Parce que vous êtes une personne à l'esprit partagé, vous êtes une personne fractionnée. Maintenant, nous devons poursuivre avec la nature de la repentance. Il y a une parabole donnée par Jésus qui est la plus vivante et la plus parfaite illustration de ce qu'est la vraie repentance. C'est la parole dite du Fils prodigue. Quelqu'un a dit qu'il vaudrait mieux l'appeler le Père affectueux. Vous vous souvenez, pour la plupart, de l'histoire dans Luc 15? Le deuxième fils d'une famille riche décide de prendre tout de suite tout l'héritage de son père et part dans un pays lointain pour y vivre. Il commet toutes sortes de péchés. Puis, quand il a dilapidé tout son héritage, la famine survient. Et le seul travail qu'il puisse obtenir, c'est de nourrir des porcs. Et rappelez-vous, il est juif, et pour lui, nourrir les cochons, c'est toucher le fond, sans aucune offense pour les éleveurs de porcs. Nous ne disons rien qui soit contre eux, mais c'est simplement un fait que, pour les Juifs, les porcs sont impurs et rejetés. Ainsi, le voici, en haillons, nourrissant les porcs, affamé, souhaitant remplir son estomac avec les carouges que mangent les porcs, et voici ce qui arrive. Luc, chapitre 15, verset 17. Étant rentré en lui-même, il se dit, « Voici le point où vous devez parvenir. Vous devez rentrer en vous-même, ce que j'appelle le moment de vérité. Vous devez vous voir tel que vous êtes. Vous devez vous voir tel que Dieu vous voit. » Étant rentré en lui-même, il se dit, combien d'ouvriers chez mon père ont du pain en abondance, et moi, ici, je meurs de faim. Je me lèverai, j'irai vers mon père, et je lui dirai, « Mon père, j'ai péché contre le ciel et contre toi. Je ne suis plus digne d'être appelé ton fils. Traite-moi comme l'un de tes ouvriers. » Maintenant, voyez-vous les deux éléments? Parce qu'il continue en disant, « Et il se leva et alla vers son père. » Il prit une décision et retourna. C'est ça la repentance. Prendre une décision et l'appliquer. Retourner vers le Père que vous avez offensé, vers le Dieu qui vous aime, en disant, « J'ai gâché ma vie. Je suis incapable de diriger ma propre vie. J'ai besoin de toi. Voudras-tu me reprendre avec toi ?» Ce qui est merveilleux, c'est qu'il a l'intention de dire, « Traite-moi comme l'un de tes ouvriers. » Mais quand il commence à rentrer, son père est en train de le guetter. Je trouve cela tellement beau. Voilà comment Dieu est. Quand nous commençons à revenir, il nous guette et nous attend.
Quand il était encore loin, son père le vit et fut ému de compassion et courut se jeter à son cou. C'est comme ça que Dieu est. Voilà comment il nous retrouve. Et il l'embrassa. Il ne lui a pas laissé le temps de dire ces derniers mots. « Traite-moi comme l'un de tes ouvriers. » Il a dit, « Apportez vite la plus belle robe et revêtez-le. Mettez-lui un anneau au doigt et des souliers aux pieds. » C'est le résultat de la vraie repentance. Il s'agit de se repentir pour être accueilli de cette manière par Dieu. Voilà l'image. Pensez-y un moment, s'il vous plaît. Il rentra en lui-même et il dit, « J'ai gâché ma vie. J'ai dilapidé tout ce que mon père m'a donné. Mais je vais prendre une décision. Je vais me retourner. Je vais revenir vers mon père et lui dire que je suis désolé. » Il se retourna et partit. Réfléchissez à cela. C'est la véritable repentance, la repentance en action. Maintenant, il existe une fausse repentance que nous appelons en français le remords. C'est ce qu'a expérimenté Judas, comme cela est décrit dans Matthieu, chapitre 27, versets 3 et suivants. Alors Judas, qui l'avait livré, voyant qu'il était condamné, se repentit et rapporta les 30 pièces d'argent aux principaux sacrificateurs et aux anciens, en disant, « J'ai péché en livrant le sang innocent. » Ils répondirent, « Que nous importe? Cela te regarde. » Judas jeta les pièces d'argent dans le temple, se retira et alla se pendre. Judas eut du remords, mais il ne changea jamais. En fait, je crois qu'il a laissé passer le moment où il pouvait encore changer. Et pour moi, c'est une pensée solennelle. Les gens peuvent laisser passer le moment où il est possible pour eux de changer. Je crois que le moment le plus important dans la vie humaine est le moment où Dieu commence à vous parler de repentance. Si vous secouez les épaules en disant « Non, je ne suis pas intéressé », peut-être plus tard, il n'y a aucune garantie que Dieu vous le reproposera plus tard. Le moment le plus critique de la vie humaine est celui où Dieu dit « Repens-toi, je veux te ramener à moi, je t'aime, je te veux ». J'ai considéré ce que j'ai vu dans la vie des gens et dans la Bible. Je suis parvenu à la conclusion qu'il y a une chose qui met vraiment Dieu en colère, et c'est mépriser sa grâce. Il nous offre sa grâce gratuitement, mais si nous la méprisons, il se met en colère. Il existe une personne qui a méprisé la grâce de Dieu. Savez-vous quel est son nom? Ésaü. Cela est décrit dans Hébreux 12. Je veux étudier ce passage un instant, parce qu'il y a beaucoup d'Ésaü parmi les gens, comme vous et moi. Soyons bien attentifs au fait qu'Ésaü ne prenne pas nos décisions. C'est ce qui est retracé dans Hébreux 12, en commençant au verset 14. « Recherchez la paix avec tous et la sanctification, sans laquelle personne ne verra le Seigneur. » Notez bien ceci, sans la sanctification, personne ne verra le Seigneur. Veillez à ce que nul ne se prive de la grâce de Dieu, à ce qu'aucune racine d'amertume poussant des rejetons ne produise du trouble, et que plusieurs n'en soient affectés, à ce qu'il n'y ait ni impudique, ni profane comme Ésaü, qui pour un mets vendit son droit d'aînesse. En fait, nous disposons d'aucune information si Ésaü a commis la fornication. Mais son attitude aux yeux de Dieu était aussi grave que la fornication. Quelle fut son attitude? Pour un petit bol de soupe, il a méprisé son droit d'aînesse. Il avait le droit d'aînesse en tant que premier-né. Tout l'héritage devait lui revenir. Mais parce qu'il avait simplement faim, et parce qu'il a senti l'odeur de la soupe délicieuse que Jacob avait préparée, c'est très parlant pour moi qui ai vécu parmi les Arabes un certain temps. Ils font ce que Jacob a fait.
de la soupe de lentilles. Ils appellent cela en arabe surabit hadis. Ça a une odeur absolument délicieuse qui remplit toute la maison. Et je peux imaginer Ésaü rentrant dans la chasse, fatigué, affamé, et sentant cette odeur délicieuse. Et Jacob, le beau parleur, qui lui dit, « Écoute, tu me vends ton droit d'aînesse et je te donne le potage, la soupe. » Et je suppose qu'Ésaü pensait, « Qu'est-ce que mon droit d'aînesse peut bien m'apporter? J'ai faim. Je vais accepter l'offre qui m'est faite. » Et il est dit qu'Ésaü méprisa son droit d'aînesse, ce qui mit Dieu en fureur. Plus tard, dans le livre du prophète Malachi, Dieu dit, « J'ai aimé Jacob et j'ai haï Ésaü. » C'est une pensée très solennelle. Si vous méprisez délibérément la grâce de Dieu et l'héritage qui vous est offert en Jésus-Christ, et si vous vous détournez vers des choses vaines, vers les plaisirs temporaires de ce monde, vous mettrez Dieu très en colère. Puis il est écrit, dans la suite du récit, vous savez que plus tard, voulant obtenir la bénédiction, il fut rejeté, quoi qu'il la sollicita avec larmes, car son repentir ne put avoir aucun effet. Le grec rend tout cela très clair. Il ne recherchait pas la repentance, mais il recherchait la bénédiction. Mais il fut rejeté, car il ne trouva pas de lieu, de chemin vers la repentance. Et je crois vraiment que dans cette vie, une personne peut laisser passer le moment de la repentance et ne plus jamais pouvoir revenir en arrière. Je veux m'adresser à vous de façon tout à fait solennelle. Dans beaucoup de congrégations, de dénominations, on parle trop peu du besoin de repentance. Mais sans vraie repentance, il ne peut y avoir de vraie foi. Vous connaîtrez une expérience boiteuse, faite de haut et de bas. Un jour bien, l'autre pas, parce que vous n'avez pas posé la première pierre de fondation, qui est la repentance, une décision de la volonté de se détourner du plaisir égoïste et de ses propres affaires, pour retourner à Dieu, lui faire face et lui dire, « Dieu, me voici. » Dis-moi quoi faire, et je le ferai. C'est ça la repentance. Il en est parmi vous aujourd'hui qui ne se sont jamais vraiment repentis. Je veux vous suggérer que c'est la source de beaucoup de vos problèmes. Vous connaissez des hauts et des bas. Un jour vous êtes bien, vivant des réunions merveilleuses à l'église, vous pensez que c'est merveilleux. Le jour suivant, quelque chose arrive et vous êtes abattu. Vous n'avez jamais vraiment posé la première pierre de fondation. Tout ce que vous avez, c'est un édifice boiteux qui finira par s'effondrer. Maintenant, je veux souligner que la repentance doit venir avant la foi. Il n'y a pas de véritable foi sans repentance. Cela est souligné dans tout le Nouveau Testament. Dans Matthieu, chapitre 3, nous lisons que le ministère de Jean-Baptiste était de préparer la venue du Messie, Jésus. Et quel était son message? En deux mots, repentez-vous. En d'autres termes, la repentance était essentielle à la venue du Messie. La repentance prépare le chemin du Messie jusqu'à ce que le peuple de Dieu, Israël, parvienne à cette expérience de la repentance. Ils n'étaient pas prêts à la venue du Messie. Dans Matthieu 3, versets 1 à 3, il est écrit, « En ce temps-là, parut Jean-Baptiste, prêchant dans le désert de Judée. Il disait, « Repentez-vous, car le royaume des cieux est proche. » Jean est celui qui avait été annoncé par Ésaïe, le prophète, lorsqu'il dit, « C'est ici la voix de celui qui crie dans le désert, préparez le chemin du Seigneur, aplanissez ses sentiers. » Comment a-t-il préparé le chemin du Seigneur? En appelant le peuple de Dieu à la repentance. Et la repentance est le seul chemin qui nous prépare à la venue du Messie dans nos cœurs et dans nos vies. Et ainsi, quand Jean a achevé son parcours,
Jésus lui-même, en accomplissement de la parole prophétique de Jean, est venu pour poursuivre le ministère de l'Évangile. Et il est écrit dans Marc, chapitre 1, versets 14 à 15, « Après que Jean eut été livré, Jésus alla dans la Galilée, prêchant l'Évangile de Dieu. Il disait, « Le temps est accompli et le royaume de Dieu est proche. Repentez-vous et croyez à la bonne nouvelle. » Repentez-vous et croyez. Vous ne pouvez croire vraiment si vous ne vous êtes pas d'abord repenti. Le premier mot d'ordre qui soit jamais sorti des lèvres de Jésus n'était pas « croyez », mais « repentez-vous ». Je me rappelle une réunion où je me trouvais, en Asie du Sud-Est, où un certain prédicateur avait prêché sur la guérison. Il avait parlé avec beaucoup d'éloquence de la volonté et du plan de Dieu pour guérir et citait certaines promesses sur la guérison. Mais il n'avait pas dit un seul mot sur la repentance. Puis, il appela les personnes à venir devant, et la plupart avaient un passé idolâtre, et ils n'avaient aucune idée de ce qu'ils devaient faire pour recevoir ce que Dieu offrait. Je le sais, car j'étais amené à les conseiller, Ruth et moi. Ce fut une grande leçon pour moi. Avec ses bonnes intentions et son langage agréable, il a plongé ces gens dans la confusion parce qu'il leur a donné l'impression qu'ils pouvaient venir à Dieu sans repentance. Il n'a pas utilisé le mot repentance une seule fois dans ce prêche. Je ne dis pas cela pour critiquer le prédicateur. Je dis cela seulement parce que j'ai appris une leçon. Et j'ai bien peur que beaucoup, beaucoup de personnes, dans bon nombre d'églises et de services évangéliques, soient dans la confusion à cause du fait qu'ils annoncent tout ce que Dieu va faire pour vous, mais ils ne parlent pas de ce que Dieu vous demande. La première chose qu'il demande, c'est de se repentir. Changez votre façon de penser. Faites un virage à 180 degrés et faites face à Dieu en disant, « Dieu, dis-moi ce que je dois faire et je le ferai. » Voilà la repentance. Maintenant, si nous considérons la fin du ministère de Jésus, son message n'a pas changé. Dans Luc 24, après sa résurrection, Jésus donna des instructions à ses disciples. En Luc, chapitre 24, versets 46 et 47, souvenez-vous que c'est après la résurrection, juste avant qu'il quitte ce monde. Et il leur dit, « Ainsi, il est écrit que le Christ souffrirait et qu'il ressusciterait des morts le troisième jour, et que la repentance et le pardon des péchés seraient prêchés en son nom à toutes les nations, à commencer par Jérusalem. » Remarquez bien ce message, la repentance et la rémission ou le pardon des péchés, mais pas le pardon sans repentance. Et c'est le message qui sera donné en premier à Jérusalem, puis prêché à toutes les nations. Repentance, puis pardon en son nom. Puis, lorsque l'Église fut publiquement manifestée le jour de la Pentecôte, de la grande dispensation du Saint-Esprit, la multitude des Juifs s'assemble et veut savoir ce qui se passe, et Pierre se lève et prêche le célèbre message du deuxième chapitre des Actes. À la fin, ils sont convaincus et disent à Pierre, « Que ferons-nous ? » Ce fut la première fois que l'Église se vit demander par des pécheurs ce qu'ils devaient faire. Laissez-moi lire ce passage. D'Actes 2, verset 37. Après avoir entendu ce discours, ils eurent le cœur vivement touché, et ils dirent à Pierre et aux autres apôtres, « Hommes, frères, que ferons-nous ? » Et laissez-moi vous dire que si vous en arrivez au point où vous désirez sincèrement savoir ce que Dieu attend de vous, en étant prêt à le faire, Dieu ne vous laissera aucun doute au sujet de ce qu'il veut. Sa difficulté n'est pas de vous le dire, mais de vous amener à le comprendre et à le faire. Et dès que ces personnes, dans une réelle conviction de péché, demandent aux apôtres, « Hommes, frères, que ferons-nous ? »
Pierre, en tant que porte-parole de Dieu et de l'Église, leur donne une réponse claire, précise et pratique. Pierre leur dit, « Repentez-vous ». Qu'est-ce qui vient en premier ? La repentance, voilà. Et que chacun de vous soit baptisé au nom de Jésus-Christ pour le pardon de vos péchés et vous recevrez le don du Saint-Esprit. C'est une promesse en trois phases. Première phase, la repentance. Deuxième, être baptisé d'eau. Troisième, recevoir le Saint-Esprit. Je ne crois pas que le programme de Dieu ait changé. Je crois que c'est très exactement ce que Dieu veut que les pécheurs fassent de nos jours. Je crois que c'est le message que devrait prêcher l'Église aujourd'hui. Repentez-vous, soyez baptisés d'eau et recevez le don du Saint-Esprit. Mais partout où ce message est prêché, il se produit exactement ce qui arrivera le jour de la Pentecôte. Les gens se repentent, ils sont baptisés, et reçoivent le Saint-Esprit. Je l'ai vu se produire très souvent. Très souvent, les gens sortent du baptême d'eau et sont remplis du Saint-Esprit. Pourquoi devrions-nous affaiblir ce message? Nous n'avons pas autorité pour le faire. La seule autorité que nous avons consiste à proclamer le message du Nouveau Testament. Repentez-vous, soyez baptisés d'eau, recevez le Saint-Esprit. Quand nous délivrons ce message, Dieu donne la réponse. Ce n'est pas Dieu qui a changé. Ce n'est pas le message qui a changé. Mais dans bien des cas, c'est l'Église qui a changé. Laissez-moi vous dire quelque chose qui va vous choquer. Mais je ne trouve nulle part, dans le livre des Actes et les suivants, une seule personne qui ait proclamé le salut en Jésus sans avoir été baptisée d'eau. Essayez d'en trouver une. Parce que Jésus a dit, « Ceux qui croiront et seront baptisés seront sauvés. » Quel droit avons-nous de retirer les mots « et qui sera baptisé » ? Le salut, c'est croire et être baptisé. Lorsque vous avez fait cela, vous pouvez recevoir le Saint-Esprit. Voilà le message de l'Église. Il n'a pas changé du point de vue de Dieu. À présent, considérons le ministère de Paul, le grand apôtre des gentils. Nous le verrons à travers le livre des Actes. Pour commencer, Paul se trouve à Athènes. C'est une ville hautement intellectuelle et idolâtre. Il finit par leur prêcher son message. Je ne crois pas qu'il ait eu l'intention de le faire, mais il finit par le faire parce qu'il demandait à connaître ce en quoi il croyait, et il leur a dit. Il conclut son message en Actes, chapitre 17, versets 30 et suivants, et parlant de tout le temps où ils vivaient dans l'idolâtrie et l'ignorance de Dieu, il déclare, « Dieu, sans tenir compte des temps d'ignorance, annonce maintenant à tous les hommes, en tout lieu, qu'ils aient à se repentir. » C'est tellement clair. Dieu commande à tous les hommes, en tout lieu, de se repentir. Nul endroit ou personne n'est excepté. C'est l'exigence de Dieu pour l'humanité. Il désire effacer le passé si nous nous repentons. Puis il dit, parce qu'il a fixé un jour où il jugera le monde selon la justice par l'homme qu'il a désigné, ce dont il a donné à tous une preuve certaine en le ressuscitant des morts. Remarquez par ailleurs une autre caractéristique de la prédication des apôtres, qui est souvent occultée. Jésus n'est pas seulement le Sauveur, il est aussi le Juge. Et il est aussi efficace et minutieux dans le jugement qu'il est dans le salut. Si vous ne le rencontrez pas en tant que Sauveur, vous le rencontrerez en tant que Juge. Une fois encore, ce

jour où il jugera le monde selon la justice. Quelle est la mesure du jugement? C'est la justice. La manière dont nous avons vécu, quelle sorte de gens nous avons été. Ce n'est pas une question de dénomination, de nationalité ou de statut social. Il n'y a qu'un critère dans le jugement, c'est la droiture. Dans la première épître de Jean, Jean dit que tout manque de droiture est un péché. C'est comme si vous vouliez savoir ce qu'est être de travers. Je ne suis pas un géomètre. Mais je peux simplement vous montrer une ligne droite et vous dire que tout ce qui dévie de cette ligne est de travers. Cela peut dévier d'un degré ou de 90 degrés, mais ce sera de travers. Et tout manque de droiture est un péché. Tout ce qui n'est pas droit est péché. Il n'y a pas de troisième catégorie. J'ai remarqué que chez beaucoup de croyants aujourd'hui, il existe une sorte de troisième catégorie. Disons que ce n'est pas très droit, mais ce n'est pas non plus un péché. Cette catégorie n'existe pas dans la pensée de Dieu. Tout ce qui n'est pas droit est péché. Et quand nous regardons dans Actes 20, la description que Paul donne de son ministère à Éphèse, où il obtint les plus grands résultats de tout son ministère. Il parle aux anciens de l'église d'Éphèse, car il est sur le point de partir, et il dit, « Vous ne me verrez plus dans ce monde. » Il laisse un message d'amour et d'instruction pour ces hommes. Il dit dans les versets 20 à 21, au sujet de son ministère à Éphèse, vous savez que je n'ai rien caché de ce qui vous a été utile. J'ai souvent souligné cette phrase, je n'ai rien caché. Elle implique qu'il pourrait y avoir l'intention de ne pas prêcher toute la vérité parce que cela pourrait vous coûter votre position sociale. Si vous avez un ministère dans une certaine dénomination, cela pourrait vous coûter votre position dans cette dénomination. Si vous êtes une figure très populaire, cela pourrait vous coûter votre popularité. Ainsi, Paul dit, je dépasse cela et je décide que rien ne va m'influencer pour masquer quoi que ce soit de ce message. Je n'ai rien caché de ce qui vous était utile et que je n'ai pas craint de vous prêcher et de vous enseigner publiquement et dans les maisons. J'aime ça, son message ne changeait pas selon qu'il s'agissait d'une grande réunion ou d'une réunion de maison. C'était le même message. Qu'est-ce que c'était? Annonçant aux Juifs et aux Grecs la repentance envers Dieu et la foi en notre Seigneur Jésus-Christ. Qu'est-ce qui vient en premier? La foi ou la repentance? La repentance envers Dieu. Dieu, je suis désolé, j'ai haché un pécheur, j'ai conduit ma propre vie seule. Puis vient la foi en Jésus. Jésus, je crois que tu as pris ma place. Tu es mort pour moi sur la croix. Tu as pris mes péchés. Mais vous ne pouvez pas avoir une véritable foi en Jésus sans avoir au préalable une véritable repentance envers Dieu. Regardez à quel point le Nouveau Testament est cohérent. Je crois que c'est un sujet pour lequel l'Église doit se repentir à cause des nombreuses fois où nous avons dénaturé le message, déçu les gens, leur donnant une fausse impression de ce que signifie être un vrai chrétien. Vous ne pouvez pas devenir un vrai chrétien sans repentance. Il n'y a pas de foi sans repentance. La Bible déclare que tous les hommes doivent se repentir. Vous pourriez demander, pourquoi tous les hommes en tout lieu? Laissez-moi vous donner une réponse tirée du prophète Ésaïe. Ésaïe 53, verset 6, il dit, « Nous étions tous errants comme des brebis, chacun suivait sa propre voie. » Vous voyez, voilà notre problème. Nous n'avons pas nécessairement commis de meurtre ou d'idolâtrie, ou volé quoi que ce soit, ou même jamais menti. Mais nous avons tous fait une chose, suivre chacun sa propre voie. Notre voie n'est pas la voie de Dieu. C'est une chose que nous avons tous en commun, indifféremment de nos dominations ou races. Quelle que soit la couleur de notre peau, nous avons tous suivi notre propre voie. Puis il dit, l'Éternel a fait retomber sur lui l'iniquité de nous tous. Iniquité est un mot très fort.
Qu'est-ce que suivre sa propre voie ?

0: C'est l'iniquité, la rébellion. C'est se placer soi-même avant Dieu. Et c'est pour cela que Dieu demande à tous les hommes, en tout lieu, de se repentir. Parce que nous avons tous suivi chacun sa propre voie. Nous avons tous fait nos affaires. Nous avons cherché notre propre satisfaction en rejetant Dieu hors de tout cela. Dieu dit, « Je t'accueillerai, je te pardonnerai à cause de ce que Jésus a fait si tu te repens. » La repentance, c'est la ligne à franchir. À présent, je tiens à dire que la repentance commence avec Dieu. Tout ce qui est bon commence avec Dieu. Nous sommes toujours dépendants de la grâce de Dieu. En étant séparés de la grâce de Dieu, séparés des mouvements de son esprit, nous ne pouvons nous repentir. Cela nous est présenté avec une grande clarté dans le psaume 80. La même phrase revient trois fois dans ce psaume. Dans la version que je suis en train de lire, il est écrit au verset 3, « Ô Dieu, relève-nous, fais briller ta face, et nous serons sauvés. » Mais là où la traduction dit « relève-nous », l'hébreu dit « fais-nous retourner ». En d'autres termes, fais-nous nous repentir. Cela revient trois fois dans le verset 3. Ô Dieu, fais-nous retourner et nous serons sauvés. Verset 7. Fais-nous retourner et nous serons sauvés. Verset 19. Éternel Dieu des armées, fais-nous retourner et nous serons sauvés. Comprenez-vous? Vous ne pouvez vous repentir si Dieu ne vous fait retourner. Le retournement commence avec Dieu. Voilà pourquoi, dans nos vies, le moment où Dieu nous fait nous retourner est si crucial. Parce que si nous lui tournons le dos et nous éloignons, nous ne pouvons pas nous repentir par nous-mêmes. Nous dépendons de Dieu pour que la repentance commence. Puis, dans le livre des Lamentations, chapitre 5 et verset 21, les lamentations sont les pleurs de Jérémie sur la destruction de Jérusalem à cause de sa perpétuelle rébellion contre Dieu. Et c'est dit, dans Lamentations, chapitre 5, verset 21, dans cette traduction, il est dit « Faites-nous retourner ». C'est le même mot utilisé dans le psaume 80. « Fais-nous revenir vers toi, ô Éternel, et nous reviendrons. » Ou « retourner ». Fais-nous retourner et nous nous tournerons. C'est une pensée très très solennelle. Vous ne pouvez vous retourner si Dieu ne vous retourne pas d'abord. Voilà pourquoi c'est un moment aussi délicat dans chaque vie. Je connais un jeune homme qui fut mon compagnon à l'armée. Quand je fus sauvé, il en fut le seul témoin. Il vit le changement dans ma vie. Et plus tard, dans la même unité, j'ai commencé une classe d'études bibliques. J'ai pensé, je dois faire quelque chose. Je n'avais aucune idée de la manière de conduire une classe d'études bibliques. Je ne savais pas par où commencer. J'ai pensé, comment se prend le Nouveau Testament? Par où commencer au juste? Chapitre 1. Donc j'ai commencé par la généalogie de Jésus. J'ai continué, j'avais environ 4 ou 5 de mes compagnons soldats présents. Cela se passait dans le désert nord-africain. Alors cet ami, qui était vraiment un très bon ami, va me voir et me dit, « Je suis désolé, mon vieux, mais je ne reviendrai plus à tes études publiques. » J'ai répondu, « Pourquoi ?» Il m'a dit, « Parce que si je reviens, je vais me convertir. » Des années plus tard, je l'ai rencontré dans des circonstances complètement différentes. C'était la personne la plus misérable que j'ai connue. Il me supplia de l'aider. J'ai fait tout ce que j'ai pu. J'ai de l'expérience sur la manière d'amener les gens au Seigneur, mais je n'ai pas pu l'aider. J'ai aidé sa femme, elle fut sauvée. Je ne sais pas comment il a fini, mais oh, quel avertissement pour moi. Vous pensez que vous pouvez revenir quand vous voulez revenir? Vous pouvez dire, « Seigneur, je suis occupé maintenant, mais je reviendrai plus tard. » Vous ne pouvez faire cela. Quand il a voulu revenir, il n'a pas pu le faire. Je ne dis pas qu'il a laissé passer le moment de la repentance. Je ne sais pas quelle fut sa fin, mais quelle leçon pour moi. Quand à l'époque, Dieu lui a parlé de se repentir, cela ne lui convenait pas. Quand il voulait être sauvé, Dieu ne lui parla plus. Qui sait comment il a fini? La Bible déclare qu'il n'existe qu'une seule alternative à la repentance, et elle est présentée dans Luc 13. Luc 13. Les premiers versets sur le ministère de Jésus. En ce même temps, quelques personnes qui se trouvaient là racontaient à Jésus ce qui était arrivé à des Galiléens dont Pilate avait mêlé le sang avec celui de leur sacrifice. Il semblerait que Pilate les ait exécutés pendant qu'ils réalisaient un sacrifice. Vous pourriez penser que cela se racontait en leur faveur. Mais Jésus répondit. Il leur répondit, « Croyez-vous que ces Galiléens fussent des plus grands pécheurs que tous les autres Galiléens parce qu'ils ont souffert de la sorte? Non, je vous le dis. Mais si vous ne vous repentez, vous périrez tous également. » Ou bien ces 18 personnes sur qui est tombée la tour de Siloé et qu'elle a tuée, croyez-vous qu'elles fussent plus coupables que tous les autres habitants de Jérusalem? Non, je vous le dis. Mais si vous ne vous repentez, vous périrez tous également. Il n'y a qu'une alternative, se repentir ou périr. Ce sont les paroles de Jésus lui-même. Bien, nous avons dit que la repentance ouvre le chemin à la foi. Commençons par regarder d'un peu plus près la nature de la foi, et nous poursuivrons pour la session suivante. Dans Romains 10, verset 17, que j'ai cité tout à l'heure, il est écrit, « Ainsi, la foi vient de ce qu'on entend, et ce qu'on entend vient de la parole de Christ. » C'est un principe très important. La foi, telle qu'elle est présentée dans la Bible, signifie toujours la foi dans la parole de Dieu. Elle ne peut provenir que d'une seule source. La parole de Dieu. Il n'y a qu'un point central, la parole de Dieu. Voyez-vous, nous pouvons dire en français courant, j'ai une grande foi à mon médecin, ou bien j'ai une grande foi dans tel parti politique, ou encore j'ai foi dans une certaine sorte de médecine ou de régime. C'est légitime, il n'y a rien de mal à utiliser ces termes, mais ce n'est pas l'usage scriptural de la foi. La foi dans la Bible est toujours basée sur la parole de Dieu. Tout ce qui n'est pas basé sur la parole de Dieu n'est pas la foi biblique. Dans Hébreux 11, nous trouvons une définition de la foi. Je crois que c'est le seul mot que la Bible définit, en fait. Aucun autre mot défini dans la Bible ne me vient à l'esprit. En Hébreux, chapitre 11, verset 1, « Or, la foi est une ferme assurance des choses qu'on espère, une démonstration de celles qu'on ne voit pas. » Ainsi, il y a une relation entre la foi et l'espérance. Je me suis rendu compte que beaucoup de gens ont l'espoir quand ils pensent avoir la foi. La foi est ici et maintenant. L'espoir est pour le futur. La foi est une substance, quelque chose de si réel qu'elle est une substance. Elle est dans nos cœurs. Sur la base de la foi, nous pouvons avoir une espérance légitime pour l'avenir. Mais toute espérance qui n'est pas basée sur une foi légitime est un simple souhait. Mais gardez à l'esprit, la foi est une substance dans nos cœurs. Elle est ici et maintenant, pour de bon. Romains, chapitre 10, verset 10, dit, « Car c'est en croyant du cœur qu'on parvient à la justice, et c'est en confessant de la bouche qu'on parvient au salut. » Remarquez bien que la foi biblique n'est pas dans la pensée, mais dans le cœur. Puis Paul poursuit ainsi, « Car c'est en croyant du cœur qu'un homme croit du salut. » Au salut. Dans le Nouveau Testament, croire est un mot d'action. Ce n'est pas une chose statique. Ce n'est pas adopter une position intellectuelle. C'est quelque chose dans votre cœur qui vous amène à quelque chose de nouveau. Croire est un verbe d'action. Par la foi, nous croyons au salut. Vous pouvez avoir une foi intellectuelle et n'être jamais transformé. Vous pouvez embrasser intellectuellement toutes les doctrines de la Bible et rester totalement le même. Mais quand vous avez la foi dans votre cœur, elle vous mène au salut. La foi est pour le présent, l'espérance pour le futur. La foi est dans le cœur, l'espoir dans la pensée. Dans 1 Thessaloniciens, chapitre 5, verset 8, Paul parle des deux. Il utilise une image très intéressante. Paul dit, dans 1 Thessaloniciens, chapitre 5, verset 8, « Mais nous, qui sommes du jour, soyons sobres, ayant revêtu la cuirasse de la foi et de la charité, et ayant pour casque l'espérance du salut. » Vous remarquerez ici deux pièces de l'armure. La foi est une cuirasse. Que protège la cuirasse? Le cœur, bien sûr. Mais l'espérance est un casque. Que protège le casque? La tête, bien sûr. La foi est dans le cœur, l'espérance dans la pensée. L'espérance est très importante parce que tout véritable chrétien devrait être un optimiste. Si vous êtes un pessimiste, en fait, c'est un reniement de votre foi. Je définis l'espérance comme l'attente confiante de bonnes choses basée sur la parole de Dieu. Et chacun de nous, qui est un authentique croyant, attend avec confiance de bonnes choses. Parce que quoi qu'il puisse arriver dans cette vie, nous serons éternellement avec Jésus. Si c'est votre espérance, vous ne pouvez être déprimé, vous ne pouvez être abattu, vous ne pouvez jamais abandonner, parce que vous avez une espérance basée sur la foi. Retournons alors à Hébreux 11 pour voir de nouvelles affirmations sur la foi. Le merveilleux chapitre 11 d'Hébreux, le grand chapitre de la foi. Dans Hébreux 11, verset 3, nous lisons « C'est par la foi que nous reconnaissons que le monde a été formé par la parole de Dieu, en sorte que ce qu'on voit n'a pas été fait de choses visibles. » Il est très important de comprendre que la foi vous relie à l'invisible. La foi n'est pas basée sur ce que nous voyons. La foi nous transporte au-delà du royaume des sens dans le royaume de l'invisible. Et dans 2 Corinthiens, chapitre 5, verset 7, Paul dit « Nous marchons par la foi, non par la vue ». Remarquez, il y a une alternative. Quand vous voyez, vous n'avez pas besoin de croire. Vous ne pouvez croire que ce que vous ne voyez pas. Paul dit que nous marchons par la foi. Nous ne marchons pas en vertu de ce que nous voyons, nous marchons en vertu de ce que nous croyons. Et en sortant de la tombe de Lazare, Jésus dit à Marie, ne t'ai-je pas dit que si tu crois, tu verras la gloire de Dieu? Alors, qu'est-ce qui vient en premier? La foi ou la vue? La foi, bien sûr. Ainsi, beaucoup de gens disent, je ne crois que ce que je vois. Non, ce n'est pas vrai, parce que quand vous voyez, vous n'avez pas besoin de croire. Vous avez besoin de croire quand vous ne voyez pas. Nous marchons par la foi, non par la vue. J'ai croisé tant de gens qui disaient, « Oh, si seulement je pouvais voir, je croirais. » Ce n'est pas vrai. Vous n'auriez pas besoin de croire. Vous avez besoin de croire quand vous ne voyez pas. Nous marchons par la foi, non par la vue. À présent, je tiens à dire que dans le grec et dans l'hébreu, la foi n'est pas de prime d'abord une doctrine. C'est une question de caractère. Notre pensée évangélique à ce sujet est erronée. Nous avons tendance à présenter la foi comme une adhésion intellectuelle à certaines doctrines. Premièrement, la foi est une question de caractère. C'est vrai en hébreu, emanou, et dans le grec, pistos. Tous deux signifient en premier lieu, pleine foi, loyauté, engagement. Jésus dit à ses disciples, « Vous, vous êtes ceux qui avez persévéré avec moi dans mes épreuves. » Voilà la foi. C'est persévérer avec Jésus. C'est un engagement personnel envers une personne. La foi nous relie à Jésus en tant que notre souverain sacrificateur. Quand nous le confessons, Hébreux, chapitre 3, verset 1, dit, considérez l'apôtre et le souverain sacrificateur de la foi que nous professons, Jésus-Christ. Souvenez-vous de cela, c'est très, très important. Jésus est le souverain sacrificateur de votre confession. Si vous le dites, il est votre souverain sacrificateur. Si vous gardez le silence, il ne peut pas être votre souverain sacrificateur. Voilà pourquoi il est important de confesser votre foi. Puis Hébreux 4, 4 dit, ainsi, puisque nous avons un grand souverain sacrificateur qui a traversé les cieux, Jésus, le Fils de Dieu, demeurons fermes dans la foi que nous professons. Nous confessons, nous sommes testés, mais nous demeurons fermes. Tant que nous demeurons fermes, Jésus est notre souverain sacrificateur. Mais Hébreux 10 nous amène encore plus loin. Hébreux 10, 21 déclare, « Et puisque nous avons un souverain sacrificateur établi sur la maison de Dieu, verset 23, retenons fermement la profession de notre espérance, car celui qui a fait la promesse est fidèle. » Remarquez bien, nous avons progressé de la foi vers l'espérance. Nous avons une espérance basée sur notre foi. Nous confessons notre foi, et maintenant, nous confessons notre espérance. C'est dit sans hésitation. Pourquoi pensez-vous que cela était écrit? Pourquoi cela est-il dit sans hésitation? Pourquoi est-il dit de tenir ferme la profession de notre foi? La raison est qu'il y aura beaucoup de forces qui s'opposeront à nous, beaucoup de pressions qui s'exerceront contre nous.
1: Veuillez ouvrir votre Bible au 10e chapitre de l'Évangile de Luc. Dans ce passage de la parole, Jésus répond aux deux questions posées par un docteur de la loi et qui sont les suivantes. Maître, que dois-je faire pour hériter la vie éternelle? La première erreur que fit ce docteur fut de croire que l'on pouvait faire quelque chose pour hériter la vie éternelle. Vous ne pouvez pas hériter la vie éternelle de vos parents ou de vos grands-parents. Vous pouvez dire que vous êtes né dans une famille chrétienne, mais cela ne fait pas de vous un chrétien. Vous pouvez dire que vous êtes né dans une communauté chrétienne, mais cela ne fait pas de vous un chrétien. De la même façon, vous pouvez dire que vous êtes né dans un garage, mais vous n'êtes pas une voiture pour autant. La deuxième question posée par ce docteur de la loi fut la suivante. Et qui est mon prochain? Il y a trois points importants à noter pour cette question. Premièrement, c'est une question ayant trait à la société. Les personnes près de moi constituent mon prochain, mon ami, mon camarade de chambre, mon époux, mon épouse, ma mère, mon père, mon voisin, mon professeur. Mais aujourd'hui, nous devons élargir nos horizons. En raison des communications et de la technologie moderne, le monde entier est devenu notre voisin et chaque personne qui vit sur cette petite planète est notre prochain. Jésus a dit « Tu aimeras le Seigneur ton Dieu de tout ton cœur, de toute ton âme, de toute ta force et de toute ta pensée et ton prochain comme toi-même. » Il y a plusieurs relations liées à l'amour du prochain et je voudrais en mentionner quelques-unes. Premièrement, la relation raciale. À cette époque-là, les Juifs fréquentaient peu les Samaritains. Ils formaient deux groupes ethniques différents. Jésus raconta cette histoire pour nous montrer qui est notre prochain. Notre prochain est formé de gens d'une race ou d'une culture différente et nous devons les aimer. Deuxièmement, il y a la relation entre les riches et les pauvres dans le monde, entre les nations riches et les nations pauvres. Au deuxième chapitre de Jacques, on lit « Dieu n'a-t-il pas choisi les pauvres aux yeux du monde pour qu'ils soient riches en la foi et héritiers du royaume qu'il a promis à ceux qu'il aime, et vous, vous avilissez les pauvres ?» Les statistiques nous disent que 60 000 personnes meurent de faim chaque jour. 1 milliard de personnes dans le monde ne mangent pas à leur faim. J'aimerais vous poser une question. Quand, pour la dernière fois, avez-vous partagé votre vie avec une autre personne de la même race ou d'une race différente, ou partagé vos biens matériels avec les pauvres, ou partagé vos connaissances avec ceux qui en avaient vraiment besoin? Quelle est la dernière fois où vous avez mis vos aptitudes au service de personnes inexpérimentées qui en avaient besoin? Vous avez arrêté de leur enseigner ce que vous savez. Troisièmement, il y a les relations sexuelles. Une mère avait pris à part sa fille de 13 ans et lui avait dit « Chérie, ne crois-tu pas qu'il est maintenant temps que nous parlions des choses de la vie ?» L'adolescente répondit « Sûrement, maman, que veux-tu savoir ?» La gratification sexuelle immédiate est en vogue, tandis que les relations durables sont minimisées. Ce même problème apparaît dans le plus vieux livre du monde, celui de Job. Job a dit « J'avais fait un pacte avec mes yeux ». Et je n'aurais pas arrêté mes regards sur une vierge. L'apôtre Paul dit au jeune Timothée, « Fuis les passions de la jeunesse. » L'apôtre Pierre dit, « Bien-aimé, je vous exhorte à vous abstenir des convoitises charnelles qui font la guerre à l'âme. » L'amour du prochain se manifeste dans de nombreuses relations dont je pourrais parler. On peut protéger son prochain ou l'aider. Je pourrais parler des relations entre les parents et les enfants. La Bible dit « Honore ton père et ta mère ». On dit qu'il y a des millions de jeunes qui aiment tout le monde, sauf leurs parents. Autrement dit, ils ne peuvent pas pardonner à leurs parents et ils ont des conflits avec leurs parents et leurs parents ont des conflits avec eux. Là où il y a un tel conflit des générations, c'est un pont qu'il faudrait construire et Christ peut être ce pont car il peut vous aider à pardonner à vos enfants, à vos parents. Il peut vous aider à aimer vos enfants ou vos parents, qui sont vos voisins les plus rapprochés. Jésus a inclus les parents et les enfants quand il a dit « Tu aimeras ton prochain comme toi-même ». Le prochain englobe les relations internationales. Les armes de destruction massive posent le plus grand problème social et moral du monde. Nous avons la situation la plus explosive du Proche-Orient, où de petits pays pourraient déposer une bombe et déclencher ainsi une réaction en chaîne, et une grande partie de cette planète pourrait être détruite. Je veux maintenant retourner à l'histoire de l'évangile de Luc. Vous remarquez dans ce passage que Jésus dit « un homme ». La Bible dit que Dieu vous aime personnellement. Vous n'êtes pas une personne perdue dans une foule, vous êtes une personne aux yeux de Dieu. On parle d'évangélisation massive. Lorsque deux ou trois personnes sont réunies, elles forment un groupe. Et si 5 000 ou 10 000 personnes ou plus sont réunies, elles forment un autre groupe. L'évangélisation massive, ça n'existe pas. Nous sommes des personnes aux yeux de Dieu. Vous n'êtes pas une personne perdue dans la foule aux yeux de Dieu. Il vous considère comme une personne unique. Jésus aime les gens et il nous serre dans ses bras un par un parce qu'il nous aime. Il n'y a pas de plus grand amour que de donner sa vie pour ses amis. Pendant qu'il mourait sur la croix, Jésus pensait à vous. Parce qu'il était Dieu, il pouvait vous appeler par votre nom sur cette croix et vous dire qu'il vous aimait et qu'il vous pardonnait si vous vouliez venir à lui. L'homme de notre histoire descendait de Jérusalem à Jéricho. Jéricho était une ville frontalière et c'était un centre reconnu pour son marché noir, ses crimes et ses voleurs de grand chemin. La route de Jérusalem à Jéricho était appelée « route sanguinaire ». C'était aussi une ville où se trouvaient de nombreux sacrificateurs et on lit dans ce chapitre de Luc qu'un homme tomba au milieu des brigands qui le dépouillèrent et le chargèrent de coups. Le monde est un peu comme cela. Le péché se déchaîne dans le monde et il ravage l'humanité. La violence, le terrorisme, les vols, les viols et tout ce qu'on lit dans les journaux, sans oublier les petites choses que nous faisons et qui sont mal. Ces petites choses, on les appelle des péchés dans la Bible. Puis vint un charlatan. Le monde en est plein. Donc, un sacrificateur est passé par là. On penserait qu'un sacrificateur aiderait un homme dépouillé, roué de coups, mais l'histoire nous dit qu'il passe à outre. Probablement que ce sacrificateur devait aller à une conférence religieuse, bénir un mariage, je ne sais pas. Mais ce sacrificateur représentait la religion avec un grand R. Et Paul a écrit à Timothée à propos de ceux qui ont l'apparence de la piété, mais qui renient ce qui en fait la force. J'insiste sur le fait que la religion ne sauve personne. La religion, c'est l'homme qui tente de rejoindre Dieu. Mais le christianisme, c'est Dieu qui tente de rejoindre l'homme. Voilà la différence. Jésus a dit, « Vous, vous cherchez à paraître juste devant les hommes, mais Dieu connaît vos cœurs, car ce qui est élevé parmi les hommes est une abomination devant Dieu. » Ah oui, nous pouvons être des responsables religieux et ne pas être sincères. Puis l'histoire dit qu'un lévite arriva dans ce lieu et qu'il vit ce que fit le sacrificateur. Lui aussi passa outre. Ce lévite représenter la loi ou, si vous préférez, les 10 commandements. Il y a des gens qui disent qu'ils peuvent être sauvés en faisant leur possible pour garder les commandements. Vous pouvez savoir que vous êtes sauvés, que vous êtes pardonnés et que vous allez au ciel. Je vais aller au ciel à cause de la compassion et de la grâce de Dieu. Je ne le mérite pas. Je mérite le jugement et l'enfer parce que je suis un pécheur comme vous. Mais je me suis repenti de mes péchés et j'ai accepté Christ comme mon sauveur personnel et je m'en remets à la croix du Christ. Donc, notre homme blessé fut abandonné à son triste sort. Le sacrificateur et le lévite ne l'aidèrent pas. Puis vint un homme d'un autre groupe ethnique, d'une autre religion, un samaritain qui n'avait aucune responsabilité face à cet homme. Mais il se sentit responsable et il eut de la compassion pour cet homme. Un ancien premier ministre a dit récemment que le monde n'avait jamais eu autant besoin d'amour. Ce samaritain, d'un autre groupe ethnique, et d'une autre religion fit plus que de l'aimer. Jésus fit plus que de nous aimer. Il est mort sur la croix pour vous et pour moi. Dieu est riche en miséricorde à cause du grand amour dont il nous a aimés. Dans ce passage de l'Écriture, on dit que ce Samaritain banda ses plaies en y versant de l'huile et du vin. Mais il fit une autre chose. Dieu fait plus que nous convertir et nous transformer. Il nous accompagne et nous préserve. Dieu va jusqu'au bout de son engagement. Le christianisme, c'est la bonne nouvelle. C'est bien plus que de bons conseils. La bonne nouvelle, c'est que vous pouvez être pardonné et commencer une nouvelle vie. La bonne nouvelle, c'est qu'aujourd'hui même, vous pouvez vous engager à suivre le Christ qui va vous aimer et qui vous aidera à partir d'aujourd'hui à changer votre vie. Une fois dans votre vie, vient le moment de décider. Et aujourd'hui, c'est le moment pour un grand nombre d'entre vous. Il est possible que vous n'ayez plus cette chance. À un moment donné de votre vie, vous vous retrouverez face à face avec Dieu. Et c'est pourquoi je vous demande aujourd'hui de vous tourner vers le Christ, de le reconnaître comme votre Sauveur et comme votre Seigneur. Alors, tout changera.

tous, c'est Axel qui vous fait du réseau d'évangélisation en ligne Mediacrist. Bienvenue à notre émission L'ère de la décision. La fois passée, nous avons appris une histoire passionnante d'une femme appelée la femme samaritaine. C'est une histoire qui se trouve dans l'évangile selon Jean, chapitre 4, de 1 à 42. Et là, nous avons découvert, encore une fois de plus, le Messie, le Dieu fait chair, le Dieu plein d'amour, le Dieu plein de miséricorde, rempli de bonté, celui qui accepte d'entrer dans la boue pour retirer une personne afin de lui communiquer la vie. On s'est arrêté, je pense qu'on allait jusqu'à la fin, on a dit qu'on allait continuer aujourd'hui la seconde et la dernière partie. Nous avons vu la fois passée que cette femme était dérangée au-dedans d'elle. Sa vie n'était pas la vie qu'elle aurait souhaité mener. Mais nous ne savons pas où sa vie a basculé. Mais ce qui est vrai, elle était une très belle femme. Parce que la Bible nous dit qu'elle s'est rendue à son sixième mari. C'est déjà un record quand même si nous entrons dans le contexte historique, parce qu'une telle femme, à cette époque-là, arrivée à six maris comme telle, ben, sûrement, elle n'était pas une femme qui était bien vue, quoi. C'était une femme qualifiée de légère, de virus, une femme qu'il fallait à tout prix s'éloigner d'elle, quoi. Tout homme qu'on attrapait, on peut dire, entre guillemets, en train de tenir une conversation avec elle, était soupçonné sûrement de chercher à sortir avec elle. Mais sûrement qu'elle était vraiment une très belle femme. Et là, nous voyons le maître accorder à cette femme ce qu'elle a toujours souhaité, le changement intérieur. Alors, lisons le verset. Commençons au verset 15, nous sommes dans l'évangile selon Jean, chapitre 4, au verset 15. La femme lui dit, « Seigneur, donne-moi cette eau afin que je n'aie plus soif et que je n'aie plus à venir puiser ici. » Voilà que cette femme manifeste un besoin physique. Un besoin par rapport à la fatigue qu'elle avait, par rapport à l'humiliation, au mépris. Elle était fatiguée de se faire indexer du doigt chaque jour. Elle était fatiguée d'attendre les gens parler mal à son sujet. Pas à tort. Pas, non, c'était pas à tort parce qu'elle menait une sale vie. Elle menait une vie qui n'était pas normale, qui était anormale. Elle était dans ce que aujourd'hui nous pouvons dire lié. Elle avait des liens terribles, des liens de séduction, de sexualité, beaucoup de choses dans sa vie. Elle n'était pas maître de sa vie et Dieu non plus. C'est le diable qui tenait cette femme prisonnière. Elle était une personne souffrante. Oh mon Dieu, que nous sommes dans une société de personnes tristes, abattues, comme j'aime toujours dire, avec un vide intérieur qui va croissant chaque jour. Les hommes essayent de soulager cette douleur ou de combler cette douleur au travers de pratiques, loisirs, ceci. Et nous voyons qu'ils n'y arrivent pas. Ils n'arrivent pas à combler ces trous, ces vides au-dedans d'eux. C'était le cas de cette femme. Elle n'avait pas le choix. Peut-être la solution pour elle, pour vivre, c'était d'échanger d'homme à homme. Peut-être elle voyait, ah ben, celui-ci est riche, ok, l'autre là, il devient paumé, j'abandonne. C'est ce qu'elle faisait. Elle n'avait rien d'autre à faire. À six hommes, je suis sûr
qu'elle devait avoir peut-être des enfants. Qu'elle regardait toutes ces petites bouches-là, comment elle devait faire pour nourrir, pour les nourrir. Une femme malheureuse, mais orgueilleuse. En elle, là, c'est l'orgueil qui régnait. Sa situation a fait qu'elle devient une personne dure de cœur. Si vous remontez au verset, je pense, 4, lisons le verset 4, attendez. Oui, au verset 7. Une femme de Samarie vint puiser de l'eau. Jésus lui dit, donne-moi à boire. En effet, ses disciples étaient allés à la ville pour acheter de quoi manger. La femme samaritaine lui dit, comment ? Voyez sa réaction. Elle n'avait même pas de courtoisie, elle n'avait même pas de manière. Écoutons cette femme parler. Comment ? Toi qui es juif, tu me demandes à boire à moi qui suis une femme samaritaine ? Et la Bible nous dit la raison. Les juifs, en effet, n'ont pas de relation avec les samaritains. Pour les juifs, les samaritains, ils se considèrent comme des gens, impurs et autre chose. Mais la façon dont cette femme a réagi, sans manière et tout. Mais Christ a su comment recadrer cette femme. Écoutons la réponse de Jésus-Christ. Jésus a remarqué cela. Mais Jésus ne voyant pas ce que cette femme mettait en exergue, ce que cette femme faisait paraître, Jésus ne regarda pas ça. Parce que c'est Jésus-Christ là, lui, il est venu sauver le malheureux. Il est venu sauver les hommes, les femmes abandonnés, délaissés, indexés du doigt. Peut-être c'est ton cas, mon frère. Peut-être c'est ton cas, ma sœur. Tu n'as jamais eu de considération, les gens. Le monde n'a jamais eu de considération. Tu es passé d'église en église. On n'a jamais fait fi de toi. On n'a jamais fait attention. Parce que peut-être tu n'avais rien à donner. Peut-être tu es une très belle femme, mais dont la vie est complètement lapidée par la prostitution. Vous savez, il y a aussi de prostituées modernes, hein, de prostituées qui se sont adaptées à la situation. Tu vois, et la personne va à l'église, mais elle mène une vie complètement contraire à la parole de Dieu. Elle ne peut pas se calmer, elle ne peut pas se discipliner. On parle pas seulement de la femme, on parle aussi des hommes. Dans leur hypocrisie, des fois, c'est pire que la femme, des fois. Peut-être, homme ou femme, tu te retrouves dans la situation de cette femme. Une femme triste, une femme malheureuse. Et Jésus-Christ a su comment avoir cette femme. Nous l'avons appris la fois passée. Nous allons retourner au verset 16. Va appeler ton mari, lui dit Jésus, et reviens ici. J'aime beaucoup le maître. Il dit, va appeler ton mari et reviens ici. Mais Jésus est au courant de tout. Jésus est au courant de tout. Il lui dit d'aller appeler son mari et de revenir avec lui ici. Cette femme, meurtrie au-dedans d'elle, fatiguée de sa vie, découragée de sa vie, mais ne pouvant rien faire d'autre, parce qu'elle n'avait rien d'autre comme voie. Elle n'avait pas d'autre issue de secours, si ce n'est que sa vie. C'est ce que les diables faisaient croire. Comme le diable a fait croire à Abraham, qui l'unique voie de secours, c'est l'Égypte. C'est ce que le diable faisait croire à cette femme, en lui disant, tu ne peux rien faire dans ta vie, si ce n'est que d'aller d'homme à homme. Combien de gens ne sont-ils pas pris dans ces pièges ? Même des serviteurs de Dieu sont pris dans ce piège où le diable leur fait croire que c'est en manipulant, en escroquant, avec des fausses prophéties, avec ceci, avec cela, qu'ils peuvent recevoir quelque chose. C'est similaire à cette dame. Elle n'avait pas de source, elle n'avait pas de ressources de revenus. Si ce n'était qu'en donnant son corps en échange de recevoir
quelque chose pour vivre ou peut-être élever ses enfants. Mais elle, elle s'est

on se dit, ok, occasionnellement, pourquoi pas, avant le mariage, je peux tomber. Occasionnellement. C'est même planifié chaque mois, une ou deux fois. En disant, oui, le juste tombe, l'Éternel relève toujours. Pourquoi pas, occasionnellement, je peux inviter un prophète qui va dire aux gens de 1000 dollars à 10 dollars. Et ensuite, je vais demander pardon à Dieu. Occasionnellement, c'est devenu périodiquement. Périodiquement, pourquoi ne pas rincer l'œil en regardant des images non conformes à la parole de Dieu? Pourquoi périodiquement? Périodiquement, pourquoi pas, malgré que je suis marié, aller voir ailleurs, peut-être par mois, une fois, deux ou trois fois, et je reviens au Seigneur. Cette fois, le juste tombe, cette fois, l'Éternel relève. Mais laissez-moi vous dire une chose. Contrairement à cette femme, vous connaissez Jésus-Christ. Vous l'avez reçu dans votre cœur comme Seigneur et Sauveur. Elle n'avait pas reçu le Messie. Mais le jour où elle a eu l'occasion de rencontrer le Messie, elle a pris la bonne décision. Cette décision que toi, peut-être, tu tardes à prendre réellement. Cette décision que chaque fois, tu remets en question. Ce jour-là, cette femme, tannée de sa vie, fatiguée de sa vie, épuisée de sa vie, humiliée à cause de sa vie, prit la meilleure décision de sa vie. Il ouvrit son cœur et dit la vérité. Le problème que l'Église a aujourd'hui, c'est que les gens ne veulent plus dire la vérité. C'est comme si, en commençant par le serviteur de Dieu, dis la vérité à un serviteur de Dieu, il va te traiter de fou. Nous qui avons eu cette grâce de faire des études, avoir un DS, de suivre un programme en santé mentale, un DS à la TELUC, programme que nous devons d'ailleurs achever. Si Dieu nous accorde le temps, nous ne manquerons pas de le faire. On a appris beaucoup de cas cliniques. Et chaque fois, quand j'écoute certaines personnes parler, quand vous lui dites la vérité, il te traite de fou, il cherche de monter une histoire autour de toi. Lui qui n'a même pas appris cela, il va ramasser à gauche, à droite des livres. Des fois, on est attristé. On est maître au-dedans de nous. L'homme élève un système d'autodéfense face à la vérité qu'on lui dit. Mais cette femme, face à Jésus-Christ, elle n'a pas hésité d'ouvrir son cœur. Elle n'a pas manipulé Jésus-Christ. Elle lui a dit la vérité. Écoutons cette femme parler. La femme répondit, on est au verset 17, la femme répondit, je n'ai pas de mari. Jésus lui dit, tu as bien fait de dire, je n'ai pas de mari. Comprenez que Jésus-Christ a apprécié cette femme. Comprenez que Jésus-Christ a admiré cette femme parce que c'était la question test de sa part pour cette femme. Combien d'entre nous n'avons-nous pas le courage d'admettre nos erreurs pour ne pas parler de nos fautes, de nos péchés? Combien d'entre nous, combien de serviteurs de Dieu peuvent avoir le courage de se mettre devant quand ils avaient l'occasion, quand il y avait des cultes? Maintenant, il n'y a plus de culte, on ne sait même pas. Est-ce qu'ils pourront le faire? Via Internet, j'en doute fort. De dire, je vous ai menti. J'ai suivi une fausse doctrine. Je vous ai manipulé. Que Dieu me pardonne. Combien peuvent suivre le pas de Benny Hinn, qui a escroqué des gens durant des années? Et il l'a reconnu. Il a dit, c'était pas la bonne voie. C'était pas le bon chemin. Il a au moins quelque chose, le salut de son âme. Et toi qui m'écoutes, serviteur, servant de Dieu, vas-tu quitter cette terre avec ce fardeau et croire qu'à la dernière minute, tu vas dire pardon, Seigneur, pardonne-moi? Non, il ne va pas écouter ton pardon. C'est maintenant, c'est aujourd'hui que tu dois prendre la décision de vider ton cœur devant lui et de demander pardon comme Zachée, de demander pardon à ceux dont vous avez offensé monétairement, spirituellement avec de fausses doctrines, ainsi que des sites internet qui ont permis

qui ont pollué la francophonie avec des gens n'ayant rien du tout à voir avec le message du salut, qui ont amené les chrétiens à l'égarement loin. Je dis toujours, Jésus-Christ est à un mètre de toi. Il te tend la main. T'as qu'à tendre la main de Jésus pour que ta vie soit changée. Et ces gens ont mis Jésus-Christ à un kilomètre de gens qui ont besoin de Jésus-Christ. Et que ces gens-là doivent faire un kilomètre pour attendre Jésus-Christ. Vous vous imaginez? Avec des méthodologies, avec des choses n'ayant rien du tout à voir avec la simplicité de l'évangile ou l'évangile de la croix. Revenons à cette femme. Nous sommes rendus au verset 17. Nous répétons encore. La femme répondit, « Je n'ai pas de mari. » Jésus lui dit, « Tu as bien fait de dire, « Je n'ai pas de mari. » Car tu as eu 5 maris, et l'homme que tu as maintenant n'est pas ton mari. Et c'est là que tu as dit la vérité. Voyez-vous, tout aille comme sous bassement dire la vérité. Jésus ne peut pas cheminer avec quelqu'un qui n'a pas comme fondement la vérité. Peu importe toutes les niaiseries que vous pouvez faire devant du monde, parler de Jésus, prophétie, miracle, révélation ou quoi, je ne sais pas. Quand Jésus n'est pas le fondement de ta vie, quand Jésus n'est pas le soubassement à toute chose, dans ta vie, tu es à côté. Tu es à côté. Et la chose qui me dérange le plus souvent, c'est de savoir que Jésus-Christ a dit à la fin, il y aura des grincements de dents. Je répète, des grincements de dents. Comment quelqu'un qui a mené une vie sale peut-il, à la fin, se mettre à avoir des grincements de dents? Ce sont des gens qui ont cru qu'ils travaillaient pour le Seigneur, qu'ils étaient honnêtes, ils étaient sincères. Mais ils se rendent finalement compte qu'ils étaient à côté de la vérité. Mon frère, ma soeur, le temps qui nous est imparti sur cette terre tend vers sa fin. Nous ne savons pas quand le Christ reviendra prendre son épouse. Nous ne le savons pas. Ça peut être aujourd'hui, demain. Ce qui est sûr, que nous sommes approchés de cela d'une façon inimaginable. Ça peut se passer anytime. Il est temps que chacun de nous puisse revenir réellement à Jésus-Christ. L'argent sert à quoi? Nous avons vu les gens qui ont concentré tout des beaux temples avec un système de son incomparable, mais impeccable plutôt. Mais aujourd'hui, ils n'ont même plus la possibilité de tenir un culte de 5, 10, 20, 30 personnes. Nous ne savons pas demain, avec toutes les mesures qui seront prises, et serait-il possible encore qu'il y ait des cultes, quand on sait qu'officiellement, il faut se tenir à 2 mètres. Tout le monde attend maintenant. Oh, il faut qu'il y ait le vaccin pour qu'on change, pour que la vie revienne à la normale. Mes amis, mes frères et sœurs, que du temps passé. Est-ce qu'aujourd'hui encore possibilité d'aller évangéliser? Quand on dit que la distance c'est minimum à avoir est de 2 mètres. Aujourd'hui encore, il y a possibilité d'aller dans des métros, dans des rues, partout. Apprenons une chose, que le temps appartient à Dieu. Et ce Dieu-là a dit, allez, faites de toutes les nations mes disciples. Il n'a pas dit, allez apprendre aux gens à posséder, à amasser. Vous avez possédé, vous avez amassé. Que faites-vous de vos possessions? Que faites-vous de vos dimensions qu'il faut atteindre pour posséder le monde? Que faites-vous de ça? Vous êtes là confinés dans vos maisons, incapables même de se rendre dans vos églises, ou quand vous vous rendez dans vos églises, c'est le vide total. Il y a un temps pour tout.
dit Salomon. Que ce temps avec le coronavirus soit un temps d'interpellation. Un temps de faire un bilan. Qu'avons-nous fait dans notre marche chrétienne avec Dieu? Qu'est-ce que Dieu a gagné dans nos ministères, dans nos relations avec notre prochain? C'est la question à se poser. Revenons à cette femme. Cette femme fatiguée de sa vie, il ouvrit son cœur, elle ouvrit son cœur à Jésus pour dire à Jésus, ce n'est pas mon mari. Ce n'est pas mon mari. Ou indirectement, je suis fatigué de cette vie. Voilà ce qu'elle a dit indirectement. Je suis fatigué. Jésus n'avait même pas besoin de lui poser la question. Elle-même lui dit, je suis fatigué de cette vie. J'ai besoin de délivrance. J'ai besoin d'être affranchi. J'ai besoin d'être libéré. J'ai besoin d'être restauré. Es-tu fatigué de ta vie? Es-tu fatigué de la drogue? Es-tu fatigué de l'alcool? Es-tu fatigué de la pédophilie? Es-tu fatigué de la zoophilie? Es-tu fatigué de toutes ces souillures que nous avons normalisées dans notre société? Es-tu fatigué des avortements? Es-tu fatigué de toutes ces choses? Es-tu fatigué d'escroquer, voler, manipuler des chrétiens? Es-tu fatigué de tes fausses prophéties? Es-tu fatigué? Cette femme était fatiguée parce qu'elle avait cru qu'elle allait trouver solution selon elle à tous ses problèmes. Elle a vite compris que sa vie n'était que usure de son corps. Et là, face à Jésus-Christ, elle avait une opportunité inouïe, unique, à ne jamais laisser passer. C'est cette opportunité que Dieu te donne aujourd'hui, à cet instant même. Cette opportunité que peut-être tu n'auras pas demain. Il te donne cette opportunité aujourd'hui. Jésus-Christ dit, je suis le chemin, la vérité et la vie. Nul ne peut venir au Père en dehors de moi. Je répète, Jésus-Christ dit, je suis le chemin, la vérité et la vie. Il n'y a pas de vie en dehors de Jésus. Il n'y a pas de vérité en dehors de Jésus. Il n'y a pas de chemin en dehors de Jésus. Si tu veux trouver la vie véritable, cela n'est qu'en lui. Si tu veux trouver le chemin, tu veux retrouver le chemin véritable, cela n'est qu'à lui. Si tu veux trouver la vérité, vous savez, aujourd'hui dans le monde intellectuel, tout ce que les intellectuels cherchent, c'est la vérité. Pilate a posé cette question à Jésus-Christ. Qu'est-ce qu'est la vérité? Laisse-moi te dire aujourd'hui, qu'il n'y a que Jésus qui peut te sécuriser. En dehors de lui, tu te trompes. En dehors de lui, tu es dans l'illusion totale. Il n'y a que lui qui peut te sécuriser. Et il est là. Et nous voyons cette femme qui était déconsidérée en plein midi. Elle a eu le courage d'aller annoncer l'évangile, d'aller dire aux gens, il y a un homme qui a révélé ma vie. Toute cette ville, ou tout ce, cette ville, ou ce village, c'est pas, oui, cette ville, oui, c'est une ville. Toute cette ville est étonnée. On dit au verset 28, alors la femme laissa sa cruche. Voilà elle qui était allée puiser l'eau physique, l'eau matérielle. Elle laissa sa cruche pour aller annoncer l'essentiel. On dit au verset 28, alors la femme laissa sa cruche, s'en alla dans la ville et dit aux habitants. Et je vois cette femme crier dans toutes les rues, dans tous les carrefours,
Venez, il y a un homme qui a décrit mon état, moi, ma misère, mon état indescriptible. Venez, cette femme qui n'osait pas parler aux gens. Quand les gens ont vu cette femme en train de leur annoncer ce qu'elle a vu, les gens ne pouvaient pas résister parce que le monde savait qu'elle parlait pratiquement à personne. Mais ce jour-là, elle a eu le courage. Pas seulement de dire le nombre des hommes où elle s'est rendue, mais de trouver le problème qui rongeait sa vie. Le problème qui l'écrasait complètement, que personne ne pouvait voir, personne ne pouvait comprendre. Peut-être c'est ton cas aujourd'hui. Tu es là écrasé par un problème, tu es là écrasé par une situation, tu es là terrassé complètement. Personne ne voit ça. Mais Dieu seul voit. Nous allons prier. Seigneur, je remets mon frère, je remets ma soeur qui est écrasée par le fardeau. Il vient à toi, elle vient à toi ouvrir son cœur pour te dire, Jésus-Christ, entre dans mon cœur, deviens mon Seigneur et mon Sauveur. Viens me libérer de tout ça. En ce jour, je te reçois, Jésus-Christ, comme mon Seigneur et mon Sauveur. Deviens mon Maître. Saint-Esprit, prends le contrôle de moi. Jésus, lave-moi de tous mes péchés, de toutes mes iniquités. Transforme ma vie. Père, nous t'avons ainsi prié dans le nom tout-puissant de Jésus-Christ. Nous disons tous, Amen. Je bénis l'Éternel de la décision que vous avez prise. Que Dieu vous bénisse. Priez pour que Dieu vous oriente dans une très bonne église et il le fera. On se retrouve la fois prochaine. Que Dieu vous bénisse et bonne journée.

puissant, Dieu d'Israël. Dieu puissant, Dieu d'Israël. Alors, de ce texte-là, je vais essayer de nous parler comment réussir. Vous savez, dans la Bible, comme dans la vie de plusieurs personnes parmi nous, on a des cas similaires, des cas qui se ressemblent lorsqu'on le voit dans la Bible et lorsqu'on le voit dans la vie des gens. Quand on regarde dans la Bible, il y a certaines personnes à qui Dieu pose des questions. Et vous allez constater avec moi généralement que ces personnes ne répondent pas aux questions de Dieu. Ils répondent, je ne sais à quel type de questions, mais la question que Dieu pose ne trouve pas de réponse. Et c'est le cas aussi de beaucoup de gens parmi nous. Vous pouvez lui poser une question, mais la réponse qu'il vous donne n'est pas vraiment la réponse appropriée à la question qui lui a été posée. Je prends un premier cas dans la Bible. Dieu, comme il avait l'habitude chaque soir de se promener dans le jardin d'Éden, il va constater que cette fois-là, à l'endroit où il avait l'habitude de rencontrer Adam, cette fois-là, Adam n'est pas là. Alors Dieu va poser la question à Adam en criant, parce qu'il ne savait pas où il était. Adam, Adam, où es-tu? Ça, c'est une question bien précise. Où es-tu? Mais écoutez la réponse de Adam. J'ai peur parce que je suis nu. C'est pas ça la question qui a été posée à Adam. On lui a demandé la localisation. Où es-tu? Et Dieu est omniscient, il connaît toutes choses. Ce n'est vraiment pas dire que Dieu, quand il posait cette question, il ne savait pas où était réellement Adam. Par moment, mes amis, écoutez-moi, Dieu peut vous poser une question tout en connaissant la réponse lui-même. Mais il veut simplement se rassurer si vous-même, vous avez la bonne réponse à donner à la question qu'il vous pose. Parce que la plupart du temps, nous pensons que nous sommes à tel endroit, mais alors que devant Dieu, quand il nous regarde, nous ne sommes pas à l'endroit. Et ici, il ne s'agit pas d'un endroit physique. Il s'agit d'un endroit moral, spirituel. Un endroit par rapport au calendrier divin, par rapport au projet de Dieu. Où es-tu, ma sœur? Où es-tu, mon frère? Je te pose également cette question ce matin. Il veut savoir, par rapport à ta destinée, où es-tu maintenant? Et quelle est la réponse que tu lui donnes? Il n'a pas besoin d'écouter que tu lui dises « Je suis à Bread of Life ». Non. Il n'a pas besoin que tu lui dises « Là où tu habites, j'habite au quartier Kaboulameshi ». Non. Il a juste besoin que tu répondes par rapport à la destinée. Parce que ce qui importe pour Dieu, c'est votre destinée. La destinée, c'est ce que Dieu veut que vous puissiez atteindre dans votre vie. Où es-tu? Adam dit, je me suis caché parce que j'ai peur et je suis nu. Vous allez voir également quand Dieu pose la question similaire à Agar. Lorsqu'Agar fuyait dans le désert parce que ça n'allait pas entre elle et sa maîtresse. Agar arrive en plein désert. À ce moment-là, Agar, je crois qu'elle-même ne savait pas qu'elle était grosse. Et un ange de l'Éternel lui apparaît, lui pose la question, Agar, d'où viens-tu? Et où vas-tu? Là aussi, vous allez voir que Agar ne donne pas la bonne réponse. Il dit, je fuis loin de ma maîtresse Sarah. Peut-être qu'il a répondu à la première question, d'où viens-tu? Mais il n'a jamais répondu à la deuxième question, où vas-tu? Il y a beaucoup de gens comme ça dans la vie. Non seulement ils ne savent pas où ils sont, mais ils ne savent pas non plus où ils vont. Il y a beaucoup de gens. C'est facile de raconter d'où nous venons, de raconter son histoire, de raconter son passé, mais c'est parfois difficile de raconter où on est et où on va. J'ai vu dans ma vie beaucoup de gens qui ne savent vraiment pas où ils vont.
Agar avait une grossesse et ne le savait pas. Et l'ange de l'Éternel va lui révéler que retourne auprès de ta maîtresse, va t'humilier, va demander pardon. Parce que en ce moment-là, tu portes un enfant dans ta grossesse. Et cet enfant-là est une destinée. Vous savez, parfois les gens ne connaissent pas ce qu'ils portent en eux-mêmes. C'est comme cela qu'ils ne savent pas le chemin qu'ils sont censés poursuivre pour arriver à un objectif quelconque. Je voudrais qu'en 2025, bien-aimés dans le Seigneur, que nous puissions développer dans cette église certaines facultés à bien cerner notre marche spirituelle. Où êtes-vous aujourd'hui et où allez-vous? Où êtes-vous aujourd'hui, ma sœur, et où allez-vous? Oui, nous allons en 2025, tous nous y allons. Mais ce n'est pas ça que Dieu veut savoir. Dieu veut savoir par rapport à ta vie, par rapport à tes combats, par rapport à ta destinée. Quelle est la position que tu as et où est-ce que tu vas? Et on ne sait pas ce qu'on porte. Qu'est-ce que tu portes en toi? C'est l'ange de l'Éternel qui lui révèle ce qu'elle porte en elle. Je prends un troisième exemple, c'est celui d'Ésaü. Ésaü revient de la chasse et quand il revient, il trouve son jeune frère Jacob en train de faire un potage. Et quand Jacob commence à manger, Ésaü lui demande si lui aussi pouvait avoir accès au repas, au potage. Jacob lui dit, je peux te donner, mais à condition que tu acceptes de me céder ton droit d'aînesse. Écoutez la réponse de quelqu'un qui ne sait pas ce qu'il porte en lui. Que me vaut le droit d'aînesse?

représente pour moi. Il y a beaucoup de gens comme ça aussi dans l'église. Ils ignorent ou ils banalisent ou ils prennent pas au sérieux ce qu'ils ont à cause de la faim, à cause d'une situation temporaire. Je vous dis toujours, et je le répète encore avant d'entrer en 2025, devant une situation, regardez, ne prenez pas de décisions temporaires lorsque vous avez affaire à toute une destinée. Parce qu'une situation temporaire, c'est quoi? Vous avez faim en ce moment, c'est vrai. Mais vous n'aurez pas faim tous les jours. Il y aura toujours quelqu'un qui viendra à votre secours et vous mangerez. Si vous manquez aujourd'hui ma soeur, vous manquez aujourd'hui mon frère, c'est juste une situation temporaire. Ne perdez pas contrôle de votre vie, ne perdez pas la face à cause de la situation que vous traversez aujourd'hui. Quel que soit le malheur qui peut vous arriver, c'est juste une situation temporaire. Ne vous laissez pas intimider par une situation temporaire, ne vous laissez pas influencer par une situation temporaire, ne prenez pas des décisions motivées par une situation temporaire. Quelqu'un me donne un bon amen. Quelqu'un qui sait ce qu'il a en lui, quelqu'un qui sait où il va, une situation temporaire ne peut pas le perturber. Et c'est souvent ceux qui ne savent pas où ils vont, ceux qui ne savent pas où ils sont, quand il y a une petite situation, ils sont perturbés. Restez calme quand vous savez que votre Dieu est au contrôle. Quel que soit ce qui vous arrive, Dieu est au contrôle. Il n'y a rien qui dépasse Dieu. Il n'y a rien qui surprend Dieu. Il n'y a rien qui perturbe Dieu. Il n'y a rien qui étonne Dieu. Dieu connaît ta situation très bien. Il la connaît. Et d'ailleurs, il a même souhaité que cette situation t'arrive. Quelqu'un me donne un bon amen. Toutes les situations que nous traversons, tous les problèmes que nous connaissons, ce sont des problèmes qui sont liés à notre destinée. Ah, je voudrais bien que tu me dises amen. Parce qu'il y a des choses, si ce n'était pas arrivé dans ta vie, ça ne t'aurait pas jeté dans ta destinée. Il fallait que tu passes par là pour arriver à ta destinée. Au lieu de pleurer, essuie tes larmes, lève-toi, continue la marche. Parce que ces problèmes-là n'est juste qu'un tremplin qui va te jeter dans ta destinée. Vous savez qu'il y a certaines personnes pour qu'ils prient, il faut qu'ils soient dans le tourment. Il y a d'autres personnes, s'il n'a pas rêvé qu'on le mettait dans un cercueil, il ne va pas prier. Mais s'il fait seulement un rêve, il se voit dans un cercueil. Je vous dis, quand il va sauter de son lit, personne ne va l'exhorter. La manière dont il va prier et chasser les démons, il n'a pas besoin de modérateur. Lui-même sera le modérateur, lui-même le prédicateur, et il va prier comme il n'a jamais prié auparavant. Parce que c'est parfois des situations comme ça que Dieu utilise pour nous booster à prier. Quelqu'un me donne un bon amen? Alors, bien-aimé, pour aller plus loin dans mon enseignement, je voudrais commencer avec le premier point. Le premier point, je l'ai intitulé, il faut s'approprier Dieu. Il faut s'approprier Dieu. Quand je lis les textes que nous avons lus ensemble avec vous, il y a des choses qui m'étonnent. C'est que le texte concerne la rencontre entre Jacob et son frère Ésaü. Vous vous rappelez l'histoire? Jacob a pris la bénédiction de son frère. Jacob est parti, il est allé vivre loin de son frère, chez son oncle Laban. Et après plus de 21 ans chez Laban, Jacob va décider finalement de quitter Laban. Et en quittant Laban, le seul repère que Jacob avait, c'est d'abord de retourner dans son pays d'où il était venu, auprès de son père. Et quand il allait, il savait qu'il allait se rencontrer avec son frère. Et avant de se rencontrer avec son frère, il va commencer à précéder des cadeaux pour qu'il puisse apaiser la colère de son frère. Et après, quand ils se sont réellement rencontrés, Jacob se prosternera 7 fois devant son frère. Pourquoi? Parce qu'il voulait lui demander pardon pour ce qui était arrivé. Quelqu'un me donne un bon amen. Mais ce qui m'étonne, c'est que Jacob, quand il se sépare avec son frère après s'être arrangé, après avoir demandé pardon, après avoir réglé le conflit, parce que depuis l'événement, c'est maintenant qu'il se rencontre,
Après que tout soit fini, Jacob lui a présenté ses quatre femmes, les enfants qu'il avait, et son frère Ésaü était dans la joie. Maintenant, Jacob va aller vers Sichem, du côté de Canaan, et là, en face de Sichem, il va acheter une terre. Et là, sur cette terre, il va bâtir un hôtel. Et cet hôtel-là, il va l'appeler El Elohe Israël. Ce qui veut simplement dire, comme je l'ai dit, Dieu puissant, Dieu d'Israël. C'est ici que j'attire mon attention. Pourquoi Jacob appelle ces lieux Dieu puissant, Dieu d'Israël? Pour ceux qui ne le savent pas ou ceux qui l'ont déjà oublié, Israël, c'est l'autre nom de Jacob. Le nom que Dieu avait donné à Jacob. C'est ici, Jacob dit autrement, le Dieu puissant, c'est mon Dieu. Donc le Dieu puissant, c'est mon Dieu. Il s'est approprié Dieu. Bien-aimé dans le Seigneur, appropriez-vous Dieu. Si vous voulez réussir dans l'an 2025, vous devez arrêter de penser que Dieu est un étranger ou Dieu il est pour quelqu'un d'autre ou Dieu ne m'aime pas. Je vous exhorte, bien-aimé dans le Seigneur, en 2025, appropriez-vous Dieu. Considérez comme si Dieu c'est pour vous. Considérez que c'est tout ce que Dieu fait, c'est bon pour vous. Parce qu'au fait, c'est ça le mystère. Parfois, nous croyons que Dieu, il est le Dieu de tout le monde. Dieu, il est vrai qu'il est le Dieu de tout le monde. Mais il faut que tu puisses avoir une relation personnelle entre toi et ton Créateur. Une relation intime. Une relation qui fera en sorte que tu puisses l'appeler par ton nom. C'est mon Dieu. Oh mon Dieu. J'entends parfois certaines personnes qui sont pas très âgés spirituellement, qui me disent par exemple, pasteur, que mon Dieu te bénisse. J'entends d'autres qui condamnent ça. Mais c'est pas mauvais. Cette personne a une relation avec Dieu. Elle s'est appropriée Dieu. C'est normal qu'elle dise que mon Dieu te bénisse. Parce que nous sommes plus confiants de celui que nous appelons Dieu que de celui que l'autre appelle Dieu. Parce que nous ne savons pas ce que l'autre appelle Dieu, mais au moins nous sommes sûrs de ce que nous appelons Dieu. Approprie-toi Dieu en 2025. Ne prends pas Dieu comme un Dieu d'un autre. C'est ton Dieu aussi à toi. Jacob dit Dieu puissant, Dieu de Jacob. C'est comme si je dis, le Dieu puissant, c'est le Dieu de Bread. Le Dieu puissant, c'est le Dieu du pasteur Josué. Le Dieu puissant, c'est le Dieu de maman Sylvie. Le Dieu puissant, c'est ton Dieu à toi. Le Dieu puissant, ce n'est pas celui de quelqu'un d'autre. C'est le tien qui est puissant. Aie une bonne relation avec ton Dieu. Confesse haut et fort que mon Dieu, c'est lui qui est le Dieu puissant. Quelqu'un me donne un bon amen. Il faut savoir s'approprier Dieu. Alors, pour bien s'approprier Dieu, il y a deux choses que je vais vous dire rapidement. La première chose, il faut éviter de faire la confusion entre ce qui est bien et la volonté de Dieu. Ici, je voudrais que vous puissiez me prêter très attention. La plupart du temps, nous confondons le bien et la volonté de Dieu. Quelque chose peut être bien, mais ce n'est pas forcément la volonté de Dieu. Quelqu'un me donne un bon amen? Tu peux aimer quelque chose. Ce n'est pas le fait que tu aimes quelque chose et que ça devient la volonté de Dieu. Je peux aimer servir Dieu en prêchant. Je peux aimer servir Dieu en chantant ou en faisant le protocole ou en allant à la technique. Mais ça ne veut pas dire puisque moi j'aime, ça devient la volonté de Dieu. Alors si nous voulons nous approprier Dieu, commençons d'abord par régler ce problème-là. Parce que pour que Dieu soit votre Dieu, il faut que vous soyez en train de faire sa volonté. Je vous ai dit parce que les questions que Dieu se pose aujourd'hui, où es-tu et où vas-tu, c'est par rapport à sa volonté. Qu'est-ce que tu fais par rapport à ma volonté pour que tu puisses m'approprier moi, ton Dieu? Dieu, pour que tu t'appropries, il faut que tu sois en train de faire quelque chose qui l'agrée, quelque chose qui l'approuve.
C'est comme ça que la Bible dit, si l'Éternel approuve les voies d'un homme, il dispose favorablement à son égard même ses ennemis. Il faut que Dieu approuve tes voies. Je vous donne un exemple rapidement. Voyez notre cher Jacob. Il va épouser dans la famille de Laban, son oncle. Et quand il arrive là-bas, il va aimer Rachel. Et de Rachel, il va travailler 7 ans. La nuit, on lui donne Léa. Et quand il se réveille le matin, il se rend compte que ce n'est pas la femme pour laquelle il avait travaillé. Il va voir son oncle pour dire, mais mon oncle, pourquoi tu m'as fait ça? Son oncle lui dit, c'est ça la coutume ici chez nous. On ne marie pas l'aîné et la cadette avant l'aîné. Oui, mais si moi j'étais Jacob, je dirais à mon oncle, tu ne m'en as pas parlé avant. Si tu m'en avais parlé avant, j'allais réfléchir autrement. C'est qu'il y a un peu de malignité dans ce que tu fais à mon oncle. Alors maintenant, écoutez-moi bien. Nous avons constaté, avec des preuves à l'appui, que la femme que Jacob aimait, qui s'appelait Rachel, n'était pas la volonté de Dieu. La volonté de Dieu, c'était Léa. Vous savez, parfois, certaines personnes peuvent faire certaines choses que vous ne comprenez pas, que vous pouvez même condamner. Mais dans ce que vous ne comprenez pas et vous condamnez, se trouve la volonté de Dieu. Parce que la volonté de Dieu, parfois, Dieu, pour la faire, il peut pousser des gens à faire des choses même qui te contrarient. Des choses qui te perturbent. Tu vois un jeune garçon qui vit chez ses parents tranquillement, mais il sent qu'à la maison ça ne va pas. Il est obligé de partir. Il commence à pleurer en partant. Moi, on me chasse comme un chien. Je me demande même si ces deux-là sont mes parents. Ils sont tes parents. Mais ils sont obligés de jouer parfois un rôle que eux-mêmes ne maîtrisent pas. C'est en te chassant qu'ils vont te pousser dans ta destinée. Quelqu'un me donne un bon amen. Jacob ne comprend pas. Il tombe sur Léa. Une des preuves qui montre que Léa, c'était la volonté de Dieu. Dieu va rendre Rachel stérile. Pendant qu'il rend Rachel stérile, il donne les enfants à Léa. Et Léa en a eu exagérément. Et vous allez voir qu'en Israël, ce qui était plus important, en Israël, tout Israël que vous connaissez là, c'est deux choses. Un, c'est la royauté. Deux, c'est la sacrificature. Et Dieu va donner à Léa et la royauté d'Israël et la sacrificature d'Israël. La sacrificature par Lévi. Dieu donne Lévi qui est le père de tous les sacrificateurs en Israël. Et les prophètes viennent de là. Ensuite, il donne toujours à la même femme là que Jacob n'aimait pas. Il lui donne Judas. Judas qui est l'ancêtre de David, de qui Jésus naîtra. Mais regardez Rachel, celle qui était aimée. Rien de bon n'est venu d'elle. Vous allez me parler de Joseph, mais Joseph n'a aucune conséquence dans l'histoire d'Israël. Dites-moi, Joseph a fait quoi dans l'histoire d'Israël? À part lorsqu'il était parti en Égypte, d'ailleurs il était même transformé en un Égyptien. Il a eu des enfants qui étaient devenus des Égyptiens. Quelqu'un me donne un bon amen. Et ses enfants sont ceux-là qui ont créé beaucoup de désordres en Israël, Manassé et Ephraïm. Lisez bien la Bible, vous allez comprendre. C'est que vous allez voir que

Les plans de Dieu, parfois ils sont compliqués. Parfois on ne les comprend pas bien tout de suite. Mais Dieu lui-même sait ce qu'il est en train de faire. Et il vous pose la question aujourd'hui de savoir où êtes-vous et où allez-vous? Vous devez savoir répondre à cette question par rapport à la chronologie de Dieu, par rapport au programme de Dieu. Chacun de nous a un programme de Dieu. Et Dieu veut savoir où est-ce que vous en êtes et où est-ce que vous allez. Est-ce que vous avez compris que ce que vous faites n'est pas ma volonté? Même si vous l'aimez, même si vous le faites avec zèle, même si vous le faites avec détermination, cela ne veut pas dire que c'est la volonté de Dieu. Et arrêtez de faire cette confusion-là. Beaucoup de gens font cette confusion. J'aime une femme. Si tu aimes une femme, ça ne veut pas dire que c'est la volonté de Dieu. Parfois, c'est cette femme-là que tu n'aimes pas qui peut être la volonté de Dieu. C'est cette femme-là que tout le monde critique qui peut être la volonté de Dieu. Les femmes que nous avons aimées parfois nous ont induit en erreur. Mais les femmes que nous n'avons pas aimées, que nous avons épousées malgré nous, parfois ce sont des femmes qui ont joué de très grands rôles dans notre vie. Quelqu'un me donne un bon amen. Tu es dans un travail que tu n'aimes pas. Et tu cherches un travail que tu aimes. Mais Dieu, pour te bénir, il n'a pas besoin que tu aimes le travail. Il a tout simplement besoin que tu fasses le travail que lui, il attend de toi. Regardez Jésus. Il aimait beaucoup, beaucoup Jean. Jean se permettait même de dormir dans la poitrine de Jésus. C'est le seul qui pouvait approcher Jésus comme ça. Et les disciples ont même constaté cet amour, cet attachement entre Jean et Jésus. Ils ont même posé la question à Jésus, qu'adviendra-t-il de lui quand tu ne seras plus là? Et Jésus dit, je sais pourquoi vous posez cette question. Et de tous les disciples, celui qui est resté à la fin pendant que tout le monde était mort, c'est Jean. Parce que Jésus l'aimait beaucoup. Mais écoutez, ce n'est pas là où je vais aller. Quand Jésus doit monter au ciel, à qui est-ce qu'il va laisser l'église? Il ne la laisse pas à Jean. Il la laisse à qui? À Pierre. Pourquoi il laisse l'église à Pierre? Parce qu'il sait que Pierre, c'est quelqu'un qui va amener l'église plus loin. Mais celui que j'aime n'est pas forcément celui qui peut amener l'église plus loin. Quelqu'un me donne un bon amen? Si je t'aime, ce n'est pas une garantie que tu aies la volonté de Dieu. Ça, c'est mon sentiment. Je peux t'aimer, mais ce n'est pas la volonté de Dieu. Mais Dieu, dans son plan, il peut avoir le plan avec celui que moi, je n'aime pas. Mais ce n'est pas le fait que moi, je ne t'aime pas qui va changer le plan de Dieu. Même si moi, je ne t'aime pas, le plan de Dieu reste intact. Même si je ne te connais pas, le plan de Dieu reste intact. Quelqu'un me donne un bon amen. La deuxième chose, si nous voulons nous approprier Dieu, nous devons être en mesure de discerner le temps. Nous devons être en mesure de discerner le temps. Vous savez, Dieu fait chaque chose bonne en son temps.

Personne ici qui peut me dire que lui ne vit pas dans les temps. Chacun de nous a un temps par lequel il passe. Il y a plusieurs temps. Alors, il faut savoir discerner le temps. Il y a le temps de la souffrance. Il y a le temps de la semaille. Il y a le temps de la récolte. Il y a le temps de rire. Il y a le temps de pleurer. Il y a le temps où la vie devient dure et très compliquée pour toi. Mais il y a aussi le temps où Dieu vient te visiter d'une manière exceptionnelle. Il faut savoir discerner le temps. Je vais vous donner quelques indices qui peuvent vous permettre à discerner le temps et je vais vite passer là-bas. La première des choses, chaque temps qui vient dans la vie d'un homme vient avec une mission particulière. Chaque temps, que l'on peut aussi appeler saison, chaque saison qui vient dans la vie d'un homme vient avec une mission particulière. Le temps ne peut pas venir dans ta vie et te laisser comme tel. Il vient toujours apporter quelque chose dans ta vie. Quelqu'un me donne un bon amen. Et les temps qui viennent peuvent être durs et difficiles à supporter. C'est aussi un indice qui vous montre que le temps que vous êtes en train de passer est en train d'arriver à la fin. Vous savez, lorsque quelque chose arrive à son pic, cela veut dire que la chose commence à faire son déclin. Quand vous voyez par exemple un malheur ou une douleur qui atteint le sommet, sachez que cela commence à arriver à la fin. Je dis à quelqu'un qui est dans cette église ce matin, vous traversez un moment où vous vous rendez compte que votre situation ne fait que s'en

votre situation ne fait que s'empirer. C'est un signe qui montre que cette saison-là est en train de tirer sa révérence. Cette saison est en train de toucher à la fin. Bientôt, le Seigneur va vous visiter et vous allez oublier toute la souffrance. Quelqu'un me donne un bon ami.

0: Bienvenue sur Malaika, votre magazine. Nous sommes ravis de vous retrouver aujourd'hui pour une nouvelle session avec des thèmes, bien sûr, qui continuent d'être passionnants. Découvrez avec moi le thème du jour. Vous l'avez découvert, le thème du jour, c'est la confidentialité. Est-ce qu'on peut partager tous les secrets qui nous sont communiqués ? Y a-t-il, comme pour un médecin, le secret professionnel ? Y a-t-il des limites à ce qu'on peut garder comme secret ? On va essayer de répondre, en tout cas, à ces questions avec le panel habituel, hein, Maman Audrey, Maman Janine et Magali.
1: Et le Nadège.
0: Pas de secret, là, ou avec
2: pas
0: des secrets.
2: Pas pour le moment,
0: voilà. Et Maman Audrey, nous avons une invitée aujourd'hui qui nous vient tout droit de l'île Maurice.
3: Exactement.
0: Et c'est Marie-Josée Labonté. Merci en tout cas d'être avec nous sur le plateau.
3: Un plaisir pour moi d'être là.
0: Et donc tout à l'heure,
3: merci
0: tu nous...
3: Merci à vous et merci à l'équipe de m'accueillir.
0: C'est un plaisir. Et donc tout à l'heure, tu nous parleras un petit peu de ton expérience en ce qui concerne la confidentialité. Donc justement, pour essayer de comprendre un petit peu le sujet, nous allons passer très rapidement à la rubrique de Mag. Donc voilà Magali, définissons la confidentialité. Peut-être certains pensent que non, c'est pas un secret, d'autres pensent que oui, c'est un secret. Donc qu'est-ce que ça veut dire déjà la confidentialité ?
4: Tout à fait, Nadège, comme d'habitude, des éléments de contexte et de définition. Alors c'est un terme qui date de très très très longtemps, Nadège, la confidentialité en fait. Donc c'est la qualité de ce qui est confidentiel, ce qui est dit ou fait en toute confiance et dans une assurance mutuelle entre deux ou plusieurs personnes. Donc il s'agit vraiment d'une propriété de l'information. Quand je me confie à toi, par exemple, Nadège, ça vise à assurer l'accès uniquement à des personnes autorisées. Par exemple, si j'ai quelque chose à dire à Maman Audrey, ben c'est à elle que je m'adresse et il y a un caractère vraiment privé. Et il faut savoir, comme je te l'ai dit tout à l'heure, que cette notion de secret un peu professionnel ou de confidentialité est très ancienne, Maman Audrey. À titre d'exemple, par exemple, dans la Grèce antique, dans le serment, dans le fameux serment d'Hippocrate, vous savez, le serment des médecins, et bien il est dit « Je jure que quoi que je vois ou entende sur quelqu'un pendant l'exercice ou même hors de l'exercice de ma profession, je tairai ce qui n'a jamais besoin d'être divulgué, regardant la discrétion comme un devoir. » Donc c'est vraiment, ça veut dire ce que ça veut dire, ça m'a moi-même bien instruit sur, voilà, sur ce serment. Alors contexte un petit peu global, et bien il faut savoir que la confession privée se répand dans certaines, dans pas mal de religions, et elle s'expose ce manque de confidentialité à des peines sévères si on rompt le secret. Et ça existe encore aujourd'hui dans beaucoup de civilisations. Maman Audrey, ou si je romps un secret, c'est par exemple si je suis un banquier, je suis un homme d'église, je suis un pasteur, un médecin ou un pharmacien, et même un banquier.
0: Ah
4: oui, même les banquiers sont soumis à la confidentialité. Eh bien, je peux encourir des poursuites si je romps un secret avec donc une personne. Alors, dans le contexte chrétien, plus que quand on est dans une église, eh bien, on est dans une fraternité, dans une communauté, la solidarité dans la prière, le partage de ce que les croyants ont en commun, c'était ça dans l'église primitive, eh bien, il est presque un peu inévitable que beaucoup de choses qui relèvent de la vie privée, eh bien, soient connues dans la communauté. Par exemple, si j'ai eu un décès dans ma famille, si je suis malade, j'ai fait une fausse couche, peu importe le sujet, c'est sûr que les frères et sœurs vont le savoir. Alors maintenant, comment on gère cette confidentialité si je m'adresse par exemple à Maman Audrey ou Marie-Josée qui est là, qui est une servante du Seigneur? Est-ce qu'elle peut garder ce que je lui dis? Elle en parle aux anciens, etc. Alors il y a certaines églises, Maman Audrey, en Afrique, qui ont mis des règles par rapport à ça. Par exemple, si je m'adresse à un pasteur, il faut que le pasteur ne dise rien à personne. Ou sinon, le pasteur, il peut en parler aux autres, aux anciens, mais à ce moment-là, il faut lui demander la permission, voilà exactement, l'autorisation. Ah. Par exemple, aussi au sein du conseil pastoral, Maman Audrey, on peut pratiquer ce que l'on appelle dans certaines églises le secret partagé. Là aussi, ce que j'ai vu dans les forums, c'est qu'il y a par exemple, il y a des couples pastorales. Il y a le mari, surtout en Afrique, où il y a le mari et la femme qui sont pasteurs. Mm-hmm. Alors, est-ce que le pasteur peut en parler à sa femme? Ça aussi, c'est des problèmes.
0: Ah, c'est une très bonne question.
4: Par contre, je vais finir cette rubrique par ce qui est déploré, c'est qu'en général, les gens ont l'impression vraiment que les secrets sont divulgués lors des prédications. L'ingérence aussi est déplorée. On parle des problèmes des gens, on en fait des prédications. Par exemple, j'ai le témoignage d'une jeune sœur, pour finir, qui avait confié qu'elle aimait un garçon dans son assemblée en Afrique, la pauvre, et elle a dit ça à son pasteur. Et ce qui lui est arrivé, la pauvre, c'est que ce qu'elle a confié au pasteur, il l'a dit au garçon en question.
3: Ah là là là là.
4: C'est pas sympa. C'est vraiment pas sympa. Elle a partagé ses sentiments et le pasteur l'a dit carrément au garçon qu'elle aimait.
1: Parfois, je pense qu'il y a des sœurs qui partagent un sentiment justement pour la bonne raison, ouais, pour que le pasteur partage avec le garçon.
4: Exactement. C'est vrai qu'il y en a qui font ça à propos, c'est vrai.
2: Et alors, ça s'est terminé comment?
4: Mais la pauvre, elle a subi, quoi.
1: On ne connaît pas la fin d'histoire.
4: Elle n'a rien pu faire et c'était trop tard. Maintenant, j'espère pour elle qu'elle a pu se marier avec le garçon en question. Je ne sais pas.
0: Et surtout qu'elle n'a pas été déçue d'avoir eu son secret dévoilé comme
4: ça.
0: Voilà,
4: exactement.
0: Parce que peut-être qu'elle n'était pas prête à ce que ça soit dévoilé.
4: Tout à fait.
0: Merci Magali, en tout cas, pour cet éclairage. On rebondira sur certains points qui sont, je pense, pertinents. Et Maman Janine, justement, comment ça se passe à Kinshasa au niveau de la confidentialité ?
5: À Kinshasa, la confidentialité, c'est un sujet sensible, compte tenu, comme disait Magali, que beaucoup de pasteurs vont utiliser les confidences des gens pour en parler le dimanche à l'église, sans nommer les gens, bien entendu, mais les gens se sentent quand même, malgré tout, exposés. Et il y a un deuxième point, Maman Audrey, c'est l'accessibilité. Beaucoup de pasteurs sont pas accessibles. C'est des grandes églises, ils sont loin devant, et les chrétiens, les croyants, n'ont pas accès directement à eux. Et c'est ce qui fait qu'ils ne vont pas véritablement se confier. Par contre, ils vont trouver dans l'assemblée quelqu'un, une personne de confiance, vers qui ils vont se tourner pour raconter un peu leurs difficultés et les choses par lesquelles elles passent. Et j'ai le témoignage d'une jeune fille qui a été vraiment, elle s'est sentie vraiment trahie, Maman Audrey, par son pasteur, parce qu'elle devait voyager. Et là-bas, à Kinshasa, quand on voyage pour l'Europe ou pour l'Amérique ou autre, c'est un...
1: C'est secret.
5: C'est un secret, il ne faut pas en parler, de peur que les sorciers de la famille, etc., court-circuitent tout ça. Donc elle en avait parlé à son pasteur afin qu'il prie pour elle, et elle a appris par d'autres personnes qui étaient déjà au courant, et elle s'est sentie trahie, d'autant plus que le voyage n'a pas pu se réaliser, et donc sa confiance vis-à-vis de son pasteur a pris un coup et a été mis à mal, puisqu'elle s'est sentie complètement trahie, quoi. Donc souvent les gens ne vont pas aller vers le pasteur, mais vers des personnes dans l'église en qui ils ressentent qu'il y a une confiance. Ça peut être un diacre, une diaconesse, et ils vont confier leur situation à ces personnes-là.
0: Maman Audrey, moi je rebondis un peu sur ce que Magali et Maman Janine
1: de feu.
0: Voilà, nous ont communiqué, et j'aimerais poser la question directement. Est-ce qu'il y a un secret professionnel suite à une confidence, par exemple avec un pasteur ou un diacre, une diaconesse dans l'église?
1: Oui, il peut y avoir quelque chose qu'on ne doit pas partager. Peut-être que quelqu'un vient nous voir et vient confesser une situation, un péché, peut-être qu'il la gêne, qu'il la trouble. Parfois même, je me souviens, il y a un jour, une sœur qui est venue nous voir, Mickey et moi, pour nous parler de ce qu'elle a vécu bien avant son mariage, des aventures qu'elle a vécues que son mari ignorait. Et ça l'a pesée, mais elle n'avait pas quand même la liberté d'en parler à son mari, parce qu'elle ne savait pas comment il allait réagir. Mais ça, c'est quelque chose qui était fini, c'était pardonné par le Seigneur. Mais c'était important pour elle de pouvoir en parler pour
4: se libérer
1: elle-même. Puis c'est tout, c'était pas une question de vie ou de mort. Ouais. Mais c'est vrai que c'est très important que les gens puissent avoir confiance en nous, qu'ils puissent se sentir en sécurité quand ils ouvrent leur cœur et qu'ils partagent la situation. Mais il est vrai aussi que dans certaines situations, on ne peut pas garder ces choses, puisqu'il y a danger, il y a des risques, il y a des situations qui peuvent avoir des conséquences. Par exemple, si un enfant vient nous voir et nous parler de ce qu'il vit chez lui, et un jeune, de ce qu'il vit chez lui, de ses projets, qui vient de mettre sa vie en danger, on ne peut pas rester tranquille. C'est à nous de juger l'importance. Mais c'est sûr que de là, aller partager ça dans un prêche de dimanche ou aller raconter des histoires privées, c'est vraiment déplorable. Puisque si à niveau de l'Église, au niveau des pasteurs, on ne peut pas avoir confiance, mais on se tourne où?
0: C'est ça. Justement, on a le cas de Marie-Josée avec nous, qui est donc diaconesse, qui sert le Seigneur depuis plus de 35 ans, je crois, qui est maman et grand-maman, grand-mère.
1: Elle ne le porte pas seulement. Elle ne parle pas de ce nombre d'années. Elle était
0: pas
1: très jeune.
0: C'est ça, voilà, exactement. Et justement, Marie-Josée, comment ça s'est passé dans le cadre de, on va dire, de ton service pour le Seigneur? Il y a certainement eu plusieurs sœurs qui sont venues se confier à toi. Comment gérer justement cette confidence que la personne vient t'apporter? Parce que parfois, il peut y avoir des cas où la personne dit « mais ça, il ne faut pas dire ». Comment on fait dans ces cas-là?
2: Ben justement, comme on en parle, je crois que c'est important de pouvoir gérer des cas dans l'esprit et en même temps que...

0: Je réalise que maintenant, au fur et à mesure, avec l'évangile, la maturité, la liberté qui vient, ben, on apprend. Mm. Et il y a une crainte, premièrement, je parle pour moi-même, la crainte de Dieu, de savoir gérer la vie des gens et de garder ce qui est vraiment confidentiel, mais aussi de chercher de l'aide quand il faut chercher de l'aide, de partager. Je réalise que ce n'est pas tout le temps à mon niveau que moi je peux gérer des situations, que moi-même j'ai besoin d'aide et que ben, je dois aller chercher de l'aide, en même temps de savoir qu'on travaille en équipe.
1: Amen.
0: Hein? Il y a une équipe qui est là. Il y a des anciens, il y a des gens qui vont mieux gérer que moi. Et en même temps, ben voilà, on travaille dans la liberté, on travaille en équipe, on travaille dans la relation.
1: L'important, c'est que la personne reçoive une direction et entende la bonne chose.
0: Entende la bonne chose. L'important aussi, c'est que la personne ait confiance.
2: C'est ça.
0: Pour moi, je sers le Seigneur, mais j'aime quand les gens se sentent en confiance, qu'ils peuvent se confier. Parce que je réalise, ben, servir le Seigneur, moi, je parle pour moi, je suis en train de servir le Seigneur, mais que les gens n'ont pas confiance en moi, ben... À quoi ça sert?
2: C'est intéressant ce que Marie-Josée dit, parce que justement, dans la définition que Magali nous a donnée, qui reliait la notion de confidentialité à confident et confiance.
3: Confiance mutuelle.
2: Confiance mutuelle, d'ailleurs. Il y a cette notion de confiance mutuelle. Et par contre, il y avait aussi cette notion de se sentir trahi quand le secret a été divulgué.
1: Ça dépend de quelle manière le secret est divulgué. Si c'est dans le sens de faire un commérage, là, c'est vraiment pas bien. Mais si j'ai quelqu'un qui partage quelque chose avec moi et que je sens que vraiment, je ne peux pas prendre ça sur moi, puisque si n'importe quoi se passe, les conséquences seraient très graves, je dois pouvoir partager avec mon mari, dans la confidentialité ou avec un ancien, pour aider cette personne. Parce que si je ne suis pas à même d'aider cette personne, l'important, c'est que cette personne reçoive de l'aide.
2: Ça demande de l'humilité, de pouvoir arriver à dire « je ne serai pas en mesure d'aider la personne ».
0: Oui, mais souvent, il y a des gens qui viennent se confier, et en même temps, ils viennent me dire « ne dis à personne ». Mais c'est vrai qu'il y a des choses que moi je peux gérer et ben, il y a des situations que je n'arrive pas, qui n'est pas à mon niveau, comme je viens de dire. Mais il faut que j'aille chercher de l'aide, mais il faut quand même que je dise à la personne que je n'ai pas pouvoir garder ça pour moi tout seul.
3: Mais est-ce qu'il y a justement des personnes qui te l'ont reproché après?
2: C'est ça.
0: Non.
3: On dit, je t'avais dit quelque chose et tu l'as dit quand même.
0: C'est pour cela que moi j'aime, quand les gens viennent se confier, ben, d'être vrai avec ces gens-là. Parce que pour qu'il n'y ait pas de compromis, il faut discerner aussi. Il y a des situations que c'est vrai, mais il y a des situations que ben, on peut être en compromis et de garder pour nous, d'être, vous comprenez, dans l'émotion avec la personne, et ça n'aide pas. Ça n'aide pas. Alors il faut discerner, il faut savoir gérer.
1: Il faut chercher de l'aide quand il faut chercher de l'aide. Par contre, il y a une situation que j'aimerais mentionner ici. Tu vois, mettons, moi, je voyage beaucoup.
2: Oui.
1: Je bouge beaucoup dans les églises locales. Et c'est un peu le cas de Marie-Josée aussi. Et quand je suis dans une église locale, qui n'est pas mon église locale, qui est dans notre pays, et que quelqu'un vient me partager une situation, par exemple un conflit avec un autre frère de l'église, un conflit avec un ancien, c'est très délicat pour moi de partir, de m'ingérer dans une affaire d'une église locale. Donc, quand je sors de cet endroit, pour moi, je me sens redevable.
0: Exactement.
1: Au moins, de tenir un ancien au courant. Ouais. Écoute, j'ai eu affaire à cette personne. Voilà ce que je l'ai conseillé.
0: Voilà.
1: Pour que ce soit clair. Et que plus devant, je n'entende pas dire, elle a dit ça, elle m'a dit ça. Non, je veux vraiment... Ce n'est pas une question de commérage ou de rapporter, mais je pense que c'est une question de responsabilité. De me dire, écoute, ce n'est pas mon église locale, c'est quelqu'un qui est dans une autre église locale, c'est mon devoir. Elle m'a tenu au courant d'une situation peut-être entre deux frères, entre deux sœurs, une situation qui n'est pas claire, qui peut-être ne la concerne même pas elle.
2: Bien sûr.
1: Peut-être concerne d'autres personnes de l'église. Mais pour moi, je considère que c'est très important, dans ce cas, que je puisse parler à l'ancien responsable de ces églises, ou un des responsables, et dire, écoute, je veux que tu saches que j'ai rencontré telle personne, et voilà ce que je lui ai conseillé. Mm-hmm. Comme ça, on est, comme Marie-Josée disait, on est sur la même page, mm-hmm. on travaille ensemble dans l'intérêt de la personne.
4: Mm-hmm. Et, voilà. Et c'est ce qui manque, je crois, à Kinshasa, puisque c'est justement cette notion de redevabilité, Mme Audrey, dont tu parlais, qui est inexistante.

0: importante. Parce que dès lors que la personne on lui fait une confidence, compte tenu de la relation de confiance qu'elle va avoir avec cette personne, elle va se sentir redevable seulement vis-à-vis d'elle, mais pas vis-à-vis du pasteur. Donc elle va pas, elle va pas en référer à l'ancien. Elle va garder ça. Donc elle va porter parfois des choses qu'elle ne devrait pas porter.
1: Je crois que c'est souvent des relations émotionnelles, comme disait Marie-Josée. On se dit c'est mon secret, c'est ça là qui est ma relation avec cette personne, et je vais garder ça. Et c'est la chose qui va garder cette relation en vie.
2: Justement, Mama Audrey, qu'est-ce qui se passe quand on est témoin d'une situation, par exemple, d'un frère ou d'une sœur, dans l'église ou en dehors? Qu'est-ce qu'on peut faire face à cette situation?
1: Ben écoute, je pense, si tu as une relation avec cette personne, la meilleure chose, c'est d'aller vers la personne directement et lui dire, écoute, ma sœur ou écoute, mon frère, j'étais là quand ça s'est passé, et vraiment, je voulais t'encourager. Écoute, je crois que c'est bien que tu rectifies cette situation-là, que tu fasses attention à la manière que tu parles à cette personne, peu importe quoi. Mais si tu n'as aucune relation avec cette personne et que ça risque d'être mal pris, dans ce cas, ce n'est pas une confidence. Ce n'est pas un secret que la personne t'a confié. Mais ce serait bien que tu aies quelqu'un qui est proche et qui peut aider cette personne sans pour autant dire « Ah ben tu sais, c'est Nadège qui m'a dit savoir que, avec la sagesse comment aborder le sujet. »
2: Bien sûr.
1: Moi, je crois qu'il y a tellement d'aspects de cette histoire de secret. Bien souvent, je peux être témoin d'un événement, mais qui ne m'appartient pas d'annoncer. Je peux être là quelque part et, par exemple, j'apprends que quelqu'un a reçu une promotion dans son travail.
2: Oui.
1: Il s'est trouvé que j'étais là, j'ai entendu. Mais ce n'est pas à moi d'annoncer cela.
2: Bien sûr.
1: C'est-à-dire que ce n'est pas parce que j'ai entendu que je dois absolument faire la nouvelle. Je ne suis pas Marie-Madeleine qui est arrivée au tombeau, qui a vu que le tombeau était vide pour annoncer à tout le monde, le tombeau est vide. C'est complètement... Il y a des choses qu'il faut savoir gérer. Et je ne peux pas aussi... prendre des situations où j'ai eu un problème avec quelqu'un, le frère est venu me voir, et il s'est repenti, et on a réglé le problème, et ensuite, moi, je fais de ça une chose, l'histoire de tout le monde.
2: C'est ça.
1: Or, c'est quelque chose de très privé. Un frère est venu, il est venu, il s'est repenti, il m'a dit, écoute, je suis désolé, ça s'est pas passé, j'ai eu tort, c'est entre moi et lui. Et moi, je pardonne pas, et ensuite, je fais ça, je ponds les œufs dans le cœur de tout le monde, pour dire, voilà ce qui s'est passé. Je crois qu'il faut faire très attention, finalement, à notre bouche. C'est ça, le truc, c'est faire attention à notre bouche.
2: Et on aura d'ailleurs un sujet là-dessus prochainement.
1: Parce que sinon, on peut causer beaucoup de troubles. Et moi, je me souviens, quand j'ai commencé à travailler, j'étais une secrétaire confidentielle. Ça dit tout. C'est-à-dire, et ce qui se passe au bureau, quand je quitte le bureau, ça reste au bureau. Je ne suis pas la journaliste pour raconter ce qui se passe dans le bureau, ni Wikileaks. Je dois faire très attention que ce qui a été vécu au bureau, mon patron, ce qu'il a dit, des problèmes, ça reste au bureau, je n'en fais pas une discussion. La même chose, des choses qui se passent dans... Si je travaille pour un pasteur, si je travaille dans l'église, si je travaille dans un contexte d'église, ce qui se passe là, c'est très sérieux. Ça ne concerne pas les gens du dehors. Ce que j'entends, ce que je vois, ce qui passe sous mes yeux, ça ne va pas plus loin. Et je pense que c'est très sérieux. Moi, j'ai beaucoup de gens qui habitent ma maison, mais je ne peux pas toute la journée faire attention à ce que je dis, à ce que je vois, à ce que je mentionne. Mais pour moi, c'est clair que ce que je dis ou ce que j'entends chez moi, ça ne va pas plus loin que ma maison, puisque c'est des choses extrêmement confidentielles. C'est désolant que parfois, il y a des gens qui viennent nous rendre visite et qui se mettent à prendre des photos. Je dis, excusez-moi, mais mettez pas des photos de ma maison sur Facebook ni sur Instagram, puisque si tu ne dis pas, la prochaine chose, il y a des selfies de tout le monde dans ta cour, dans ton salon, dans ta maison. Et c'est la confidentialité. Il faut être discret.
2: Bien sûr.
1: Il faut savoir.
2: Respecter le lieu privé.
1: Et être discret dans tout. Et savoir si quelqu'un s'est confié à nous, savoir garder la chose. Si c'est purement la personne a voulu se libérer. Elle ne cherchait même pas un conseil. Elle voulait que si ça lui pesait au cœur, que ça reste là, ça n'a pas plus loin. On ne se sert pas de ça pour se donner de l'importance. Ah ben, je suis ça, moi, ben je dis. Bien souvent, on cherche à se donner de l'importance. Il faut faire très attention.
0: Maman Audrey, à Kinshasa, je réalise, comme je disais tout à l'heure, qu'il y a des personnes qui se confient, qui parfois confient des choses lourdes. Ça va être des situations de fidélité, d'adultère, mais ils confient ça pas des responsables. Et ces personnes à qui on confie ces lourds problèmes ne peuvent pas, ne se sentent pas elles se sentent prises au piège finalement de ce secret et n'ont pas envie d'en parler. Et comment ça peut se gérer ça dans une église ?
1: Oui, parfois ça peut aussi devenir un fardeau.
2: C'est ça.
1: Pour la personne à qui on a confié cette chose. Moi, je crois que c'est très important de ne pas garder ces choses, ça devient un fardeau pour nous, mais de chercher de l'aide.
3: Exactement.
1: Et d'en parler à quelqu'un qui on est sûr,
3: ouais,
1: qu'on sait, qui ne va pas en parler, en faire une histoire d'État, ou répandre l'histoire, ou faire un scandale, ou réagir d'une manière impulsive. Très attention.
2: Comment déceler cela, justement ? Parce que parfois, on ne va pas savoir. Peut-être qu'on a développé une relation avec une sœur qui est là dans l'église peut-être depuis des années et on se dit, bah, elle a l'air d'être une personne de confiance. Comment déceler justement la capacité de la personne à gérer la confidence ?
1: L'expérience.
2: On lance deux, trois petits secrets comme
1: ça ? Qu'est-ce que tu peux faire ? La confiance, c'est quelque chose qui grandit, hein. Ouais. C'est pas quelque chose qui est acquis en un jour.
3: Exactement.
1: Mais par contre, la confiance, elle se perd, ouais, en un instant.
2: C'est vrai.
1: On peut avoir construit une relation pendant 15 ans, et une chose, ouais, qui se passe vient subitement exposer cette relation et la détruire.
2: Ouais.
1: Donc, il faut vraiment savoir qu'est-ce qu'on dit et à qui on dit quoi.
3: Ouais.
1: On ne peut pas prendre des risques quand il s'agit de mon couple, quand il s'agit de mon enfant, faire une confidence sur mon enfant, qui a des tendances un peu pas normales, et ensuite ça fait le tour de l'église et on ruine la réputation de ce pauvre enfant. Mm-hmm. Donc il faut savoir qu'est-ce qu'on dit à qui, et c'est désolant d'entendre Maman Jeannette dire que beaucoup de pasteurs ne sont pas accessibles. Mm-hmm. Ce sont les bergers. Mm-hmm. Ils sont premièrement les bergers, les brebis devraient avoir accès à leur berger sans aucune difficulté.
0: Il y a aussi, Maman Audrey, des personnes qui en fait, qui ne vont pas aller vers le pasteur parce que, OK, il n'est pas accessible, mais elles ne veulent pas, comme si, ternir leur propre image. Il faut que le pasteur ait toujours cette image d'elle, qu'elle est bien, etc. Donc, elles ne vont pas aller à la confidence.
1: Un manque de transparence.
2: Voilà. C'est ça.
0: Exactement.
1: Si on manque de transparence, on ne peut pas vraiment grandir et avoir de l'aide. On va rester dans notre problème, on va tourner en rond dans le désert, comme les Juifs pendant 40 ans. Exactement. On ne va pas pouvoir s'en sortir si on n'est pas prêt à chercher de l'aide.
3: Oui.
1: Il faut pouvoir, oui, Marie-Josée.
4: C'est ça, exactement. C'est un manque de révélation. Mm-hmm. Je crois que c'est une œuvre de l'Évangile dans la vie des gens. Et ben, il n'y a que l'Évangile de la croix qui peut emmener les gens à être libres et en même temps les diriger, même si l'ancien, les pasteurs ne sont pas accessibles, mais d'aller vers les gens
1: qui sont proches des anciens.
4: Qui sont proches des anciens, qui vont faire le pont dans la relation.
2: Exactement.
4: Et les choses sont traitées de la bonne manière. Et il y a la liberté, il y a la guérison, il y a la restauration.
1: Exactement. Hein?
4: Et dans l'unité, encore une fois, dans l'esprit d'équipe, je crois que c'est important.
1: Mais
4: Parce que c'est vrai que tout le monde ne va pas se sentir libre, malgré que, on va dire de Maman Audrey, il y a des gens que nous, on sait qu'ils sont libres, ils sont là, ils sont prêts à recevoir, à écouter, au contraire de prendre du temps. Mais ce n'est pas tout le monde qui
1: va ressentir
4: cette liberté. Alors, ils vont venir vers certaines personnes. Mais c'est à nous de transmettre, de travailler dans cette relation et de rediriger.
1: Mais pour mettre une note amusante, hein, y a une église, je connais l'église, hein, où les gens, ils prophétisaient. Ils se servaient d'une prophétie. Et le Seigneur te dit, tu vas donner... Il était au courant de la situation et il se servait du véhicule de la prophétie. Le Seigneur te dit, tu ne quitteras pas ta femme ou tu ne la tromperas pas ta femme, tu te repentiras, tu iras raconter. Et l'autre qui se met debout, il répond en prophétie.
2: Là, c'est de la manipulation. Malheureusement, Maman Audrey, nous n'avons plus beaucoup de temps pour développer sur ce sujet.
1: Ça, c'était amusant.
2: Mais si on peut passer, Maman Audrey, au mot de la fin pour conclure justement sur le thème de la confidentialité.
1: Je crois que c'est très important. Il s'agit de la vie de quelqu'un.
3: Oui.
1: On peut détruire quelqu'un tellement facilement.
3: On peut
1: construire quelqu'un. On peut les aider à retrouver de l'espérance. Et on peut avoir un résultat que ces gens quittent l'Église, quittent la présence du Seigneur. Et ça ne vaut pas la peine. C'est trop sérieux. La vie des gens, on ne joue pas avec. Et je crois que c'est très important que les gens aussi puissent... On puisse être des gens de confiance. Que les gens puissent se tourner vers nous. Et savoir que... Ah bon, on est là pour eux. on est là pour les aider et qu'il n'y a pas de jugement, il n'y aura pas de condamnation. Il n'y a pas, on ne va pas sortir de là pour les mettre à la fin de l'église. Peut-être que beaucoup de gens n'osent pas parler au pasteur parce qu'ils ont peur des réactions et des réprimandes. Donc, je crois que cet esprit-là doit disparaître et il doit y avoir un esprit d'équipe, d'amour, de compréhension, une ouverture d'esprit afin qu'on puisse aider les gens et qu'il n'y a rien qui soit impardonnable ou rien qu'on puisse ne pas partager, puisque Jésus a tout pris sur la croix. Et il peut pardonner toutes choses, et il peut restaurer toute personne, et il peut solutionner tout problème.
2: Amen.
4: Amen.
2: Merci en tout cas, Maman Audrey, et bien sûr, merci beaucoup à Marie-Josée d'avoir fait le déplacement et d'être avec nous sur ce plateau. Bien sûr, Maman Janine et Magali.
5: Merci, Adèle.
2: Et pour tous ceux et celles qui nous suivent fidèlement, nous vous remercions vraiment de tout cœur et nous vous invitons bien sûr à nous retrouver sur la page Facebook, YouTube et bien sûr la nouvelle page Instagram de Malaïka. Gardez-nous au courant de vos réactions à chaud suite au programme et nous serons vraiment bénis de vous entendre. Je vous dis à très très bientôt pour un autre programme.

0: Bon matin tout le monde, est-ce qu'on peut dire un alléluia?
1: Alléluia!
0: Comment ça va ce matin?
1: Bien.
0: Bienvenue au portail, très heureux de vous accueillir. Ce matin, on est heureux également d'accueillir nos amis de Publication Chrétienne. Vous savez, il y a plusieurs années, lorsque le Seigneur m'a ramené vraiment à la bonne nouvelle de la grâce, donc j'ai eu un réveil christocentrique où j'ai réalisé que vraiment, dans la vie chrétienne, tout a toujours rapport avec Jésus. Et un de mes défis, c'était qu'il y avait des bons livres en anglais que je ne pouvais pas recommander à des gens qui étaient francophones, qui ne lisaient pas l'anglais. Et un jour, j'ai rencontré Daniel Anderson. Je ne sais pas si Daniel est ici ce matin. Daniel, est-ce que tu es là? Lève la main si tu es là. Il est là en arrière. Daniel Anderson, qui est devenu un ami et de Publication Chrétienne, qui a commencé à traduire ses livres, qui sont devenus vraiment une ressource et une richesse incroyable pour le corps de Christ en francophonie, même pas seulement au Québec, à travers le monde. Ils sont vraiment généreux avec nous et ce matin, on est vraiment heureux de les avoir avec une belle table de livres parce qu'on croit que un des moteurs de croissance, c'est de lire des bons livres. Des bons livres chrétiens. Donc, on le fait ce matin, c'est une occasion de vous bénir, c'est une occasion d'acheter des cadeaux de Noël. Puis en même temps, pour eux, vous savez, si la meilleure manière de s'assurer d'avoir à long terme de la bonne littérature chrétienne, c'est d'acheter aujourd'hui de la bonne littérature chrétienne. Est-ce que je peux entendre « Amen » ? Donc, sans plus tarder, nous continuons notre série de Noël et alors qu'on regarde au récit de la Nativité, une des choses qui revient beaucoup, c'est le roi David. D'ailleurs, le Nouveau Testament commence en disant « Généalogie de Jésus-Christ, fils de David ». Avez-vous remarqué dans les textes de Noël, David revient beaucoup. Par exemple, au sixième mois, l'ange Gabriel fut envoyé par Dieu dans une ville de Galilée, du nom de Nazareth, chez une vierge fiancée à un homme du nom de Joseph, de la maison de David. Et l'ange va dire la chose suivante, « Voici, tu deviendras enceinte, tu enfanteras un fils et tu l'appelleras du nom de Jésus. Il sera grand, il sera appelé fils du Très-Haut. » Et le Seigneur Dieu lui donnera le trône de David, son père. Et lorsque Jésus est né, hein, les anges vont dire, aujourd'hui, dans la ville de David, il vous est né un sauveur qui est le Christ, qui est le roi ultime, qui est le Seigneur. Et pour comprendre vraiment le fondement de Noël et toute la richesse de Noël, il faut comprendre la promesse que Dieu a faite à David dans 2 Samuel 7. Alors que Dieu promet à David que de sa descendance va venir l'ultime roi. Hein, l'ultime roi qu'on appelle en hébreu le Meshaya, le Messie. En grec, c'est le Christos, c'est le Christ. Littéralement, ça veut dire celui qui est oint, qui a reçu l'onction. Et toute la Bible pointe vers l'attente de ce roi qui va régner et établir la paix. Et ce roi est de la maison de David. Maintenant, qui règne en Angleterre? Quelle maison? La maison de Windsor. Hein, ça a commencé avec Victoria, un des descendants de Victoria, le roi ensuite. Hein, c'est le roi George VII. Après ça, il y a eu Édouard V. Après ça, est-ce que j'ai mis bon chiffre? Après ça, il y a un autre George, un autre Édouard, il y a eu Élisabeth II, il y a eu Charles III, et c'est la maison de Windsor. Maintenant, dans la Bible, le Messie vient de la maison de David. Et alors que tous ces noms, moi, j'ai hâte qu'il y ait un Gaétan premier quelque part. Et ça, c'est un autre sujet. Et tout au long de la Bible, on attend le Messie. Et à ce jour, les Juifs continuent d'attendre le Messie. Je disais dans le journal qu'en Israël, dans les baux, donc quand tu signes un bail, il y a ce qu'on appelle la clause du Messie. Donc, il y a beaucoup de propriétaires en Israël qui ont des maisons, qui habitent à l'étranger, vont louer la maison en Israël. Et dans le bail, c'est écrit que lorsque le Messie va revenir, le bail tombe et le propriétaire peut reprendre sa maison. C'est vrai, c'est comme ça aujourd'hui. Pourquoi? Parce qu'on s'attend que le Messie va venir établir la paix, le paradis sur terre. Mais le problème, c'est qu'ils attendent pour rien parce que le Messie est déjà venu en Jésus. Je parlais de la reine Élisabeth. Dans son jeune temps, elle aimait aller se promener dans des villages comme ça, passer incognito, puis se mettait une robe assez banale. Et un jour, son chauffeur la laisse dans un village, elle se promène. Et la pluie arrive, puis elle va cogner à une porte. Puis elle demande à une dame, elle dit, une paysanne, elle dit... « Excusez-moi, puis évidemment, la dame ne la reconnaît pas. Est-ce que vous pouvez me prêter un parapluie? Je vous promets de le ramener demain. » Et la dame prend son parapluie et dit, « Ah non, ça, c'est un parapluie neuf. J'en ai un vieux, attendez. » Elle va chercher son vieux, elle le donne, se disant, « Je vais jamais le revoir. » Le lendemain, quelle ne fut pas sa surprise de voir un chauffeur arriver avec une limousine venir lui rendre son parapluie. Et là, elle comprend, elle dit, « Wow, c'était la reine, je ne l'ai pas reconnue. Avoir su, j'aurais donné mon plus beau parapluie. » Ce monde n'a pas reconnu le roi qui est venu en Jésus-Christ à Noël. Et c'est pourquoi le titre de ma prédication ce matin, c'est que le trône de David n'est pas vide. Le trône de David n'est pas vide. Et pour comprendre toutes ces promesses et l'essence de Noël, on doit aller dans 2 Samuel 7. Donc, vous pouvez ouvrir avec moi. C'est dans l'Ancien Testament. On est 1000 ans avant Jésus. Donc, c'est au début de la monarchie. Donc, il y a le roi David, qui est le premier roi après Saül. Donc, le premier roi de la lignée davidique, évidemment. C'est une période où, tout à coup, les ennemis sont vaincus, où il y a la paix, où Dieu se manifeste dans une tente. Et on se retrouve 1000 ans où Dieu va faire cette grande promesse à David. Donc, si vous avez 2 Samuel 7, dites « Amen ». Si vous cherchez encore, dites « Attends ». Si tu as quelqu'un à côté de toi qui a dit « Attends », dis « Away ». Pour nos amis qui n'ont pas de Bible, vous pouvez suivre sur les écrans. Donc, 2 Samuel 7, versets 1 à 19. Lorsque le roi, on parle de David, lorsque le roi habita dans sa maison et que l'Éternel lui donnait du repos en le délivrant de tous ses ennemis qui l'entouraient, il dit au prophète Nathan, le prophète Nathan, c'est un peu le pasteur dans l'Ancien Testament, donc il dit à son pasteur, « Vois donc, c'est moi qui habite dans la maison de cèdre alors que l'arche de Dieu habite sous la toile de tente. » Nathan répondit au roi, « Va, fais tout ce que tu as dans le cœur, car l'Éternel est avec toi. » Or, cette nuit-là, la parole de l'Éternel fut adressée à Nathan en ces mots, « Va dire à mon serviteur David, ainsi parle l'Éternel. » Est-ce toi qui me bâtiras une maison pour que j'y habite? Car je n'ai pas habité dans une maison depuis le jour où j'ai fait monter les Israélites hors d'Égypte jusqu'à aujourd'hui, mais je me suis déplacé sous une tente et dans un tabernacle. Partout où je me suis déplacé avec tous les Israélites, ai-je dit un mot à quelques-unes des tribus d'Israël à qui j'avais ordonné de faire paître mon peuple d'Israël? Ai-je dit, pourquoi ne me bâtissez-vous pas une maison de cèdre? Maintenant, tu parleras ainsi à mon serviteur David, ainsi parle l'Éternel des armées, c'est moi qui t'ai pris au pâturage derrière le troupeau pour que tu sois le conducteur de mon peuple d'Israël. J'ai été avec toi partout où tu es allé. J'ai retranché tous tes ennemis devant toi et j'ai rendu ton nom grand, comme le nom des grands qui sont sur la terre. J'ai attribué une place à mon peuple Israël et je l'ai planté pour qu'il demeure et ne soit plus agité, pour que les hommes injustes ne recommencent plus à l'humilier comme autrefois. Et comme à l'époque où j'avais établi des juges sur mon peuple d'Israël, je t'ai accordé du repos en te délivrant de tous tes ennemis. L'Éternel t'annonce qu'il te fera une maison. Quand tes jours seront accomplis, que tu seras couché avec tes pères, je maintiendrai ta descendance après toi, celui qui sera sorti de tes entrailles, et j'affermirai son règne. Verset 13. Si ce sera lui qui bâtira une maison à mon nom, et j'affermirai pour toujours son trône royal. Moi-même, je serai pour lui un père et lui sera pour moi un fils. S'il commet des fautes, je le corrigerai avec le bâton des hommes et avec les coups des humains. Mais ma bienveillance ne se retirera pas de lui, comme je l'ai retiré de Saül, que j'ai écarté devant toi. Ta maison et ton règne seront pour toujours assurés devant toi. Ton trône pour toujours affermi. Verset 17, Nathan parla à David, conformément à toutes ses paroles, et à toute cette vision, et finalement, voici le début de la réponse de David. Alors le roi David alla se présenter devant l'Éternel et dit, « Qui suis-je, Seigneur Éternel, et qu'est-ce que ma maison pour que tu m'aies fait faire venir jusqu'ici? C'est encore peu de choses à tes yeux, Seigneur Éternel. Tu parles aussi de la maison de ton serviteur pour des temps lointains. Est-ce là la voix d'un être humain, Seigneur Éternel? » Amen! Amen! Et David, on voit que David a compris ce que plusieurs ne comprennent pas, que la promesse que Dieu lui fait n'est pas pour un descendant immédiat, et on sait que ça va être Salomon. Il comprend que la promesse est pour des temps lointains. Il comprend que cette promesse dépasse le cadre humain, qu'il y a quelque chose de divin, il y a quelque chose de surnaturel dans cette promesse. Et pour bien comprendre la promesse, ça commence avec le roi David, qui a l'impression de ne pas en faire assez pour Dieu. Le roi David commence dans la performance. Comme plusieurs d'entre nous, on aime le Seigneur et on veut performer pour lui. Et alors que Dieu a béni David, David veut redonner en quelque sorte à Dieu et David a l'impression de ne pas en faire assez. Est-ce qu'il y a des gens comme moi qui ont l'impression de ne jamais en faire assez? Merci. Vous savez, je lis depuis des années, je lis ma Bible au complet en 1 an. Mais j'ai l'impression que ce n'est pas assez. Je me dis, je pourrais la lire 2 fois en 1 an. Je pourrais être plus concentré quand je la lis. Je pourrais mieux me délecter de la parole. Je la lis, mais des fois, j'ai l'impression d'être pensé à d'autres choses. Est-ce que je suis seul? Dans ma vie de prière, à tous les jours, je prie le Seigneur. Mais je me dis, il me semble qu'après des années de vie chrétienne, je devrais toujours être passionné à 5h30 quand je prie le Seigneur. Est-ce que les gens qui sont comme moi, où nos prières sont quelquefois froides, surtout en hiver quand il fait moins 58, puis je prie puis je suis pas satisfait de ma vie de prière. Vous savez, mon épouse et moi, depuis des années, on adhère au principe de la dîme. On croit qu'un plancher de générosité, c'est de redonner 10% de nos revenus pour l'œuvre de Dieu. Mais quand je regarde à tous les besoins, puis on encourage Cap également, puis quand je regarde les besoins, je vois vision mondiale, je me sens mal de me payer un filet mignon un vendredi. Puis je me dis, est-ce que je devrais commencer à vivre comme un ermite, prendre des douches froides et donner 50% de mes revenus pour les pauvres? J'ai l'impression de ne pas en faire assez. Est-ce qu'il y a des gens comme moi? Ah, puis je peux continuer la sainteté. Vous savez, dans ma vie, je suis comme correct, c'est-à-dire il n'y a pas de péché, je te rassure, il n'y a pas de péché visible grave dans ma vie. Il y a un paquet de petits péchés, par exemple. Et si tu m'avais posé la question, pasteur Guetta, après 25 ans à suivre Jésus, à quoi va ressembler ta sainteté? Moi, je t'aurais dit, quand tu vas entrer dans ma présence, c'est comme si tu entrais dans la présence de Jésus. Tu vas me toucher, puis... L'onction sur deux pattes, non, non. Je vais être honnête avec vous, je ne maîtrise pas totalement le fruit de l'esprit encore. Il n'y en a pas assez dans ma vie. Est-ce qu'il y a des gens comme moi? J'ai une foi dans le Seigneur, mais j'ai l'impression que quelquefois ma foi vacille. J'ai l'impression des fois que j'ai une foi qui déplace les montagnes, des fois j'ai l'impression qu'une fourmi me fait peur. Encore des fois, je lutte avec toutes sortes de peurs, il y a de l'anxiété dans mon cœur, il y a toutes sortes de choses, des remises en question. Je me dis, ah, ma foi n'est pas assez. Je n'ai pas assez confiance en Jésus. Est-ce qu'il y a des gens comme moi? Je vais être honnête avec vous, en tant que pasteur, j'ai l'impression de ne pas en faire assez. Continuellement, j'ai l'impression de ne pas en faire assez. Les semaines, puis il y a tellement de besoins. Puis des fois, je suis comme, voyons, je voudrais tellement en faire plus. Puis pas juste en faire plus, c'est qu'il faut que j'en fasse plus. En tant que mari, j'ai l'impression de ne pas en faire assez. Si tu posais la question à ma femme, je pense qu'elle dirait, mon mari n'est pas pire. Je pense que je ne suis pas pire. Je pense que je suis un pas pire mari. Mais elle dirait, il pourrait être meilleur. Que tous les hommes qui pourraient être meilleurs disent « Amen ». Que toutes les femmes pourraient dire « être meilleures » disent « Amen ». Je pourrais faire plus. Je pense que je suis un pas pire père, mais je pourrais être encore meilleur. Puis des fois, vous savez, on regarde non pas ce qu'on a, mais on regarde à tout ce qui nous manque. Puis c'est exactement le réflexe de David. Puis vous savez, des fois, c'est pervers parce que Dieu nous bénit tellement. Est-ce que je suis seul des fois comme « je suis reconnaissant au Seigneur, mais j'ai peur de ne pas être assez reconnaissant ». Des fois, il y a comme une petite voix qui me dit que si t'es pas assez reconnaissant, Dieu va t'enlever tes bénédictions. Que toutes les charnelles dans la performance des amènes. Ça, c'est notre humanité. David est comme ça. Dieu l'a béni. David dit, il faut que je fasse quelque chose. Je vais bâtir une maison à l'Éternel. C'est ce que je vais faire. Vous savez, Scottie Pippen, un joueur de basketball qui joue avec les Bulls, tout ça, raconte que quand il jouait pour Portland à la fin de sa vie, il faisait 15 millions par année. Moi, je trouve que 15 millions, c'est assez. J'en prendrais juste un. Il disait qu'avec son 15 millions par année, à chaque moment où il s'échauffait, il se sentait comme une faillite. Pourquoi? Il regardait le propriétaire de Portland, un des cofondateurs de Microsoft, qui valait 40 milliards par année. Puis lui, il se disait, moi, je suis juste un petit 15 millions. Puis il y a un gouffre à l'intérieur de nous. Vous savez, les chrétiens, on a compris que nous sommes justifiés par la foi. C'est pas parce qu'on a fait assez. On sait qu'on ne pourra jamais en faire assez, mais il y a quand même quelque chose dans notre chair qui a l'impression qu'on devrait en faire encore plus. Et ça, c'est le problème de David. Puis le problème, c'est que son pasteur l'aide pas. Vous savez, des fois, des pasteurs même qui prêchent, t'as l'impression comme, il veut te motiver, mais en fait, il te condamne parce que t'as l'impression de pas être à la hauteur. Puis, David va voir son pasteur Nathan, puis il dit, je veux construire une maison à l'Éternel. Il lui dit, va, fais ce que tout ce que tu as dans le cœur, l'Éternel est avec toi. Moi, s'il y a un homme riche qui vient me voir, qui me dit, pasteur Gaétan, je vais bâtir pour le portail une belle église de 20 millions de dollars, je vais dire, va, l'Éternel est avec toi, mon frère. Vas-y. Et finalement, Dieu va reprendre Nathan. Et Dieu, alors que le projet de bâtir une maison de Dieu, c'est légitime, alors que de vouloir plus pour Dieu, c'est légitime, Dieu va apprendre un principe à David. Écoute bien, ce n'est pas parce que ton projet est pour Dieu que ton projet est de Dieu. Ce n'est pas parce que tu veux faire quelque chose pour Dieu que ça vient nécessairement de Dieu. Et là, Dieu va lui donner une promesse. Et Dieu va remettre David à sa place alors que David dit, Éternel, je vais te bâtir un temple. Dieu lui dit, mon ami, tu ne vas rien me bâtir du tout, c'est moi qui vais te bâtir quelque chose. Et Dieu rappelle à David, que David n'est pas au volant de sa vie. Moi, souvent, j'avais l'impression que j'étais au volant de ma vie et que Jésus était passager. Le Seigneur me ramenait à l'ordre en disant, non, on inverse les rôles. C'est moi qui tiens le volant de ta vie, tu ne contrôles rien. Je veux juste rappeler à tout le monde qui est ici, tu ne contrôles pas grand-chose. Tu es sur le siège du passager. Tu te mets dans ce cas-là, quoi, la vie chrétienne, j'ai rien à faire, c'est sûr. Je m'assois, je me mets sur le pilote automatique. Non, Jésus est au volant de la voiture. Toi, ta job, c'est de rester dans la voiture. Dis à quelqu'un à côté de toi, reste dans le char. Ta job, ton travail, la vie chrétienne, c'est de rester en Christ. Mais c'est lui qui contrôle ta vie. Et regarde la promesse que Dieu lui donne. Il lui donne la promesse quand? La nuit. Quand David est le plus inactif et le plus improductif, ça, c'est le Dieu de la Bible. Alors que David dort, Dieu dit, toi, là, quand tu dors, là, c'est moi qui fais le travail. Hein? C'est l'Éternel de bâtir la maison, ceux qui la bâtissent travaillent en vain. Et il en donne à son bien, il en donne autant à son bien-aimé pendant qu'il dort. Le Dieu que nous servons ne te bénit pas parce que tu travailles, même quand tu dors, il te bénit. Même quand tu es improductif, il est productif. C'est le Dieu de la Bible. Et Dieu lui donne cette promesse qui est la réponse à la performance. Et ce qu'il dit, parce que David dit, oui, mais Seigneur, c'est parce que tu es dans le tabernacle, c'est-à-dire l'endroit où Dieu se manifeste, puis ça, c'est dans une tente, puis on se promène, puis Dieu habite dans une tente, il n'y a même pas un bâtiment, il faudrait au moins bâtir une maison. Puis Dieu dit, hé, je ne suis pas un mendiant, je n'ai pas besoin de toi. Si j'habite dans une tente, c'est pas parce que je suis un Dieu mendiant, c'est parce que je m'identifie à mon peuple qui est dans le désert, était dans une tente. Ce que je fais, je le fais pour vous. Et Dieu rappelle quelque chose à David ici. Il lui dit, je n'ai pas besoin de toi. Je me sers de toi, je veux me servir de toi, mais je n'ai pas besoin de toi. Qu'est-ce que je veux dire? Vous savez, dans les attributs de Dieu, il y a un attribut qu'on parle peu qui s'appelle l'autosuffisance. Des fois, on a l'impression que notre Dieu est un mendiant, un peu comme, tu sais, Dieu veut la louange, j'ai besoin de la louange. Puis pendant la louange, Dieu est là, puis il est comme, adorez-moi, adorez-moi. J'ai besoin, donnez-moi de l'argent, j'ai besoin, priez-moi. Non, Dieu n'a besoin de rien. Dieu est Dieu, il fait ce qu'il veut. Et Dieu dit à David, dans ma grâce, je me sers de toi, mais n'oublie pas, je ne me sers pas de toi parce que je n'ai pas le choix. Je n'ai pas besoin de toi. Et si je me sers de toi, c'est une grâce et un privilège. Quelqu'un devrait dire amen. Et c'est ce que Dieu lui dit. Et Dieu rappelle à David, regarde ton parcours. Tout au long de ta route, regarde comment j'étais au-devant de toi. Regarde comment j'ai marché au-devant de toi. Regarde comment j'ai pourvu. C'est moi qui ai fait ça. Puis lis le début, là, verset 1 à 8 à peu près. C'est moi, c'est moi, c'est moi. Hein, c'est comme je l'ai déjà dit. Quand tu fais une course, un marathon ou un demi-marathon, il y a des stations de ravitaillement qui te permettent d'aller jusqu'au bout. Qui ici, tu sers le Seigneur depuis 10 ans? Lève la main. OK, baisse la main. Qui ça fait plus de 20 ans que tu sers le Seigneur? Lève la main. Qui ça fait plus de 30 ans? Lève la main. Wow! Qui ça fait plus de 40 ans? Lève la main. Qui ça fait plus de 50 ans? Lève la main. Wow! Je pense que ça mérite un même applaudissement. OK, pour toutes ces années... Mais voici ce que dit la parole de Dieu. Si tu es ici ce matin, c'est parce que Dieu t'a porté jusqu'ici. C'est que Dieu t'a gardé jusqu'ici. C'est que Dieu t'a préservé jusqu'ici. Quelqu'un devrait dire amen. Et Dieu fait une promesse à David. Il dit, alors que tu veux me bâtir... Il y a un jeu de mots en hébreu comme en français. Alors que tu veux me bâtir une maison, c'est moi qui vais te bâtir une maison. Hein? Alors que tu veux me bâtir un temple, je vais te bâtir une dynastie. Il y a un grand principe que Dieu dit que Dieu enseigne dans 2 Samuel 7. C'est un principe qu'on enseigne souvent au portail. Ton salut ne dépend pas de ce que tu fais pour Dieu, mais de ce que Dieu fait pour toi. Et regarde ce que Dieu dit à David. Voici, je te donne, dans cette promesse, se résume à quoi? Alors, souvent, on pense des promesses de Dieu, on pense à des choses. Mais c'est quoi la promesse que Dieu donne à David? Une personne. Dieu dit à David, verset 12 à 15, dit, voici celui qui va venir après toi. Lui, Dieu promet à David, non pas une chose, une affaire, une patente, il promet une personne, Jésus-Christ. La plus grande promesse pour ta vie, c'est pas la paix, c'est pas la joie, c'est pas la délivrance, c'est une personne, Jésus-Christ. Parce que quand tu as Jésus-Christ, tu as tout le reste. parce que Jésus-Christ est la source de toutes les promesses, de toutes les bénédictions. Et Dieu dit à David, il va y avoir un descendant parmi toi qui va sortir de toi, qui, lui, va réussir à faire ce que personne n'a fait. Paul va en parler dans Romains 5, il va dire c'est un nouvel Adam, un meilleur David, en d'autres mots. L'exemple que j'ai souvent donné, c'est la même manière que Adam, par le péché d'Adam, y a emmené la faute sur tous, Dieu pourvoit un moyen, pourvoit un meilleur joueur qui va amener la victoire à tous. Dans le tir de barrage, tu envoies un joueur, si le joueur échoue, toute l'équipe perd. Si le joueur fait un but, toute l'équipe gagne. Maintenant, Dieu dit, de ton descendant, il y en a un qui va réussir, l'autre, tout le monde échoué. Maintenant, en passant, quand tu regardes les livres des rois dans l'Ancien Testament, il y a eu 21 rois après David. Et 21 fois, c'est fail, fail, fail, fail, fail. Pour ceux qui ne comprennent pas, échec, échec, échec, échec, échec. Ils ont tous échoué. Il y en a un seul qui a réussi à faire le but et donner la victoire à l'équipe. C'est 1000 ans plus tard, c'est Jésus-Christ. Jésus-Christ est le seul qui a parfaitement obéi à la parole de Dieu. Ça, c'est la bonne nouvelle. Et vous savez, quand on regarde, Dieu promet que de cette personne vont venir toutes les promesses. Il y a des livres quelquefois qui puis c'est correct, hein, en passant, je ne condamne pas ce genre de livres-là, c'est juste que je trouve qu'ils sont insuffisants. Il y a des livres qui sont des livres de promesses. Hein, tu vois ça dans les librairies chrétiennes, peut-être même qu'il y en a ici, là, je ne sais pas. Là. Et là, tu as comme promesse. Et là, si tu as besoin de paix, tu vas dans paix, puis là, tu regardes tous les versets bibliques qui parlent de paix. Puis là, tu as besoin de joie, puis là, tu vas dans tous les versets bibliques qui parlent de joie. Puis c'est pas mauvais, parce qu'évidemment, c'est la parole de Dieu, mais le problème de ces catalogues de promesses-là, c'est qu'il désincarne les promesses de la source des promesses qui est Jésus-Christ. Et Dieu dit, voici la réponse, c'est vraiment celui qui va donner la victoire. Et comme j'ai déjà dit, la même manière que si t'es le Canadien de Montréal, tu vas en tir de barrage, t'envoies ton meilleur, t'envoies Cofield, t'envoies pas Youpi. OK? Si t'es une équipe de foot ou de soccer, t'envoies qui? T'envoies Messi. La même manière, Dieu envoie son Messi qui donne la victoire. Je l'avais déjà fait, oui, ça avait déjà marché. Quelqu'un va dire, Pasteur Guétan, tu l'as déjà dit, oui, mais ça avait déjà marché, ça marche deux fois, c'est correct. Et par ce Messie, la bénédiction va venir. Puis en fait, c'était intéressant, il dit lui, lui, lui. Donc, ça veut dire quoi? Ça veut dire que si tu as besoin de paix, c'est pas tout de lire des versets bibliques de paix, parce que la paix, elle est toujours attachée à ta communion avec Dieu. Si tu manques de paix, tu as besoin d'avoir quelque chose dans ta vie qui est plus fort que ce qui te fait peur. Ça, c'est Jésus seul. Si tu as besoin de joie, tu as besoin d'avoir quelque chose dans ta vie qui est plus glorieux que tout ce qui te donne du bonheur. Ça, c'est Jésus-Christ. Plein de chrétiens qui cherchent des délivrances, des délivrances, des délivrances, d'être délivrés du péché. Si tu veux être délivré du péché, tu as besoin de quelque chose de plus puissant que le péché, Jésus-Christ. Et c'est ce que Dieu, c'est un principe que Dieu établit. Jésus est la source. Toutes les promesses sont oui, amen. Celui qui a le Fils, pas juste la foi dans le Fils, celui qui a le Fils. Et Dieu dit, cette personne, donc alors que par la chair, on répond par la performance, Dieu donne une promesse. Cette promesse, c'est une personne. Et Dieu dit, cette personne aura le pouvoir. Il dit, je lui donnerai le trône royal éternellement. Quand tu as Jésus dans ta vie, tu as celui qui contrôle l'univers dans ta vie. Est-ce que je peux entendre amen à ça? Amen. Quand tu as Jésus, tu as celui qui contrôle toutes choses. Je ne sais pas si vous avez déjà été pris dans une tempête sur la mer. Nous, on a déjà été pris. Puis tu le vois dans les films, mais quand tu le vis, c'est quelque chose. C'est quelque chose. Et à un moment donné, il y a une tempête, puis tout le monde panique. Puis on dit, restez dans vos cabines, restez dans vos cabines. Puis il y a un homme qui décide, dis-moi, je vais aller voir le capitaine. Je vais voir, il se passe quoi? Là, je veux avoir l'heure juste. Il va sur le pont, puis ça brasse, puis se rend, puis vous savez, il y a souvent c'est vitré. T'as le capitaine qui... Et là, il regarde, puis il voit le capitaine. Là, ça souffle, il y a de la pluie, ça brasse. Le capitaine se retourne, le voit, il sourit. Il retourne, il dit à tout le monde, il dit, « Ne vous inquiétez pas, j'ai vu le capitaine, il sourit, tout ira bien. » Mon ami, dans la tempête de ta vie présentement, Jésus sourit, il est en contrôle. Il est en contrôle. Il est en contrôle. Et Dieu dit, c'est lui qui va me bâtir une maison. OK. La maison de Dieu, le temple, il faut que tu comprennes c'est quoi la fonction. Quand on regarde, on dit après ça, après David, c'est Salomon qui va bâtir la maison de Dieu, le temple. Mais Dieu a quelque chose en vue de beaucoup plus glorieux que simplement une maison de cèdre ou de briques où Dieu va se manifester une fois de temps en temps. Quand tu penses à maison de Dieu, tu dois penser à quelque chose de très précis. Par exemple, si je te dis Saint-Hubert, tu penses à quoi? Poulet, OK. Si je te dis Centre Bell, tu penses à quoi? OK, Canadien. Si je te dis Ikea, tu penses à quoi? Paquet de troubles, oui, d'accord. Donc, les bâtisses représentent quelque chose. Dans la Bible, le temple, tu dois penser à la présence de Dieu. C'est le lieu de la présence de Dieu. Et le temple préfigurait un type, renvoyait, était l'ombre des choses à venir, d'un moment où la présence de Dieu serait avec nous, pécheurs. Comment est-ce possible? Parce que la Bible dit que l'homme pécheur ne peut voir Dieu, le Dieu saint, et vivre. C'est pourquoi, d'ailleurs, en passant, tu sais, nous, les chrétiens, on a perdu de vue comment la présence de Dieu, c'est glorieux. On voit la présence de Dieu comme le petit frisson dans la louange. On est là, on chante, à un moment donné, comme, « Oh, je sens la présence de Dieu. » La présence de Dieu dans la Bible, puis Dieu nous a créé avec des émotions, puis c'est correct, là. C'est pas ça que je dis juste que c'est pas ça, ultimement, la présence de Dieu. Quand tu vois dans l'Ancien Testament, David ne pouvait, pas David, Moïse, lorsque la gloire de Dieu descend dans le tabernacle, qu'est-ce que Moïse fait? Est-ce que Moïse dit, ah, on est bien? Non, Moïse sort de là. Moïse ne peut rester là où Dieu révèle toute sa sainteté. Lorsque Salomon va bâtir le temple, la gloire va descendre. Qu'est-ce qui se passe? Tous les sacrificateurs vont sortir. Pourquoi? Parce qu'ils ne peuvent pas rester. Pourquoi? Parce qu'encore une fois, c'est trop puissant. Et c'est pourquoi Dieu fait une promesse que de ce fils davidique, il sera appelé Emmanuel, Dieu avec nous. Et quand Jésus arrive, Jean nous dit que la parole demeure, elle a demeuré parmi nous. Le mot demeure, c'est le même qu'on voit ici, pour tabernacle. Et Jésus va dire, puis je l'ai enseigné, Jésus va dire « détruisez le temple ». Puis je le rebâtis en 3 jours, puis les gens vont dire hey, « ça nous a pris 46 ans à le bâtir ». Et la Bible dit, ils ne comprenaient pas qu'il parlait du temple de son corps. Pourquoi? Parce que Jésus est pleinement la présence de Dieu. Il est Dieu. Quand tu as Jésus, tu as la présence de Dieu. Et cette présence de Dieu n'est pas, n'arrive pas, elle ne disparaît pas. Jésus dit « je suis avec vous tous les jours jusqu'à la fin du monde ». Pourquoi? Parce que tu es le temple du Saint-Esprit. Quand tu es chrétien, né de nouveau, Dieu met son esprit, sa présence dans ta vie. Le chrétien, la chrétienne, nous ne sommes pas des humains ordinaires, nous sommes le temple de Dieu. Dieu marche avec toi. Et ça, c'est possible grâce à Jésus. C'est possible grâce à Jésus. Et pourquoi c'est important de le comprendre? Dans la Bible, quand Dieu dit « je suis avec toi », prends une concordance et tu vas voir à combien de reprises Dieu dit « je suis avec toi, je suis avec toi, je suis avec toi ». Qu'est-ce qu'il dit? Généralement, avant ou après. Qu'est-ce qu'il dit? Ne crains pas. Dans la Bible, quand Dieu dit « Je suis avec toi », ce qu'il dit immédiatement avant ou après, continuellement, c'est « Ne crains pas, car je suis avec toi. » Je suis avec toi, ne crains pas. Quand tu réalises que Dieu est avec toi, que tu es le temple du Saint-Esprit, quand Jésus, la présence de Dieu, le Saint-Esprit de Dieu est en toi, tu ne crains pas parce que celui qui est en toi est plus grand que ce qui est à l'extérieur de toi. Maintenant, ça, c'est pratiquement comment ça fait la différence? Bien, ça fait toute la différence dans la vie. Parce que, je ne sais pas pour toi, mais moi, il y a un paquet de trucs qui me font peur dans la vie. Il y a un paquet d'affaires qui font peur. Il y a un paquet de choses qu'on ne contrôle pas. Moi, j'aime contrôler les affaires. Peut-être pas toi, moi j'aime contrôler les affaires. J'aime pas ça dans la vie quand je contrôle pas les affaires. J'aime pas ça quand je contrôle pas ce qui m'arrive. Moi j'aime ça quand Dieu me bénit, puis me prépare, puis c'est réglé comme ça. J'aime pas les surprises de l'épreuve. Est-ce que des gens t'aiment ça? Peut-être que toi t'aimes ça. Mais pourquoi ça fait la différence de savoir que Jésus a encore garanti la présence de Dieu dans ta vie? OK, imaginons que tu es une femme qui va prendre une marche le soir, quand il fait noir, donc vers les 4h45. Tu vas prendre une marche. Imaginons que tu arrives au coin de la rue et tu vois, il y a un homme qui sort avec une cagoule. Est-ce que tu as peur? Oui. Par contre, si tu es une ceinture noire en karaté, non. Tu comprends? Ça change. OK, imaginons que tu es une femme, ceinture noire en karaté, tu te promènes, il y a trois hommes avec des cagoules qui arrivent devant toi. Est-ce que tu as peur? Oui, ça change la donne. Maintenant, qu'est-ce que tu dis? Supposons que tu es ceinture noire en karaté, mais que tu te promènes avec ton mari, puis tu as trois hommes en cagoule, tu dis, ah, tout à coup, tu es plus en sécurité. Tu me suis? Bon. Supposons qu'à un moment donné, il y a des femmes qui disent, non, pas du tout, mais ça. Ça, c'est un autre sujet. On va y revenir, OK? Fait que ça dépend, tout dépend, ton sentiment de sécurité dépend des circonstances. Donc, imaginons que tu croises encore une fois ces trois hommes cagoulés, mais que tu laisses ton mari à la maison parce que tu ne penses pas qu'il va te défendre, mais que tu arrives avec ton berger allemand. Ça change la donne. Mais imaginons que tu continues à te promener, puis que ton berger allemand fait peur aux trois hommes. Il faut que tu me suives, là. Les trois hommes avec une cagoule, ils partent, OK? Et que tu tournes le coin de rue, puis il y a une meute de loups. Et là, tout à coup, ça va pas bien, là. C'est comme... Là, tout à coup, ton chien qui donnait une sécurité, tout à coup, t'es pas... T'as peur. Fait qu'est-ce que tu fais? Tu vas t'acheter un lion. Est-ce que t'es en... Oui, t'es en sécurité, parce que tu sais que ton lion va faire peur au loup. Voici mon point. Ton sentiment de sécurité est intimement lié à ton niveau de confiance en Dieu. Quand tu sais que le lion de Juda est avec toi, tu ne crains pas. Tu ne crains pas. Et Dieu dit plus que ça. Cette personne, ce messie ultime qui va avoir le pouvoir et qui va garantir la présence de Dieu dans la vie du peuple de Dieu. Dieu va dire quelque chose de spécial. Il va dire, verset 14, « Moi-même, je serai pour lui un père et lui sera pour moi un fils. » Ce messie, ce descendant davidique, va révéler le père. Est-ce que ça vous rappelle quelqu'un? Jésus est le fils qui révèle le père. C'est pourquoi quand Jésus se fait baptiser, il y a une voix qui se fait entendre qui dit, « Voici mon fils aimé en qui j'ai mis toute mon affection. » Jésus va dire, « Personne ne connaît le fils, ce n'est le père. Personne ne connaît le père, ce n'est le fils. Et celui à qui le fils le révèle. » Et en Jésus, la Bible nous dit que Jésus nous a donné, alors que nous étions éloignés, nous étions ennemis de Dieu, en Jésus, la Bible dit qu'il nous donne le pouvoir de devenir enfants de Dieu. Et en Jésus, Dieu ne te fait plus peur, Dieu n'est plus un vieux barbu lointain, Dieu n'est pas un juge, Dieu est un Père aimant qui prend soin de toi. Comme Jésus va dire, alors que vous, Père mauvais que vous êtes, vous savez donner des bonnes choses à vos enfants, à plus forte raison, votre Père qui est dans les cieux, va-t-il vous donner de bonnes choses? Si ton enfant te demande un pain, tu ne lui donnes pas un scorpion? Donc, il y a beaucoup de chrétiens qui ont cette image de Dieu où je demande des bonnes choses à Dieu, mais il me donne des scorpions. Et Jésus est venu nous révéler que non, ce Dieu-là qui a créé toutes choses, qui contrôle toutes choses, en Jésus, il est ton Père. Nous sommes adoptés. Le chrétien, celui qui a été adopté par le Père. Et ça change également toute la dimension, toute ta relation avec le péché. Parce que regarde, verset 14, il continue. Moi-même, je serai pour lui un père et lui sera pour moi un fils. S'il commet des fautes, je le corrigerai avec le bâton des hommes et avec le coup des humains. Est-ce que tu comprends ce qui prend place là? Dieu fait une promesse. Cette promesse, c'est une personne. Cette personne aura le pouvoir. Cette personne sera la présence de Dieu. Cette personne va révéler le Père et cette personne va pourvoir le pardon des péchés. Regarde. Moi, je trouvais ça bizarre parce qu'il dit, s'il commet des péchés, OK, moi, j'enseigne l'Ancien Testament, je peux te garantir, enlève le cil, là. Tous les descendants de David, non seulement c'est des pécheurs, mais des fois, c'est incroyable, là. C'est comme, ils font le contraire. Dans la liste de ce qu'il faut faire, ils font complètement le contraire. Je sais qu'il n'y a pas de chrétiens comme ça ici au portail, OK? Le cil, pourquoi? Parce que Dieu a en tête un fils de David parfait qui ne va pas commettre de péché. Mais malgré qu'il n'a pas commis de péché, le châtiment qui nous donne la paix est tombé sur lui. Il a été frappé à cause de ton péché puis de mon péché. Et ce descendant qui va pourvoir le pardon des péchés va nous révéler le Père. Permets-moi de répéter, de rappeler une histoire que j'ai déjà racontée, qui est probablement ma préférée pour illustrer. Comment, quand Dieu est ton Père, ça change? Comment tu vois Dieu, comment tu vois la vie? Et je l'ai déjà dit, je pense, 2-3 fois ici, mais permets-moi de le rappeler, pour surtout des gens qui l'entendent pour la première fois. Il y a un père qui avait adopté une famille qui a adopté une petite fille. Une petite fille qui, elle avait 8 ans, puis elle avait été adoptée par une autre famille, puis ça n'avait pas fonctionné. La famille avait décidé de l'adopter, puis à un moment donné, ils ont décidé de résigner. Donc, de dire, finalement, on ne va pas l'adopter. Donc, pour elle, déjà, un abandon, un double abandon, parce qu'une famille qui t'accueille, finalement, on te rejette. Et cette petite fille de 8 ans, son rêve, c'était d'aller à Disney. C'était son rêve de sa vie. Et une des choses que la famille a appris, c'est que la famille précédente, ils amenaient la famille à Disney à toutes les années, mais pas cette petite fille-là. Ils amenaient seulement les enfants biologiques. Donc déjà, il y avait quelque chose de pas fonctionnel. Fait que cette petite fille-là, c'était son rêve, mais c'était toujours inaccessible. Et dans cette petite tête, c'est que on m'amène pas parce que je fais pas partie de la famille, parce que je suis pas assez bonne, je suis pas assez gentille. Donc finalement, l'adoption ne fonctionne pas, nouvelle famille l'accueille. Et les nouveaux parents se disent, écoute, on va restaurer la chose, on va emmener toute la famille à Disney. Et là, ils s'imaginaient que la petite fille était pour être sur un nuage, mais non, elle, pendant les mois précédents, méchante, elle volait, elle insultait, désobéissait. Le père ne comprenait pas pourquoi. On lui donne son rêve, finalement, nous, on l'amène, puis pourquoi qu'elle réagit comme ça? Puis un jour, il la prend à part, puis il dit, il faut qu'on se parle de Disney, puis la petite fille, en pleurant, lui dit, je sais ce qui va arriver, tu ne vas pas m'emmener. Et là, il a compris, vous savez, dans la vie, ce qui fait moins mal que de se faire rejeter par les autres, c'est de rejeter soi-même, de se disqualifier soi-même. Donc, son mauvais comportement, au lieu de se faire rejeter par les autres, je vais t'avoir tellement... De manière ou d'une autre, ils ne m'amèneront pas. Au moins, je contrôle ma destinée. Ce qui est arrivé, c'est que là, le père lui dit non. Il dit, c'est quoi le projet de Disney? Est-ce que c'est un projet de famille? Elle dit oui. Est-ce que toi, tu fais partie de la famille? Là, Lézette a dit oui. Donc, tu fais partie de la famille, puis c'est la famille qui va à Disney, mais tu viens. Cela étant dit, il y a des conséquences à ton mauvais comportement. Il faut que tu aies un bon comportement, mais on ne t'amène pas, tu n'as pas besoin de gagner le droit de venir à Disney. C'est la famille, puis tu viens. Donc, les familles vont amener toute la famille à Disney. À la fin de la première journée, la petite fille, elle est émotive, émue, elle a vu les princesses, puis les châteaux, puis plus belle journée de sa vie. Puis lui dit, t'as-tu aimé ta première journée? Elle dit, oui, j'ai vraiment aimé ça. Puis, tu sais, elle a larme à l'œil. Elle dit, qu'est-ce que tu retiens aujourd'hui de cette journée-là? Puis elle dit, je retiens la chose suivante, c'est que si je suis à Disney, c'est pas parce que j'ai été gentille ou parce que je suis bonne, c'est simplement parce que je suis ta fille. Et ça, c'est un principe de vie chrétienne. Dieu ne te bénit pas parce que tu es bon, mais parce que tu es sa fille et son fils. En Jésus. En Jésus. Et je termine avec ceci, versets 15 et 16. « Mais ma bienveillance ne se retire pas de lui comme je l'ai retiré de Saül, que j'ai écarté devant toi. Ta maison et ton règne seront pour toujours assurés devant toi, ton trône pour toujours affermi. » Et la dernière chose, c'est que cette promesse-là, elle est à perpétuité. Okay? Ce que Dieu, et ce qu'on voit ici, c'est que Dieu promet de faire avec ce descendant une alliance éternelle. OK, reste avec moi. Il y a un principe là-dedans que peu de chrétiens saisissent vraiment. Le mot ici, Dieu dit, voici, ma bienveillance ne se retirera pas de lui. Le mot bienveillance en hébreu, c'est hesed. C'est un mot qui est dur à traduire parce que c'est un mot qui parle d'amour, qui parle de loyauté, qui parle de grâce. On pourrait dire que c'est la grâce divine en action dans le peuple de l'Alliance. Et ce que Dieu enseigne, la promesse que Dieu donne à David, qui est la promesse de tous ceux qui sont en Jésus. Écoute bien. La promesse, elle est à jamais, elle est pour toujours. Mon salut ne repose pas sur un contrat spirituel conditionnel que j'ai fait avec Dieu, mais sur une alliance éternelle inconditionnelle que Dieu a fait avec Jésus. J'espère que tu as pris ton café. Ton salut ne repose pas sur un contrat spirituel conditionnel que tu as fait avec Dieu, mais repose sur une alliance éternelle inconditionnelle que Dieu a fait avec Jésus. Pourquoi? Moi, pendant longtemps, j'ai vu ma vie chrétienne comme étant un contrat spirituel. C'est-à-dire, je disais, Seigneur, je te donne ma foi, tu me donnes le salut. Puis, j'avais beaucoup de pression parce que je me disais, étant donné qu'il y a comme une entente, il y a comme une négociation, J'ai une lourde pression parce que je peux le perdre, ça. Vous savez, c'est un peu comme un contrat d'assurance. Nous, vous savez, on a eu des toutes sortes de choses qui nous sont arrivées. Un arbre sur la voiture, on a fait le sous-sol deux fois, inondation, tout ça. Et le premier réflexe quand tu as une inondation dans ton sous-sol, c'est quoi? C'est « est-ce que je suis couvert? » Est-ce que je suis couvert? Tu sais, tu as toujours des amis, toujours très spirituels, qui disent « moi, je pense pas que tu es couvert. » Tu sais, la voix du diable, là, tu sais, la petite voix du... Et là, tu as toujours une angoisse, c'est que tu es couvert. Mais oui, tu es couvert, mais pas totalement. Donc, OK,

question, est-ce que mon salut est couvert? La Bible dit, oui, ton salut est assuré en Jésus. Il est assuré. Tu n'as pas besoin de le renouveler parce qu'il est éternel en Jésus. Quelqu'un devrait dire amen. Vous savez, ton salut, ce n'est pas un contrat, c'est une alliance. C'est quoi une alliance? Pense-y. Un mariage. Quand on fait un mariage, avez-vous remarqué, là, tu ne peux pas m'obstiner, là, c'est comme la nature de mon travail, là. Quand tu échanges les vœux, il n'y a pas de condition. Hein, je promets de t'aimer, de te chérir. Si tu me fais sentir chéri, valorisé, il n'y a pas de si dans les vœux de mariage. Pourquoi? Il n'y a pas de si parce que une alliance, c'est quoi? C'est un engagement solennel à assumer une obligation. Donc, dans le mariage, c'est une alliance, c'est-à-dire qu'il n'y a pas de si, puis il y a une fin. Hein, c'est quoi? C'est jusqu'à les 10 premières années. C'est jusqu'à ce que la mort vous sépare. C'est une alliance, pas un contrat. Moi, je vais être honnête avec vous, au début de mon mariage, j'aurais aimé ça avoir un 10 ans renouvelable. J'aurais aimé ça dire, on va commencer par 10 ans, puis on verra après. Non, ça, c'est un contrat. C'est une alliance. Mais même dans notre monde, les alliances, souvent, et pour plein de raisons, on les brise. Voici ce que Dieu dit. L'alliance que Dieu fait avec Jésus ne peut pas être brisée. Voici, il dit, comme Saül que j'ai retiré, il dit à David, il dit, il va y avoir quelque chose de différent. L'alliance que je fais avec toi, elle va être éternelle, puis il n'y a rien qui va pouvoir la briser. Parce que tu sais, c'est quoi le réflexe de David après cette grande promesse? Si tu lis un peu ta Bible, qu'est-ce que David va... En 2 Samuel 11, OK, c'est pas beaucoup, le 7, 8, 9, 10, 11, 5 versets, 5 chapitres. Dieu lui dit, voici, je sécurise ton salut, je vais te bénir à jamais. Qu'est-ce que David fait? 5 chapitres plus loin. Meurtre, adultère. Bravo, champion. Et Dieu garde sa bienveillance. Pourquoi? Parce qu'elle ne dépend pas de David, elle dépend de Jésus. Elle dépend de Jésus. Et quand tu as compris que l'alliance que Dieu a fait une alliance avec toi, Dieu n'a pas fait une alliance avec moi, il a fait une alliance avec Jésus. Et nous sommes bénis quand nous restons en Jésus. Mais cette alliance, pourquoi elle est éternelle? Parce que toi et moi, on peut la briser. Mais Jésus, lui, il ne peut pas la briser. Il ne l'a pas brisée. Et non seulement il ne l'a pas brisée, mais jusqu'à ce que la mort nous sépare, Jésus est ressuscité. Hébreu dit que par sa résurrection, il garantit une alliance éternelle. Donc, ça veut dire que tu as compris que ton salut dépend beaucoup plus de Jésus qu'il dépend de toi. Je ne sais pas pour toi, mais moi, ça m'enlève la pression. Et c'est la promesse que Dieu fait à David. Et c'est là que tu comprends que, encore une fois, que Jésus est le seul médiateur. Quand tu comprends que Jésus est le centre, que c'est Jésus qui garantit, toi, ta job, c'est juste de t'accrocher à Jésus. Et si Dieu te bénit, ce n'est pas parce que tu en fais assez, c'est parce que Jésus est assez. C'est la promesse que Dieu fait. Donc, alors que les musiciens viennent me rejoindre, pour ceux qui sont ici, peut-être tu es ici ce matin, et tu n'as pas fait la paix avec Dieu en Jésus. Noël nous rappelle cette grande promesse de ce Messie, de ce Roi, de ce Sauveur, de ce Seigneur, de ce Christ qui est venu pour te réconcilier avec le Père, pour pardonner tes péchés, pour faire en sorte d'enlever ce syndrome de la performance. Et ce qui est bien, c'est que ce que Jésus fait dans ta vie, il le fait à perpétuité. Il fait une œuvre éternelle. Donc, confie-toi en Jésus. Confie-toi en Jésus. Puis il y a des gens qui sont ici. Tu dis, mais moi, je suis chrétien. Beaucoup de chrétiens, t'es chrétien, t'es sauvé, mais t'as pas compris. T'as pas compris comment Jésus fait que tes bénédictions dans ton salut sont assurées. Assurées, garanties. Ça veut pas dire que tu te mets sur le pilote automatique. Ça veut pas dire que ton cœur... Non, ça veut juste dire que tu t'accroches à Jésus parce que tu sais que Jésus est la seule source de tes bénédictions. C'est pas ce que toi tu fais, c'est ce que lui a fait. Est-ce que je peux entendre amen ce matin? C'était la parole de Dieu. Est-ce qu'on peut se lever?

Bienvenue à notre prière, exhortation ou méditation prière de 6h du matin. C'est votre frère Axel Kibo Fefe. Prions. Tendre Père, nous te remercions pour ce temps de méditation et de prière. Merci d'avoir veillé sur nous pendant notre nuit, d'avoir permis que nous puissions faire partie des gens qui peuvent respirer, parler, en santé. Nous te disons merci, ô Dieu. Merci aussi pour nos frères qui sont dans un autre fuseau horaire. Tu as commencé la journée avec eux et présentement il est 11h au midi. Nous te disons merci aussi. Père, nous remettons ce temps de méditation et prière entre tes mains. Saint-Esprit, entre tes mains, nous venons nous recommander. Ô nom puissant de Jésus-Christ, nous avons prié. Amen. Nous allons continuer toujours avec notre thème pour notre temps de prière de midi, plutôt de matin, pour ceux qui sont dans la province du Québec, au Canada, en Amérique, et de midi pour ceux qui sont en Europe, ainsi qu'en Afrique. Nous allons répondre ou relire encore notre verset, le verset qui fait office de notre méditation. Nous tirons ce verset de Jacques, chapitre 4, verset 7. Soumettez-vous donc à Dieu, résistez au diable, et il fuira loin de vous. Comme nous avons essayé de vous expliquer, en vous disant qu'il n'y a pas de victoire comme telle face à l'ennemi, si nous ne nous mettons pas à abandonner nos vies entre les mains du Seigneur. Dans cette bataille qui est réelle, qui est d'une évidence, j'aime pas trop utiliser le terme bataille parce que quand vous lisez Éphésiens 6, on parle de bataille, gnocchi, darbi, le traducteur de la Bible darbi qui utilise le terme bataille ou le mot bataille. Les autres traducteurs, et ils ont employé le verbe lutter, lutter, pour dire tout simplement que nous sommes dans un champ de combat où notre victoire est déjà assurée et garantie. L'ennemi, qu'est-ce qu'il fait? Dans sa stratégie la plus sordide, l'ennemi Satan essaie de maintenir ta vie avec une porte entrouverte. Vous savez, il y a une différence entre la porte entrouverte et la porte grandement ouverte. Le diable, lui, il vient nous mentir, nous chrétiens, en disant, si tu ouvres un tout petit peu ta porte, tu peux marcher avec le Seigneur, c'est pas grave. Si tu nourris la colère ou tu désires voir ton prochain échouer, c'est pas grave. Ah, je me suis chicané ou on s'est parlé d'une certaine façon avec tel frère ou telle soeur. Je vois comment il va fonctionner. Quand tu apprends que le malheur s'est abattu sur lui, tu es content, tu cries, tu vois. Moi, n'est-ce pas avec. Vous avez vu le sort de l'autre. Dieu ne veut pas ce genre de chrétien. Ce que Dieu veut, il veut que vous soyez ce genre de chrétiens remplis d'amour, remplis de miséricorde, remplis de compassion pour vos ennemis. Quand on dit compassion, ça ne veut pas dire que vous allez aller vous vendre auprès de vos ennemis. Mais apprenez à prier pour eux. Dieu veut que nous puissions être de véritables disciples, des gens qui peuvent dire non au péché. Quand vous voyez un homme passer, toi femme, tu te mets pas à convoiter l'homme d'autrui. Si cela arrive, tu dois demander pardon. Dire au Seigneur, pardonne-moi, je péchais, je convoitais la femme de mon, le mari de mon prochain. Ne pas le faire, ce que tu entretiens toi-même, les relais avec le diable. Le diable est en droit de dire non. Tu n'as pas droit à telle bénédiction parce que tu n'es pas conforme à Dieu. Parce que Jésus-Christ lui-même a dit, dans Apocalypse, chapitre 3, verset 16, si tu es tiède, il va te vomir.
Combien de chrétiens sont-ils vomis par Dieu? Alors aujourd'hui, dans notre temps de prière, nous allons prendre du temps pour demander pardon réellement au Seigneur pour les iniquités commises volontairement, pour notre façon de parler qui, des fois, ne reflète pas notre identité en Jésus-Christ, pour notre façon de regarder qui, des fois, ne reflète pas notre identité en Jésus-Christ. Comment nous nous comportons auprès de nos enfants? Est-ce qu'on est ces parents-là qui se mettent à la longueur de journée à crier? Comment sommes-nous par rapport aux chrétiens ou aux frères qui viennent dans nos églises comme pasteurs? Es-tu du genre de pasteur quand tu apprends qu'un frère ou une sœur a quitté ton église? Tu te mets à souhaiter que le malin puisse le frapper? Sauve ton âme à tes repentants aujourd'hui, sinon le royaume des cieux te sera fermé. Comment comportons-nous? Je faisais rire un de mes proches et dit, comment, chrétien que nous sommes, vous n'êtes même pas capable d'annoncer la parole à une belle femme ou à un bel homme? Ce qui vous intéresse plus, c'est que vous puissiez séduire cet homme-là ou cette femme-là. Quelle abomination! Et pourtant, cet homme-là ou cette femme-là n'est pas en Christ Jésus. Mais comment le diable est arrivé à changer votre cœur? Au lieu d'avoir la compassion des âmes, vous êtes à la recherche de votre gain de jouissance passagère et inutile de cette terre. Nous devons changer notre approche. Nous devons changer notre comportement. Nous devons changer notre marche. Nous devons être des disciples qui savent plaire à Dieu. Raison pour laquelle Jacques, après avoir écouté plusieurs requêtes des chrétiens, il a conclu tout simplement que le grand problème, ce n'est pas les diables, mais le grand problème, c'est les chrétiens eux-mêmes. Parce que les chrétiens sont amis du monde. Amis du monde. Les chrétiens parlent comme le monde, mangent comme le monde, s'habillent comme le monde. Les chrétiens n'ont pas autre comportement que ceux du monde. Vous devez comprendre. Nous allons lire le verset 3, le troisième verset du quatrième chapitre de Jacques. Et si vous demandez, vous ne recevez pas parce que vos intentions sont mauvaises. Voulez-vous tout gaspiller pour vos plaisirs? Infidèle que vous êtes, ne savez-vous pas qu'être ami du monde, c'est être ennemi de Dieu? Celui qui veut être ami du monde se rend donc ennemi de Dieu. Verset 5. Ne pensez pas que ce soit pour rien que l'Écriture déclare. Dieu réclame avec ardeur l'esprit qu'il a mis en nous. Frère, vous devez comprendre ceci. C'est très important. Dans notre cheminement avec Dieu, c'est très important que nous puissions réellement mener une vie qui est digne de Dieu. Une vie qui plaît réellement à Dieu. Une vie dont il est réellement le maître, l'auteur. Dont il est réellement l'alpha et l'oméga. Le commencement et la fin. Le premier et le dernier. Des vies réellement conduites et dirigées par lui. Des vies où lui, il règne réellement. Il gère réellement le tout. Frère et soeur, entre dans ton cœur. Fais une introspection. Visite ton cœur. Est-ce que tu as marché réellement en amitié avec Dieu ou en inamitié avec Dieu? Est-ce que l'amour du monde est en train de gagner ta vie? Moi, à un certain moment, oui. J'ai vécu ça, où je donnais plus priorité à mon travail, avec un gros salaire par heure de fonctionnaire que je gagne. Mais, frère, ce n'était pas des calculs que je faisais. Mais je vous dis vrai, cela ne m'a jamais donné la paix. Cela ne m'a jamais donné la joie. Aujourd'hui, j'ai dû quand même arranger mon temps horaire. Je suis plus en paix. Je suis plus en joie.
je suis plus tranquille qu'avant. Voyez-vous? Et il y a beaucoup qui sont comme ça. Ils sont appelés à enseigner la parole de Dieu. Ils sont appelés à intercéder pour du monde. Ils sont appelés à manifester l'amour de Dieu dans ce monde. Mais ils ne peuvent pas le faire parce que l'amour de l'argent les a complètement engloutis. Quand ils rentrent chez eux, à la maison, ils sont épuisés, fatigués et ils n'ont plus d'énergie. Frère, quand tu vas prier, tu vas te rappeler de ce passage dans Philippiens, chapitre 2, versets 9 à 10, qui nous dit ceci. Philippiens, chapitre 2, versets 9 à 10, qui nous dit, c'est pourquoi aussi Dieu l'a souverainement élevé, lui a donné le nom qui est au-dessus de tout nom, afin qu'au nom de Jésus, tout genou fléchisse et tout genou fléchisse dans le ciel, sur la terre et sous la terre, et que toute langue confesse que Jésus-Christ est Seigneur à la gloire de Dieu le Père. Quand tu vas prier, tu vas prendre le dessus. Si ce péché-là, si cette addiction-là, ça peut être la drogue, ça peut être le sexe, ça peut être l'amour de l'argent, la cigarette, ça peut être beaucoup de choses. Tu vas prendre toi-même autorité sur cet esprit-là. Dire cet esprit-là que c'est Jésus-Christ qui règne dans ta vie. C'est lui seul qui est maître. Et associer ta prière en disant, il est écrit dans Philippiens 2, chapitre 9 à 11, qu'au nom de Jésus, toi, démon de pornographie, de masturbation, toi, pauvre démon d'infidélité, d'adultère, tu dois fléchir chez nous et libérer, lâcher ma vie. Je n'ai plus rien à voir avec toi. C'est ce genre d'attitude que ce tantôt, tu vas adopter. Bien-aimé dans le Seigneur, nous avons un Dieu qui est vivant. Nous avons un Dieu qui règne. Nous avons un Dieu qui contrôle la terre et le ciel, l'univers. Nous allons prier. Nous allons commencer par la confession. Tendre Père, nous venons te demander pardon. Pardonne-nous pour toute iniquité, pour tout comportement, tout agissement, tout péché commis, ô Dieu. En parole, en physique, en parole ou physiquement, voire même en pensée, Seigneur. Nous venons te demander pardon. Nous venons implorer ta miséricorde, ô Dieu. Pardonne-nous pour toute obéissance commise. Pardonne-nous pour tout comportement qui t'a pas honoré, Seigneur. Dans les lieux où nous travaillons, nous nous sommes compromis. Au lieu de montrer notre identité en Jésus-Christ, mais nous sommes objets de scandale. Père, nous venons te demander pardon au nom puissant de Jésus-Christ pour notre légèreté dans notre langage, dans nos courriels, ô Dieu. Père, nous venons te demander pardon, nom puissant de Jésus. Frère, si le péché qui te dérange, confesse ce péché à cet instant, en clairement, car il est écrit dans Philippiens chapitre 9, 10 à 11, car ton nom, Jésus, tout genou fléchit, dans le ciel, sur la terre, sous la terre, et toute langue confesse que Jésus-Christ est Seigneur, et c'est la gloire du Père. Oh Seigneur, je t'amène ma vie de pécheur. Oh Seigneur, que cette vie puisse crier que Jésus-Christ est Seigneur. Le matin, à midi, le soir, la nuit quand je dors, quand je sors, quand je suis au travail, quand je rends visite à des amis, à des connaissances, laisse que ma vie soit lumière. Père, je prie au nom puissant de Jésus-Christ. Au nom puissant de Jésus-Christ. Oh Dieu, les restants de la journée. Oh mon Dieu, nous venons nous remettre entre tes mains. Car tu as dit dans ta parole, oh Dieu, tu as dit, Seigneur, dans ta parole, dans Proverbe, dans Psaume 121, verset 8, que tu vas veiller sur notre aller, notre retour, Seigneur. Nous remettons cette journée entre tes mains. Sature notre journée de ta présence, de ta gloire, de ton esprit. Que ton esprit déborde à nous quand nous parlons à quelqu'un. Oh mon Dieu, que nous puissions avoir une attitude réellement d'enfant de Dieu responsable.
nous chassons toute attitude ambiguë dans notre comportement, toute espèce de flirt. Nous chassons cela au nom puissant de Jésus-Christ. Oh Seigneur, fais de nous des hommes, Saint-Esprit. Fais de nous des hommes, des femmes qui ont réellement la crainte du nom de Jésus-Christ. Fais de nous des hommes et des femmes qui sont de véritables disciples. Père, nous te le demandons au nom puissant de Jésus-Christ. Nous remettons les restants de la journée entre tes mains. S'il y a des tapis, oh Dieu, étends ta main. Que nos dettes soient épurées. S'il y a la santé, il y a des rendez-vous dans les hôpitaux, étends tes mains. Que tout se passe excellemment bien. S'il y a besoin d'éduquer les enfants, étends ta main, oh Dieu, toi seul éduque nos enfants dans la crainte de ton nom, dans l'obéissance de ton nom et dans le respect des parents. Seigneur, s'il y a des frères et sœurs qui sont malades, tu m'as dit, tu prieras pour le malade et les malades seront guéris. À ce moment, je chasse toute espèce de maladie, oh mon Dieu, qui est en train de gagner la vie de mon frère et de ma soeur au nom puissant de Jésus-Christ. Ce qui a été détecté avec le cancer, cancer, je t'ordonne de libérer la vie de ma soeur, de libérer la vie de mon frère au nom puissant de Jésus-Christ. Qu'elle reçoive sa guérison complète au nom puissant de Jésus-Christ. Nous chassons toutes sortes de maladies dans nos familles, dans nos vies, au nom puissant de Jésus-Christ. Seigneur, nous nous sommes soumis à toi. C'est toi seul qui est notre Dieu. C'est toi seul qui mérite la gloire, la louange et l'adoration. Nous soumettons toute cette journée qui reste entre tes mains, Père. Que ce louange et gloire, que le sang versé à la croix par Jésus nous purifie, nous sanctifie et nous couvre de protection. Père, nous t'avons ainsi prié au nom puissant de Jésus-Christ. Amen. Soyez tous bénis. On se retrouve tantôt à 18h ou à 23h. Que Dieu vous bénisse. Merci, Marie.

Bienvenue à l'Exponentialiste, ici Luc Dumont. Bienvenue à ce rendez-vous d'encouragement, d'inspiration et surtout de propulsion de ta destinée. 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Justement, aujourd'hui, on veut parler de ce qui paralyse notre appel. Il est important pour toi et moi de comprendre que l'appel sur notre vie est, en d'autres mots, le plan, l'intention, ce pourquoi nous avons été créés, ce que Dieu désire faire avec chacun d'entre nous. Il y a sur ta vie un appel à faire des choses préparées d'avance que Dieu a prévues pour ta vie, que ce soit de démarrer des entreprises, de se lancer dans le ministère, de réaliser quelque chose dans ta communauté, de faire un impact dans ton église, dans ta communauté locale. Il y a quelque chose que Dieu appelle chacun d'entre nous à faire. Et malheureusement, beaucoup d'appels, et j'ai vu au fil des ans dans mes voyages, en rencontrant des milliers de personnes au fil des ans et en voyageant un peu partout, j'ai vu tellement d'appels être tout à coup, soudainement, ou petit à petit, être paralysé. Et c'est pour ça que j'ai eu à cœur aujourd'hui de faire cette capsule sur qu'est-ce qui paralyse notre appel afin de te préparer, de te prévenir et de tout faire en sorte pour que ton appel soit libéré et non pas paralysé. La première chose qui paralyse notre appel, c'est laisser les autres déterminer notre attitude de vol. Il y a des gens, malheureusement, qui, sur notre route, ont cette capacité, par leurs actions, leurs paroles, leur influence sur notre vie, ils ont cette capacité de paralyser et surtout de déterminer, de vouloir déterminer notre altitude de vol. J'aimerais t'annoncer aujourd'hui que la seule personne qui peut définir l'altitude à laquelle nous devons, nous pouvons voler, c'est Dieu. Et l'autre personne qui peut atteindre cette altitude ou s'en éloigner, c'est toi. C'est toi et moi qui décidons d'aller à l'altitude que Dieu a prévue pour notre vie et jamais personne d'autre. Et on voit ça partout dans les Écritures. On a un bel exemple du jeune David qui était appelé à voler à l'altitude royale. Pourtant, dans son entourage, des gens très proches de sa famille ont voulu baisser l'altitude. Et un texte qui me touche beaucoup, c'est dans 1 Samuel chapitre 17, au verset 28, son propre frère va vouloir diminuer l'altitude de vol de David. Éliab, son frère aîné, qui l'avait entendu parler à ses hommes, fut enflammé de colère contre David et il dit « Pourquoi es-tu descendu et à qui as-tu laissé ce peu de brebis dans le désert? Je connais ton orgueil et la malice de ton cœur et c'est pour voir la bataille que tu es descendu. » En fait, David a été mandaté par son père. David a déjà reçu l'onction royale. Dieu a déjà défini l'altitude à laquelle est appelé à voler ce jeune homme. Et là, il va porter le repas à ses frères qui sont à la guerre. Et là, il s'aperçoit qu'il y a un géant, Goliath, qui menace le peuple, qui menace l'armée, et personne ne fait absolument rien, et David décide de s'impliquer. Et son frère va tout de suite le mépriser et lui prêter des faux motifs et le traiter d'orgueilleux. Alors que lui, il est simplement en train de vouloir répondre à l'appel qui est sur ta vie, sur sa vie. Il en est de même pour toi et moi. Lorsque tu décides de libérer le potentiel que Dieu a mis en toi, lorsque tu décides de réaliser le rêve que Dieu a placé dans ton cœur, lorsque tu décides d'aller faire des hautes études, lorsque tu décides de publier ton livre, d'enregistrer ton album, lorsque tu décides de démarrer ton business au lieu d'avoir un emploi dans lequel tu tournes en rond ou de faire comme tous ceux qui t'ont précédé dans ta famille, tu décides que toi, tu veux aller plus loin, tu sens que tu es appelé à une attitude supérieure, malheureusement, il y aura toujours des gens, que ce soit des gens très proches de toi, des gens dans ton église, des gens dans ta communauté, à l'école, peu importe où tu es, qui, par leurs paroles, vont te prêter de faux motifs. Et là, on traite David d'orgueilleux, son frère le méprise, mais nous, on sait, parce qu'on connaît la fin de l'histoire, que ce jeune homme est appelé à voler à une altitude supérieure. Si David avait laissé son frère Éliab définir son altitude de vol, il ne serait jamais devenu le roi de la nation et il ne serait jamais entré pleinement dans sa destinée. Alors, je veux déclarer sur ta vie, ne laisse personne définir ton altitude de vol. Il n'y a que Dieu
qui peut dire « Tu es appelé à telle attitude et toi, d'y aller, d'atteindre cette attitude. » Alors, je veux déclarer que tu vas prendre ton envol aujourd'hui et que personne ne pourra te rabaisser, personne ne pourra te faire descendre d'attitude. Tu dois aller au maximum de ce que Dieu a prévu pour ta vie. La deuxième chose qui paralyse notre appel, c'est laisser quelqu'un qui a échoué te dire que toi aussi, tu vas échouer. Lorsque Edmund Hillary, ce néo-zélandais, a décidé d'atteindre le sommet de l'Everest en 1953, eh bien, plusieurs, il faut savoir qu'il y a eu beaucoup d'expéditions qui ont tenté l'ascension de l'Everest les années avant. Il faut comprendre également qu'à cette époque-là, il n'y avait pas tout l'équipement moderne, c'était beaucoup plus complexe et inconnu. Aujourd'hui, quand ils vont au sommet de l'Everest, ils ont des équipes avant de faire des ascensions qui peuvent annoncer, même ailleurs dans le monde, qui peuvent savoir quelle est la fenêtre météo, OK, entre telle date et telle date, il y a 4 jours, il va faire beau, et là, les expéditions peuvent attaquer le sommet. À l'époque, il n'y avait rien, il n'y avait pas la technologie, c'était extrêmement risqué. Alors, il y a eu beaucoup d'expéditions qui ont tenté la conquête de l'Everest, et ils n'y sont pas arrivés. Alors, lorsque Edmund Hillary a décidé d'y aller, il a été découragé par plein de gens, c'est impossible, il y en a plein qui ont essayé avant, on a échoué, pourquoi t'essaierais, c'est trop dangereux, tout ça. Et Hillary aurait pu décider d'écouter ceux qui ont échoué avant lui et ne jamais aller au sommet de l'Everest. Mais il a décidé de ne pas laisser ceux qui ont échoué définir sa capacité à lui à réussir. Et c'est quelque chose qu'on voit souvent dans la vie. Je connais des gens, par exemple, qui ont voulu se lancer en business et qui étaient entourés de gens qui avaient échoué en business. Ne te lance pas en business, c'est pas la bonne économie pour ça, ça marche pas, j'ai déjà essayé, tu vas faire une faillite, tu vas tout perdre, c'est bout du travail, tu vas trop travailler et tes employés vont te voler, plein de choses comme ça. Et malheureusement, plein de gens décident de laisser des gens qui ont échoué déterminer si eux vont aussi échouer. Je veux annoncer et te déclarer aujourd'hui, ne laisse jamais quelqu'un qui a échoué, et surtout quelqu'un qui a échoué et abandonné, te dire que toi aussi tu vas échouer. Ce n'est pas parce que quelqu'un a échoué avant nous que nous allons échouer à notre tour. Ça ne devrait jamais être. Tu peux écouter les conseils, les mises en garde, mais ne t'empêche jamais d'aller au bout de ton appel parce que quelqu'un a échoué avant toi. Troisième élément, troisième chose qui paralyse notre appel, c'est laisser ta réalité présente définir ton avenir. Ça, c'est un piège dans lequel il y a tellement de gens qui sont tombés. Il y a beaucoup de gens qui sont paralysés dans leur appel à cause de leur réalité actuelle. C'est-à-dire que leur réalité actuelle est tellement loin de l'appel qui est dans leur cœur qu'ils se disent, ben, je ne peux pas réaliser cet appel à cause de ma condition. J'ai tellement pas d'argent. Comment puis-je espérer démarrer une église? Comment puis-je espérer faire des études? Comment puis-je espérer avoir mon propre business? Comment puis-je espérer faire un album musical? Comment puis-je espérer avoir mon salon de coiffure? Comment puis-je espérer lancer ce fameux projet qui brûle dans mon cœur, réaliser mon appel? J'ai pas d'argent, je suis dans une petite église, je n'ai pas le soutien, ma réalité est tellement loin. Beaucoup de gens se laissent paralyser. Pourtant, dans Hébreux chapitre 11, au verset 23, il est écrit, c'est par la foi que Moïse, à sa naissance, fut caché pendant 3 mois par ses parents, parce qu'ils virent que l'enfant était beau et qu'ils ne craignirent point l'ordre du roi. C'est tellement une belle histoire, c'est tellement un bon récit. Les parents de Moïse étaient prisonniers d'une réalité extrêmement complexe. C'est-à-dire que le pharaon a dit « Tous les mâles qui naissent, on les tue. » Tout simplement. C'est une loi, c'est décrété. Donc, lorsque le bébé Moïse arrive, ils sont pris dans un paradigme, dans une situation sociale terrible de génocide. Et tu dois tuer l'enfant. Tu dois te débarrasser de l'enfant. C'est extrêmement risqué. Il n'y a pas de futur. Mais ces gens ont vu un futur pour ce jeune Moïse. Ils ont vu ce qui était préparé pour sa vie. Et à cause de ce qu'ils ont vu, ils ont décidé de ne pas laisser la réalité dans laquelle ils étaient empêcher le plan de Dieu de se réaliser. Alors, ils ont pris l'enfant et ils l'ont jeté sur le fleuve. Il s'est retrouvé dans le palais de Pharaon. Et la plupart d'entre nous, on connaît l'histoire. Il deviendra le fameux Moïse qui va libérer sa nation. Imagine, l'appel, non seulement il aurait été paralysé, mais l'appel aurait été tué si les parents de Moïse s'étaient soumis à la réalité du contexte dans lequel
ils étaient, s'ils avaient vécu en fonction de leur réalité, ils se seraient débarrassés de l'enfant en le tuant, comme tout le monde faisait autour d'eux. Mais ils ont choisi de vivre en fonction du futur et non en fonction de la réalité présente. Et c'est ça, mon ami, qui va libérer ton appel. Peu importe ta géographie, peu importe où tu vis en ce moment, même si tu es dans une famille où il n'y a pas d'argent, même si tu es dans une géographie que personne ne connaît, même si personne dans ton entourage n'a jamais réalisé quelque chose d'important, même si ta famille n'a jamais fait d'études, même s'il n'y a personne dans le ministère autour de toi, même si tu n'es pas appuyé dans ton église locale, même si tu n'as pas les finances, ne vis pas en fonction de ta réalité. Vis en fonction de ton appel et je peux t'assurer que si tu t'alignes avec l'appel que Dieu a mis sur ta vie, il y a des portes qui vont débloquer, il y a des provisions qui vont arriver, il y a des connexions qui vont se faire, il y a quelque chose qui va t'arriver. Ne laisse pas ta réalité paralyser ton appel. Et la quatrième chose qui paralyse l'appel, c'est accepter de vivre dans un environnement de petitesse d'esprit et de médiocrité. Je suis de ceux qui croient énormément dans la puissance de l'environnement. Ton environnement définit en grande partie, affecte en grande partie et influence en grande partie ce qui va t'arriver. Si tu plantes un arbre dans une terre propice à son développement, qu'est-ce qui va se passer? Il va se développer à fond. Tu prends le même arbre et tu le plantes dans une terre qui n'est pas propice, il ne va pas devenir tout ce qu'il peut devenir et souvent il va même mourir. Et beaucoup de gens ne deviennent pas ce qu'ils sont appelés à devenir. Beaucoup de gens sont paralysés dans leur appel parce qu'ils sont dans un mauvais environnement. Il y a, par exemple, des environnements de petitesse d'esprit. Dieu t'appelle à faire des choses et tout le monde autour de toi te dit « c'est impossible, ça se fait pas, c'est... les Américains qui font ça, c'est plein de choses de mentalité de petitesse. » Je vais t'annoncer que Dieu n'a pas une mentalité de petitesse.

une mentalité de médiocrité. Tu vas être contaminé par ton environnement. Et je vais te proposer aujourd'hui de refuser de demeurer dans un environnement qui tue ton appel, qui paralyse ton appel. Trouve un environnement où ton appel va pouvoir fleurir, où tu vas pouvoir déployer tes ailes, où la porte de la cage va s'ouvrir, où tu vas pouvoir prendre ton envol et devenir tout ce que Dieu t'appelle à devenir. 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Ici Luc Dumont, ça a été un honneur de te servir. Sois exponentialisé.

Veuillez ouvrir votre Bible au 10e chapitre de l'Évangile de Luc. Dans ce passage de la parole, Jésus répond aux deux questions posées par un docteur de la loi et qui sont les suivantes. Maître, que dois-je faire pour hériter la vie éternelle? La première erreur que fit ce docteur fut de croire que l'on pouvait faire quelque chose pour hériter la vie éternelle. Vous ne pouvez pas hériter la vie éternelle de vos parents ou de vos grands-parents. Vous pouvez dire que vous êtes né dans une famille chrétienne, mais cela ne fait pas de vous un chrétien. Vous pouvez dire que vous êtes né dans une communauté chrétienne, mais cela ne fait pas de vous un chrétien. De la même façon, vous pouvez dire que vous êtes né dans un garage, mais vous n'êtes pas une voiture pour autant. La deuxième question posée par ce docteur de la loi fut la suivante. Et qui est mon prochain? Il y a trois points importants à noter pour cette question. Premièrement, c'est une question ayant trait à la société. Les personnes près de moi constituent mon prochain, mon ami, mon camarade de chambre, mon époux, mon épouse, ma mère, mon père, mon voisin, mon professeur. Mais aujourd'hui, nous devons élargir nos horizons. En raison des communications et de la technologie moderne, le monde entier est devenu notre voisin et chaque personne qui vit sur cette petite planète est notre prochain. Jésus a dit « Tu aimeras le Seigneur ton Dieu de tout ton cœur, de toute ton âme, de toute ta force et de toute ta pensée et ton prochain comme toi-même. » Il y a plusieurs relations liées à l'amour du prochain et je voudrais en mentionner quelques-unes. Premièrement, la relation raciale. À cette époque-là, les Juifs fréquentaient peu les Samaritains. Ils formaient deux groupes ethniques différents. Jésus raconta cette histoire pour nous montrer qui est notre prochain. Notre prochain est formé de gens d'une race ou d'une culture différente et nous devons les aimer. Deuxièmement, il y a la relation entre les riches et les pauvres dans le monde, entre les nations riches et les nations pauvres. Au deuxième chapitre de Jacques, on lit « Dieu n'a-t-il pas choisi les pauvres aux yeux du monde pour qu'ils soient riches en la foi et héritiers du royaume qu'il a promis à ceux qu'il aime, et vous, vous avilissez les pauvres ?» Les statistiques nous disent que 60 000 personnes meurent de faim chaque jour. 1 milliard de personnes dans le monde ne mangent pas à leur faim. J'aimerais vous poser une question. Quand, pour la dernière fois, avez-vous partagé votre vie avec une autre personne de la même race ou d'une race différente, ou partagé vos biens matériels avec les pauvres, ou partagé vos connaissances avec ceux qui en avaient vraiment besoin? Quelle est la dernière fois où vous avez mis vos aptitudes au service de personnes inexpérimentées qui en avaient besoin? Vous avez arrêté de leur enseigner ce que vous savez. Troisièmement, il y a les relations sexuelles. Une mère avait pris à part sa fille de 13 ans et lui avait dit « Chérie, ne crois-tu pas qu'il est maintenant temps que nous parlions des choses de la vie ?» L'adolescente répondit « Sûrement, maman, que veux-tu savoir ?» La gratification sexuelle immédiate est en vogue, tandis que les relations durables sont minimisées. Ce même problème apparaît dans le plus vieux livre du monde, celui de Job. Job a dit « J'avais fait un pacte avec mes yeux et je n'aurais pas arrêté mes regards sur une vierge. » L'apôtre Paul dit au jeune Timothée « Fuis les passions de la jeunesse. » L'apôtre Pierre dit « Bien-aimé, je vous exhorte à vous abstenir des convoitises charnelles qui font la guerre à l'âme. » L'amour du prochain se manifeste dans de nombreuses relations dont je pourrais parler. On peut protéger son prochain ou l'aider. Je pourrais parler des relations entre les parents et les enfants. La Bible dit « Honore ton père et ta mère ». On dit qu'il y a des millions de jeunes qui aiment tout le monde, sauf leurs parents. Autrement dit, ils ne peuvent pas pardonner à leurs parents et ils ont des conflits avec leurs parents et leurs parents ont des conflits avec eux. Là où il y a un tel conflit des générations, c'est un pont qu'il faudrait construire et Christ peut être ce pont car il peut vous aider à pardonner à vos enfants, à vos parents. Il peut vous aider à aimer vos enfants ou vos parents qui sont vos voisins les plus rapprochés. Jésus a inclus les parents et les enfants quand il a dit « Tu aimeras ton prochain comme toi-même ». Le prochain englobe les relations internationales.
Les armes de destruction massive posent le plus grand problème social et moral du monde. Nous avons la situation la plus explosive du Proche-Orient où de petits pays pourraient déposer une bombe et déclencher ainsi une réaction en chaîne et une grande partie de cette planète pourrait être détruite. Je veux maintenant retourner à l'histoire de l'évangile de Luc. Vous remarquez dans ce passage que Jésus dit « un homme ». La Bible dit que Dieu vous aime personnellement. Vous n'êtes pas une personne perdue dans une foule, vous êtes une personne aux yeux de Dieu. On parle d'évangélisation massive. Lorsque deux ou trois personnes sont réunies, elles forment un groupe. Et si 5 000 ou 10 000 personnes ou plus sont réunies, elles forment un autre groupe. L'évangélisation massive, ça n'existe pas. Nous sommes des personnes aux yeux de Dieu. Vous n'êtes pas une personne perdue dans la foule aux yeux de Dieu. Il vous considère comme une personne unique. Jésus aime les gens et il nous serre dans ses bras un par un parce qu'il nous aime. Il n'y a pas de plus grand amour que de donner sa vie pour ses amis. Pendant qu'il mourait sur la croix, Jésus pensait à vous. Parce qu'il était Dieu, il pouvait vous appeler par votre nom sur cette croix et vous dire qu'il vous aimait et qu'il vous pardonnait si vous vouliez venir à lui. L'homme de notre histoire descendait de Jérusalem à Jéricho. Jéricho était une ville frontalière et c'était un centre reconnu pour son marché noir, ses crimes et ses voleurs de grand chemin. La route de Jérusalem à Jéricho était appelée route sanguinaire. C'était aussi une ville où se trouvaient de nombreux sacrificateurs et on lit dans ce chapitre de Luc qu'un homme tomba au milieu des brigands qui le dépouillèrent et le chargèrent de coups. Le monde est un peu comme cela. Le péché se déchaîne dans le monde et il ravage l'humanité. La violence, le terrorisme, les vols, les viols et tout ce qu'on lit dans les journaux, sans oublier les petites choses que nous faisons et qui sont mal. Ces petites choses, on les appelle des péchés dans la Bible. Puis vint un charlatan. Le monde en est plein. Donc, un sacrificateur est passé par là. On penserait qu'un sacrificateur aiderait un homme dépouillé, roué de coups, mais l'histoire nous dit qu'il passa outre. Probablement que ce sacrificateur devait aller à une conférence religieuse, bénir un mariage, je ne sais pas. Mais ce sacrificateur représentait la religion avec un grand R. Et Paul a écrit à Timothée à propos de ceux qui ont l'apparence de la piété, mais qui renient ce qui en fait la force. J'insiste sur le fait que la religion ne sauve personne. La religion, c'est l'homme qui tente de rejoindre Dieu, mais le christianisme, c'est Dieu qui tente de rejoindre l'homme. Voilà la différence. Jésus a dit, « Vous, vous cherchez à paraître juste devant les hommes, mais Dieu connaît vos cœurs. » Car ce qui est élevé parmi les hommes est une abomination devant Dieu. Ah oui, nous pouvons être des responsables religieux et ne pas être sincères. Puis l'histoire dit qu'un lévite arriva dans ce lieu et qu'il vit ce que fit le sacrificateur. Lui aussi passa outre. Ce lévite représentait la loi ou, si vous préférez, les 10 commandements. Il y a des gens qui disent qu'ils peuvent être sauvés en faisant leur possible pour garder les commandements. Vous pouvez savoir que vous êtes sauvé, que vous êtes pardonné et que vous allez au ciel. Je vais aller au ciel à cause de la compassion et de la grâce de Dieu. Je ne le mérite pas. Je mérite le jugement et l'enfer parce que je suis un pécheur comme vous. Mais je me suis repenti de mes péchés et j'ai accepté Christ comme mon sauveur personnel et je m'en remets à la croix du Christ. Donc, notre homme blessé fut abandonné à son triste sort. Le sacrificateur et le lévite ne l'aidèrent pas. Puis vint un homme, d'un autre groupe ethnique, d'une autre religion, un samaritain, qui n'avait aucune responsabilité face à cet homme. Mais il se sentit responsable et il eut de la compassion pour cet homme. Un ancien premier ministre a dit récemment que le monde n'avait jamais eu autant besoin d'amour. Ce samaritain, d'un autre groupe ethnique,
et d'une autre religion fit plus que de l'aimer. Jésus fit plus que de nous aimer. Il est mort sur la croix pour vous et pour moi. Dieu est riche en miséricorde à cause du grand amour dont il nous a aimés. Dans ce passage de l'Écriture, on dit que ce Samaritain banda ses plaies en y versant de l'huile et du vin. Mais il fit une autre chose. Dieu fait plus que nous convertir et nous transformer. Il nous accompagne et nous préserve. Dieu va jusqu'au bout de son engagement. Le christianisme, c'est la bonne nouvelle. C'est bien plus que de bons conseils. La bonne nouvelle, c'est que vous pouvez être pardonné et commencer une nouvelle vie. La bonne nouvelle, c'est qu'aujourd'hui même, vous pouvez vous engager à suivre le Christ qui va vous aimer et qui vous aidera à partir d'aujourd'hui à changer votre vie. Une fois dans votre vie, vient le moment de décider. Et aujourd'hui, c'est le moment pour un grand nombre d'entre vous. Il est possible que vous n'ayez plus cette chance. À un moment donné de votre vie, vous vous retrouverez face à face avec Dieu. Et c'est pourquoi je vous demande aujourd'hui de vous tourner vers le Christ, de le reconnaître comme votre Sauveur et comme votre Seigneur. Alors, tout changera.

Bienvenue à notre émission Les Héros de la Bible. C'est frère Axel qui m'a fait prier. Tendre Père, nous te remercions, ô Dieu, toi qui nous accordes cette faveur, cette grâce de se retrouver encore ensemble avec ton peuple pour partager dans l'excellence de ta révélation, ta parole. Nous te remercions, ô Dieu, parce que nous savons que tu es au rendez-vous. Saint-Esprit, entre tes mains, nous venons nous soumettre à toi. Qu'Axel disparaisse et que toi seul, tu puisses prendre contrôle de tout. Au nom puissant de Jésus-Christ, nous avons ainsi prié. Amen. Bienvenue à l'émission Les Héros de la Bible. Nous allons parcourir la Bible de l'Ancien Testament au Nouveau Testament ou à la Nouvelle Alliance, où nous allons lire des hommes et des femmes qui ont marqué l'histoire de la parole de Dieu. Vous savez, ça continue jusqu'aujourd'hui, jusqu'à nos jours. Et il est important de notre part que nous puissions nous imprégner de la façon dont ces gens ont marché avec Dieu. Avec l'aide du Saint-Esprit, nous allons entrer dans la pensée pour voir comment ces gens ont pu marcher avec le Dieu Tout-Puissant. Et sûrement que nous aurons des enseignements qui vont nous aider aussi à notre tour, dans notre marche. Nous commençons aujourd'hui avec l'histoire que vous connaissez bien, l'histoire d'Abraham. On le trouve dans le livre de Genèse, chapitre 12. Et aujourd'hui, nous allons parler de l'appel d'Abraham ou d'Abraham. Parce que là, il s'appelle encore Abraham et non Abraham. Et pendant ces 30 minutes, nous allons comprendre qu'est-ce qui a motivé Abraham à écouter Dieu, à aller à l'aventure comme ça, et à expérimenter la fidélité de ce Dieu-là. Alors, retrouvons-nous tous dans Genèse chapitre 12, verset 1er jusqu'au verset 5. Et l'épisode d'aujourd'hui, nous l'avons intitulé l'appel d'Abraham. Lisons la Bible. Genèse chapitre 12, au 12e chapitre de Genèse, verset 1er jusqu'au 5e verset. Le Seigneur dit à Abraham, quitte ton pays, ta parenté, la maison de ton père et va dans le pays que je te montrerai. Je ferai naître de toi une grande nation. Je te bénirai et je rendrai ton nom célèbre. Tu seras une bénédiction pour les autres. Je bénirai ceux qui te béniront, mais je maudirai ceux qui te maudiront. À travers toi, je bénirai toutes les nations de la terre. Abraham, qui était âgé de 75 ans, quitta Haran comme le lui ordonnait le Seigneur. Lot partit avec lui. Abraham prit donc avec lui sa femme Sarai et son neveu Lot. Ils emportaient toute la richesse et amenaient les esclaves achetés à Haran et ils se dirigèrent vers le pays des Canaan. Ici nous voyons que Abraham écoute Dieu. Au verset 1er, on nous dit, le Seigneur dit à Abraham, quitte ton pays, ta parenté et la maison de ton père et va dans le pays que je te montrerai. Comment se passait cet appel? Nous pouvons nous plonger dans l'atmosphère, dans l'environnement d'Abraham. Moi, j'imagine qu'Abraham, c'est quelqu'un qui, comme nous autres, avant de recevoir Jésus-Christ, il vivait ce manque de paix. Il y avait un vide au-dedans de lui. Il a certainement utilisé ou invoqué différents types de dieux ou différentes sortes de dieux. Dieu statue, Dieu soleil, Dieu lune, Dieu poisson, Dieu tel animal ou quoi, je ne sais pas. Mais une chose est vraie, Abraham avait un vide intérieur comme nous autres. Pour parler de mon appel,
Moi, c'était vers, je pense, l'âge de 12, 14 ans. Moi-même, comme ça, je sentais un besoin de m'approcher de Dieu. Alors, j'avais l'habitude de prendre une de nos Bibles à la maison. C'était la Bible catholique Tob, grosse Bible que je tenais pour aller à l'église avec. Surtout, c'était vendredi soir. Comme ça, Bible que je n'ouvrais jamais, mais j'écoutais les sermons du prêtre et tout. Et un jour, c'était un vendredi, je me rappelle, je me pointais pour entrer dans la porte de l'église, en question confessionnelle. C'est le jour où là, j'ai entendu quelqu'un me parler dans mon oreille. C'est sûrement le Saint-Esprit, et jusqu'à aujourd'hui, il continue deux fois. Il me dit, tu vas pas entrer ici aujourd'hui, tu vas rentrer en face. J'avais une parcelle qui était en face, on attendait des gens jouer, taper les tam-tams. Je suis entré, je me suis assis sur un banc, et un monsieur qui était là a parlé de Jésus-Christ, comme je n'ai jamais écouté auparavant parler de ce Jésus-Christ. Et c'est ce jour-là que j'ai donné ma vie à Jésus-Christ comme Seigneur et Sauveur. Je n'ai pas eu un appel d'un homme ou comme ça qui m'a dit. C'est comme ça que le Seigneur lui-même a eu à m'amener à lui. Donc je suis bien placé pour comprendre ce qui s'est passé dans la vie d'Abraham. Et je me dis sûrement avec l'aide du Saint-Esprit qui est là avec nous, Abraham était peut-être assis quelque part en train de se questionner. Peut-être c'était suite à la stérilité de Sarah, sa femme. Il avait sûrement des sollicitations de son père, de son frère, ou je ne sais pas qui lui disait, Abraham, mais écoute, il y a plusieurs femmes qui sont là. Trouve-toi une, au lieu de rester comme ça, sa postérité. Je ne sais pas, je m'imagine, mais Abraham était dans le manque de paix. Et subitement, il va écouter quelqu'un lui dire, quitte ton pays, ta parenté et la maison de ton père, va dans le pays que je te montrerai. Et ce qui a fait la différence, c'est que cette voix-là a apporté la paix dans le cœur d'Abraham. Cet homme qui vivait dans le vide intérieur a senti son cœur être rempli de paix. Cela lui a donné certaine assurance. De même, moi, quand j'écoutais cette voix-là, je suis plus allé dans le sens de l'église où je devais me rendre, mais je suis allé dans le sens opposé. Et depuis lors, je ne suis plus retourné dans cette église, hormis le jour qu'un ami s'était marié, ici dans la province du Québec, plus de 20 ans plus tard. Voyez-vous ce qui s'est passé dans le cœur d'Abraham? Et si nous faisons un parallélisme avec chacun de nous, ce jour-là que nous avons donné nos vies à Jésus-Christ, si vous vous rappelez, c'était comme si quelque chose s'était passé à l'intérieur de vous. Je me rappelle bien de ce jour, comment ma vie a complètement changé. Tout a changé dans ma vie. Je sentais sa présence. C'est comme si je ne marchais plus sur le sol. C'est comme si j'étais en train de voler. Et je suis sûr que ce phénomène s'est passé dans la vie de beaucoup d'entre vous qui m'écoutez aujourd'hui. C'est ce qui s'est passé dans la vie d'Abraham. Et Abraham a compris que ce Dieu-là est vrai. Parce que durant toute sa vie, il n'avait jamais eu de paix pareille. Il n'avait jamais eu d'assurance pareille. Oh my God, je me rappelle encore de ce jour-là. Et pareil à Abraham. Mais qu'est-ce que ce Dieu-là a dit à Abraham? Abraham plutôt. Qu'est-ce que ce Dieu-là a dit à Abraham? Il lui a dit, quitte ton pays, ta parenté et la maison de ton père et va dans le pays que je te montrerai. Premier verset du 12e chapitre de Genèse,
Deuxième verset. Je ferai naître de toi une grande nation. Je bénirai et je rendrai ton nom célèbre. Tu seras une bénédiction pour les autres. Je bénirai ceux qui te béniront, mais je maudirai ceux qui te maudiront. À travers toi, je bénirai toutes les nations de la terre. Voyez-vous comment c'est magnifique? Voyez-vous comment Dieu a tenu promesse à tout ce qu'il avait dit à Abraham? Voyez-vous? Comprenez maintenant l'avantage que nous avons à servant ce Dieu-là. Continuons avec Abraham. Dieu dit à Abraham, quitte ton pays, la parenté, la maison de ton père, et va dans le pays que je te montre. Et là, c'est un grand principe chrétien. C'est un principe qui nous concerne tous. Nous sommes tous interpellés par ce premier verset. Bon nombre de frères, bon nombre de chrétiens sont passés à côté de la conviction, à côté de leur vie chrétienne parce qu'ils n'ont pas compris ce premier principe. Dieu dit à Abraham, quitte ton pays. Et comme nous l'avons dit lors de notre première version de cette émission, Dieu dit à Abraham de quitter son pays. Qu'est-ce que cela veut dire? Il parle avec une précision terrible. Abraham devait quitter un pays. Qu'est-ce qui régnait dans ce pays? Qu'est-ce qui caractérisait ce pays? Ce pays était caractérisé, là où il habitait, par une mentalité. Il y avait une mentalité qui était liée aux différents dieux qui dominaient ce pays. Il y avait l'alcool. Il y avait la polygamie. Il y avait, je ne sais pas, peut-être l'homosexualité. Il y avait peut-être plusieurs types de perversions. L'idolâtrie. L'idolâtrie baptiste, peut-être son plein. Il y avait beaucoup de choses. Mais Dieu commence à dire à Abraham, quitte ton pays. Quitte cette ambiance, ou cet environnement régissant la vie au quotidien de ce pays-là. Et quand nous

et une certaine caractéristique que tu verras. Ceci a cette faveur, comme nous autres, de travailler au gouvernement ou ailleurs. Tu verras. Il y a un esprit tout autre qui anime les hommes, qui anime les femmes. Vous le voyez, ça vous prend. Moi, je me rappelle, il y a 20 ans passés, ce qui a beaucoup changé de nos jours, 25 ans passés, à peine arrivé ici, on rencontre du monde dans une usine, dans un atelier de manufacture, où les amis, tous me parlent de l'âme québécoise. Ils me parlaient de danseuses nues, à l'époque. Heureusement que ça a évolué, beaucoup ont fermé. Ils me disaient que ça fait, c'est notre religion. Les week-ends, il faut y aller là-bas et tout, c'est gayé. Et moi, je parlais de mon Jésus. Un jour, j'ai fait une misérie, une blague, j'ai dit à un de mes collègues. Donc, on y va. Ah ben non, mais écoute, toi, t'es chrétien, c'est pas fait pour toi, pasteur. Donc, nous voyons que partout, la dotation, c'est l'alcool. La d'autres nations, c'est la danse, la musique. Dans d'autres nations, c'est je sais pas quoi. C'est comme quand vous voyez dans d'autres nations, peu importe le pasteur, tu vois un pasteur en train d'enseigner avec une grosse marque là, écrit là, avec des t-shirts. Il est à l'aise de s'habiller comme ça. Avec une grosse marque là sur la poitrine. Il est à l'aise. Et si tu remarques son origine, on te dira, il est de tel pays. Et dans ce pays-là, les gens s'habillent comme ça. Jaune, vert, beaucoup de couleurs, avec des marques. Et lui, devenu chrétien, pasteur, il n'a pas changé. Tellement sa mentalité est encore ancrée dans ça. Je l'ai jamais oublié, c'est là quelques années. Il y a 15 ans, je pense, ou 16 ans. C'était l'université de Montréal. J'arrive, j'étais un peu en retard, je n'étais pas la seule personne, les gens vont donner notre connotation. Et il faut attendre que le professeur donne le feu vert aux gens qui sont en retard pour entrer. Quand j'entre, moi le professeur, nos yeux se croisent. J'étais là, avec un t-shirt avec une marque bien connue. Diesel, bien Mercedes Diesel là, avec mon jean, avec ma chaînette, avec ma médaille autour du cou là, j'entre. Et ce professeur me regarde, il bouge la tête, il dit, il y a des choses qui ne sont pas nécessaires. Ça m'a marqué énormément. Donc, c'est pour revenir, c'est ce que Dieu dit à Abraham. Dieu dit à Abraham de quitter son pays. La question est de savoir, est-ce que tu as quitté la mentalité régnant dans ton pays d'origine ou dans ton pays d'adoption? C'est très important. Parce que étant enfant de Dieu, nous avons une mentalité qui est régie par la parole de Dieu. Nous avons un comportement qui est régi par la parole de Dieu. Nous avons une façon de vivre qui est régie par la parole de Dieu. Est-ce ton cas? Peux-tu dire que c'est vraiment ton cas? Et il ne s'arrête pas là. Le Seigneur dit à Abraham qui est ta parenté. Et si pas parenté, j'aimerais élargir les termes de parenté. Et c'est pas parenté, il veut dire les liens qui tu dis avec des personnes qui ont une même vision avec toi, une certaine ressemblance, qui ont un point de vue commun. Ici, on élargit pas seulement la famille élargie, qui est bien entendu qui fait partie de ta parenté, mais on inclut aussi des amis. Certes, Abraham avait des amis, mais ces amis-là étaient des idolâtres. Ces amis-là, c'est moqué d'Abraham, quand Abraham a dit que Dieu lui a dit. Ils n'avaient pas la même, ils n'avaient pas la même vision qu'Abraham. Dieu dit à Abraham, quitte ta parenté. Et ensuite, il poursuit. Il va dire à Abraham, quitte la maison de ton père. Cette maison.

façonné son éducation. Et Dieu dit à Abraham de quitter la logique qui régissait toute sa vie. N'oubliez pas qu'Abraham, il est resté 75 ans dans sa famille. Voyez-vous, dans plusieurs familles, il y a des logiques. Il y a des lois établies dans des familles. Il y a des choses. Il y a des familles où on pense toujours par l'horoscope qui est devenu une réalité familiale. Par je ne sais pas une dizaine de bonnes aventures. Par je ne sais pas un sorcier ou quelqu'un qu'on consulte ou quoi. Ou un lien qu'on porte autour du cou ou quelque chose dans la poche. Oh my God! Oh Seigneur! Ou les gens qui sont régis par la coutume. My God! Seigneur! Ou les gens qui s'accrochent au Dieu de la enceinte. Mais tu dis aujourd'hui, si tu veux avoir une vie épanouie comme Abraham, si tu veux avoir des promesses dites à Abraham, tu dois apprendre à quitter ces 3 000 000. La logique de ton pays, tout ce qui est négatif, tout ce qui est observation négative, ta parenté, tes amis, tout ce qui est négatif, dans ta famille, ce que tu as acquis, tout ce qui est négatif, pour marcher avec la logique de la parole de Dieu. C'est tout simplement merveilleux cette histoire d'Abraham. Et Dieu dit, si tu le fais, au verset 2, il dit, si tu quittes tout ça là, voici ce qui accompagnera ta vie. Je ferai naître de toi une grande nation. Dieu parle d'un miracle dans la vie d'Abraham, de cet homme stérile, de sa femme stérile. Dieu dit qu'il naîtra une nation. Dieu dit de cette vie qui a été bafouée, de cette vie qui a été négligée, délaissée, Dieu va en faire quelque chose de valeureux. Il dit ça à Abraham. N'est-ce pas merveilleux? N'est-ce pas merveilleux? Et Jésus dit la même chose. Il nous dit dans Jean 10 que le Fils de l'homme est venu donner la vie en abondance pour ceux qui écoutent sa voix. La même chose que Dieu a dit à Abraham, notre père. Et il continue. Il dit cette promesse d'abord. Je ferai naître de toi une grande nation. Voilà quelqu'un qui était moqué. Quelqu'un qui était l'objet à des moqueries, à des railleries. Dans le coin où il vivait, Dieu lui dit qu'il fera naître de lui une grande nation. Des zéros à une grande nation. Voyez-vous ce que Dieu est capable de faire dans nos vies si nous prenons la décision d'abandonner réellement nos vies entre semaines. Et toute cette semaine, il y a un verset qui fait objet à notre méditation quotidienne ainsi qu'à d'autres émissions. C'est Jacques 4, verset 7 qui dit « Soumettez-vous donc à Dieu, résistez au diable et il s'enfuira loin de vous. » Voyez-vous comment se merveille la parole de Dieu. Il ne s'arrête pas là. Il dit, « Je rendrai ton nom célèbre. » Jamais Abraham a demandé que son nom soit rendu célèbre. Dieu dit que je lèverai ton nom. Qu'est-ce que Dieu voulait dire par là? Il voulait dire tout simplement que le nom d'Abraham sera une référence. Une référence. Et aujourd'hui, le nom d'Abraham est une référence. De ta vie piteuse, Dieu dit, il te rendra une référence dans ta famille, dans ton milieu, dans ta communauté. Pour même une personne, deux ou trois, tu vas être une référence.
Parce que les gens verront ce Dieu-là en toi. Parce que les gens verront tout ce que ce Dieu a accompli au travers de toi. N'est-ce pas merveilleux cette histoire? Nous allons accélérer parce que nous courons vers la fin. Et il dit au verset... Donc il continue encore la partie B, il dit, tu seras une bénédiction pour les autres. Aujourd'hui, moi, Axel, qui m'a fait, je suis devenu une bénédiction pour des milliers, voire des millions de personnes dans la francophonie. Pourquoi j'écoutais cet appel de Dieu? Des fois, je reçois des courriels d'un peu partout. J'ai jamais oublié ce courriel de ce jeune homme en Afrique. Le pays m'échappe où il me dit qu'il est obligé d'aller dans un super café pour écouter nos émissions. Tu dis, tu seras une bénédiction pour les autres. Jamais Dieu appellera réellement quelqu'un à sortir de son milieu pour que cette personne ne soit pas une bénédiction pour son prochain. C'est mal connaître Dieu. Si réellement tu appliques ton cœur à écouter la voix de Dieu, à faire la volonté de Dieu, Dieu fera de toi une source de bénédiction. Et il donne en plus ce qui est merveilleux avec Dieu. À côté de cette bénédiction-là, Dieu promet la protection à Abraham. Parallèlement à ce que Jacques nous dit, si nous nous soumettons à Dieu, le diable fera. Et la même chose de dire à Abraham, si tu m'obéis, je bénirai ceux qui te béniront, mais je maudirai ceux qui te maudiront. Il donne à Abraham l'assurance que personne va oser maudire la vie d'Abraham. Aucun sorcier, aucun lien de famille, aucun quiconque, personne ne pourra prendre le dessus sur Abraham. Si ce verset n'était pas vrai, le réseau médiatique serait déjà fermé. Si ce verset n'était pas vrai, je ne serais pas là aujourd'hui devant vous pour vous enseigner. Dieu l'a dit. Dieu l'a promis. Dieu l'a certifié. Et il dit ensuite... À travers toi, je bénirai toutes les nations de la terre. Aujourd'hui, toutes les nations de la terre sont bénies à travers Abraham. La loi, la constitution ou les constitutions sont pour la plupart basées sur la loi de Moïse. Dieu a été fidèle envers Abraham. Il a compris tout ce que il a dit Abraham. Nous nous arrêter ici avec cette partie, l'appel. Comment a été ton appel? Est-ce que tu es encore sur la voie de ton appel aujourd'hui? Ou tu es de loin diamétralement opposé à ce qui était l'objet de votre appel? Moi, je me rappelle, c'est vraiment récent, j'étais loin de mon appel. Il a fallu une circonstance pour que Dieu me ramène aujourd'hui et que je sois là devant vous. Pour vous dire que je ne m'adresse pas seulement à vous, ce message s'adresse aussi à ma personne. Nous allons faire une introspection dedans de nous et demander pardon si tu te trouves loin de ton appel, loin de ce que Dieu a dit. Si ta personne, peut-être c'est cela qui aujourd'hui objet à des problèmes qui paralysent ta vie, qui rend ta vie une vie malheureuse, une vie difficile, une vie de combat, une vie mécanique, loin de la joie, la paix, la tranquillité. Prions. Tendre Père, nous te bénissons pour ces premiers épisodes de la vie d'Abraham. Merci Seigneur de nous faire comprendre que quand tu nous appelles, toi tu attends ce que nous puissions t'écouter et marcher en faisant ta volonté. Nous venons te demander pardon si à un certain moment nous avons lâché ta main pour suivre des voies propres à nous.
pardonne-nous, lave-nous au travers du sang de Jésus-Christ, et qu'avec l'aide du Saint-Esprit, nous puissions nous remettre sur le chemin de ton appel. Père, nous te remercions au nom de Jésus-Christ, on va ainsi prier. Amen. Soyez tous bénis, on se retrouve la semaine prochaine pour un autre épisode de cette histoire magnifique d'Abraham. Que Dieu vous bénisse.

Car la grâce de Dieu, source de salut pour tous les hommes, a été manifestée. Elle nous enseigne à renoncer à l'impiété et aux convoitises mondaines, et à vivre dans le siècle présent, selon la sagesse, la justice et la piété, en attendant la bienheureuse espérance et la manifestation de la gloire du grand Dieu et de notre Sauveur Jésus-Christ, qui s'est donné lui-même pour nous, afin de nous racheter de toute iniquité et de se faire un peuple qui lui appartienne, purifié par lui et zélé pour les bonnes œuvres. Si vous vous demandez ce que Dieu va faire dans l'histoire, pourquoi il tolère depuis si longtemps la méchanceté, l'injustice et les souffrances, la réponse est que Dieu est en train de se constituer un peuple. C'est l'objectif ultime de Dieu pour le temps présent. Nous allons maintenant entamer la troisième session de Poser les fondations. Et le titre de ce message est « De la repentance à la foi ». Je tiens à dire que dès le début qu'il n'existe pas d'autre chemin vers la foi que la repentance. Tout autre chemin qui prétend vous y conduire est une tromperie. La vraie foi est impossible sans repentance. Laissez-moi revenir en arrière et vous rappeler brièvement ce que nous avons étudié ensemble. Tout d'abord, le fondement de la foi chrétienne, le fondement personnel, est Jésus-Christ. Celui qui veut être un vrai chrétien doit bâtir sa vie sur ce fondement. Je vous ai suggéré de considérer la confrontation de Jésus et Pierre lorsque Pierre déclare « Tu es le Christ, le Messie, le Fils du Dieu vivant » comme le modèle de ce qui doit se produire dans chacune de nos vies, dans nos cheminements personnels. J'ai dit qu'il y avait quatre éléments dans cette rencontre. Premièrement, la confrontation. Jésus et Pierre se tiennent l'un en face de l'autre. Il n'y a pas de médiateur, pas de prêtre, pas de tierce personne entre eux. Deuxièmement, il y eut une révélation donnée par l'Esprit de Dieu de l'identité éternelle de Jésus, pas le Fils du charpentier, mais le Fils du Dieu vivant. Troisièmement, Pierre reçut et reconnaît cette révélation. Il ne l'a pas refusée. Il y a adhéré de tout son cœur. Quatrièmement, enfin, il a fait une confession publique de sa foi. Voilà, je crois, les éléments qui sont la base de toute vie chrétienne réellement victorieuse. Confrontation, révélation, reconnaissance et confession. Puis, nous avons considéré une question pratique très importante. Une fois le fondement posé, comment bâtir par-dessus? Et en partant de la parabole de l'homme sage et de l'homme insensé, enseignée par Jésus, nous avons vu que bâtir sur ces fondements consistait tout d'abord à accepter la Bible comme la parole écrite de Dieu, Jésus comme la parole vivante, et à écouter et à pratiquer ce que Jésus a dit. Donc, construire sur les fondations, c'est écouter et pratiquer ce que Jésus a dit. Puis, nous avons considéré l'autorité et la puissance de la parole de Dieu. J'ai relevé que le mot « autorité » vient du mot « auteur ». Ainsi, l'autorité d'un livre dépend de son auteur. L'autorité de la Bible dépend de l'auteur, et l'auteur est le Saint-Esprit, l'Esprit de Dieu, Dieu lui-même. Donc, l'autorité de Dieu est dans la Bible. Puis, j'ai montré que la parole prenait deux formes, la parole écrite et la parole personnelle. Jésus, la parole de Dieu faite chair. Et j'ai relié cela à votre relation personnelle avec la Bible. J'ai dit, et je le redis, que vous n'aimez pas Dieu plus que vous n'aimez sa parole. Vous n'obéissez pas à Dieu plus que vous n'obéissez à sa parole. Si vous voulez découvrir la place qu'occupe Dieu dans votre vie, découvrez quelle place occupe sa parole, car les deux sont identiques. La Bible est la parole écrite, Jésus est la parole en personne. Au travers de la parole écrite, la parole en personne entre dans vos vies. Aujourd'hui, je voudrais continuer
en traitant du fondement doctrinal. Nous avons vu le fondement personnel qu'est Jésus-Christ. Mais le Nouveau Testament nous révèle également qu'il existe un fondement doctrinal. C'est une révélation qui est passée inaperçue aux yeux de millions de chrétiens, mais qui est clairement établie dans Hébreux, chapitre 6, versets 1 à 3. Nous nous y rendons, Hébreux, chapitre 6, versets 1 à 3. C'est pourquoi, laissant les éléments ou les bases principales de la parole de Christ, tendons à ce qui est parfait, vers une complète maturité, sans poser de nouveau le fondement du renoncement aux œuvres mortes, de la foi en Dieu, de la doctrine des baptêmes, de l'imposition des mains, de la résurrection des morts et du jugement éternel. C'est ce que nous ferons si Dieu le permet. Ici, on trouve deux pensées qu'il faut associer. Tout d'abord, il est essentiel de poser le fondement. Si vous n'avez pas posé le fondement, vous ne pourrez jamais bâtir. Mais une fois que vous avez réellement posé le fondement, n'essayez pas de le reposer, mais passez à la construction jusqu'à son achèvement. Voici les deux pensées associées. Vous verrez que dans Hébreux, chapitre 6, versets 1 à 3, il est dit « le fondement ». C'est le fondement de la foi chrétienne. Et il liste six doctrines que je vais développer. Première, le renoncement aux œuvres mortes. Deuxièmement, la foi en Dieu. Troisièmement, la doctrine des baptêmes, au pluriel. Quatrièmement, l'imposition des mains. Cinquièmement, la résurrection des morts. Sixièmement, le jugement éternel. Si vous suivez cette liste, vous verrez qu'elle nous conduit du point de départ de la foi chrétienne jusqu'à son accomplissement final dans l'éternité. Il est très important de considérer que la foi chrétienne n'a pas de fin dans le temps, qu'elle ne se termine pas dans cette vie ou dans ce monde. Elle nous conduit au-delà de ce monde, au-delà du temps, jusque dans l'éternité. J'ai bien peur qu'aujourd'hui, énormément de chrétiens n'aient aucune vision de l'éternité. Ils agissent et pensent comme si tout ce qui compte allait se passer dans ce temps. Et Paul dit que si réellement nous n'avons la foi en Christ que de ce temps-ci, nous sommes les plus misérables et les plus pitoyables des hommes. Si vous n'avez pas une vision qui vous transporte au-delà du temps, jusque dans l'éternité, votre condition est pitoyable et vous souffrirez de beaucoup de déceptions, parce que ce temps n'est pas l'accomplissement. L'accomplissement a lieu dans l'éternité. Ainsi, ces six doctrines nous conduisent du point de départ, qui est la repentance, jusqu'à la résurrection et au jugement. Je voudrais vous parler maintenant du premier fondement doctrinal, qui est le renoncement aux œuvres mortes. Mais avant, je tiens à relever un point tout à fait remarquable dans le verset 3 d'Hébreux 6. L'auteur déclare, « C'est ce que nous ferons si Dieu le permet. » Nous irons jusqu'à l'achèvement et l'accomplissement si Dieu le permet. Maintenant, vous pourriez demander, pourquoi Dieu ne le permettrait-il pas? Il veut certainement que nous y parvenions tous. Je vous répondrai par un simple exemple pris dans la construction. Dans la plupart des villes du monde civilisé aujourd'hui, pour construire un immeuble, il vous faut un plan, un permis de construire, des autorités qui doivent approuver votre plan. Puis elles viendront examiner votre construction au fur et à mesure que vous avancerez. La première chose qu'elles vont examiner sont les fondations, car elles savent que si les fondations ne sont pas sûres, l'immeuble ne le sera pas non plus. Et si les fondations ne sont pas solides, elles ne délivreront pas le permis pour continuer l'ouvrage. Dieu agit avec vous et moi exactement de la même manière. Il déclare, « Je dois examiner vos fondations. Si elles ne répondent pas à mes exigences, je ne vous donnerai pas le droit de poursuivre. »
Vous pouvez demeurer pour toujours à ce niveau élémentaire de la foi chrétienne, sans jamais mûrir, sans jamais parvenir à la plénitude, ni à l'accomplissement, parce que vous n'avez pas posé les bonnes fondations. Donc, vous voyez combien il est important que nous maîtrisions ces six doctrines qui constituent les fondements de la foi chrétienne. Nous allons maintenant nous pencher sur la première d'entre elles, le renoncement aux œuvres mortes. Tout d'abord, que sont les œuvres mortes? La plupart des traductions modernes disent les œuvres ou les actions qui conduisent à la mort. Je ne crois pas que cela soit correct. Je crois que les œuvres mortes sont tout ce que nous faisons qui n'est pas fait dans la foi en Dieu. Tout ce qui n'est pas fait dans la foi en Dieu est une œuvre morte. La seule chose qui apporte la vie dans nos activités, c'est la foi. Ainsi, vous pouvez avoir été un très bon pratiquant. Vous pouvez avoir donné de l'argent aux pauvres. Vous pouvez avoir dit des prières. Mais si cela n'a pas été fait par la foi, c'était des œuvres mortes. Vous devez vous détourner de tout ce qui n'est pas fait par la foi. La foi seule donne de la vie à ce que nous croyons et à ce que nous faisons. Cela ne veut pas dire que vous avez forcément vécu une vie de péché, mais que vous n'avez pas été vivant pour Dieu parce que la foi n'est pas venue dans votre cœur apporter la vie de Dieu. Maintenant, il est très important que nous comprenions ce qu'est la repentance. La repentance n'est pas une émotion. J'ai vu tant de fois des prédicateurs chercher à amener les gens dans un état émotionnel, puis à les appeler à la foi en Christ. Et très, très souvent, cela conduit à l'abandon. Parce que l'émotion disparaît et ils sont laissés sans rien. Donc, gardez bien à l'esprit que la repentance, telle que la Bible la définit, n'est pas une émotion, c'est une décision. Elle ne provient pas des émotions, mais de la volonté. Si nous parvenons à atteindre la volonté des gens et à changer cette volonté, nous verrons des conversions permanentes. Beaucoup des prétendues conversions dans les églises aujourd'hui ne sont pas permanentes parce qu'elles n'ont jamais vraiment changé la volonté d'une personne. C'était des expériences émotionnelles. Les gens étaient excités. Peut-être se sont-ils sentis merveilleusement bien pendant quelques semaines, quelques mois ou quelques années. Mais en définitive, ils n'avaient pas ce qu'il fallait parce que leur volonté n'a pas été touchée. Vous savez qu'il y a deux langues majeures dans la Bible. Le grec dans le Nouveau Testament et l'hébreu dans l'Ancien Testament. Chacune de ces deux langues a un mot spécifique pour se repentir. C'est seulement en mettant en vis-à-vis des deux langues que nous comprenons le sens complet de la repentance. Le mot grec, du langage courant, est toujours traduit par « changer d'avis », « changer sa façon de penser ». Donc, la repentance est d'abord un changement dans les pensées sur la façon dont vous avez vécu. J'ai vécu pour me satisfaire moi-même, pour faire mes propres affaires. À partir de ce moment, je vais vivre pour plaire à Jésus, mon Sauveur. C'est une décision. Comme je l'ai dit précédemment, ce n'est pas une émotion. Vous pouvez vous repentir sans émotion manifeste, mais vous ne pouvez pas le faire sans volonté. Et le mot hébreu, qui est tellement typique des Juifs, car ils sont très terre-à-terre, ils veulent savoir, eh bien, comment ça marche? Et le mot hébreu, pour se repentir, c'est « retourner ». Vous avez emprunté un chemin, le mauvais chemin. En retournant à Dieu, vous faites un virage à 180 degrés, face à Dieu, et dites « Dieu, me voici, dis-moi ce que je dois faire, et je le ferai. » Ainsi, vous mettez les deux mots ensemble et vous obtenez le sens complet de ce qu'est la repentance. La foi ne vient qu'après la repentance. Tout le message de la Bible va dans ce sens, se repentir et croire. Il y a beaucoup de gens, et certains sont ici ce matin, qui luttent pour croire. La vérité, c'est que vous ne luttez pas pour la foi. Vous n'avez jamais rempli la condition de la repentance. Vous voyez, c'est le premier des fondements doctrinaux.
Et si vous ne posez pas la pierre de fondation à la bonne place, votre construction sera toujours bancale. Au cours des années, j'ai conseillé des centaines de gens, des centaines de chrétiens qui venaient avec leurs problèmes personnels. Après beaucoup d'expériences, je suis arrivé à cette conclusion qu'au moins 50% des problèmes de ces chrétiens prétendus ou réels étaient dus à un fait. Ils ne sont jamais vraiment repentis. Ils n'ont jamais vraiment changé leur façon de penser. Ils n'ont jamais pris la décision. Ils n'ont jamais vraiment capitulé devant la Seigneurie de Jésus dans leur vie. Ils considèrent encore la décision à prendre sous cet angle. Maintenant, si je fais ceci, que fera-t-il pour moi? Et si je fais cela, que fera-t-il pour moi? Quand vous vous repentez, ce n'est pas ainsi que vous pensez. Vous pensez, si je fais ceci, Jésus sera-t-il glorifié? Et si je fais cela, Jésus sera-t-il glorifié? Nous trouvons alors des tas de gens, je pense particulièrement aux jeunes, mais pas seulement, qui ont un esprit partagé. La Bible dit qu'un homme à l'esprit partagé est instable dans toutes ses voies. Il n'a pas de solide fondement. Il ne peut pas produire une construction stable. Donc, je vous invite maintenant, là où vous êtes, à réfléchir calmement et à vous interroger vous-même. Me suis-je réellement et vraiment repenti? Ou bien ai-je l'esprit partagé? Le lundi, mon but est de plaire à Jésus. Et le mardi, mon but est de me satisfaire moi-même. Vous voyez, vous obtenez réellement le pire des deux mondes. Vous feriez mieux de vivre dans le monde pour vous-même, parce que vous êtes une personne à l'esprit partagé, vous êtes une personne fractionnée. Maintenant, nous devons poursuivre avec la nature de la repentance. Il y a une parabole donnée par Jésus qui est la plus vivante et la plus parfaite illustration de ce qu'est la vraie repentance. C'est la parole dite du fils prodigue. Quelqu'un a dit qu'il vaudrait mieux l'appeler le père affectueux. Vous vous souvenez, pour la plupart, de l'histoire dans Luc 15? Le deuxième fils d'une famille riche décide de prendre tout de suite tout l'héritage de son père et part dans un pays lointain pour y vivre. Il commet toutes sortes de péchés. Puis, quand il a dilapidé tout son héritage, la famine survient. Et le seul travail qu'il puisse obtenir, c'est de nourrir des porcs. Et rappelez-vous, il est juif, et pour lui, nourrir les cochons, c'est toucher le fond, sans aucune offense pour les éleveurs de porcs. Nous ne disons rien qui soit contre eux, mais c'est simplement un fait que, pour les Juifs, les porcs sont impurs et rejetés. Ainsi, le voici, en haillons, nourrissant les porcs, affamé, souhaitant remplir son estomac avec les carouges que mangent les porcs, et voici ce qui arrive. Luc, chapitre 15, verset 17. Étant rentré en lui-même, il se dit, « Voici le point où vous devez parvenir. Vous devez rentrer en vous-même, ce que j'appelle le moment de vérité. Vous devez vous voir tel que vous êtes. Vous devez vous voir tel que Dieu vous voit. » Étant rentré en lui-même, il se dit, combien d'ouvriers chez mon père ont du pain en abondance, et moi, ici, je meurs de faim. Je me lèverai, j'irai vers mon père, et je lui dirai, « Mon père, j'ai péché contre le ciel et contre toi. Je ne suis plus digne d'être appelé ton fils. Traite-moi comme l'un de tes ouvriers. » Maintenant, voyez-vous les deux éléments? Parce qu'il continue en disant, « Et il se leva et alla vers son père. » Il prit une décision et retourna. C'est ça la repentance. Prendre une décision et l'appliquer. Retourner vers le Père que vous avez offensé, vers le Dieu qui vous aime, en disant, « J'ai gâché ma vie. Je suis incapable de diriger ma propre vie. J'ai besoin de toi. Voudras-tu me reprendre avec toi ?» Ce qui est merveilleux, c'est qu'il a l'intention de dire, « Traite-moi comme l'un de tes ouvriers. » Mais quand il commence à rentrer, son père est en train de le guetter. Je trouve cela tellement beau. Voilà comment Dieu est. Quand nous commençons à revenir, il nous guette et nous attend.
Comme il était encore loin, son père le vit et fut ému de compassion et courut se jeter à son cou. C'est comme ça que Dieu est. Voilà comment il nous retrouve. Et il l'embrassa. Il ne lui a pas laissé le temps de dire ces derniers mots. « Traite-moi comme l'un de tes ouvriers. » Il a dit, « Apportez vite la plus belle robe et revêtez-le. Mettez-lui un anneau au doigt et des souliers aux pieds. » C'est le résultat de la vraie repentance. Il s'agit de se repentir pour être accueilli de cette manière par Dieu. Voilà l'image. Pensez-y un moment, s'il vous plaît. Il rentra en lui-même et il dit, « J'ai gâché ma vie. J'ai dilapidé tout ce que mon père m'a donné. Mais je vais prendre une décision. Je vais me retourner. Je vais revenir vers mon père et lui dire que je suis désolé. » Il se retourna et partit. Réfléchissez à cela. C'est la véritable repentance, la repentance en action. Maintenant, il existe une fausse repentance que nous appelons en français le remords. C'est ce qu'a expérimenté Judas, comme cela est décrit dans Matthieu, chapitre 27, versets 3 et suivants. Alors Judas, qui l'avait livré, voyant qu'il était condamné, se repentit et rapporta les 30 pièces d'argent aux principaux sacrificateurs et aux anciens, en disant, « J'ai péché en livrant le sang innocent. » Ils répondirent, « Que nous importe? Cela te regarde. » Judas jeta les pièces d'argent dans le temple, se retira et alla se pendre. Judas eut du remords, mais il ne changea jamais. En fait, je crois qu'il a laissé passer le moment où il pouvait encore changer. Et pour moi, c'est une pensée solennelle. Les gens peuvent laisser passer le moment où il est possible pour eux de changer. Je crois que le moment le plus important dans la vie humaine est le moment où Dieu commence à vous parler de repentance. Si vous secouez les épaules en disant « Non, je ne suis pas intéressé », peut-être plus tard, il n'y a aucune garantie que Dieu vous le reproposera plus tard. Le moment le plus critique de la vie humaine est celui où Dieu dit « Repens-toi, je veux te ramener à moi, je t'aime, je te veux ». J'ai considéré ce que j'ai vu dans la vie des gens et dans la Bible. Je suis parvenu à la conclusion qu'il y a une chose qui met vraiment Dieu en colère, et c'est mépriser sa grâce. Il nous offre sa grâce gratuitement, mais si nous la méprisons, il se met en colère. Il existe une personne qui a méprisé la grâce de Dieu. Savez-vous quel est son nom? Ésaü. Cela est décrit dans Hébreux 12. Je veux étudier ce passage un instant, parce qu'il y a beaucoup d'Ésaü parmi les gens, comme vous et moi. Soyons bien attentifs au fait qu'Ésaü ne prenne pas nos décisions. C'est ce qui est retracé dans Hébreux 12, en commençant au verset 14. « Recherchez la paix avec tous et la sanctification, sans laquelle personne ne verra le Seigneur. » Notez bien ceci, sans la sanctification, personne ne verra le Seigneur. Veillez à ce que nul ne se prive de la grâce de Dieu, à ce qu'aucune racine d'amertume poussant des rejetons ne produise du trouble, et que plusieurs n'en soient affectés, à ce qu'il n'y ait ni impudique ni profane comme Ésaü, qui pour un mets vendit son droit d'aînesse. En fait, nous ne disposons d'aucune information si Ésaü a commis la fornication. Mais son attitude aux yeux de Dieu était aussi grave que la fornication. Quelle fut son attitude? Pour un petit bol de soupe, il a méprisé son droit d'aînesse. Il avait le droit d'aînesse en tant que premier-né. Tout l'héritage devait lui revenir. Mais parce qu'il avait simplement faim, et parce qu'il a senti l'odeur de la soupe délicieuse que Jacob avait préparée, c'est très parlant pour moi qui ai vécu parmi les Arabes un certain temps. Ils font ce que Jacob a fait.
de la soupe, de lentilles. Ils appellent cela en arabe sourabit hadis. Ça a une odeur absolument délicieuse qui remplit toute la maison. Et je peux imaginer Ésaü rentrant dans la chasse, fatigué, affamé, et sentant cette odeur délicieuse. Et Jacob, le beau parleur, qui lui dit, « Écoute, tu me vends ton droit d'aînesse et je te donne le potage, la soupe. » Et je suppose qu'Ésaü pensait, « Qu'est-ce que mon droit d'aînesse peut bien m'apporter? J'ai faim. Je vais accepter l'offre qui m'est faite. » Et il est dit qu'Ésaü méprisa son droit d'aînesse, ce qui mit Dieu en fureur. Plus tard, dans le livre du prophète Malachi, Dieu dit, « J'ai aimé Jacob et j'ai haï Ésaü. » C'est une pensée très solennelle. Si vous méprisez délibérément la grâce de Dieu et l'héritage qui vous est offert en Jésus-Christ, et si vous vous détournez vers des choses vaines, vers les plaisirs temporaires de ce monde, vous mettrez Dieu très en colère. Puis il est écrit, dans la suite du récit, vous savez que plus tard, voulant obtenir la bénédiction, il fut rejeté, quoi qu'il la sollicita avec larmes, car son repentir ne put avoir aucun effet. Le grec rend tout cela très clair. Il ne recherchait pas la repentance, mais il recherchait la bénédiction. Mais il fut rejeté, car il ne trouva pas de lieu, de chemin vers la repentance. Et je crois vraiment que dans cette vie, une personne peut laisser passer le moment de la repentance et ne plus jamais pouvoir revenir en arrière. Je veux m'adresser à vous de façon tout à fait solennelle. Dans beaucoup de congrégations, de dénominations, on parle trop peu du besoin de repentance. Mais sans vraie repentance, il ne peut y avoir de vraie foi. Vous connaîtrez une expérience boiteuse, faite de haut et de bas. Un jour bien, l'autre pas, parce que vous n'avez pas posé la première pierre de fondation, qui est la repentance, une décision de la volonté de se détourner du plaisir égoïste et de ses propres affaires, pour retourner à Dieu, lui faire face et lui dire, « Dieu, me voici. » Dis-moi quoi faire, et je le ferai. C'est ça la repentance. Il en est parmi vous aujourd'hui qui ne se sont jamais vraiment repentis. Je veux vous suggérer que c'est la source de beaucoup de vos problèmes. Vous connaissez des hauts et des bas. Un jour vous êtes bien, vivant des réunions merveilleuses à l'église, vous pensez que c'est merveilleux. Le jour suivant, quelque chose arrive et vous êtes abattu. Vous n'avez jamais vraiment posé la première pierre de fondation. Tout ce que vous avez, c'est un édifice boiteux qui finira par s'effondrer. Maintenant, je veux souligner que la repentance doit venir avant la foi. Il n'y a pas de véritable foi sans repentance. Cela est souligné dans tout le Nouveau Testament. Dans Matthieu, chapitre 3, nous lisons que le ministère de Jean-Baptiste était de préparer la venue du Messie, Jésus. Et quel était son message? En deux mots, repentez-vous. En d'autres termes, la repentance était essentielle à la venue du Messie. La repentance prépare le chemin du Messie jusqu'à ce que le peuple de Dieu, Israël, parvienne à cette expérience de la repentance. Ils n'étaient pas prêts à la venue du Messie. Dans Matthieu 3, versets 1 à 3, il est écrit « En ce temps-là, parut Jean-Baptiste, prêchant dans le désert de Judée. Il disait, « Repentez-vous, car le royaume des cieux est proche. » Jean est celui qui avait été annoncé par Ésaïe, le prophète, lorsqu'il dit, « C'est ici la voix de celui qui crie dans le désert, « Préparez le chemin du Seigneur, aplanissez ses sentiers. » Comment a-t-il préparé le chemin du Seigneur? En appelant le peuple de Dieu à la repentance. Et la repentance est le seul chemin qu'il nous prépare à la venue du Messie dans nos cœurs et dans nos vies. Et ainsi, quand Jean a achevé son parcours,
Jésus lui-même, en accomplissement de la parole prophétique de Jean, est venu pour poursuivre le ministère de l'Évangile. Et il est écrit dans Marc, chapitre 1, versets 14 à 15, « Après que Jean eut été livré, Jésus alla dans la Galilée, prêchant l'Évangile de Dieu. Il disait, « Le temps est accompli et le royaume de Dieu est proche. Repentez-vous et croyez à la bonne nouvelle. » Repentez-vous et croyez. Vous ne pouvez croire vraiment si vous ne vous êtes pas d'abord repenti. Le premier mot d'ordre qui soit jamais sorti des lèvres de Jésus n'était pas « croyez », mais « repentez-vous ». Je me rappelle une réunion où je me trouvais, en Asie du Sud-Est, où un certain prédicateur avait prêché sur la guérison. Il avait parlé avec beaucoup d'éloquence de la volonté et du plan de Dieu pour guérir et cité certaines promesses sur la guérison. Mais il n'avait pas dit un seul mot sur la repentance. Puis, il appela les personnes à venir devant, et la plupart avaient un passé idolâtre, et ils n'avaient aucune idée de ce qu'ils devaient faire pour recevoir ce que Dieu offrait. Je le sais, car j'étais amené à les conseiller, Ruth et moi. Ce fut une grande leçon pour moi. Avec ses bonnes intentions et son langage agréable, il a plongé ces gens dans la confusion parce qu'il leur a donné l'impression qu'ils pouvaient venir à Dieu sans repentance. Il n'a pas utilisé le mot repentance une seule fois dans ce prêche. Je ne dis pas cela pour critiquer le prédicateur. Je dis cela seulement parce que j'ai appris une leçon. Et j'ai bien peur que beaucoup, beaucoup de personnes, dans bon nombre d'églises et de services évangéliques, soient dans la confusion à cause du fait qu'ils annoncent tout ce que Dieu va faire pour vous, mais ils ne parlent pas de ce que Dieu vous demande. La première chose qu'il demande, c'est de se repentir. Changez votre façon de penser. Faites un virage à 180 degrés et faites face à Dieu en disant, « Dieu, dis-moi ce que je dois faire et je le ferai. » Voilà la repentance. Maintenant, si nous considérons la fin du ministère de Jésus, son message n'a pas changé. Dans Luc 24, après sa résurrection, Jésus donna des instructions à ses disciples. En Luc, chapitre 24, versets 46 et 47, souvenez-vous que c'est après la résurrection, juste avant qu'il quitte ce monde. Et il leur dit, « Ainsi, il est écrit que le Christ souffrirait et qu'il ressusciterait des morts le troisième jour, et que la repentance et le pardon des péchés seraient prêchés en son nom à toutes les nations, à commencer par Jérusalem. » Remarquez bien ce message, la repentance et la rémission ou le pardon des péchés, mais pas le pardon sans repentance. Et c'est le message qui sera donné en premier à Jérusalem, puis prêché à toutes les nations. Repentance, puis pardon en son nom. Puis, lorsque l'Église fut publiquement manifestée le jour de la Pentecôte, de la grande dispensation du Saint-Esprit, la multitude des Juifs s'assemble et veut savoir ce qui se passe, et Pierre se lève et prêche le célèbre message du deuxième chapitre des Actes. À la fin, ils sont convaincus et disent à Pierre, « Que ferons-nous ? » Ce fut la première fois que l'Église se vit demander par des pécheurs ce qu'ils devaient faire. Laissez-moi lire ce passage. D'Actes 2, verset 37. Après avoir entendu ce discours, ils eurent le cœur vivement touché, et ils dirent à Pierre et aux autres apôtres, « Hommes, frères, que ferons-nous ? » Et laissez-moi vous dire que si vous en arrivez au point où vous désirez sincèrement savoir ce que Dieu attend de vous, en étant prêt à le faire, Dieu ne vous laissera aucun doute au sujet de ce qu'il veut. Sa difficulté n'est pas de vous le dire, mais de vous amener à le comprendre et à le faire. Et dès que ces personnes, dans une réelle conviction de péché, demandent aux apôtres, « Hommes, frères, que ferons-nous ? »
Pierre, en tant que porte-parole de Dieu et de l'Église, leur donne une réponse claire, précise et pratique. Pierre leur dit, « Repentez-vous ». Qu'est-ce qui vient en premier ? La repentance, voilà. Et que chacun de vous soit baptisé au nom de Jésus-Christ pour le pardon de vos péchés et vous recevrez le don du Saint-Esprit. C'est une promesse en trois phases. Première phase, la repentance. Deuxième, être baptisé d'eau. Troisième, recevoir le Saint-Esprit. Je ne crois pas que le programme de Dieu ait changé. Je crois que c'est très exactement ce que Dieu veut que les pécheurs fassent de nos jours. Je crois que c'est le message que devrait prêcher l'Église aujourd'hui. Repentez-vous, soyez baptisés d'eau et recevez le don du Saint-Esprit. Mais partout où ce message est prêché, il se produit exactement ce qui arriva le jour de la Pentecôte. Les gens se repentent, ils sont baptisés, et reçoivent le Saint-Esprit. Je l'ai vu se produire très souvent. Très souvent, les gens sortent du baptême d'eau et sont remplis du Saint-Esprit. Pourquoi devrions-nous affaiblir ce message? Nous n'avons pas autorité pour le faire. La seule autorité que nous avons consiste à proclamer le message du Nouveau Testament. Repentez-vous, soyez baptisés d'eau, recevez le Saint-Esprit. Quand nous délivrons ce message, Dieu donne la réponse. Ce n'est pas Dieu qui a changé. Ce n'est pas le message qui a changé. Mais dans bien des cas, c'est l'Église qui a changé. Laissez-moi vous dire quelque chose qui va vous choquer. Mais je ne trouve nulle part, dans le livre des Actes et les suivants, une seule personne qui ait proclamé le salut en Jésus sans avoir été baptisée d'eau. Essayez d'en trouver une. Parce que Jésus a dit, « Ceux qui croiront et seront baptisés seront sauvés. » Quel droit avons-nous de retirer les mots « et qui sera baptisé » ? Le salut, c'est croire et être baptisé. Lorsque vous avez fait cela, vous pouvez recevoir le Saint-Esprit. Voilà le message de l'Église. Il n'a pas changé du point de vue de Dieu. À présent, considérons le ministère de Paul, le grand apôtre des gentils. Nous le verrons à travers du livre des Actes. Pour commencer, Paul se trouve à Athènes. C'est une ville hautement intellectuelle et idolâtre. Il finit par leur prêcher son message. Je ne crois pas qu'il ait eu l'intention de le faire, mais il finit par le faire parce qu'il demandait à connaître ce en quoi il croyait, et il leur a dit. Il conclut son message en Actes, chapitre 17, verset 30 et suivant, et parlant de tout le temps où ils vivaient dans l'idolâtrie et l'ignorance de Dieu, il déclare, « Dieu, sans tenir compte des temps d'ignorance, annonce maintenant à tous les hommes, en tout lieu, qu'ils aient à se repentir. » C'est tellement clair. Dieu commande à tous les hommes, en tout lieu, de se repentir. Nul endroit ou personne n'est excepté. C'est l'exigence de Dieu pour l'humanité. Il désire effacer le passé si nous nous repentons. Puis il dit, parce qu'il a fixé un jour où il jugera le monde selon la justice, par l'homme qu'il a désigné, ce dont il a donné à tous une preuve certaine en le ressuscitant des morts. Remarquez par ailleurs une autre caractéristique de la prédication des apôtres, qui est souvent occultée. Jésus n'est pas seulement le Sauveur, il est aussi le juge. Et il est aussi efficace et minutieux dans le jugement qu'il l'est dans le salut. Si vous ne le rencontrez pas en tant que Sauveur, vous le rencontrerez en tant que juge. Une fois encore, ce point est mis sous silence dans beaucoup de prédications. Les gens parlent du Sauveur, mais ne mentionnent pas le juge. En réalité, dans son message aux hommes d'Athènes, Paul ne mentionne jamais un Sauveur. Il parle seulement d'un juge. Je vous dirais que les gens vivraient des vies totalement différentes s'ils prenaient conscience qu'ils devaient affronter le jugement de Jésus. Il y a une telle négligence et un tel manque de rigueur dans le christianisme d'aujourd'hui, parce que nous ne réalisons pas le fait que Jésus est non seulement le Sauveur, mais qu'il est aussi le juge. Dieu a fixé un jour où il jugera le monde selon la justice. Quelle est la mesure du jugement ? C'est la justice.
la manière dont nous avons vécu, quelle sorte de gens nous avons été. Ce n'est pas une question de dénomination, de nationalité ou de statut social. Il n'y a qu'un critère dans le jugement, c'est la droiture. Dans la première épître de Jean, Jean dit que tout manque de droiture est un péché. C'est comme si vous vouliez savoir ce qu'est être de travers. Je ne suis pas un géomètre, mais je peux simplement vous montrer une ligne droite et vous dire que tout ce qui dévie de cette ligne est de travers. Cela peut dévier d'un degré ou de 90 degrés, mais ce sera de travers. Et tout manque de droiture est un péché. Tout ce qui n'est pas droit est péché. Il n'y a pas de troisième catégorie. J'ai remarqué que chez beaucoup de croyants aujourd'hui, il existe une sorte de troisième catégorie. Disons que ce n'est pas très droit, mais ce n'est pas non plus un péché. Cette catégorie n'existe pas dans la pensée de Dieu. Tout ce qui n'est pas droit est péché. Et quand nous regardons dans Acte 20, la description que Paul donne de son ministère à Éphèse, où il obtint les plus grands résultats de tout son ministère. Il parle aux anciens de l'église d'Éphèse, car il est sur le point de partir, et il dit, « Vous ne me verrez plus dans ce monde. » Il laisse un message d'amour et d'instruction pour ces hommes. Il dit dans les versets 20 à 21, au sujet de son ministère à Éphèse, vous savez que je n'ai rien caché de ce qui vous a été utile. J'ai souvent souligné cette phrase, je n'ai rien caché. Elle implique qu'il pourrait y avoir l'intention de ne pas prêcher toute la vérité parce que cela pourrait vous coûter votre position sociale. Si vous avez un ministère dans une certaine dénomination, cela pourrait vous coûter votre position dans cette dénomination. Si vous êtes une figure très populaire, cela pourrait vous coûter votre popularité. Ainsi, Paul dit, « Je dépasse cela et je décide que rien ne va m'influencer pour masquer quoi que ce soit de ce message. Je n'ai rien caché de ce qui vous était utile et que je n'ai pas craint de vous prêcher et de vous enseigner publiquement et dans les maisons. » J'aime ça, son message ne changeait pas selon qu'il s'agissait d'une grande réunion ou d'une réunion de maison. C'était le même message. Qu'est-ce que c'était? Annonçant aux Juifs et aux Grecs la repentance envers Dieu et la foi en notre Seigneur Jésus-Christ. Qu'est-ce qui vient en premier? La foi ou la repentance? La repentance. La repentance envers Dieu. Dieu, je suis désolé. J'ai agi en pécheur. J'ai conduit ma propre vie seule. Puis vient la foi en Jésus. Jésus, je crois que tu as pris ma place. Tu es mort pour moi sur la croix. Tu as pris mes péchés. Mais vous ne pouvez pas avoir une véritable foi en Jésus sans avoir

pourriez demander « Pourquoi tous les hommes en tout lieu ?» Laissez-moi vous donner une réponse tirée du prophète Ésaïe. Ésaïe 53, verset 6, il dit « Nous étions tous errants comme des brebis, chacun suivait sa propre voie. » Vous voyez, voilà notre problème. Nous n'avons pas nécessairement commis de meurtre ou d'idolâtrie, ou volé quoi que ce soit, ou même jamais menti. Mais nous avons tous fait une chose, suivre chacun sa propre voie. Notre voie n'est pas la voie de Dieu. C'est une chose que nous avons tous en commun, indifféremment de nos dominations ou races. Quelle que soit la couleur de notre peau, nous avons tous suivi notre propre voie. Puis il dit, l'Éternel a fait retomber sur lui l'iniquité de nous tous. Iniquité est un mot très fort. Qu'est-ce que suivre sa propre voie? C'est l'iniquité, la rébellion. C'est se placer soi-même avant Dieu. Et c'est pour cela que Dieu demande à tous les hommes, en tout lieu, de se repentir. Parce que nous avons tous suivi chacun sa propre voie. Nous avons tous fait nos affaires. Nous avons cherché notre propre satisfaction en rejetant Dieu hors de tout cela. Dieu dit, « Je t'accueillerai, je te pardonnerai à cause de ce que Jésus a fait si tu te repens. » La repentance, c'est la ligne à franchir. À présent, je tiens à dire que la repentance commence avec Dieu. Tout ce qui est bon commence avec Dieu. Nous sommes toujours dépendants de la grâce de Dieu. En étant séparés de la grâce de Dieu, séparés des mouvements de son esprit, nous ne pouvons nous repentir. Cela nous est présenté avec une grande clarté dans le psaume 80. La même phrase revient trois fois dans ce psaume. Dans la version que je suis en train de lire, il est écrit au verset 3, Ô Dieu, relève-nous, fais briller ta face, et nous serons sauvés. Mais là où la traduction dit « relève-nous », l'hébreu dit « fais-nous retourner ». En d'autres termes, « fais-nous nous repentir ». Cela revient trois fois dans le verset 3. Ô Dieu, fais-nous retourner, et nous serons sauvés. Verset 7. Fais-nous retourner, et nous serons sauvés. Verset 19. Éternel Dieu des armées, fais-nous retourner et nous serons sauvés. Comprenez-vous? Vous ne pouvez vous repentir si Dieu ne vous fait retourner. Le retournement commence avec Dieu. Voilà pourquoi, dans nos vies, le moment où Dieu nous fait nous retourner est si crucial. Parce que si nous lui tournons le dos et nous éloignons, nous ne pouvons pas nous repentir par nous-mêmes. Nous dépendons de Dieu pour que la repentance commence. Puis, dans le livre des Lamentations, chapitre 5 et verset 21, les lamentations sont les pleurs de Jérémie sur la destruction de Jérusalem à cause de sa perpétuelle rébellion contre Dieu. Et c'est dit, dans Lamentations, chapitre 5 et verset 21, dans cette traduction, il est dit « Faites-nous retourner ». C'est le même mot utilisé dans le psaume 80. « Fais-nous revenir vers toi, ô Éternel, et nous reviendrons. » Ou « Retourner ». Fais-nous retourner et nous nous tournerons. C'est une pensée très, très solennelle. Vous ne pouvez vous retourner si Dieu ne vous retourne pas d'abord. Voilà pourquoi c'est un moment aussi délicat dans chaque vie. Je connais un jeune homme qui fut mon compagnon à l'armée. Quand je fus sauvé, il en fut le seul témoin. Il vit le changement dans ma vie. Et plus tard, dans la même unité, j'ai commencé une classe d'études bibliques. J'ai pensé, je dois faire quelque chose. Je n'avais aucune idée de la manière de conduire une classe d'études bibliques. Je ne savais pas par où commencer. J'ai pensé, comment se prendre le Nouveau Testament? Par où commencer au juste? Chapitre 1. Donc j'ai commencé par la généalogie de Jésus. J'ai continué, j'avais environ 4 ou 5 de mes compagnons soldats présents. Cela se passait dans le désert nord-africain. Alors cet ami, qui était vraiment un très bon ami, va me voir et me dit, « Je suis désolé, mon vieux, mais je ne reviendrai plus à tes études publiques. » J'ai répondu, « Pourquoi ?» Il m'a dit, « Parce que si je reviens, je vais me convertir. » Des années plus tard, je l'ai rencontré dans des circonstances complètement différentes.
C'était la personne la plus misérable que j'ai connue. Il me supplia de l'aider.

0: J'ai fait tout ce que j'ai pu. J'ai de l'expérience sur la manière d'amener les gens au Seigneur, mais je n'ai pas pu l'aider. J'ai aidé sa femme, elle fut sauvée. Je ne sais pas comment il a fini, mais oh, quel avertissement pour moi. Vous pensez que vous pouvez revenir quand vous voulez revenir? Vous pouvez dire, Seigneur, je suis occupé maintenant, mais je reviendrai plus tard. Vous ne pouvez faire cela. Quand il a voulu revenir, il n'a pas pu le faire. Je ne dis pas qu'il a laissé passer le moment de la repentance. Je ne sais pas quelle fut sa fin, mais quelle leçon pour moi. Quand à l'époque, Dieu lui a parlé de se repentir, cela ne lui convenait pas. Quand il voulait être sauvé, Dieu ne lui parla plus. Qui sait comment il a fini? La Bible déclare qu'il n'existe qu'une seule alternative à la repentance, et elle est présentée dans Luc 13. Les premiers versets sur le ministère de Jésus. En ce même temps, quelques personnes qui se trouvaient là racontaient à Jésus ce qui était arrivé à des Galiléens dont Pilate avait mêlé le sang avec celui de leur sacrifice. Il semblerait que Pilate les ait exécutés pendant qu'ils réalisaient un sacrifice. Vous pourriez penser que cela se racontait en leur faveur. Mais Jésus répondit. Il leur répondit, « Croyez-vous que ces Galiléens fussent des plus grands pécheurs que tous les autres Galiléens parce qu'ils ont souffert de la sorte? Non, je vous le dis. Mais si vous ne vous repentez, vous périrez tous également. » Ou bien ces 18 personnes sur qui est tombée la tour de Siloé et qu'elle a tué, croyez-vous qu'elles fussent plus coupables que tous les autres habitants de Jérusalem? Non, je vous le dis. Mais si vous ne vous repentez, vous périrez tous également. Il n'y a qu'une alternative, se repentir ou périr. Ce sont les paroles de Jésus lui-même. Bien, nous avons dit que la repentance ouvre le chemin à la foi. Commençons par regarder d'un peu plus près la nature de la foi, et nous poursuivrons pour la session suivante. Dans Romains 10, verset 17, que j'ai cité tout à l'heure, il est écrit « Ainsi, la foi vient de ce qu'on entend, et ce qu'on entend vient de la parole de Christ. » C'est un principe très important. La foi, telle qu'elle est présentée dans la Bible, signifie toujours la foi dans la parole de Dieu. Elle ne peut provenir que d'une seule source. La parole de Dieu. Il n'y a qu'un point central, la parole de Dieu. Voyez-vous, nous pouvons dire en français courant, j'ai une grande foi en mon médecin, ou bien j'ai une grande foi dans tel parti politique, ou encore j'ai foi dans une certaine sorte de médecine ou de régime. C'est légitime. Il n'y a rien de mal à utiliser ces termes, mais ce n'est pas l'usage scriptural de la foi. La foi dans la Bible est toujours basée sur la parole de Dieu. Tout ce qui n'est pas basé sur la parole de Dieu n'est pas la foi biblique. Dans Hébreux 11, nous trouvons une définition de la foi. Je crois que c'est le seul mot que la Bible définit en fait. Aucun autre mot défini dans la Bible ne me vient à l'esprit. En Hébreux, chapitre 11, verset 1, « Or, la foi est une ferme assurance des choses qu'on espère, une démonstration de celles qu'on ne voit pas. » Ainsi, il y a une relation entre la foi et l'espérance. Je me suis rendu compte que beaucoup de gens ont l'espoir quand ils pensent avoir la foi. La foi est ici et maintenant. L'espoir est pour le futur. La foi est une substance, quelque chose de si réel qu'elle est une substance. Elle est dans nos cœurs. Sur la base de la foi, nous pouvons avoir une espérance légitime pour l'avenir. Mais toute espérance qui n'est pas basée sur une foi légitime est un simple souhait. Mais gardez à l'esprit, la foi est une substance dans nos cœurs. Elle est ici et maintenant, pour de bon. Romains, chapitre 10, verset 10, dit, « Car c'est en croyant du cœur qu'on parvient à la justice, et c'est en confessant de la bouche qu'on parvient au salut. » Remarquez bien que la foi biblique n'est pas dans la pensée, mais dans le cœur. Puis Paul poursuit ainsi, « Car c'est en croyant du cœur qu'un homme croit du salut. » Au salut. Dans le Nouveau Testament, croire est un mot d'action. Ce n'est pas une chose statique. Ce n'est pas adopter une position intellectuelle. C'est quelque chose dans votre cœur qui vous amène à quelque chose de nouveau. Croire est un verbe d'action. Par la foi, nous croyons au salut. Vous pouvez avoir une foi intellectuelle et n'être jamais transformé. Vous pouvez embrasser intellectuellement toutes les doctrines de la Bible et rester totalement le même. Mais quand vous avez la foi dans votre cœur, elle vous mène au salut. La foi est pour le présent, l'espérance pour le futur. La foi est dans le cœur, l'espoir dans la pensée. Dans 1 Thessaloniciens, chapitre 5, verset 8, Paul parle des deux. Il utilise une image très intéressante. Paul dit, dans 1 Thessaloniciens, chapitre 5, verset 8, « Mais nous qui sommes du jour, soyons sobres, ayant revêtu la cuirasse de la foi et de la charité, et ayant pour casque l'espérance du salut. » Vous remarquerez ici deux pièces de l'armure. La foi est une cuirasse. Que protège la cuirasse? Le cœur, bien sûr. Mais l'espérance est un casque. Que protège le casque? La tête, bien sûr. La foi est dans le cœur, l'espérance dans la pensée. L'espérance est très importante parce que tout véritable chrétien devrait être un optimiste. Si vous êtes un pessimiste, en fait, c'est un reniement de votre foi. Je définis l'espérance comme l'attente confiante de bonnes choses basée sur la parole de Dieu. Et chacun de nous, qui est un authentique croyant, attend avec confiance de bonnes choses. Parce que quoi qu'il puisse arriver dans cette vie, nous serons éternellement avec Jésus. Si c'est votre espérance, vous ne pouvez être déprimé, vous ne pouvez être abattu, vous ne pouvez jamais abandonner, parce que vous avez une espérance basée sur la foi. Retournons alors à Hébreux 11 pour voir de nouvelles affirmations sur la foi. Le merveilleux chapitre 11 d'Hébreux, le grand chapitre de la foi. Dans Hébreux 11, verset 3, nous lisons. C'est par la foi que nous reconnaissons que le monde a été formé par la parole de Dieu, en sorte que ce qu'on voit n'a pas été fait de choses visibles. Il est très important de comprendre que la foi vous relie à l'invisible. La foi n'est pas basée sur ce que nous voyons. La foi nous transporte au-delà du royaume des sens dans le royaume de l'invisible. Et dans 2 Corinthiens, chapitre 5, verset 7, Paul dit, « Nous marchons par la foi, non par la vue. » Remarquez, il y a une alternative. Quand vous voyez, vous n'avez pas besoin de croire. Vous ne pouvez croire que ce que vous ne voyez pas. Paul dit que nous marchons par la foi. Nous ne marchons pas en vertu de ce que nous voyons. Nous marchons en vertu de ce que nous croyons. Et en sortant de la tombe de Lazare, Jésus dit à Marie, ne t'ai-je pas dit que si tu crois, tu verras la gloire de Dieu? Alors, qu'est-ce qui vient en premier? La foi ou la vue? La foi, bien sûr. Ainsi, beaucoup de gens disent, je ne crois que ce que je vois. Non, ce n'est pas vrai, parce que quand vous voyez, vous n'avez pas besoin de croire. Vous avez besoin de croire quand vous ne voyez pas. Nous marchons par la foi, non par la vue. J'ai croisé tant de gens qui disaient, « Oh, si seulement je pouvais voir, je croirais. » Ce n'est pas vrai. Vous n'auriez pas besoin de croire. Vous avez besoin de croire quand vous ne voyez pas. Nous marchons par la foi, non par la vue. À présent, je tiens à dire que dans le grec et dans l'hébreu, la foi n'est pas de prime d'abord une doctrine. C'est une question de caractère. Notre pensée évangélique à ce sujet est erronée. Nous avons tendance à présenter la foi comme une adhésion intellectuelle à certaines doctrines. Premièrement, la foi est une question de caractère. C'est vrai en hébreu, emanou, et dans le grec, pistos. Tous deux signifient en premier lieu pleine foi, loyauté, engagement. Jésus dit à ses disciples, « Vous, vous êtes ceux qui avez persévéré avec moi dans mes épreuves. » Voilà la foi. C'est persévérer avec Jésus. C'est un engagement personnel envers une personne. La foi nous relie à Jésus en tant que notre souverain sacrificateur. Quand nous le confessons, Hébreux, chapitre 3, verset 1, dit, considérez l'apôtre et le souverain sacrificateur de la foi que nous professons, Jésus-Christ. Souvenez-vous de cela, c'est très, très important. Jésus est le souverain sacrificateur de votre confession. Si vous le dites, il est votre souverain sacrificateur. Si vous gardez le silence, il ne peut pas être votre souverain sacrificateur. Voilà pourquoi il est important de confesser votre foi. Puis Hébreux 4, 4 dit, Ainsi, puisque nous avons un grand souverain sacrificateur qui a traversé les cieux, Jésus, le Fils de Dieu, demeurons fermes dans la foi que nous professons. Nous confessons, nous sommes testés, mais nous demeurons fermes. Tant que nous demeurons fermes, Jésus est notre souverain sacrificateur. Mais Hébreux 10 nous amène encore plus loin. Hébreux 10, 21 déclare, « Puisque nous avons un souverain sacrificateur établi sur la maison de Dieu, verset 23, retenons fermement la profession de notre espérance, car celui qui a fait la promesse est fidèle. » Remarquez bien, nous avons progressé de la foi vers l'espérance. Nous avons une espérance basée sur notre foi. Nous confessons notre foi, et maintenant, nous confessons notre espérance. C'est dit sans hésitation. Pourquoi pensez-vous que cela était écrit? Pourquoi cela est-il dit sans hésitation? Pourquoi est-il dit de tenir ferme la profession de notre foi? La raison est qu'il y aura beaucoup de forces qui s'opposeront à nous, beaucoup de pressions qui s'exerceront contre nous.
1: En fait, j'étais la seule à croire en Dieu. Et c'était même presque des moqueries de croire en Dieu, donc j'ai vite compris qu'il fallait arrêter d'en parler. Je l'avais déjà lu plusieurs fois, le Coran, et j'avais jamais vu ce verset-là, je m'étais jamais arrêtée dessus. Alors bonjour à tous, je m'appelle Leïla et je viens vous raconter mon témoignage. Donc moi je viens d'une famille athée, on n'a pas eu d'éducation religieuse, on n'a jamais parlé de ça. Ma mère était catholique petite et mon père a été éduqué tout petit dans la religion musulmane, mais ils ont vite décidé de pas suivre ces religions et ils pensaient même pas à Dieu, enfin ils y croyaient pas. J'ai deux frères et une sœur, donc on était quatre enfants. Et de toute la fratrie, en fait, j'étais la seule à croire en Dieu, je pense. Enfin, depuis toute petite, j'ai toujours cru en Dieu et j'ai toujours été hyper curieuse, en fait, des choses de Dieu. Et je lui demandais pas mal de questions à mes parents par rapport à ça. Et j'ai vite compris qu'ils pouvaient pas me donner de réponse. Donc j'étais assez frustrée tôt. Et c'était même presque des moqueries de croire en Dieu, donc j'ai vite compris qu'il fallait arrêter d'en parler. Et j'ai gardé ça pour moi pendant longtemps, c'était vraiment mon petit jardin secret, j'ai gardé ça pour moi jusqu'à la vingtaine, où j'ai grandi dans le monde, voilà, plus ou moins bien, où je sentais qu'il y avait un énorme manque, et j'ai jamais été vraiment attirée par les choses du monde, donc je me forçais en fait pour faire comme tout le monde, je me forçais à sortir, je me forçais... à faire certaines choses pour pas qu'on me trouve bizarre, mais je l'ai plutôt mal vécu. Et du coup, dans la vingtaine, j'ai décidé de m'engager auprès de Dieu. Et la seule personne, moi, dans ma famille qui vivait sa foi, c'était ma grand-mère paternelle qui était musulmane. Donc c'était une grand-mère qui ne savait ni lire ni écrire, qui n'avait jamais vraiment lu le Coran, en fait, et elle faisait tout au cœur. Et elle me disait souvent... Elle me disait souvent, je suis musulmane parce que je suis née musulmane, mais si j'étais née chrétienne, je serais une fervente chrétienne. Elle se posait pas trop la question de tout ça, en fait. Elle, c'était tout. Elle me disait toujours, c'est le cœur, même quand je lui posais des questions par rapport au Coran, parce que j'ai vite eu beaucoup de questions, j'ai eu beaucoup de doutes. Il y a des choses que je trouvais pas sensées, que je trouvais pas cohérentes par rapport à la religion musulmane. Et elle me disait tout le temps, regarde au cœur, c'est le plus important, fais ce qui te... Fais ce qui te touche dans le cœur. Et du coup, voilà, j'ai quand même été dans la religion, donc j'ai fait le ramadan, je faisais la prière, toutes ces choses-là, et je voyais que j'étais pas transformée. Il n'y avait pas vraiment de transformation ni dans ma vie, ni dans mon caractère. Et il y a aussi cette question du salut dans la religion musulmane qui n'est pas vraiment posée, en fait. On parle pas de salut. Et il faut être, pour moi, c'était être la musulmane parfaite pour pouvoir avoir l'espérance d'un salut. Et en fait, ça m'avait créé plus d'anxiété qu'autre chose. J'avais beaucoup d'angoisse. J'avais très très peu confiance en moi au fil des années. Et tout ça m'a fait en fait arrêter plein de choses. J'ai arrêté petit à petit, j'ai délaissé la religion en fait. Et quelques années plus tard, c'était via une vidéo YouTube où en fait c'était une chrétienne qui parlait. De sa relation en fait à Jésus, et c'était surtout comment elle vivait sa foi, donc elle méditait la Bible, comment elle priait Dieu, comment elle lisait la parole, etc. Et ça m'avait vachement touchée parce qu'en fait rien qu'à travers la vidéo je voyais qu'elle avait vraiment une relation avec Dieu, et c'est ça que je cherchais depuis le début, c'est ça qui me manquait. Et quand je l'ai vue, je me suis dit, mais c'est ça que je cherche en fait, c'est ça que je cherche depuis toujours, je veux pareil qu'elle. Du coup, je me suis dit, je vais faire ce qu'elle fait, mais je vais le faire avec, au lieu de le faire avec une Bible, je vais le faire avec le Coran. Et du coup, j'ai repris mon Coran et là, je suis tombée ce jour-là sur un verset qui disait l'Ancien Testament, en fait, qu'on ne reposait sur rien tant qu'on ne reposait pas sur la Torah et l'Évangile, et que l'Évangile était un guide de lumière et un chemin vers la vérité. Et là, bah, j'ai été choquée. Pourtant, je l'avais déjà lu plusieurs fois le Coran et j'avais jamais vu ce verset-là. Je m'étais jamais arrêtée dessus. Et là, c'était vraiment un des premiers versets sur lesquels je suis tombée. En plus, c'est au tout début du livre. Et j'ai été choquée. Je me suis dit, mais du coup, pour être une bonne musulmane, il faut que je lise la Bible. Et oui, c'était ça, clairement. Enfin, c'était ce qui était écrit. Du coup, je me suis procuré une Bible et j'ai commencé à lire un peu l'Ancien Testament, un peu le Nouveau Testament. Et je me souviens que la première fois que j'ai lu, j'ai rien compris à ce que je lisais. Franchement, j'ai rien compris. J'ai trouvé ça dur, difficile. Et j'ai juste cette pensée, en fait, de me dire, bon, c'est dur, t'as pas tout compris, mais tu vas persévérer. Tous les matins, tu te lèves et tu lis un petit peu, et c'est sûr que t'auras des révélations, c'est sûr que t'auras des réponses à tes questions. J'en étais persuadée. Et en fait, je pense que c'est cette pensée qui a plu à Dieu, parce que ma réponse, je l'ai eue beaucoup plus tôt que prévu. Le soir même, en fait, dans mon lit, j'ai eu un songe. C'était tellement réel que je sais pas si je peux dire un songe ou une vision, je sais pas trop. Mais c'était la nuit, j'étais dans mon lit. Et d'un coup, il y a toute ma chambre qui s'est illuminée. Et j'avais une vague, en fait, de lumière qui était au-dessus de moi, une onde de lumière. Et je me sentais, j'étais dans une paix. Mais comme jamais j'ai été, moi qui étais très angoissée, j'étais dans une paix, un bien-être, mais total, comme jamais j'ai eu. Et en fait, on me disait, en pensée, ce que tu vis, c'est Jésus. Et là, ben, ça a été la révélation, en fait. Il s'est présenté à moi et je pouvais plus nier, en fait, que oui, en fait, Jésus, c'était la vérité et qu'il était vivant. Et à partir de ce moment-là, j'ai dévoré ma Bible. Et pendant un an, j'ai fait ça, j'ai fait énormément de recherches, j'ai dévoré ma Bible et la foi a grandi, monté, j'ai compris de plus en plus de choses. Il m'a aussi fait prendre conscience de ma nature de pécheresse et j'ai pu demander pardon. Et est arrivé le fameux confinement qui m'a encore plus rapproché de Dieu. Et j'ai fait beaucoup de rêves à ce moment-là et il m'a fait comprendre par un songe que c'était bientôt la fin et qu'il fallait que je me fasse baptiser en fait dès que je pouvais, je devais me faire baptiser. Du coup, dès qu'on est sorti du confinement, la première chose que je lui ai demandé en fait, c'est qu'il me fasse rencontrer des chrétiens parce que je n'en connaissais aucun, j'en ai jamais rencontré, et qu'il me fasse rencontrer des chrétiens pour que je puisse trouver une église et me faire baptiser. C'était mon obsession, il fallait absolument que je trouve une église et j'étais prête à rentrer dans l'église et me faire baptiser de suite en fait. Et il a répondu très très vite à ma prière. Le lendemain, j'avais au téléphone, en fait, par un concours de circonstances surnaturelles, une sœur chrétienne qui m'a accueillie chez elle, qui m'a accueillie dans son église. Et j'ai pu parler au pasteur et qui a été OK pour me faire baptiser. Je me suis fait baptiser au final assez rapidement, le 19 juillet 2020. Et depuis, eh ben, c'est merveilleux, c'est oui une vraie relation avec le Seigneur que je vis et voilà, c'est merveilleux.

0: Bienvenue sur Malaika, votre magazine. Nous sommes ravis de vous retrouver aujourd'hui pour une nouvelle session avec des thèmes, bien sûr, qui continuent d'être passionnants. Découvrez avec moi le thème du jour. Vous l'avez découvert, le thème du jour, c'est la confidentialité. Est-ce qu'on peut partager tous les secrets qui nous sont communiqués ? Y a-t-il, comme pour un médecin, le secret professionnel ? Y a-t-il des limites à ce qu'on peut garder comme secret ? On va essayer de répondre, en tout cas, à ces questions avec le panel habituel, hein, Maman Audrey, Maman Janine et Magali.
1: Et le Nadège.
0: Pas de secret, là, ou avec
2: pas
0: des secrets.
2: Pas pour le moment.
0: Pas pour le moment, voilà. Et Maman Audrey, nous avons une invitée aujourd'hui qui nous vient tout droit de l'île Maurice.
3: Exactement.
0: Et c'est Marie-Josée Labonté. Merci en tout cas d'être avec nous sur le plateau.
3: C'est un plaisir pour moi d'être là.
0: Et donc tout à l'heure,
3: merci
0: tu nous...
3: Merci à vous et merci à l'équipe de m'accueillir.
0: C'est un plaisir. Et donc tout à l'heure, tu nous parleras un petit peu de ton expérience en ce qui concerne la confidentialité. Donc justement, pour essayer de comprendre un petit peu le sujet, nous allons passer très rapidement à la rubrique de Mag. Donc voilà Magali, définissons la confidentialité. Peut-être certains pensent que non, c'est pas un secret, d'autres pensent que oui, c'est un secret. Donc qu'est-ce que ça veut dire déjà la confidentialité ?
4: Tout à fait, Nadège, comme d'habitude, des éléments de contexte et de définition. Alors c'est un terme qui date de très très très longtemps, Nadège, la confidentialité en fait. Donc c'est la qualité de ce qui est confidentiel, ce qui est dit ou fait en toute confiance et dans une assurance mutuelle entre deux ou plusieurs personnes. Donc il s'agit vraiment d'une propriété de l'information. Je me confie à toi, par exemple, Nadège, ça vise à assurer l'accès uniquement à des personnes autorisées. Par exemple, si j'ai quelque chose à dire à Maman Audrey, ben c'est à elle que je m'adresse. Il y a un caractère vraiment privé. Et il faut savoir, comme je te l'ai dit tout à l'heure, que cette notion de secret un peu professionnel ou de confidentialité est très ancienne, Maman Audrey. À titre d'exemple, par exemple, dans la Grèce antique, dans le serment, dans le fameux serment d'Hippocrate, vous savez, le serment des médecins, et bien il est dit « Je jure que quoi que je vois ou entende sur quelqu'un pendant l'exercice ou même hors de l'exercice de ma profession, je tairai ce qui n'a jamais besoin d'être divulgué, regardant la discrétion comme un devoir. » Donc c'est vraiment, ça veut dire ce que ça veut dire, ça m'a moi-même bien instruit sur, voilà, sur ce serment. Alors contexte un petit peu global, et bien il faut savoir que la confession privée se répand dans certaines, dans pas mal de religions, et elle s'expose ce manque de confidentialité à des peines sévères si on rompt le secret. Et ça existe encore aujourd'hui dans beaucoup de civilisations. Maman Audrey, ou si je romps un secret, c'est par exemple si je suis un banquier, je suis un homme d'église, je suis un pasteur, un médecin ou un pharmacien, et même un banquier.
0: Ah
4: oui, même les banquiers sont soumis à la confidentialité. Eh bien, je peux encourir des poursuites si je romps un secret avec donc une personne. Alors, dans le contexte chrétien, puisque quand on est dans une église, eh bien, on est dans une fraternité, dans une communauté, la solidarité dans la prière, le partage de ce que les croyants ont en commun, c'était ça dans l'église primitive, eh bien, il est presque un peu inévitable que beaucoup de choses qui relèvent de la vie privée, eh bien, soient connues dans la communauté. Par exemple, si j'ai eu un décès dans ma famille, si je suis malade, j'ai fait une fausse couche, peu importe le sujet, c'est sûr que les frères et sœurs vont le savoir. Alors maintenant, comment on gère cette confidentialité si je m'adresse par exemple à Maman Audrey ou Marie-Josée qui est là, qui est une servante du Seigneur? Est-ce qu'elle peut garder ce que je lui dis? Elle en parle aux anciens, etc. Alors il y a certaines églises, Maman Audrey, en Afrique, qui ont mis des règles par rapport à ça. Par exemple, si je m'adresse à un pasteur, il faut que le pasteur ne dise rien à personne. Ou sinon, le pasteur, il peut en parler aux autres, aux anciens, mais à ce moment-là, il faut lui demander la permission, voilà exactement, l'autorisation. Ah. Par exemple, aussi au sein du conseil pastoral, Maman Audrey, on peut pratiquer ce que l'on appelle dans certaines églises le secret partagé. Là aussi, ce que j'ai vu dans les forums, c'est qu'il y a par exemple, il y a des couples pastorales. Il y a le mari, surtout en Afrique, où il y a le mari et la femme qui sont pasteurs. Mm-hmm. Alors, est-ce que le pasteur peut en parler à sa femme? Ça aussi, c'est des problèmes.
0: Ah, c'est une très bonne question.
4: Par contre, je vais finir cette rubrique par ce qui est déploré, c'est qu'en général, les gens ont l'impression vraiment que les secrets sont divulgués lors des prédications. L'ingérence aussi est déplorée. On parle des problèmes des gens, on en fait des prédications. Par exemple, j'ai le témoignage d'une jeune sœur, pour finir, qui avait confié qu'elle aimait un garçon dans son assemblée en Afrique, la pauvre, et elle a dit ça à son pasteur. Et ce qui lui est arrivé, la pauvre, c'est que ce qu'elle a confié au pasteur, il l'a dit au garçon en question.
3: Ah là là là là.
4: C'est pas sympa.
0: Aïe, aïe, aïe.
4: C'est vraiment pas sympa. Elle a partagé ses sentiments et le pasteur l'a dit carrément au garçon qu'elle aimait.
3: Parfois, je pense qu'il y a des sœurs qui partagent un sentiment justement pour la bonne raison, ouais, pour que le pasteur partage avec le garçon.
4: Exactement. C'est vrai qu'il y en a qui font ça à propos, c'est vrai.
2: Et alors, ça s'est terminé comment?
4: Mais la pauvre, elle a subi, quoi.
3: On ne connaît pas la fin d'histoire.
4: Elle n'a rien pu faire et c'était trop tard. Maintenant, j'espère pour elle qu'elle a pu se marier avec le garçon en question. Je ne sais pas.
0: Et surtout qu'elle n'a pas été déçue d'avoir eu son secret dévoilé comme
4: voilà,
0: ça.
4: Voilà, exactement.
0: Parce que peut-être qu'elle n'était pas prête à ce que ça soit dévoilé.
4: Tout à fait.
0: Merci Magali, en tout cas, pour cet éclairage. On rebondira sur certains points qui
4: exactement
0: sont, je pense, pertinents. Et Mama Janine, justement, comment ça se passe à Kinshasa au niveau de la confidentialité?
1: À Kinshasa, la confidentialité, c'est un sujet sensible, compte tenu, comme disait Magali, que beaucoup de pasteurs vont utiliser les confidences des gens pour en parler le dimanche à l'église, sans nommer les gens, bien entendu, mais les gens se sentent quand même, malgré tout, exposés. Et il y a un deuxième point, Mama Audrey, c'est l'accessibilité. Beaucoup de pasteurs sont pas accessibles. Mmh. C'est des grandes églises, ils sont loin devant, et les chrétiens, les croyants, n'ont pas accès directement à eux. Et c'est ce qui fait qu'ils ne vont pas véritablement se confier. Par contre, ils vont trouver dans l'assemblée quelqu'un, une personne de confiance, vers qui ils vont se tourner pour raconter un peu leurs difficultés et les choses par lesquelles elles passent. Et j'ai le témoignage d'une jeune fille qui a été vraiment, elle s'est sentie vraiment trahie, Mama Audrey, par son pasteur, parce qu'elle devait voyager. Et là-bas, à Kinshasa, quand on voyage pour l'Europe ou pour l'Amérique ou autre, c'est un...
3: C'est secret.
1: C'est un secret, il ne faut pas en parler, de peur que les sorciers de la famille, etc., court-circuitent tout ça. Donc elle en avait parlé à son pasteur afin qu'il prie pour elle, et elle a appris par d'autres personnes qui étaient déjà au courant, et elle s'est sentie trahie, d'autant plus que le voyage n'a pas pu se réaliser, et donc sa confiance vis-à-vis de son pasteur a pris un coup et a été mise à mal, puisqu'elle s'est sentie complètement trahie, quoi. Donc souvent les gens ne vont pas aller vers le pasteur, mais vers des personnes dans l'église en qui ils ressentent qu'il y a une confiance. Ça peut être un diacre, une diaconesse, et ils vont confier leur situation à ces personnes-là.
0: Mama Audrey, moi je rebondis un peu sur ce que Magali et Mama Janine
3: entre deux feux.
0: Voilà, nous ont communiqué, et j'aimerais poser la question directement. Est-ce qu'il y a un secret professionnel suite à une confidence, par exemple avec un pasteur ou un diacre, une diaconesse dans l'église?
3: Écoute, oui. Il peut y avoir quelque chose qu'on ne doit pas partager. Peut-être que quelqu'un vient nous voir et vient confesser une situation, un péché, peut-être qu'il la gêne, qu'il la trouble. Parfois même, je me souviens, il y a un jour, une sœur qui est venue nous voir, Mickey et moi, pour nous parler de ce qu'elle a vécu bien avant son mariage, des aventures qu'elle a vécues que son mari ignorait. Et ça l'a pesée, mais elle n'avait pas quand même la liberté d'en parler à son mari, parce qu'elle ne savait pas comment il allait réagir. Mais ça, c'est quelque chose qui était fini, c'était pardonné par le Seigneur. Mais c'était important pour elle de pouvoir en parler pour
5: se libérer
3: elle-même. Puis c'est tout, c'était pas une question de vie ou de mort. Ouais. Mais c'est vrai que c'est très important que les gens puissent avoir confiance en nous, qu'ils puissent se sentir en sécurité quand ils ouvrent leur cœur et qu'ils partagent la situation. Mais il est vrai aussi que dans certaines situations, on ne peut pas garder ces choses, puisqu'il y a danger, il y a des risques, il y a des situations qui peuvent avoir des conséquences. Par exemple, si un enfant vient nous voir et nous parler de ce qu'il vit chez lui, et un jeune, de ce qu'il vit chez lui, de ses projets, qui vient de mettre sa vie en danger, on ne peut pas rester tranquille. C'est à nous de juger l'importance. Mais c'est sûr que de là, aller partager ça dans un prêche de dimanche ou aller raconter des histoires privées, c'est vraiment déplorable, puisque si à niveau de l'Église, au niveau des pasteurs, on ne peut pas avoir confiance, mais on se tourne où?
0: C'est ça. Justement, on a le cas de Marie-Josée avec nous, qui est donc diaconesse, qui sert le Seigneur depuis plus de 35 ans, je crois, qui est maman et grand-maman, grand-mère.
3: Elle ne le porte pas seulement. Ah. Elle ne peut pas passer ce nombre d'années, elle était
0: encore
3: très jeune.
0: C'est ça, voilà, exactement. Et justement, Marie-Josée, comment ça s'est passé dans le cadre de, on va dire, de ton service pour le Seigneur? Il y a certainement eu plusieurs sœurs qui sont venues se confier à toi. Comment gérer justement cette confidence que la personne vient t'apporter? Parce que parfois, il peut y avoir des cas où la personne dit « mais ça, il ne faut pas dire ». Comment on fait dans ces cas-là?
5: Ben, justement, comme on en parle, je crois que c'est important de pouvoir gérer des cas dans l'esprit et en même temps qu'emmener ces gens-là à avoir confiance pour qu'ils puissent partager, se sentir libres, être soulagés. Et en même temps, ben, c'est à nous de voir maintenant comment gérer des situations. Il faut les gérer dans l'esprit. Il faut pas que ces gens se sentent menacés ou, comment je vais dire, manque de...
3: Même condamnés, il ne faut pas qu'ils se sentent jugés.
5: Exactement, même jugés. Je partageais un peu plus tôt avec quelques personnes comment, dans le passé, quand moi-même je venais de connaître le Seigneur, il y a une personne qui m'a partagé sa vie et que moi-même, à cette époque-là, quand j'étais un petit peu
3: choquée,
5: fini. La personne est fermée. Mais si toi, tu es choquée, ben comment je vais ouvrir mon cœur, comment je vais aller partager, mais que je réalise que maintenant, au fur et à mesure, avec l'Évangile, la maturité, la liberté qui vient, ben on apprend. Et il y a une crainte. Premièrement, je parle pour moi-même, la crainte de Dieu, de savoir gérer la vie des gens et de garder ce qui est vraiment confidentiel, mais aussi de chercher de l'aide quand il faut chercher de l'aide, de partager. Je réalise que ce n'est pas tout le temps à mon niveau que moi je peux gérer des situations, que moi-même j'ai besoin d'aide et que ben, je dois aller chercher de l'aide, en même temps de savoir qu'on travaille en équipe.
3: Amen.
5: Hein? Il y a une équipe qui l'a. Il y a des anciens, il y a des gens qui vont mieux gérer que moi, et en même temps, ben voilà, on travaille dans la liberté, on travaille en équipe, on travaille dans la relation.
3: L'important, c'est que la personne reçoive une direction et entende la bonne chose.
5: Entende la bonne chose. L'important aussi, c'est que la personne ait confiance.
0: C'est ça.
5: Pour moi, je sers le Seigneur, mais j'aime quand les gens se sentent en confiance, qu'ils peuvent se confier. Parce que je réalise, ben, servir le Seigneur, moi, je parle pour moi, je suis en train de servir le Seigneur, mais que les gens n'ont pas confiance en moi, ben, à quoi ça sert?
0: C'est intéressant ce que Marie-Josée dit, parce que justement, dans la définition que Magali nous a donnée, qui reliait la notion de confidentialité à confident et confiance.
4: Confiance mutuelle.
0: Confiance mutuelle, d'ailleurs. Il y a cette notion de confiance mutuelle. Et par contre, il y avait aussi cette notion de se sentir trahi quand le secret a été divulgué.
3: Ça dépend de quelle manière le secret est divulgué. Si c'est dans le sens de faire un commérage, là, c'est vraiment pas bien. Mais si j'ai quelqu'un qui partage quelque chose avec moi et que je sens que vraiment, je ne peux pas prendre ça sur moi, puisque si n'importe quoi se passe, les conséquences seraient très graves, je dois pouvoir partager avec mon mari, dans la confidentialité ou avec un ancien, pour aider cette personne.
5: Exactement.
3: Que si je ne suis pas à même d'aider cette personne, l'important, c'est que cette personne reçoive de l'aide.
0: Ça demande de l'humilité, de pouvoir arriver à dire « je ne serai pas en mesure d'aider la personne ».
5: Oui. Ben, souvent, il y a des gens qui viennent se confier, et en même temps, ils viennent me dire ben, « ne dis à personne ». Mais c'est vrai qu'il y a des choses que moi je peux gérer et ben, il y a des situations que j'arrive pas, qui n'est pas à mon niveau, comme je viens de dire. Mais il faut que j'aille chercher de l'aide, mais il faut quand même que je dise à la personne que je n'ai pas pouvoir garder ça pour moi tout seul.
4: Est-ce qu'il y a justement des personnes qui te l'ont reproché après?
0: C'est ça.
5: Non.
4: On dit, je t'avais dit quelque chose et tu l'as dit quand même.
5: C'est pour cela que moi j'aime, quand les gens viennent se confier, ben, d'être vrai avec ces gens-là. Parce que pour qu'il n'y ait pas de compromis, il faut discerner aussi. Il y a des situations que c'est vrai, mais il y a des situations que ben, on peut être en compromis et de garder pour nous, d'être, vous comprenez, dans l'émotion avec la personne, et ça n'aide pas. Ça n'aide pas. Alors il faut discerner, il faut savoir gérer.
3: Il faut chercher de l'aide quand il faut chercher de l'aide. Par contre, il y a une situation que j'aimerais mentionner ici. Tu vois, mettons, moi, je voyage beaucoup.
0: Oui.
3: Je sais que je bouge beaucoup dans les églises locales. et c'est un peu le cas de Marie-Josée aussi. Et quand je suis dans une église locale, mm-hmm. qui n'est pas mon église locale, qui est dans notre pays, et que quelqu'un vient me partager une situation, par exemple un conflit avec un autre frère de l'église, un conflit avec un ancien, mm-hmm. c'est très délicat pour moi de partir, de m'ingérer dans une affaire d'une église locale. Mmh. Donc, quand je sors de cet endroit, pour moi, je me sens redevable.
5: Exactement.
3: Au moins, de tenir un ancien au courant. Ouais. Écoute, j'ai eu affaire à cette personne, ouais. voilà ce que je l'ai conseillé.
5: Voilà.
3: Pour que ce soit clair. Et que plus devant, je n'entende pas dire, ah ben, ouais. Elle a dit ça, elle m'a dit ça. Non, non, non, je veux c'est vraiment... Vrai. Ce n'est pas une question de commérage ou de rapporter, mm-hmm. mais je pense que c'est une question de responsabilité. Mm-hmm. De me dire, écoute, ce n'est pas mon église locale, c'est quelqu'un qui est dans une autre église locale, mm-hmm. ben, c'est mon devoir. Elle m'a tenu au courant d'une situation peut-être entre deux frères, entre mm-hmm. deux sœurs, une situation qui n'est pas claire, qui peut-être ne la concerne même pas elle.
6: Bien ouais. sûr.
3: Peut-être concerne d'autres personnes de l'église.
6: Oui, oui.
3: Mais pour moi, je considère que c'est très important mm-hmm. dans ce cas, que je puisse parler à l'ancien responsable de ces églises, mm-hmm. ou un des responsables, et dire, écoute, je veux que tu saches que j'ai rencontré telle personne, mm-hmm. et voilà ce que je l'ai conseillé. Mm-hmm. Comme ça, on est, comme Marie-Josée disait, on est sur la même page, mm-hmm. on travaille ensemble dans l'intérêt de la personne.
1: Mm-hmm. Et c'est ce qui manque, je crois, à Kinshasa, puisque c'est justement cette notion de redevabilité, Mme Audrey, dont mm-hmm. tu parlais, qui est inexistante, parce que dès lors que la personne on lui fait une confidence, compte tenu de la relation de confiance qu'elle va avoir avec cette mmh. personne, elle mmh. va se sentir redevable seulement vis-à-vis d'elle, mais pas vis-à-vis du pasteur. Donc elle va pas, elle va pas en référer à mmh. l'ancien. Mmh. Elle va garder ça. Donc elle va porter parfois des choses qu'elle ne devrait pas porter.
3: Je crois que c'est souvent des relations émotionnelles, comme disait Marie-Josée. On se dit ben c'est mon secret, ben ouais. c'est ça la clé de ma relation avec cette personne, mmh. et je vais garder ça. Et c'est la chose qui va garder cette relation mmh. en vie.
0: Justement, Mama Audrey, qu'est-ce qui se passe quand on est témoin d'une situation, par exemple, d'un frère ou d'une sœur dans l'église ou en dehors? Qu'est-ce qu'on peut faire face à cette situation?
3: Ben écoute, je pense, si tu as une relation avec cette personne, la meilleure chose, c'est d'aller vers la personne directement et lui ouais. dire, écoute, ma sœur ou écoute, mon frère, j'étais là quand ça s'est passé, mmh. et vraiment, je voulais t'encourager. Écoute, je crois que c'est bien que tu rectifies cette situation-là, mmh. que tu fasses attention ouais. à la manière que tu parles à cette personne, peu importe quoi. Mais si tu n'as aucune relation avec cette personne et que ça risque d'être mal pris, mmh. dans ce cas, ce n'est pas une confidence. Ce n'est pas un secret que la personne t'a confié. Mais ce serait bien que tu aies quelqu'un qui est proche et qui peut aider cette personne sans pour autant dire, ah ben tu sais, c'est Nadège qui m'a dit, savoir que, avec la sagesse comment aborder le sujet.
0: Bien sûr.
3: Moi, je crois qu'il y a tellement d'aspects de cette histoire de secret. Bien souvent, je peux être témoin d'un événement, mm-hmm. mais qui ne m'appartient pas d'annoncer. Je peux être là quelque part et, par exemple, j'apprends que quelqu'un a reçu une promotion dans son travail.
0: Oui.
3: Il s'est trouvé que j'étais là, j'ai entendu. Mm. Mais ce n'est pas à moi d'annoncer cela.
0: Bien sûr.
3: C'est-à-dire que ce n'est pas parce que j'ai entendu mm-hmm. que je dois absolument tout faire nouvelle. Je ne suis pas Marie-Madeleine qui est arrivée au tombeau, qui a vu que le tombeau était vide pour annoncer à tout le monde, le tombeau est vide. C'est complètement... Il y a des choses qu'il faut savoir gérer. Mm-hmm. Et je ne peux pas aussi... prendre des situations où j'ai eu un problème avec quelqu'un, le frère est venu me voir, il s'est repenti, mm-hmm. et on a réglé le problème, et ensuite, moi, je fais de ça une chose, l'histoire de tout le monde.
0: C'est ouais. ça.
3: Or, c'est quelque chose de très privé. Mm-hmm. Un frère est venu, mm-hmm. il est venu, il s'est repenti, il m'a dit, écoute, je suis désolée, ouais. ça s'est pas passé, j'ai ouais. eu tort, c'est entre moi et lui. Et moi, je pardonne pas, mm-hmm. et ensuite, je fais ça, je pond les œufs dans le cœur de tout le monde pour dire, ben, voilà ce qui s'est passé. Mm-hmm. Je crois qu'il faut faire très attention, finalement, à notre bouche. Mm-hmm. C'est ça le truc, c'est faire attention à notre bouche.
0: Et on aura d'ailleurs un sujet là-dessus prochainement.
3: Voilà, sinon peut causer beaucoup de troubles. Et moi je me souviens quand j'ai commencé à travailler, j'étais une secrétaire confidentielle. Ça dit tout. Mm-hmm. C'est-à-dire, et ce qui se passe au bureau, quand je quitte le bureau, ça reste mm-hmm. au bureau. Je ne suis pas la journaliste pour raconter ce qui se passe dans le bureau, ni Wikileaks. Mm-hmm. Je dois faire très attention que ce qui a été vécu au bureau, mon patron, ce qu'il a dit, des problèmes, ça reste au bureau, je n'en fais pas une discussion. Mm-hmm. La même chose, les choses qui se passent dans... Si je travaille pour un pasteur, si je travaille dans l'église, si je travaille dans un contexte d'église, mm-hmm. ben, ce qui se passe là, c'est très sérieux, ça ne concerne pas les gens du dehors. Mmh. Ce que j'entends, ce que je vois, ce qui passe sous mes yeux, ça ne va pas plus loin. Mmh. Et je pense que c'est très sérieux. Moi, j'ai beaucoup de gens qui habitent ma maison, mais je ne peux pas toute la journée faire attention à ce que je dis, à ce que je vois, à ce que je mentionne. Mais pour moi, c'est clair que ce que je dis ou ce que j'entends chez moi, ben, ça ne va pas plus loin que ma maison, puisque c'est des choses extrêmement confidentielles. C'est désolant que parfois, il y a des gens qui viennent nous rendre visite et qui se mettent à prendre des photos. Je dis, excusez-moi, mais ne mettez pas des photos de ma maison sur Facebook ni sur Instagram, puisque si tu ne dis pas, la prochaine chose, il y a des selfies de tout le monde dans ta cour, dans ton salon, dans ta maison. Et c'est la confidentialité. Il faut être discret.
0: Bien sûr.
3: Il faut savoir.
0: Respecter le lieu privé.
3: Et être discret dans tout. Et savoir si quelqu'un s'est confié à nous, ben, savoir garder la chose. Si c'est purement la personne qui a voulu se libérer. Elle ne cherchait même pas un conseil. Elle voulait que si ça lui pesait au cœur, ben, que ça reste là, ça n'a pas plus loin. On ne se sert pas de ça pour se donner de l'importance. Ah ben, je suis ça, moi, ben je dis. Bien souvent, on cherche à se donner de l'importance.
5: Ouais.
3: Mais il faut faire très attention.
1: Maman Audrey, à Kinshasa, je réalise, comme je disais tout à l'heure, qu'il y a des personnes qui se confient, qui parfois confient des choses lourdes. Ça va être des situations de fidélité, d'adultère, mais ils confient ça pas des responsables. Et ces personnes à qui on confie ces lourds problèmes ne peuvent pas, ne se sentent pas, elles se sentent prises au piège finalement de ce secret et n'ont pas envie d'en parler. Et comment ça peut se gérer ça dans une église ?
3: Oui, parfois ça peut aussi devenir un fardeau.
0: C'est ça.
3: Pour la personne à qui on a confié cette chose. Moi je crois que c'est très important de ne pas garder ces choses, ça devient fardeau pour nous, mais de chercher de l'aide.
5: Exactement.
3: Et d'en parler à quelqu'un qui on est sûr, qu'on sait qu'il ne va pas en parler, en faire une histoire d'État, ou répandre l'histoire, ou faire un scandale, ou réagir d'une manière impulsive. Très attention.
0: Comment déceler cela, justement? Parce que parfois, on ne va pas savoir. Peut-être qu'on a développé une relation avec une sœur qui est là dans l'église peut-être depuis des années et on se dit, bah, elle a l'air d'être une personne de confiance. Comment déceler justement la capacité de la personne à gérer la confidence ?
3: L'expérience.
0: On lance trois petits secrets comme ça ?
3: Qu'est-ce que tu peux faire ? La confiance, c'est quelque chose qui grandit. Hein.
5: Ouais.
3: C'est pas quelque chose qui est acquis en un jour.
5: Exactement.
3: Mais par contre, la confiance, elle se perd en un instant.
0: C'est vrai.
3: On peut avoir construit une relation pendant 15 ans et une chose qui se passe vient subitement exposer cette relation et la détruire.
0: Ouais.
3: Donc, il faut vraiment savoir qu'est-ce qu'on dit et à qui on dit quoi. On ne peut pas prendre des risques quand il s'agit de mon couple, quand il s'agit de mon enfant, faire une confidence sur mon enfant, qui a des tendances un peu pas normales, et ensuite ça fait le tour de l'église et on ruine la réputation de ce pauvre enfant. Donc il faut savoir qu'est-ce qu'on dit à qui, et c'est désolant d'entendre Maman Jeannette dire que beaucoup de pasteurs ne sont pas accessibles. Ce sont les bergers. Ils sont premièrement les bergers, les brebis devraient avoir accès à leur berger sans aucune difficulté.
1: Et il y a aussi, Maman Audrey, des personnes qui en fait, qui ne vont pas aller vers le pasteur parce que, OK, il n'est pas accessible, mais elles ne veulent pas, comme si, ternir leur propre image. Il faut que le pasteur ait toujours cette image d'elle, qu'elle est bien, etc. Donc, elles ne vont pas aller à la confidence.
3: Un manque de transparence.
0: Voilà. C'est ça.
1: Exactement.
3: Ben, si on manque de transparence, on ne peut pas vraiment grandir et avoir de l'aide. On va rester dans notre problème, on va tourner en rond dans le désert, comme les Juifs pendant 40 ans.
5: Exactement.
3: On ne va pas pouvoir s'en sortir si on n'est pas prêt à chercher de l'aide.
5: Oui.
3: Il faut pouvoir, oui, Marie-Josée.
5: C'est ça, exactement. C'est un manque de révélation. Je crois que c'est une œuvre de l'Évangile dans la vie des gens. Et ben, il n'y a que l'Évangile de la croix qui peut emmener les gens à être libres et en même temps les diriger. Même si les pasteurs ne sont pas accessibles, mais d'aller vers les gens
3: qui sont proches des anciens.
5: Qui vont faire le pont dans la relation.
0: Exactement.
5: Et les choses sont traitées de la bonne manière. Et il y a la liberté, il y a la guérison, il y a la restauration.
3: Exactement.
5: Hein? Et dans l'unité, encore une fois, dans l'esprit d'équipe, je crois que c'est important.
3: Mais
5: Parce que c'est vrai que tout le monde ne va pas se sentir libre, malgré que, on va dire de Maman Audrey, il y a des gens que nous, on sait que ils sont libres, ils sont là, ils sont prêts à recevoir, à écouter, au contraire de prendre du temps. Mais ce n'est pas tout le monde qui
3: va
5: ressentir cette liberté. Alors, ils vont venir vers certaines personnes. Mais c'est à nous de transmettre, de travailler dans cette relation et de rediriger.
3: Mais pour mettre une note amusante, hein, y a une église, je connais l'église, hein, où les gens, ils prophétisaient. Ils se servaient d'une prophétie. Et le Seigneur te dit, tu vas donner... Il était au courant de la situation et il se servait du véhicule de la prophétie. Seigneur te dit, tu ne quitteras pas ta femme ou tu ne la tromperas pas ta femme, tu te repentiras, tu iras raconter. Et l'autre qui se met debout, il répond en prophétie.
0: Là, c'est de la manipulation. Malheureusement, Maman Audrey, nous n'avons plus beaucoup de temps pour développer sur ce sujet.
3: Ça, c'était amusant.
0: Mais si on peut passer, Maman Audrey, au mot de la fin pour conclure justement sur le thème de la confidentialité.
3: Je crois que c'est très important. Il s'agit de la vie de quelqu'un. Oui. On peut détruire quelqu'un tellement facilement. On peut construire quelqu'un. On peut les aider à retrouver de l'espérance. Et on peut avoir un résultat que ces gens quittent l'Église, quittent la présence du Seigneur. Et ça ne vaut pas la peine. C'est trop sérieux. La vie des gens, on ne joue pas avec. Et je crois que c'est très important que les gens aussi puissent... On puisse être des gens de confiance, que les gens puissent se tourner vers nous et savoir que, ah ben, on est là pour eux. On est là pour les aider et il n'y a pas de jugement, il n'y aura pas de condamnation. Il n'y a pas, on va pas sortir de là pour les mettre à la fin de l'église. Peut-être que beaucoup de gens n'osent pas parler au pasteur parce qu'ils ont peur des réactions et des réprimandes. Donc, je crois que cet esprit-là doit disparaître et il doit y avoir un esprit d'équipe, d'amour, de compréhension, une ouverture d'esprit afin qu'on puisse aider les gens et qu'il n'y a rien qui soit impardonnable ou rien qu'on puisse ne pas partager puisque Jésus a tout pris sur la croix. Et il peut pardonner toutes choses, il peut restaurer toute personne, et il peut solutionner tout problème.
0: Amen.
5: Amen.
0: Merci en tout cas, Maman Audrey, et bien sûr, merci beaucoup à Marie-Josée d'avoir fait le déplacement et d'être avec nous sur ce plateau. Bien sûr, Maman Janine et Magali. Et pour tous ceux et celles qui nous suivent fidèlement, nous vous remercions vraiment de tout cœur et nous vous invitons bien sûr à nous retrouver sur la page Facebook, YouTube et bien sûr la nouvelle page Instagram de Malaïka. Gardez-nous au courant de vos réactions à chaud suite au programme et nous serons vraiment bénis de vous entendre. Je vous dis à très très bientôt pour un autre programme. Bonjour.

0: Bon matin tout le monde, est-ce qu'on peut dire un alléluia?
1: Alléluia!
0: Comment ça va ce matin?
1: Bien.
0: Bienvenue au portail, très heureux de vous accueillir. Ce matin, on est heureux également d'accueillir nos amis de Publication Chrétienne. Vous savez, il y a plusieurs années, lorsque le Seigneur m'a ramené vraiment à la bonne nouvelle de la grâce, donc j'ai eu un réveil christocentrique où j'ai réalisé que vraiment, dans la vie chrétienne, tout a toujours rapport avec Jésus. Et un de mes défis, c'était qu'il y avait des bons livres en anglais que je ne pouvais pas recommander à des gens qui étaient francophones, qui ne lisaient pas l'anglais. Et un jour, j'ai rencontré Daniel Anderson. Je ne sais pas si Daniel est ici ce matin. Daniel, est-ce que tu es là? Lève la main si tu es là. Il est là en arrière. Daniel Anderson, qui est devenu un ami de Publication Chrétienne, qui a commencé à traduire ses livres, qui sont devenus vraiment une ressource et une richesse incroyable pour le corps de Christ en francophonie, même pas seulement au Québec, à travers le monde. Ils sont vraiment généreux avec nous et ce matin, on est vraiment heureux de les avoir avec une belle table de livres parce qu'on croit que un des moteurs de croissance, c'est de lire des bons livres. Des bons livres chrétiens. Donc, on le fait ce matin, c'est une occasion de vous bénir, c'est une occasion, une occasion d'acheter des cadeaux de Noël. Puis en même temps, pour eux, vous savez, si la meilleure manière de s'assurer d'avoir à long terme de la bonne littérature chrétienne, c'est d'acheter aujourd'hui de la bonne littérature chrétienne. Est-ce que je peux entendre amen? Donc, sans plus tarder, nous continuons notre série de Noël et alors qu'on regarde au récit de la Nativité, une des choses qui revient beaucoup, c'est le roi David. D'ailleurs, le Nouveau Testament commence en disant « Généalogie de Jésus-Christ, fils de David ». Avez-vous remarqué, dans les textes de Noël, David revient beaucoup. Par exemple, au sixième mois, l'ange Gabriel fut envoyé par Dieu dans une ville de Galilée, du nom de Nazareth, chez une vierge fiancée à un homme du nom de Joseph, de la maison de David. Et l'ange va dire la chose suivante, « Voici, tu deviendras enceinte, tu enfanteras un fils et tu l'appelleras du nom de Jésus. Il sera grand, il sera appelé fils du Très-Haut. » Et le Seigneur Dieu lui donnera le trône de David, son père. Et lorsque Jésus est né, hein, les anges vont dire, aujourd'hui, dans la ville de David, il vous est né un sauveur qui est le Christ, qui est le roi ultime, qui est le Seigneur. Et pour comprendre vraiment le fondement de Noël et toute la richesse de Noël, il faut comprendre la promesse que Dieu a faite à David dans 2 Samuel 7. Alors que Dieu promet à David que de sa descendance va venir l'ultime roi. Hein, l'ultime roi qu'on appelle en hébreu le Meshaya, le Messie. En grec, c'est le Christos, c'est le Christ. Littéralement, ça veut dire celui qui est oint, qui a reçu l'onction. Et toute la Bible pointe vers l'attente de ce roi qui va régner et établir la paix. Et ce roi est de la maison de David. Maintenant, qui règne en Angleterre? Quelle maison? La maison de Windsor. Hein, ça a commencé avec Victoria, un des descendants de Victoria, le roi ensuite. Hein, c'est le roi George VII. Après ça, il y a eu Édouard V. Après ça, est-ce que j'ai mis bon chiffre? Après ça, il y a un autre George, un autre Édouard, il y a eu Élisabeth II, il y a eu Charles III, et c'est la maison de Windsor. Maintenant, dans la Bible, le Messie vient de la maison de David. Et alors que tous ces noms, moi, j'ai hâte qu'il y ait un Gaétan premier quelque part. Et ça, c'est un autre sujet. Et tout au long de la Bible, on attend le Messie. Et à ce jour, les Juifs continuent d'attendre le Messie. Je disais dans le journal qu'en Israël, dans les baux, quand tu signes un bail, il y a ce qu'on appelle la clause du Messie. Donc, il y a beaucoup de propriétaires en Israël qui ont des maisons, qui habitent à l'étranger, vont louer la maison en Israël. Et dans le bail, c'est écrit que lorsque le Messie va revenir, le bail tombe et le propriétaire peut reprendre sa maison. C'est vrai, c'est comme ça aujourd'hui. Pourquoi? Parce qu'on s'attend que le Messie va venir établir la paix, le paradis sur terre. Mais le problème, c'est qu'ils attendent pour rien parce que le Messie est déjà venu en Jésus. Je parlais de la reine Élisabeth. Dans son jeune temps, elle aimait aller se promener dans des villages comme ça, passer incognito, puis se mettait une robe assez banale. Et un jour, son chauffeur la laisse dans un village, elle se promène. Et la pluie arrive, puis elle va cogner à une porte. Puis elle demande à une dame, elle dit, une paysanne, elle dit, excusez-moi, puis évidemment, la dame ne la reconnaît pas. Est-ce que vous pouvez me prêter un parapluie? Je vous promets de le ramener demain. Et la dame prend son parapluie et dit, ah non, ça c'est un parapluie neuf. J'en ai un vieux, attendez. Elle va chercher son vieux, elle le donne, se disant, je ne vais jamais le revoir. Le lendemain, quelle ne fut pas sa surprise de voir un chauffeur arriver avec une limousine, venir lui rendre son parapluie. Et là, elle comprend, elle dit, waouh, c'était la reine, je ne l'ai pas reconnue. Avoir su, j'aurais donné mon plus beau parapluie. Ce monde n'a pas reconnu le roi qui est venu en Jésus-Christ à Noël. Et c'est pourquoi le titre de ma prédication ce matin, c'est que le trône de David n'est pas vide. Le trône de David n'est pas vide. Et pour comprendre toutes ces promesses et l'essence de Noël, on doit aller dans 2 Samuel 7. Donc, vous pouvez ouvrir avec moi. C'est dans l'Ancien Testament. On est 1000 ans avant Jésus. Donc, c'est au début de la monarchie. Donc, il y a le roi David, qui est le premier roi après Saül. Donc, le premier roi de la lignée davidique, évidemment. C'est une période où, tout à coup, les ennemis sont vaincus, où il y a la paix, où Dieu se manifeste dans une tente. Et on se retrouve 1000 ans où Dieu va faire cette grande promesse à David. Donc, si vous avez 2 Samuel 7, dites « Amen ». Si vous cherchez encore, dites « Attends ». Si t'as quelqu'un à côté de toi qui a dit « Attends », dis « Away ». Pour nos amis qui n'ont pas de Bible, vous pouvez suivre sur les écrans. Donc, 2 Samuel 7, versets 1 à 19. Lorsque le roi, on parle de David, lorsque le roi habita dans sa maison et que l'Éternel lui donnait du repos en le délivrant de tous ses ennemis qui l'entouraient, il dit au prophète Nathan, le prophète Nathan, c'est un peu le pasteur dans l'Ancien Testament, donc il dit à son pasteur, « Vois donc, c'est moi qui habite dans la maison de cèdre alors que l'arche de Dieu habite sous la toile de tente. » Nathan répondit au roi, « Va, fais tout ce que tu as dans le cœur, car l'Éternel est avec toi. » Or, cette nuit-là, la parole de l'Éternel fut adressée à Nathan en ces mots, « Va dire à mon serviteur David, ainsi parle l'Éternel. » Est-ce toi qui me bâtiras une maison pour que j'y habite? Car je n'ai pas habité dans une maison depuis le jour où j'ai fait monter les Israélites hors d'Égypte jusqu'à aujourd'hui, mais je me suis déplacé sous une tente et dans un tabernacle. Partout où je me suis déplacé avec tous les Israélites, ai-je dit un mot à quelques-unes des tribus d'Israël à qui j'avais ordonné de faire paître mon peuple d'Israël? Ai-je dit, pourquoi ne me bâtissez-vous pas une maison de cèdre? Maintenant, tu parleras ainsi à mon serviteur David, ainsi parle l'Éternel des armées, c'est moi qui t'ai pris au pâturage derrière le troupeau pour que tu sois le conducteur de mon peuple d'Israël. J'ai été avec toi partout où tu es allé. J'ai retranché tous tes ennemis devant toi et j'ai rendu ton nom grand, comme le nom des grands qui sont sur la terre. J'ai attribué une place à mon peuple Israël et je l'ai planté pour qu'il demeure et ne soit plus agité, pour que les hommes injustes ne recommencent plus à l'humilier comme autrefois. » Et comme à l'époque où j'avais établi des juges sur mon peuple d'Israël, je t'ai accordé du repos en te délivrant de tous tes ennemis. L'Éternel t'annonce qu'il te fera une maison. Quand tes jours seront accomplis, que tu seras couché avec tes pères, je maintiendrai ta descendance après toi, celui qui sera sorti de tes entrailles, et j'affermirai son règne. Verset 13. Si ce sera lui qui bâtira une maison à mon nom, et j'affermirai pour toujours son trône royal. Moi-même, je serai pour lui un père et lui sera pour moi un fils. S'il commet des fautes, je le corrigerai avec le bâton des hommes et avec les coups des humains, mais ma bienveillance ne se retirera pas de lui comme je l'ai retiré de Saül que j'ai écarté devant toi. Ta maison et ton règne seront pour toujours assurés devant toi, ton trône pour toujours affermi. Verset 17, Nathan parla à David, conformément à toutes ses paroles, et à toute cette vision, et finalement, voici le début de la réponse de David. Alors le roi David alla se présenter devant l'Éternel et dit, « Qui suis-je, Seigneur éternel, et qu'est-ce que ma maison pour que tu m'aies fait faire venir jusqu'ici? C'est encore peu de choses à tes yeux, Seigneur éternel. Tu parles aussi de la maison de ton serviteur pour des temps lointains. Est-ce là la voix d'un être humain, Seigneur éternel? » Amen! Amen! Et David, on voit que David a compris ce que plusieurs ne comprennent pas, que la promesse que Dieu lui fait n'est pas pour un descendant immédiat, et on sait que ça va être Salomon. Il comprend que la promesse est pour des temps lointains. Il comprend que cette promesse dépasse le cadre humain, qu'il y a quelque chose de divin, il y a quelque chose de surnaturel dans cette promesse. Et pour bien comprendre la promesse, ça commence avec le roi David, qui a l'impression de ne pas en faire assez pour Dieu. Le roi David commence dans la performance. Comme plusieurs d'entre nous, on aime le Seigneur et on veut performer pour lui. Et alors que Dieu a béni David, David veut redonner en quelque sorte à Dieu et David a l'impression de ne pas en faire assez. Est-ce qu'il y a des gens comme moi qui ont l'impression de ne jamais en faire assez? Merci. Vous savez, je lis depuis des années, je lis ma Bible au complet en un an. Mais j'ai l'impression que ce n'est pas assez. Je me dis, je pourrais la lire 2 fois en un an. Je pourrais être plus concentré quand je la lis. Je pourrais mieux me délecter de la parole. Je la lis, mais des fois, j'ai l'impression d'être pensé à d'autres choses. Est-ce que je suis seul? Dans ma vie de prière, à tous les jours, je prie le Seigneur. Mais je me dis, il me semble qu'après des années de vie chrétienne, je devrais toujours être passionné à 5h30 quand je prie le Seigneur. Est-ce que les gens qui sont comme moi, où nos prières sont quelquefois froides, surtout en hiver quand il fait moins 58, puis je prie, puis je ne suis pas satisfait de ma vie de prière. Vous savez, mon épouse et moi, depuis des années, on adhère au principe de la dîme. On croit qu'un plancher de générosité, c'est de redonner 10% de nos revenus pour l'œuvre de Dieu. Mais quand je regarde à tous les besoins, puis on encourage Cap également, puis quand je regarde les besoins, je vois vision mondiale, je me sens mal de me payer un filet mignon un vendredi. Puis je me dis, est-ce que je devrais commencer à vivre comme un ermite, prendre des douches froides et donner 50% de mes revenus pour les pauvres? J'ai l'impression de ne pas en faire assez. Est-ce qu'il y a des gens comme moi? Ah, puis je peux construire la sainteté. Vous savez, dans ma vie, je suis comme correct, c'est-à-dire il n'y a pas de péché, je te rassure, il n'y a pas de péché visible grave dans ma vie. Il y a un paquet de petits péchés, par exemple. Et si tu m'avais posé la question, pasteur Guetta, après 25 ans à suivre Jésus, à quoi va ressembler ta sainteté? Moi, je t'aurais dit, quand tu vas entrer dans ma présence, c'est comme si tu entrais dans la présence de Jésus. Tu vas me toucher, puis... L'onction sur deux pattes, non, non. Je vais être honnête avec vous, je ne maîtrise pas totalement le fruit de l'esprit encore. Il n'y en a pas assez dans ma vie. Est-ce qu'il y a des gens comme moi? J'ai une foi dans le Seigneur, mais j'ai l'impression que quelquefois ma foi vacille. J'ai l'impression des fois que j'ai une foi qui déplace les montagnes, des fois j'ai l'impression qu'une fourmi me fait peur. Encore des fois, je lutte avec toutes sortes de peurs, il y a de l'anxiété dans mon cœur, il y a toutes sortes de choses, des remises en question, je me dis, ah, ma foi n'est pas assez, j'ai pas assez confiance en Jésus, qu'il y a des gens comme moi. Je vais être honnête avec vous, en tant que pasteur, j'ai l'impression de pas en faire assez. Continuellement, j'ai l'impression de ne pas en faire assez. Les semaines, puis il y a tellement de besoins. Puis des fois, je suis comme, voyons, je voudrais tellement en faire plus. Puis pas juste en faire plus, c'est qu'il faut que j'en fasse plus. En tant que mari, j'ai l'impression de ne pas en faire assez. Si tu posais la question à ma femme, je pense qu'elle dirait, mon mari, il n'est pas pire. Je pense que je ne suis pas pire. Je pense que je suis un pas pire mari. Mais elle dirait, il pourrait être meilleur. Que tous les hommes qui pourraient être meilleurs disent « Amen ». Que toutes les femmes pourraient dire être meilleures disent « Amen ». Je pourrais faire plus. Je pense que je suis un pas pire père, mais je pourrais être encore meilleur. Puis des fois, vous savez, on regarde non pas ce qu'on a, mais on regarde à tout ce qui nous manque. Puis c'est exactement le réflexe de David. Puis vous savez, des fois, c'est pervers parce que Dieu nous bénit tellement. Est-ce que je suis seul des fois comme je suis reconnaissant au Seigneur, mais j'ai peur de ne pas être assez reconnaissant? Des fois, il y a comme une petite voix qui me dit que si tu n'es pas assez reconnaissant, Dieu va t'enlever tes bénédictions. Que toutes les charnelles dans la performance des amen. Ça, c'est notre humanité. David est comme ça. Dieu l'a béni. Puis David dit, il faut que je fasse quelque chose. Je vais bâtir une maison à l'Éternel. C'est ce que je vais faire. Vous savez, Scottie Pippen, un joueur de basketball qui joue avec les Bulls, tout ça, raconte que quand il jouait pour Portland à la fin de sa vie, il faisait 15 millions par année. Moi, je trouve que 15 millions, c'est assez. J'en prendrais juste un. Il disait qu'avec son 15 millions par année, à chaque moment où il s'échauffait, il se sentait comme une faillite. Pourquoi? Il regardait le propriétaire de Portland, un des cofondateurs de Microsoft, qui valait 40 milliards par année. Puis lui, il se disait, moi, je suis juste un petit 15 millions. Puis il y a un gouffre à l'intérieur de nous. Vous savez, les chrétiens, on a compris que nous sommes justifiés par la foi. C'est pas parce qu'on a fait assez. On sait qu'on... Écoute bien. On sait qu'on ne pourra jamais en faire assez, mais il y a quand même quelque chose dans notre chair qui a l'impression qu'on devrait en faire encore plus. Et ça, c'est le problème de David. Puis le problème, c'est que son pasteur ne l'aide pas. Vous savez, des fois, des pasteurs même qui prêchent, tu as l'impression comme... Il veut te motiver, mais en fait, il te condamne parce que tu as l'impression de ne pas être à la hauteur. Puis hein, David va voir son pasteur Nathan, puis il dit, « Je veux construire une maison à l'Éternel. » Il lui dit, va, fais ce que tout ce que tu as dans le cœur, l'Éternel est avec toi. Moi, s'il y a un homme riche qui vient me voir, qui me dit, pasteur Gaétan, je veux bâtir pour le portail une belle église de 20 millions de dollars, je vais dire, va, l'Éternel est avec toi, mon frère. Vas-y. Et finalement, Dieu va reprendre Nathan. Et Dieu, alors que le projet de bâtir une maison de Dieu, c'est légitime, alors que de vouloir plus pour Dieu, c'est légitime, Dieu va apprendre un principe à David. Écoute bien, ce n'est pas parce que ton projet est pour Dieu que ton projet est de Dieu. Ce n'est pas parce que tu veux faire quelque chose pour Dieu que ça vient nécessairement de Dieu. Et là, Dieu va lui donner une promesse. Et Dieu va remettre David à sa place alors que David dit, « Éternel, je vais te bâtir un temple. » Dieu lui dit, « Mon ami, tu ne vas rien me bâtir du tout, c'est moi qui vais te bâtir quelque chose. » Et Dieu rappelle à David, que David n'est pas au volant de sa vie. Moi, souvent, j'avais l'impression que j'étais au volant de ma vie et que Jésus était passager. Le Seigneur me ramenait à l'ordre en disant, non, on inverse les rôles. C'est moi qui tiens le volant de ta vie, tu ne contrôles rien. Je veux juste rappeler à tout le monde qui est ici, tu ne contrôles pas grand-chose. Tu es sur le siège du passager. Tu te mets dans ce cas-là, quoi, la vie chrétienne, je n'ai rien à faire, c'est ça? Je m'assois, je me mets sur le pilote automatique? Non, Jésus est au volant de la voiture. Toi, ta job, c'est de rester dans la voiture. Dis à quelqu'un à côté de toi, reste dans le char. Ta job, ton travail, la vie chrétienne, c'est de rester en Christ. Mais c'est lui qui contrôle ta vie. Et regarde la promesse que Dieu lui donne. Il lui donne la promesse quand? La nuit. Quand David est le plus inactif et le plus improductif. Ça, c'est le Dieu de la Bible. Alors que David dort, Dieu dit, toi, là, quand tu dors, là, c'est moi qui fais le travail. Hein? Si l'Éternel a bâti la maison, ceux qui la bâtissent travaillent en vain. Et il en donne à son bien, il en donne autant à son bien-aimé pendant qu'il dort. Le Dieu que nous servons ne te bénit pas parce que tu travailles. Même quand tu dors, il te bénit. Même quand tu es improductif, il est productif. C'est le Dieu de la Bible. Et Dieu lui donne cette promesse qui est la réponse à la performance. Et ce qu'il dit, parce que David dit, oui, mais Seigneur, c'est parce que tu es dans le tabernacle, c'est-à-dire l'endroit où Dieu se manifeste, puis ça, c'est dans une tente, puis on se promène, puis Dieu habite dans une tente, il n'y a même pas un bâtiment, il faudrait au moins bâtir une maison. Puis Dieu dit, hey, je ne suis pas un mendiant, je n'ai pas besoin de toi. Si j'habite dans une tente, c'est pas parce que je suis un Dieu mendiant, c'est parce que je m'identifie à mon peuple qui est dans le désert, était dans une tente. Ce que je fais, je le fais pour vous. Et Dieu rappelle quelque chose à David ici. Il lui dit, je n'ai pas besoin de toi. Je me sers de toi, je veux me servir de toi, mais je n'ai pas besoin de toi. Qu'est-ce que je veux dire? Vous savez, dans les attributs de Dieu, il y a un attribut qu'on parle peu qui s'appelle l'autosuffisance. Des fois, on a l'impression que notre Dieu est un mendiant, un peu comme, tu sais, Dieu veut la louange, j'ai besoin de la louange. Puis pendant la louange, Dieu est là, puis il est comme, adorez-moi, adorez-moi. J'ai besoin, donnez-moi de l'argent, j'ai besoin, priez-moi. Non, Dieu n'a besoin de rien. Dieu est Dieu, il fait ce qu'il veut. Et Dieu dit à David, dans ma grâce, je me sers de toi, mais n'oublie pas, je ne me sers pas de toi parce que je n'ai pas le choix. Je n'ai pas besoin de toi. Et si je me sers de toi, c'est une grâce et un privilège. Quelqu'un devrait dire amen. Amen. Et c'est ce que Dieu lui dit. Et Dieu rappelle à David, regarde ton parcours. Tout au long de ta route, regarde comment j'étais au-devant de toi. Regarde comment j'ai marché au-devant de toi. Regarde comment j'ai pourvu. C'est moi qui ai fait ça. Puis lis le début, le verset 1 à 8 à peu près. C'est moi, c'est moi, c'est moi. Hein, c'est comme je l'ai déjà dit. Quand tu fais une course, un marathon ou un demi-marathon, il y a des stations de ravitaillement qui te permettent d'aller jusqu'au bout. Qui ici, tu sers le Seigneur depuis 10 ans? Lève la main. OK, baisse la main. Qui ça fait plus de 20 ans que tu sers le Seigneur? Lève la main. Qui ça fait plus de 30 ans? Lève la main. Wow! Qui ça fait plus de 40 ans? Lève la main. Qui ça fait plus de 50 ans? Lève la main. Wow! Je pense que ça mérite un même applaudissement. OK, pour toutes ces années... Mais voici ce que dit la parole de Dieu. Si tu es ici ce matin, c'est parce que Dieu t'a porté jusqu'ici. C'est que Dieu t'a gardé jusqu'ici. C'est que Dieu t'a préservé jusqu'ici. Quelqu'un devrait dire amen. Et Dieu fait une promesse à David. Il dit, alors que tu veux me bâtir... Il y a un jeu de mots en hébreu comme en français. Alors que tu veux me bâtir une maison, c'est moi qui vais te bâtir une maison. Hein? Alors que tu veux me bâtir un temple, je vais te bâtir une dynastie. Il y a un grand principe que Dieu dit que Dieu enseigne dans 2 Samuel 7. C'est un principe qu'on enseigne souvent au portail. Ton salut ne dépend pas de ce que tu fais pour Dieu, mais de ce que Dieu fait pour toi. Et regarde ce que Dieu dit à David. Voici, je te donne, dans cette promesse, se résume à quoi? Alors, souvent, on pense des promesses de Dieu, on pense à des choses. Mais c'est quoi la promesse que Dieu donne à David? Une personne. Dieu dit à David, versets 12 à 15, dit, voici celui qui va venir après toi. Lui, Dieu promet à David, non pas une chose, une affaire, une patente, il promet une personne, Jésus-Christ. La plus grande promesse pour ta vie, c'est pas la paix, c'est pas la joie, c'est pas la délivrance, c'est une personne, Jésus-Christ. Parce que quand tu as Jésus-Christ, tu as tout le reste. parce que Jésus-Christ est la source de toutes les promesses, de toutes les bénédictions. Et Dieu dit à David, il va y avoir un descendant parmi toi qui va sortir de toi, qui, lui, va réussir à faire ce que personne n'a fait. Paul va en parler dans Romains 5, il va dire c'est un nouvel Adam, un meilleur David, en d'autres mots. L'exemple que j'ai souvent donné, c'est la même manière que Adam, par le péché d'Adam, y a emmené la faute sur tous, Dieu pourvoit un moyen, pourvoit un meilleur joueur qui va amener la victoire à tous. Dans le tir de barrage, tu envoies un joueur, si le joueur échoue, toute l'équipe perd. Si le joueur fait un but, toute l'équipe gagne. Maintenant, Dieu dit, de ton descendant, il y en a un qui va réussir là où tout le monde a échoué. Maintenant, en passant, quand tu regardes les livres des rois dans l'Ancien Testament, il y a eu 21 rois après David. Et 21 fois, c'est fail, fail, fail, fail, fail. Pour ceux qui ne comprennent pas, échec, échec, échec, échec, échec. Ils ont tous échoué. Il y en a un seul qui a réussi à faire le but et donner la victoire à l'équipe. C'est 1000 ans plus tard, c'est Jésus-Christ. Jésus-Christ est le seul qui a parfaitement obéi à la parole de Dieu. Ça, c'est la bonne nouvelle. Et vous savez, quand on regarde, Dieu promet que de cette personne vont venir toutes les promesses. Il y a des livres quelquefois qui puis c'est correct, hein, en passant, je ne condamne pas ce genre de livres-là, c'est juste que je trouve qu'ils sont insuffisants. Il y a des livres qui sont des livres de promesses. Hein, tu vois ça dans les librairies chrétiennes, peut-être même qu'il y en a ici, là, je ne sais pas. Là. Et là, tu as comme promesse. Et là, si tu as besoin de paix, tu vas dans paix, puis là, tu regardes tous les versets bibliques qui parlent de paix. Puis là, tu as besoin de joie, puis là, tu vas dans tous les versets bibliques qui parlent de joie. Puis c'est pas mauvais, parce qu'évidemment, c'est la parole de Dieu, mais le problème de ces catalogues de promesses-là, c'est qu'ils désincarnent les promesses de la source des promesses qui est Jésus-Christ. Et Dieu dit, voici la réponse, c'est vraiment celui qui va donner la victoire. Et comme j'ai déjà dit, de la même manière que si t'es le Canadien de Montréal, tu vas en tir de barrage, t'envoies ton meilleur, t'envoies Cofield, t'envoies pas Youpi. OK? Si t'es une équipe de foot ou de soccer, t'envoies qui? T'envoies Messi. De la même manière, Dieu envoie son Messi qui donne la victoire. Je l'avais déjà fait, ouais, ça avait déjà marché. Quelqu'un va dire, Pasteur Guétan, tu l'as déjà dit, oui, mais ça avait déjà marché, ça marche deux fois, c'est correct. Et par ce Messie, la bénédiction va venir. Puis en fait, c'était intéressant, il dit lui. Donc, ça veut dire quoi? Ça veut dire que si tu as besoin de paix, c'est pas tout de lire des versets bibliques de paix, parce que la paix, elle est toujours attachée à ta communion avec Dieu. Si tu manques de paix, tu as besoin d'avoir quelque chose dans ta vie qui est plus fort que ce qui te fait peur. Ça, c'est Jésus seul. Si tu as besoin de joie, tu as besoin d'avoir quelque chose dans ta vie qui est plus glorieux que tout ce qui te donne du bonheur. Ça, c'est Jésus-Christ. Plein de chrétiens qui cherchent des délivrances, d'être délivrés du péché. Si tu as été délivré du péché, tu as besoin de quelque chose de plus puissant que le péché, Jésus-Christ. Et c'est ce que Dieu, c'est un principe que Dieu établit. Jésus est la source. Toutes les promesses sont oui, amen. Celui qui a le Fils, pas juste la foi dans le Fils, celui qui a le Fils. Et Dieu dit, cette personne, donc alors qu'une par la chair, on répond par la performance, Dieu donne une promesse. Cette promesse, c'est une personne. Et Dieu dit, cette personne aura le pouvoir. Il dit, je lui donnerai le trône royal éternellement. Quand tu as Jésus dans ta vie, tu as celui qui contrôle l'univers dans ta vie. Est-ce que je peux entendre amen à ça? Quand tu as Jésus, tu as celui qui contrôle toutes choses. Je ne sais pas si vous avez déjà été pris dans une tempête sur la mer. Nous, on a déjà été pris. Tu le vois dans les films, mais quand tu le vis, c'est quelque chose. C'est quelque chose. Et à un moment donné, il y a une tempête, puis tout le monde panique. Puis on dit, restez dans vos cabines. Puis il y a un homme qui décide, dit, moi, je vais aller voir le capitaine. Je vais voir, il se passe quoi. Là, je veux avoir l'heure juste. Il va sur le pont, puis ça brasse, puis se rend. Puis vous savez, il y a souvent ces vitrées. Tu as le capitaine qui... Et là, il regarde... Il voit le capitaine, là, ça souffle, il y a de la pluie, ça brasse. Le capitaine se retourne, le voit, il sourit. Il retourne, il dit à tout le monde, il dit, « Ne vous inquiétez pas, j'ai vu le capitaine, il sourit, tout ira bien. » Mon ami, dans la tempête de ta vie présentement, Jésus sourit, il est en contrôle. Il est en contrôle. Il est en contrôle. Et Dieu dit, c'est lui qui va me bâtir une maison. OK. La maison de Dieu, le temple, il faut que tu comprennes c'est quoi la fonction. Quand on regarde, on dit après ça, après David, c'est Salomon qui va bâtir la maison de Dieu, le temple. Mais Dieu a quelque chose en vue de beaucoup plus glorieux que simplement une maison de cèdre ou de briques où Dieu va se manifester une fois de temps en temps. Quand tu penses à maison de Dieu, tu dois penser à quelque chose de très précis. Par exemple, si je te dis Saint-Hubert, tu penses à quoi? Poulet, OK. Si je te dis Centre Bell, tu penses à quoi? OK, Canadien. Si je te dis Ikea, tu penses à quoi? Paquet de troubles, oui, d'accord. Donc, les bâtisses représentent quelque chose. Dans la Bible, le temple, tu dois penser à la présence de Dieu. C'est le lieu de la présence de Dieu. Et le temple préfigurait un type, renvoyait, était l'ombre des choses à venir, d'un moment où la présence de Dieu serait avec nous, pécheurs. Comment est-ce possible? Parce que la Bible dit que l'homme pécheur ne peut voir Dieu, le Dieu saint, et vivre. C'est pourquoi, d'ailleurs, en passant, tu sais, nous, les chrétiens, on a perdu de vue comment la présence de Dieu, c'est glorieux. On voit la présence de Dieu comme le petit frisson dans la louange. On est là, on chante, là, un moment donné, comme, « Oh, je sens la présence de Dieu. » La présence de Dieu dans la Bible, puis Dieu nous a créé avec des émotions, puis c'est correct, là. C'est pas ça que je dis juste que c'est pas ça, ultimement, la présence de Dieu. Quand tu vois dans l'Ancien Testament, David ne pouvait, pas David, Moïse, lorsque la gloire de Dieu descend dans le tabernacle, qu'est-ce que Moïse fait? Est-ce que Moïse dit, « Ah, on est bien! » Non, Moïse sort de là. Moïse ne peut rester là où Dieu révèle toute sa sainteté. Lorsque Salomon va bâtir le temple, la gloire va descendre. Qu'est-ce qui se passe? Tous les sacrificateurs vont sortir. Pourquoi? Parce qu'ils ne peuvent pas rester. Pourquoi? Parce qu'encore une fois, c'est trop puissant. Et c'est pourquoi Dieu fait une promesse que de ce fils davidique, il sera appelé Emmanuel, Dieu avec nous. Et quand Jésus arrive, Jean nous dit que la parole demeure, elle a demeuré parmi nous. Le mot demeure, c'est le même qu'on voit ici, pour tabernacle. Et Jésus va dire, puis je l'ai enseigné, Jésus va dire, détruisez le temple, puis je le rebâtis en 3 jours, puis les gens vont dire, hey, ça nous a pris 46 ans de le bâtir. Et la Bible dit, ils ne comprenaient pas qu'il parlait du temple de son corps. Pourquoi? Parce que Jésus est pleinement la présence de Dieu. Il est Dieu. Quand tu as Jésus, tu as la présence de Dieu. Et cette présence de Dieu n'est pas, elle n'arrive pas, elle ne disparaît pas. Jésus dit, je suis avec vous tous les jours jusqu'à la fin du monde. Pourquoi? Parce que tu es le temple du Saint-Esprit. Quand tu es chrétien, né de nouveau, Dieu met son esprit, sa présence dans ta vie. Le chrétien, la chrétienne, nous ne sommes pas des humains ordinaires, nous sommes le temple de Dieu. Dieu marche avec toi. Et ça, c'est possible grâce à Jésus. C'est possible grâce à Jésus. Et pourquoi c'est important de le comprendre? Dans la Bible, quand Dieu dit « Je suis avec toi », prends une concordance et tu vas voir à combien de reprises Dieu dit « Je suis avec toi, je suis avec toi, je suis avec toi ». Qu'est-ce qu'il dit généralement avant ou après? Qu'est-ce qu'il dit? Ne crains pas. Dans la Bible, quand Dieu dit « Je suis avec toi », ce qu'il dit immédiatement avant ou après, continuellement, c'est « Ne crains pas, car je suis avec toi. Je suis avec toi, ne crains pas. » Quand tu réalises que Dieu est avec toi, que tu es le temple du Saint-Esprit, quand Jésus, la présence de Dieu, le Saint-Esprit de Dieu est en toi, tu ne crains pas parce que celui qui est en toi est plus grand que ce qui est à l'extérieur de toi. Maintenant, ça, c'est pratiquement comment ça fait la différence. Bien, ça fait toute la différence dans la vie. Parce que, je ne sais pas pour toi, mais moi, il y a un paquet de trucs qui me font peur dans la vie. Il y a un paquet d'affaires qui font peur. Il y a un paquet de choses qu'on ne contrôle pas. Moi, j'aime contrôler les affaires. Peut-être pas toi, moi, j'aime contrôler les affaires. J'aime pas ça dans la vie quand je ne contrôle pas les affaires. J'aime pas ça quand je ne contrôle pas ce qui m'arrive. Moi, j'aime ça quand Dieu me bénit, puis il me prépare, puis c'est réglé comme ça. J'aime pas les surprises de l'épreuve. Est-ce que des gens t'aiment ça? Peut-être que toi, t'aimes ça. Mais pourquoi ça fait la différence de savoir que Jésus a encore garanti la présence de Dieu dans ta vie? OK. Imaginons que tu es une femme qui va prendre une marche le soir quand il fait noir, donc vers les 4h45. Tu vas prendre une marche. Imaginons que tu arrives au coin de la rue et tu vois, il y a un homme qui sort avec une cagoule. Est-ce que tu as peur? Oui. Par contre, si tu es une ceinture noire en karaté, non. Tu comprends? Ça change. OK, imaginons que tu es une femme, ceinture noire en karaté, tu te promènes, il y a trois hommes avec des cagoules qui arrivent devant toi. Est-ce que tu as peur? Oui, ça change la donne. Maintenant, qu'est-ce que tu dis? Supposons que tu es ceinture noire en karaté, mais que tu te promènes avec ton mari, puis que tu as trois hommes en cagoule, tu dis, ah, tout à coup, tu es plus en sécurité. Tu me suis? Bon. Supposons qu'à un moment donné, il y a des femmes qui disent, non, pas du tout, mais ça. Ça, c'est un autre sujet. On va y revenir, OK? Fait que ça dépend, tout dépend, ton sentiment de sécurité dépend des circonstances. Donc, imaginons que tu croises encore une fois ces trois hommes cagoulés, mais que tu laisses ton mari à la maison parce que tu ne penses pas qu'il va te défendre, mais que tu arrives avec ton berger allemand. Ça change la donne. Mais imaginons que tu continues à te promener, puis que ton berger allemand fait peur aux trois hommes. Il faut que tu me suives, là. Les trois hommes avec une cagoule, ils partent, OK? Et tu tournes le coin de rue, puis il y a une meute de loups. Et là, tout à coup, ça va pas bien, là. C'est comme... Là, tout à coup, ton chien qui donnait une sécurité, tout à coup, t'es pas... T'as peur. Fait qu'est-ce que tu fais? Tu vas t'acheter un lion. Est-ce que oui, t'es en sécurité, parce que tu sais que ton lion va faire peur au loup. Voici mon point. Ton sentiment de sécurité est intimement lié à ton niveau de confiance en Dieu. Quand tu sais que le lion de Juda est avec toi, tu ne crains pas. Tu ne crains pas. Et Dieu dit plus que ça. Cette personne, ce Messie ultime qui va avoir le pouvoir et qui va garantir la présence de Dieu dans la vie du peuple de Dieu. Dieu va dire quelque chose de spécial. Il va dire, verset 14, « Moi-même, je serai pour lui un père et lui sera pour moi un fils. » Ce Messie, ce descendant davidique, va révéler le Père. Est-ce que ça vous rappelle quelqu'un? Jésus est le Fils qui révèle le Père. C'est pourquoi quand Jésus se fait baptiser, il y a une voix qui se fait entendre qui dit, « Voici mon fils aimé en qui j'ai mis toute mon affection. » Jésus va dire, « Personne ne connaît le Fils, ce n'est le Père. Personne ne connaît le Père, ce n'est le Fils. » Et celui à qui le Fils le révèle. Et en Jésus, la Bible nous dit que Jésus nous a donné, alors que nous étions éloignés, nous étions ennemis de Dieu, en Jésus, la Bible dit qu'il nous donne le pouvoir de devenir enfants de Dieu. Et en Jésus, Dieu ne te fait plus peur, Dieu n'est plus un vieux barbu lointain, Dieu n'est pas un juge, Dieu est un Père aimant qui prend soin de toi. Hein, comme Jésus va dire, alors que vous, Père mauvais que vous êtes, vous savez donner des bonnes choses à vos enfants, à plus forte raison, votre Père qui est dans les cieux, va-t-il vous donner de bonnes choses? Hein, si ton enfant te demande un pain, tu ne lui donnes pas un scorpion? Donc, et beaucoup de chrétiens ont cette image de Dieu où je demande des bonnes choses à Dieu, mais il me donne des scorpions. Et Jésus est venu nous révéler que non, ce Dieu-là qui a créé toutes choses, qui contrôle toutes choses, en Jésus, il est ton Père. Nous sommes adoptés. Le chrétien, celui qui a été adopté par le Père. Et ça change également toute la dimension, toute ta relation avec le péché. Parce que regarde, verset 14, il continue. Je serai pour lui un Père et lui sera pour moi un Fils. S'il commet des fautes, je le corrigerai avec le bâton des hommes et avec le coup des humains. Que tu comprends ce qui prend place là? Dieu fait une promesse. Cette promesse, c'est une personne. Cette personne aura le pouvoir. Cette personne sera la présence de Dieu. Cette personne va révéler le Père. Et cette personne va pouvoir le pardon des péchés. Regarde. Moi, je trouvais ça bizarre parce qu'il dit, s'il commet des péchés. OK, moi, j'enseigne l'Ancien Testament, je peux te garantir, enlève le s'il là. Tous les descendants de David... Non seulement c'est des pécheurs, mais des fois, c'est incroyable. Là. C'est comme, ils font le contraire. Dans la liste de ce qu'il faut faire, ils font complètement le contraire. Je sais qu'il n'y a pas de chrétiens comme ça ici au portail, OK? Les cils, pourquoi? Parce que Dieu a en tête un fils de David parfait qui ne va pas commettre de péché. Mais malgré qu'il n'a pas commis de péché, le châtiment qui nous donne la paix est tombé sur lui. Il a été frappé à cause de ton péché puis de mon péché. Et ce descendant qui va pourvoir le pardon des péchés va nous révéler le Père. Permets-moi de répéter, de rappeler une histoire que j'ai déjà racontée, qui est probablement ma préférée pour illustrer. Comment, quand Dieu est ton Père, ça change? Comment tu vois Dieu, comment tu vois la vie? Et je l'ai déjà dit, je pense, 2-3 fois ici, mais permets-moi de le rappeler, pour surtout des gens qui l'entendent pour la première fois. Il y a un père qui avait adopté une famille qui a adopté une petite fille. Une petite fille qui, elle avait 8 ans, puis elle avait été adoptée par une autre famille, puis ça n'avait pas fonctionné. La famille avait décidé de l'adopter, puis à un moment donné, ils ont décidé de résigner. Donc, de dire, finalement, on ne va pas l'adopter. Donc, pour elle, déjà, un abandon, un double abandon, parce qu'une famille qui t'accueille, finalement, on te rejette. Et cette petite fille de 8 ans, son rêve, c'était d'aller à Disney. C'était son rêve de sa vie. Et une des choses que la famille a appris, c'est que la famille précédente, ils amenaient la famille à Disney à toutes les années, mais pas cette petite fille-là. Ils amenaient seulement les enfants biologiques. Donc, déjà, il y avait quelque chose de pas fonctionnel. Fait que cette petite fille-là, c'était son rêve, mais c'était toujours inaccessible. Et dans cette petite tête, c'est que on ne m'amène pas parce que je ne fais pas partie de la famille, parce que je ne suis pas assez bonne, je ne suis pas assez gentille. Donc, finalement, l'adoption ne fonctionne pas, nouvelle famille l'accueille. Et les nouveaux parents se disent, écoute, on va restaurer la chose, on va emmener toute la famille à Disney. Et là, ils s'imaginaient que la petite fille était pour être sur un nuage, mais non, elle, pendant les mois précédents, méchante, elle volait, elle insultait, désobéissait. Le père ne comprenait pas pourquoi. On lui donne son rêve. Finalement, nous, on l'amène. Puis pourquoi qu'elle réagit comme ça? Puis un jour, il la prend à part. Puis il dit, il faut qu'on se parle de Disney. Puis la petite fille, en pleurant, lui dit, je sais ce qui va arriver. Tu ne vas pas m'amener. Et là, il a compris. Vous savez, dans la vie, ce qui fait moins mal que de se faire rejeter par les autres, c'est de rejeter soi-même. De se disqualifier soi-même. Donc, son mauvais comportement, au lieu de se faire rejeter par les autres, il dit, je vais t'avoir tellement... De manière ou d'une autre, ils ne m'amèneront pas. Au moins, je contrôle ma destinée. Ce qui est arrivé, c'est que là, le père lui dit non. Il dit, c'est quoi le projet de Disney? Est-ce que c'est un projet de famille? Elle dit oui. Est-ce que toi, tu fais partie de la famille? Là, elle hésite, elle dit oui. Donc, tu fais partie de la famille, puis c'est la famille qui va à Disney, bien, tu viens. Cela étant dit, il y a des conséquences à ton mauvais comportement. Il faut que tu aies un bon comportement, mais on ne t'amène pas, tu n'as pas besoin de gagner le droit de venir à Disney, c'est la famille, puis tu viens. Donc, les familles vont amener toute la famille à Disney. À la fin de la première journée, la petite fille, elle est émotive, émue, elle a vu les princesses, puis les châteaux, puis plus belle journée de sa vie. Puis lui dit, t'as-tu aimé ta première journée? Elle dit, oui, j'ai vraiment aimé ça. Puis tu sais, elle a larme à l'œil. Elle dit, qu'est-ce que tu retiens aujourd'hui de cette journée-là? Puis elle dit, je retiens la chose suivante, c'est que si je suis à Disney, c'est pas parce que j'ai été gentille ou parce que je suis bonne, c'est simplement parce que je suis ta fille. Et ça, c'est un principe de vie chrétienne. Dieu ne te bénit pas parce que tu es bon, mais parce que tu es sa fille et son fils. En Jésus. En Jésus. Et je termine avec ceci. Versets 15 et 16. « Mais ma bienveillance ne se retire pas de lui comme je l'ai retiré de Saül, que j'ai écarté devant toi. Ta maison et ton règne seront pour toujours assurés devant toi, ton trône pour toujours affermi. » Et la dernière chose, c'est que cette promesse-là, elle est à perpétuité. Okay? Ce que Dieu, et ce qu'on voit ici, c'est que Dieu promet de faire avec ses descendants une alliance éternelle. OK, reste avec moi. Il y a un principe là-dedans que peu de chrétiens saisissent vraiment. Le mot ici, Dieu dit, voici, ma bienveillance ne se retirera pas de lui. Le mot bienveillance en hébreu, c'est hesed. C'est un mot qui est dur à traduire parce que c'est un mot qui parle d'amour, qui parle de loyauté, qui parle de grâce. On pourrait dire que c'est la grâce divine en action dans le peuple de l'Alliance. Et ce que Dieu enseigne, la promesse que Dieu donne à David, qui est la promesse de tous ceux qui sont en Jésus. Écoute bien. La promesse, elle est à jamais, elle est pour toujours. Mon salut ne repose pas sur un contrat spirituel conditionnel que j'ai fait avec Dieu, mais sur une alliance éternelle inconditionnelle que Dieu a fait avec Jésus. J'espère que tu as pris ton café. Ton salut ne repose pas sur un contrat spirituel conditionnel que tu as fait avec Dieu, mais repose sur une alliance éternelle inconditionnelle que Dieu a fait avec Jésus. Pourquoi? Moi, pendant longtemps, j'ai vu ma vie chrétienne comme étant un contrat spirituel. C'est-à-dire, je disais, Seigneur, je te donne ma foi, tu me donnes le salut. Puis, j'avais beaucoup de pression parce que je me disais, étant donné qu'il y a comme une entente, il y a comme une négociation, J'ai une lourde pression parce que je peux le perdre, ça. Vous savez, c'est un peu comme un contrat d'assurance. Nous, vous savez, on a eu des toutes sortes de choses qui nous sont arrivées. Un arbre sur la voiture, on a fait le sous-sol deux fois, inondation, tout ça. Et le premier réflexe quand tu as une inondation dans ton sous-sol, c'est quoi? C'est « est-ce que je suis couvert? » Est-ce que je suis couvert? Tu sais, tu as toujours des amis, toujours très spirituels, qui disent « moi, je pense pas que tu es couvert. » Tu sais, la voix du diable, là, la petite voix du... Et là, tu as toujours une angoisse, c'est que tu es couvert. Mais oui, tu es couvert, mais pas totalement. Donc, OK. Puis avez-vous remarqué un contrat d'assurance, c'est toujours stressant parce que tu dois le renouveler. Il n'y a personne qui va t'assurer pour toute la vie. Puis non seulement tu dois renouveler, mais je ne sais pas pour toi, mais moi, mes assurances, quand ils renouvellent, ils augmentent. Moi, je les ai appelés, je dis, ça fait 10 ans que je suis loyal. Pourquoi? Pourquoi? Parce que dans ce bas monde, on ne récompense pas la loyauté. Donc, t'es compris? Puis souvent, on a l'impression comme le salut. Comme... Et Dieu dit, alors qu'il arrive des épreuves, alors qu'il arrive des chutes dans ta vie, alors qu'il arrive le péché, tu te poses la question, est-ce que mon salut est couvert? La Bible dit, oui, ton salut est assuré en Jésus. Il est assuré. Tu n'as pas besoin de le renouveler parce qu'il est éternel en Jésus. Quelqu'un devrait dire amen. Vous savez, ton salut, ce n'est pas un contrat, c'est une alliance. C'est quoi une alliance? Pense-y. Un mariage. Quand on fait un mariage, avez-vous remarqué, là, tu ne peux pas m'obstiner, là, c'est comme la nature de mon travail, là. Quand tu échanges les vœux, il n'y a pas de condition. Hein, je promets de t'aimer, de te chérir. Si tu me fais sentir chéri, valorisé, il n'y a pas de si dans les vœux de mariage. Pourquoi? Il n'y a pas de si parce que une alliance, c'est quoi? C'est un engagement solennel à assumer une obligation. Donc, dans le mariage, c'est une alliance, c'est-à-dire qu'il n'y a pas de si, puis il y a une fin. Hein, c'est quoi? C'est jusqu'à les 10 premières années. C'est jusqu'à ce que la mort vous sépare. C'est une alliance, pas un contrat. Moi, je vais être honnête avec vous, au début de mon mariage, j'aurais aimé ça avoir un 10 ans renouvelable. J'aurais aimé ça dire, on va commencer par 10 ans, puis on verra après. Non, ça, c'est un contrat. C'est une alliance. Mais même dans notre monde, les alliances, souvent, et pour plein de raisons, on les brise. Voici ce que Dieu dit. L'alliance que Dieu fait avec Jésus ne peut pas être brisée. Voici, il dit, comme Saül que j'ai retiré, il dit à David, il dit, il va y avoir quelque chose de différent. L'alliance que je fais avec toi, elle va être éternelle, puis il n'y a rien qui va pouvoir la briser. Parce que tu sais, c'est quoi le réflexe de David après cette grande promesse? Si tu lis un peu ta Bible, qu'est-ce que David va... En 2 Samuel 11, OK, c'est pas beaucoup, le 7, 8, 9, 10, 11, 5 versets, 5 chapitres. Dieu lui dit, voici, je sécurise ton salut, je vais te bénir à jamais. Qu'est-ce que David fait? 5 chapitres plus loin. Meurtre, adultère. Bravo, champion. Et Dieu garde sa bienveillance. Pourquoi? Parce qu'elle ne dépend pas de David, elle dépend de Jésus. Elle dépend de Jésus. Et quand tu as compris que l'alliance que Dieu a fait une alliance avec toi, Dieu n'a pas fait une alliance avec moi, il a fait une alliance avec Jésus. Et nous sommes bénis quand nous restons en Jésus. Mais cette alliance... Pourquoi elle est éternelle? Parce que toi et moi, on peut la briser. Mais Jésus, lui, il ne peut pas la briser. Il ne l'a pas brisée. Et non seulement il ne l'a pas brisée, mais jusqu'à ce que la mort nous sépare, Jésus est ressuscité. Hébreux disait que par sa résurrection, il garantit une alliance éternelle. Donc, ça veut dire que tu as compris que ton salut dépend beaucoup plus de Jésus qu'il dépend de toi. Je ne sais pas pour toi, mais moi, ça m'enlève la pression. Et c'est la promesse que Dieu fait à David. Et c'est là que tu comprends que, encore une fois,

ce Seigneur, de ce Christ qui est venu pour te réconcilier avec le Père, pour pardonner tes péchés, pour faire en sorte d'enlever ce syndrome de la performance. Et ce qui est bien, c'est que ce que Jésus fait dans ta vie, il le fait à perpétuité. Il fait une œuvre éternelle. Donc, confie-toi en Jésus. Confie-toi en Jésus. Puis il y a des gens qui sont ici. Tu dis, mais moi, je suis chrétien. Beaucoup de chrétiens, t'es chrétien, t'es sauvé, mais t'as pas compris. T'as pas compris comment Jésus fait que tes bénédictions dans ton salut sont assurées. Assurées, garanties. Ça veut pas dire que tu te mets sur le pilote automatique. Ça veut pas dire que ton cœur... Non, ça veut juste dire que tu t'accroches à Jésus parce que tu sais que Jésus est la seule source de tes bénédictions. C'est pas ce que toi tu fais, c'est ce que lui a fait. Est-ce que je peux entendre amen ce matin? C'était la parole de Dieu. Est-ce qu'on peut se lever?

Bienvenue à la pensée du jour ou au verset du jour. Nous tirons notre verset du jour d'un prophète. C'est le prophète Ésaïe. Lisons le livre d'Ésaïe, chapitre 43, verset 19. Je répète, Ésaïe, chapitre 43, verset 19. Voici, je vais faire une chose nouvelle. C'est le point d'arrivée. Ne la connaîtrez-vous pas? Je mettrai un chemin dans le désert et de fleuves dans la solitude. Dieu dit que dans le désert de ta vie, il va tracer un chemin d'espérance. Un chemin qui éloignerait de toi la tristesse, les échecs passés, l'humiliation connue, le plaire et surtout la solitude engendrée par ta vie. Dans un véritable désert, il est difficile pour une personne qui n'est pas habituée de séjourner. Et pour le commun des mortels, sans moyen de navigation ou de communication, sûrement on est condamné à y mourir. Mais Dieu te dit, dans ce que tu considères comme désert, il va tracer un chemin afin que tu cesses de pleurer et qu'une nouvelle page s'ouvre dans ta vie. Aujourd'hui, Dieu te dit, à toi qui m'écoutes, ne pense plus aux événements passés et ne considère plus ce qui est ancien. Voici, je vais faire une chose nouvelle. Je ne sais pas dans quelle situation tu m'écoutes. Peut-être ta situation semble pour certains désespérée. Il n'y a plus d'espoir, ou la médecine te condamne, ou je ne sais pas quoi, ou ta situation financière est telle que tu ne sais pas qu'est-ce qui va se passer à la fin du mois. Mais laisse-moi te dire que Dieu est fidèle. Certes, peut-être il y a des événements passés qui influencent ta perception de choses aujourd'hui, mais quand Dieu te dit qu'il va tracer un chemin dans ton désert, donc c'est le synonyme d'oublier ses passés pour penser à l'avenir avec Jésus. Prions. Tendre Père, je viens de lire ta parole. Cette dernière heure me révèle ton désir de changer ma vie. Je te demande pardon au sujet de mon passé et je te remets la conduite de ma vie. Aide-moi à oublier mon passé douloureux et de me projeter avec toi dans l'avenir. Je t'ai ainsi prié au nom puissant de Jésus-Christ. Amen. Amen. Que Dieu vous bénisse tous ainsi que vos familles. N'oubliez pas de vous rendre sur méditationbiblique.ca. Vous trouverez plusieurs ressources pouvant vous aider à grandir dans la méditation de la parole de Dieu. À la prochaine. Bienvenue à notre temps de prière de midi. C'est votre bien-aimé frère Axel Kibo-Fefe. Avant d'entamer notre courte prière, ou notre court moment de prière, nous allons un tout petit peu passer par une courte exhortation. Comme vous le savez bien, notre thème du mois, si pas de la semaine, certainement du mois, est « Soumettez-vous à Dieu » ou « Obéissez à Dieu ». Ce thème, nous le tirons de Jacques, chapitre 4, versets 7 et 10. Lisons ces versets ensemble. Que nous dit Jacques chapitre 4, verset 7? Jacques chapitre 4, verset 7 nous dit « Soumettez-vous donc à Dieu, résistez au diable et il fuira loin de vous. » Jacques est clair, Jacques dit clairement ou indirectement que tant que vous n'allez pas vous soumettre à Dieu, le diable aura toujours le droit de vous résister. Ce n'est pas moi qui l'invente, mais c'est Jacques qui le dit. Donc, il est important de comprendre que
le sens même de notre vie chrétienne passe par la soumission volontaire, l'acceptation de soumettre nos vies à Jésus. Le verbe soumettre, qu'est-ce qu'il veut dire? C'est quoi la définition? Si nous lisons des dictionnaires ou l'intelligence artificielle ou je ne sais pas quoi, ou Google, on nous dit que se soumettre est synonyme d'accepter d'obéir, de céder à une autorité ou respecter une règle. Ici, Jacques n'hésite pas, il est clair. Il nous demande de nous soumettre à Dieu pour que nous puissions faire face à l'ennemi et que l'ennemi puisse détailler, puisse partir, puisse fuir. Il nous dit clairement, soumettez-vous donc à Dieu. Donc, la conséquence de votre vie chrétienne en utilisant donc doit être une soumission à Dieu pour espérer d'être vainqueur de l'ennemi. Contrairement à tout ce qu'on nous a enseigné, contrairement à tout ce qu'on nous a fait croire, Jacques, lui, crève l'accès en nous disant clairement le problème, c'est pas le diable, c'est pas le sorcier, l'oncle ou quoi, le problème c'est le péché. Le problème c'est que nous menons des vies qui ne sont pas soumises à la volonté de Dieu. Et la conséquence, c'est des vies à dents de scie. La conséquence, on ne trouve pas la percée ou la bénédiction, voire l'élévation. La conséquence est que le monde chrétien est un monde où les gens tournent à rond et ils accusent le diable de leur malheur. Nous allons nous retrouver tantôt à 6 heures pour continuer toujours et à 21h, heure de Montréal, bien entendu, pour continuer notre temps de prière. Prions. Tendre Père, nous venons à toi tel que nous sommes, avec nos insuffisances, nos lacunes, avec des vies de foi qui ressemblent à une forme de dent de scie. Tantôt on monte, tantôt on tombe, tantôt on prie, tantôt on néglige, tantôt on médite, tantôt on est trop fatigué pour méditer. Notre vie est synonyme d'une vie de compromis avec les diables, où nous amenons vices, péchés, égarements, excès avec nous au quotidien. Nous venons te demander pardon. Père, nous venons te demander pardon au nom puissant de Jésus-Christ. D'un-tu nous laver au travers du sang versé à la croix. Purifie nos âmes, nos esprits, nos corps. Lave-nous de toute iniquité en pensée, en parole ou en acte ou en action. Et là où le péché s'est incrusté au-dedans de nous, en ton nom puissant Jésus-Christ, que le péché soit déraciné. Là où des portes étaient ouvertes largement, grandement, ou même entrouvertes à cause du compromis par rapport à une multitude de péchés ou un petit péché qui est devenu un péché mignon, nous venons te demander pardon, miséricorde. Frère et soeur, là où le Saint-Esprit est en train de te toucher pour un péché, vas-y, ouvre ton cœur. Ouvre ton cœur, ouvre ton cœur. Confesse ce péché. Renonce, renonce à ce péché. Refuse, prends l'autorité et dis péché. Prends l'autorité et dis péché, tu n'as pas le droit à persister, à régner dans ma vie au nom puissant de Jésus-Christ. Cite le nom de ce péché-là. Si c'est l'adultère, cite le nom. Si c'est l'homosexualité, cite le nom. Si c'est l'orgueil, cite le nom. Si c'est l'impurité, cite le nom. Si c'est la pornographie, cite le nom. Si c'est la masturbation, cite le nom. Si c'est l'adultère, cite le nom. Si c'est le manque de pardon, cite le nom. Si c'est la haine, cite le nom. Si c'est le racisme, cite le nom. Si c'est le vol, le détournement, cite le nom. Si c'est la pédophilie, cite le nom. Si c'est l'inceste,
cite-le nom, si c'est le viol, cite-le nom. Ne laisse rien cacher maintenant, afin que tu recouvres ta liberté et le droit de s'opposer à l'ennemi. Père, je remets tous les frères et sœurs qui ont ouvert leur cœur maintenant entre tes mains, qui réclament l'abandon de la sorcellerie, de n'importe quel péché, que le sang versé à la croix par Jésus le purifie, les sanctifie et les rend dignes de toi comme fils et filles du royaume. Père, nous te remercions. Nous te remettons le restant de notre journée entre tes mains. Bénis, Seigneur, notre journée. Afin que le soir que nous puissions conclure, ça a été réellement une journée bénie. Ton format, ta parole, la psaume 121, verset 8, qui dit, tu garderas notre allée, notre retour, conforme à ta parole dans Deutéronome 28, verset 6, qui dit, tu béniras notre allée ainsi que notre retour. Merci pour ta protection. Merci pour le sang qui nous couvre et nous protège. Pour la présence de tes saints anges. Nous te remercions, Père, au nom puissant de Jésus-Christ, que nous et nos familles, nous venons nous remettre. Amen. Soyez tous bénis. On se retrouve tantôt pour notre

voix. Que ton esprit descende sur ce pays, Seigneur. Que ta paix et ta joie inondent ce pays, Seigneur. Viens nous visiter. Nous te disons tous ensemble, Aquaba! Aquaba! Aquaba! Aquaba! L'autel que nous sommes en train de construire ici maintenant, c'est l'autel de la louange. Et c'est sur cette louange que Dieu descend avec son feu pour manifester sa puissance, manifester sa gloire. Donc, c'est comme ça que tout ce que vous aimerez voir se passer ici en Côte d'Ivoire va se passer. C'est par vos louanges, c'est par vos adorations. L'ennemi ne peut pas résister et Dieu non plus. Amen.

Bienvenue à l'Exponentialiste, ici Luc Dumont. Bienvenue à ce rendez-vous d'encouragement, d'inspiration et surtout de propulsion de ta destinée. 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Justement, aujourd'hui, on veut parler de ce qui paralyse notre appel. Il est important pour toi et moi de comprendre que l'appel sur notre vie est, en d'autres mots, le plan, l'intention, ce pourquoi nous avons été créés, ce que Dieu désire faire avec chacun d'entre nous. Il y a sur ta vie un appel à faire des choses préparées d'avance que Dieu a prévues pour ta vie, que ce soit de démarrer des entreprises, de se lancer dans le ministère, de réaliser quelque chose dans ta communauté, de faire un impact dans ton église, dans ta communauté locale. Il y a quelque chose que Dieu appelle chacun d'entre nous à faire. Et malheureusement, beaucoup d'appels, et j'ai vu au fil des ans dans mes voyages, en rencontrant des milliers de personnes au fil des ans et en voyageant un peu partout, j'ai vu tellement d'appels être tout à coup, soudainement, ou petit à petit, être paralysé. Et c'est pour ça que j'ai eu à cœur aujourd'hui de faire cette capsule sur qu'est-ce qui paralyse notre appel afin de te préparer, de te prévenir et de tout faire en sorte pour que ton appel soit libéré et non pas paralysé. La première chose qui paralyse notre appel, c'est laisser les autres déterminer notre attitude de vol. Il y a des gens, malheureusement, qui, sur notre route, ont cette capacité, par leurs actions, leurs paroles, leur influence sur notre vie, ils ont cette capacité de paralyser et surtout de déterminer, de vouloir déterminer notre altitude de vol. J'aimerais t'annoncer aujourd'hui que la seule personne qui peut définir l'altitude à laquelle nous devons, nous pouvons voler, c'est Dieu. Et l'autre personne qui peut atteindre cette altitude ou s'en éloigner, c'est toi. C'est toi et moi qui décidons d'aller à l'altitude que Dieu a prévue pour notre vie et jamais personne d'autre. Et on voit ça partout dans les Écritures. On a un bel exemple du jeune David qui était appelé à voler à l'altitude royale. Pourtant, dans son entourage, des gens très proches de sa famille ont voulu baisser l'altitude. Et un texte qui me touche beaucoup, c'est dans 1 Samuel chapitre 17, au verset 28, son propre frère va vouloir diminuer l'altitude de vol de David. Eliab, son frère aîné, qui l'avait entendu parler à ses hommes, fut enflammé de colère contre David et dit « Pourquoi es-tu descendu et à qui as-tu laissé ce peu de brebis dans le désert? Je connais ton orgueil et la malice de ton cœur et c'est pour voir la bataille que tu es descendu. » En fait, David a été mandaté par son père. David a déjà reçu l'onction royale. Dieu a déjà défini l'altitude à laquelle est appelé à voler ce jeune homme. Et là, il va porter le repas à ses frères qui sont à la guerre. Et là, il s'aperçoit qu'il y a un géant, Goliath, qui menace le peuple, qui menace l'armée, et personne ne fait absolument rien, et David décide de s'impliquer. Et son frère va tout de suite le mépriser et lui prêter des faux motifs et le traiter d'orgueilleux. Alors que lui, il est simplement en train de vouloir répondre à l'appel qui est sur ta vie, sur sa vie. Il en est de même pour toi et moi. Lorsque tu décides de libérer le potentiel que Dieu a mis en toi, lorsque tu décides de réaliser le rêve que Dieu a placé dans ton cœur, lorsque tu décides d'aller faire des hautes études, lorsque tu décides de publier ton livre, d'enregistrer ton album, lorsque tu décides de démarrer ton business au lieu d'avoir un emploi dans lequel tu tournes en rond ou de faire comme tous ceux qui t'ont précédé dans ta famille, tu décides que toi, tu veux aller plus loin, tu sens que tu es appelé à une attitude supérieure. Malheureusement, il y aura toujours des gens, que ce soit des gens très proches de toi, des gens dans ton église, des gens dans ta communauté, à l'école, peu importe où tu es, qui, par leurs paroles, vont te prêter de faux motifs. Et là, on traite David d'orgueilleux, son frère le méprise, mais nous, on sait, parce qu'on connaît la fin de l'histoire, que ce jeune homme est appelé à voler à une altitude supérieure. Si David avait laissé son frère Eliab définir son altitude de vol, il ne serait jamais devenu le roi de la nation et il ne serait jamais entré pleinement dans sa destinée. Alors, je veux déclarer sur ta vie, ne laisse personne définir ton altitude de vol. Il n'y a que Dieu
qui peut dire « Tu es appelé à telle attitude et toi, d'y aller, d'atteindre cette attitude. » Alors, je veux déclarer que tu vas prendre ton envol aujourd'hui et que personne ne pourra te rabaisser, personne ne pourra te faire descendre d'attitude. Tu dois aller au maximum de ce que Dieu a prévu pour ta vie. La deuxième chose qui paralyse notre appel, c'est laisser quelqu'un qui a échoué te dire que toi aussi, tu vas échouer. Lorsque Edmund Hillary, ce Néo-Zélandais, a décidé d'atteindre le sommet de l'Everest en 1953, eh bien, plusieurs, il faut savoir qu'il y a eu beaucoup d'expéditions qui ont tenté l'ascension de l'Everest les années avant. Il faut comprendre également qu'à cette époque-là, il n'y avait pas tout l'équipement moderne, c'était beaucoup plus complexe et inconnu. Aujourd'hui, quand ils vont au sommet de l'Everest, ils ont des équipes avant de faire des ascensions qui peuvent annoncer, même ailleurs dans le monde, qui peuvent savoir quelle est la fenêtre météo, OK, entre telle date, il y a 4 jours, il va faire beau, et là, les expéditions peuvent attaquer le sommet. À l'époque, il n'y avait rien, il n'y avait pas la technologie, c'était extrêmement risqué. Alors, il y a eu beaucoup d'expéditions qui ont tenté la conquête de l'Everest, ils n'y sont pas arrivés. Alors, lorsque Edmund Hillary a décidé d'y aller, il a été découragé par plein de gens, c'est impossible, il y en a plein qui ont essayé avant, on a échoué, pourquoi t'essaierais, c'est trop dangereux, tout ça. Et Hillary aurait pu décider d'écouter ceux qui ont échoué avant lui et ne jamais aller au sommet de l'Everest. Mais il a décidé de ne pas laisser ceux qui ont échoué définir sa capacité à lui à réussir. Et c'est quelque chose qu'on voit souvent dans la vie. Je connais des gens, par exemple, qui ont voulu se lancer en business et qui étaient entourés de gens qui avaient échoué en business. Ne te lance pas en business, c'est pas la bonne économie pour ça, ça marche pas, j'ai déjà essayé, tu vas faire une faillite, tu vas tout perdre, c'est bout du travail, tu vas trop travailler et tes employés vont te voler, plein de choses comme ça. Et malheureusement, plein de gens décident de laisser des gens qui ont échoué déterminer si eux vont aussi échouer. Je vais annoncer et te déclarer aujourd'hui, ne laisse jamais quelqu'un qui a échoué, et surtout quelqu'un qui a échoué et abandonné, te dire que toi aussi tu vas échouer. Ce n'est pas parce que quelqu'un a échoué avant nous que nous allons échouer à notre tour. Ça ne devrait jamais être. Tu peux écouter les conseils, les mises en garde, mais ne t'empêche jamais d'aller au bout de ton appel parce que quelqu'un a échoué avant toi. Troisième élément, troisième chose qui paralyse notre appel, c'est laisser ta réalité présente définir ton avenir. Ça, c'est un piège dans lequel il y a tellement de gens qui sont tombés. Il y a beaucoup de gens qui sont paralysés dans leur appel à cause de leur réalité actuelle. C'est-à-dire que leur réalité actuelle est tellement loin de l'appel qui est dans leur cœur qu'ils se disent, je ne peux pas pour réaliser cet appel à cause de ma condition. J'ai tellement pas d'argent. Comment puis-je espérer démarrer une église? Comment puis-je espérer faire des études? Comment puis-je espérer avoir mon propre business? Comment puis-je espérer faire un album musical? Comment puis-je espérer avoir mon salon de coiffure? Comment puis-je espérer lancer ce fameux projet qui brûle dans mon cœur, réaliser mon appel? J'ai pas d'argent, je suis dans une petite église, je n'ai pas le soutien, ma réalité est tellement loin. Beaucoup de gens se laissent paralyser. Pourtant, dans Hébreux chapitre 11, au verset 23, il est écrit, c'est par la foi que Moïse, à sa naissance, fut caché pendant 3 mois par ses parents, parce qu'ils virent que l'enfant était beau et qu'ils ne craignirent point l'ordre du roi. C'est tellement une belle histoire, c'est tellement un bon récit. Les parents de Moïse étaient prisonniers d'une réalité extrêmement complexe. C'est-à-dire, le pharaon a dit, tous les mâles qui naissent, on les tue. Tout simplement. C'est une loi, c'est décrété. Donc, lorsque le bébé Moïse arrive, ils sont pris dans un paradigme, dans une situation sociale terrible de génocide. Et tu dois tuer l'enfant, tu dois te débarrasser de l'enfant. C'est extrêmement risqué. Il n'y a pas de futur. Mais ces gens ont vu un futur pour ce jeune Moïse. Ils ont vu ce qui était préparé pour sa vie. Et à cause de ce qu'ils ont vu, ils ont décidé de ne pas laisser la réalité dans laquelle ils étaient empêcher le plan de Dieu de se réaliser. Alors, ils ont pris l'enfant et l'ont jeté sur le fleuve. Et il s'est retrouvé dans le palais de Pharaon. Et la plupart d'entre nous, on connaît l'histoire. Il deviendra le fameux Moïse qui va libérer sa nation. Imagine, l'appel, non seulement il aurait été paralysé, mais l'appel aurait été tué si les parents de Moïse s'étaient soumis à la réalité du contexte dans lequel
ils étaient, s'ils avaient vécu en fonction de leur réalité, ils se seraient débarrassés de l'enfant en le tuant, comme tout le monde faisait autour d'eux. Mais ils ont choisi de vivre en fonction du futur et non en fonction de la réalité présente. Et c'est ça, mon ami, qui va libérer ton appel. Peu importe ta géographie, peu importe où tu vis en ce moment, même si tu es dans une famille où il n'y a pas d'argent, même si tu es dans une géographie que personne ne connaît, même si personne dans ton entourage n'a jamais réalisé quelque chose d'important, même si ta famille n'a jamais fait d'études, même s'il n'y a personne dans le ministère autour de toi, même si tu n'es pas appuyé dans ton église locale, même si tu n'as pas les finances, ne vis pas en fonction de ta réalité. Vis en fonction de ton appel et je peux t'assurer que si tu t'alignes avec l'appel que Dieu a mis sur ta vie, il y a des portes qui vont débloquer, il y a des provisions qui vont arriver, il y a des connexions qui vont se faire, il y a quelque chose qui va t'arriver. Ne laisse pas ta réalité paralyser ton appel. Et la quatrième chose qui paralyse l'appel, c'est accepter de vivre dans un environnement de petitesse d'esprit et de médiocrité. Je suis de ceux qui croient énormément dans la puissance de l'environnement. Ton environnement définit en grande partie, affecte en grande partie et influence en grande partie ce qui va t'arriver. Si tu plantes un arbre dans une terre propice à son développement, qu'est-ce qui va se passer? Il va se développer à fond. Tu prends le même arbre et tu le plantes dans une terre qui n'est pas propice, il ne va pas devenir tout ce qu'il peut devenir et souvent il va même mourir. Et beaucoup de gens ne deviennent pas ce qu'ils sont appelés à devenir. Beaucoup de gens sont paralysés dans leur appel parce qu'ils sont dans un mauvais environnement. Il y a, par exemple, des environnements de petitesse d'esprit. Dieu t'appelle à faire des choses et tout le monde autour de toi te dit « c'est impossible, ça ne se fait pas, c'est les Américains qui font ça ». C'est plein de choses de mentalité de petitesse. J'aimerais t'annoncer que Dieu n'a pas une mentalité de petitesse. Il est le Dieu des grandes choses, celui qui a ouvert la mer, celui qui a créé la terre et les cieux, celui qui a fait tomber les murs de Jéricho, celui qui a fait tomber Goliath, celui qui a établi un jeune berger, en a fait le roi de la nation. Dieu fait des choses énormes. Et en restant constamment dans une mentalité de petitesse, tu risques toi aussi de limiter ton appel. Être dans un environnement de médiocrité où il n'y a pas cette pensée d'aller au maximum, cette pensée d'excellence, cette pensée de faire les choses le mieux possible parce qu'on les fait pour Dieu, eh bien malheureusement, tu risques toi aussi de devenir quelqu'un avec une mentalité de médiocrité. Tu vas être contaminé par ton environnement. Et je vais te proposer aujourd'hui de refuser de demeurer dans un environnement qui tue ton appel, qui paralyse ton appel. Trouve un environnement où ton appel va pouvoir fleurir, où tu vas pouvoir déployer tes ailes, où la porte de la cage va s'ouvrir, où tu vas pouvoir prendre ton envol et devenir tout ce que Dieu t'appelle à devenir. 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Ici Luc Dumont, ça a été un honneur de te servir. Sois exponentialisé.

0: Bienvenue sur Malaika, votre magazine. Nous sommes ravis de vous retrouver aujourd'hui pour une nouvelle session avec des thèmes, bien sûr, qui continuent d'être passionnants. Découvrez avec moi le thème du jour. Vous l'avez découvert, le thème du jour, c'est la confidentialité. Est-ce qu'on peut partager tous les secrets qui nous sont communiqués ? Y a-t-il, comme pour un médecin, le secret professionnel ? Y a-t-il des limites à ce qu'on peut garder comme secret ? On va essayer de répondre, en tout cas, à ces questions avec le panel habituel, hein, Maman Audrey, Maman Janine et Magali.
1: Et le Nadège.
0: Pas de secret, là, ou avec
2: pas
0: des secrets.
2: Pas pour le moment.
0: Pas pour le moment, voilà. Et Maman Audrey, nous avons une invitée aujourd'hui qui nous vient tout droit de l'île Maurice.
3: Exactement.
0: Et c'est Marie-Josée Labonté. Merci en tout cas d'être avec nous sur le plateau.
3: Un plaisir pour moi d'être là.
0: Et donc tout à l'heure,
3: merci
0: tu nous...
3: Merci à vous et merci à l'équipe de m'accueillir.
0: Ah. C'est un plaisir. Et donc tout à l'heure, tu nous parleras un petit peu de ton expérience en ce qui concerne la confidentialité. Donc justement, pour essayer de comprendre un petit peu le sujet, nous allons passer très rapidement à la rubrique de Mag. Donc voilà Magali, définissons la confidentialité. Peut-être certains pensent que non, c'est pas un secret, d'autres pensent que oui, c'est un secret. Donc qu'est-ce que ça veut dire déjà la confidentialité ?
4: Tout à fait, Anadège, comme d'habitude, des éléments de contexte et de définition. Alors c'est un terme qui date de très très très longtemps, Nadège. La confidentialité en fait, donc c'est la qualité de ce qui est confidentiel, ce qui est dit ou fait en toute confiance et dans une assurance mutuelle entre deux ou plusieurs personnes. Donc il s'agit vraiment d'une propriété de l'information. Quand je me confie à toi, par exemple, Nadège, ça vise à assurer l'accès uniquement à des personnes autorisées. Par exemple, si j'ai quelque chose à dire à Maman Audrey, ben c'est à elle que je m'adresse. Il y a un caractère vraiment privé. Et il faut savoir, comme je te l'ai dit tout à l'heure, que cette notion de secret un peu professionnel ou de confidentialité est très ancienne, Maman Audrey. À titre d'exemple, par exemple, dans la Grèce antique, dans le serment, dans le fameux serment d'Hippocrate, vous savez, le serment des médecins, et bien il est dit « Je jure que quoi que je vois ou entende sur quelqu'un pendant l'exercice ou même hors de l'exercice de ma profession, je tairai ce qui n'a jamais besoin d'être divulgué, regardant la discrétion comme un devoir. » Donc c'est vraiment, ça veut dire ce que ça veut dire, ça m'a moi-même bien instruit sur, voilà, sur ce serment. Alors contexte un petit peu global, et bien il faut savoir que la confession privée se repent dans certaines, dans pas mal de religions, et elle s'expose ce manque de confidentialité à des peines sévères si on rompt le secret. Et ça existe encore aujourd'hui dans beaucoup de civilisations. Maman Audrey, ou si je romps un secret, c'est par exemple si je suis un banquier, je suis un homme d'église, je suis un pasteur, un médecin ou un pharmacien, et même un banquier.
0: Ah
4: oui, même les banquiers sont soumis à la confidentialité. Eh bien, je peux encourir des poursuites si je romps un secret avec donc une personne. Alors, dans le contexte chrétien, plus que quand on est dans une église, eh bien, on est dans une fraternité, dans une communauté, la solidarité dans la prière, le partage de ce que les croyants ont en commun, c'était ça dans l'église primitive, eh bien, il est presque un peu inévitable que beaucoup de choses qui relèvent de la vie privée, eh bien, soient connues dans la communauté. Par exemple, si j'ai eu un décès dans ma famille, si je suis malade, j'ai fait une fausse couche, peu importe le sujet, c'est sûr que les frères et sœurs vont le savoir. Alors maintenant, comment on gère cette confidentialité si je m'adresse par exemple à Maman Audrey ou Marie-Josée qui est là, qui est une servante du Seigneur? Est-ce qu'elle peut garder ce que je lui dis? Elle en parle aux anciens, etc. Alors il y a certaines églises, Maman Audrey, en Afrique, qui ont mis des règles par rapport à ça. Par exemple, si je m'adresse à un pasteur, il faut que le pasteur ne dise rien à personne. Ou sinon, le pasteur, il peut en parler aux autres, aux anciens, mais à ce moment-là, il faut lui demander la permission. Voilà, exactement, l'autorisation. Ah. Par exemple, aussi au sein du conseil pastoral, Maman Audrey, on peut pratiquer ce que l'on appelle dans certaines églises le secret partagé. Là aussi, ce que j'ai vu dans les forums, c'est qu'il y a par exemple, il y a des couples pastorales. Il y a le mari, surtout en Afrique, où il y a le mari et la femme qui sont pasteurs. Mm-hmm. Alors, est-ce que le pasteur peut en parler à sa femme? Ça aussi, c'est des problèmes.
0: Ah, c'est une très bonne question.
4: Par contre, je vais finir cette rubrique par ce qui est déploré, c'est qu'en général, les gens ont l'impression vraiment que les secrets sont divulgués lors des prédications. L'ingérence aussi est déplorée. On parle des problèmes des gens, on en fait des prédications. Par exemple, j'ai le témoignage d'une jeune sœur, pour finir, qui avait confié qu'elle aimait un garçon dans son assemblée en Afrique, la pauvre, et elle a dit ça à son pasteur. Et ce qui lui est arrivé, la pauvre, c'est que ce qu'elle a confié au pasteur, il l'a dit au garçon en question.
3: Ah là là là là.
4: C'est pas sympa.
0: Aïe, aïe.
4: C'est vraiment pas pas sympa. Elle a partagé ses sentiments et le pasteur l'a dit carrément au garçon qu'elle aimait.
1: Parfois, je pense qu'il y a des sœurs qui partagent un sentiment justement pour la bonne raison, ouais, pour que le pasteur partage avec le garçon.
4: Exactement. C'est vrai qu'il y en a qui font ça à propos, c'est vrai.
2: Et alors, ça s'est terminé comment?
4: Mais la pauvre, elle a subi, quoi.
1: On ne connaît pas la fin d'histoire.
4: Elle n'a rien pu faire et c'était trop tard. Maintenant, j'espère pour elle qu'elle a pu se marier avec le garçon en question. Je ne sais pas.
0: Et surtout qu'elle n'a pas été déçue d'avoir eu son secret dévoilé comme
4: voilà,
0: ça.
4: Voilà, exactement.
0: Parce que peut-être qu'elle n'était pas prête à ce que ça soit dévoilé.
4: Tout à fait.
0: Merci Magali, en tout cas, pour cet éclairage. On rebondira sur certains points qui sont, je pense, pertinents. Et Maman Janine, justement, comment ça se passe à Kinshasa au niveau de la confidentialité?
5: À Kinshasa, la confidentialité, c'est un sujet sensible, compte tenu, comme disait Magali, que beaucoup de pasteurs vont utiliser les confidences des gens pour en parler le dimanche à l'église, sans nommer les gens, bien entendu, mais les gens se sentent quand même malgré tout exposés. Et il y a un deuxième point, Maman Audrey, c'est l'accessibilité. Beaucoup de pasteurs sont pas accessibles. C'est des grandes églises, ils sont loin devant, et les chrétiens, les croyants, n'ont pas accès directement à eux. Et c'est ce qui fait qu'ils ne vont pas véritablement se confier. Par contre, ils vont trouver dans l'assemblée quelqu'un, une personne de confiance, vers qui ils vont se tourner pour raconter un peu leurs difficultés et les choses par lesquelles elles passent. Et j'ai le témoignage d'une jeune fille qui a été vraiment, elle s'est sentie vraiment trahie, Maman Audrey, par son pasteur, parce qu'elle devait voyager. Et là-bas, à Kinshasa, quand on voyage pour l'Europe ou pour l'Amérique ou autre, c'est un...
1: C'est secret.
5: C'est un secret, il ne faut pas en parler, de peur que les sorciers de la famille, etc., court-circuitent tout ça. Donc elle en avait parlé à son pasteur afin qu'il prie pour elle, et elle a appris par d'autres personnes qui étaient déjà au courant, et elle s'est sentie trahie, d'autant plus que le voyage n'a pas pu se réaliser, et donc sa confiance vis-à-vis de son pasteur a pris un coup et a été mis à mal, puisqu'elle s'est sentie complètement trahie, quoi. Donc souvent les gens ne vont pas aller vers le pasteur, mais vers des personnes dans l'église en qui ils ressentent qu'il y a une confiance. Ça peut être un diacre, une diaconesse, et ils vont confier leur situation à ces personnes-là.
0: Maman Audrey, moi je rebondis un peu sur ce que Magali et Maman Janine
1: entre deux feux.
0: Voilà, nous ont communiqué, et j'aimerais poser la question directement. Est-ce qu'il y a un secret professionnel suite à une confidence, par exemple avec un pasteur ou un diacre, une diaconesse dans l'église?
1: Oui. Il peut y avoir quelque chose qu'on ne doit pas partager. Peut-être que quelqu'un vient nous voir et vient confesser une situation, un péché, peut-être qu'il la gêne, qu'il la trouble. Parfois même, je me souviens, il y a un jour, une sœur qui est venue nous voir, Mickey et moi, pour nous parler de ce qu'elle a vécu bien avant son mariage, des aventures qu'elle a vécues que son mari ignorait. Et ça l'a pesée, mais elle n'avait pas quand même la liberté d'en parler à son mari, parce qu'elle ne savait pas comment il allait réagir. Mais ça, c'est quelque chose qui était fini, c'était pardonné par le Seigneur. Mais c'était important pour elle de pouvoir en parler pour
4: se libérer
1: elle-même. Puis c'est tout, c'était pas une question de vie ou de mort. Ouais. Mais c'est vrai que c'est très important que les gens puissent avoir confiance en nous, qu'ils puissent se sentir en sécurité quand ils ouvrent leur cœur et qu'ils partagent la situation. Mais il est vrai aussi que dans certaines situations, on ne peut pas garder ces choses, puisqu'il y a danger, il y a des risques, il y a des situations qui peuvent avoir des conséquences. Par exemple, si un enfant vient nous voir et nous parler de ce qu'il vit chez lui, et un jeune, de ce qu'il vit chez lui, de ses projets, qui vient de mettre sa vie en danger, on ne peut pas rester tranquille. C'est à nous de juger l'importance. Mais c'est sûr que de là, aller partager ça dans un prêche de dimanche ou aller raconter des histoires privées, c'est vraiment déplorable. Puisque si à niveau de l'Église, au niveau des pasteurs, on ne peut pas avoir confiance, mais on se tourne où?
0: C'est ça. Justement, on a le cas de Marie-Josée avec nous, qui est donc diaconesse, qui sert le Seigneur depuis plus de 35 ans, je crois, qui est maman et grand-maman, grand-mère.
1: Elle ne le porte pas seulement. Ah. Elle ne parle pas de ce nombre d'années, elle n'était pas
0: ça,
1: très jeune.
0: C'est ça, voilà, exactement. Et justement, Marie-Josée, comment ça s'est passé dans le cadre de, on va dire, de ton service pour le Seigneur? Il y a certainement eu plusieurs sœurs qui sont venues se confier à toi. Comment gérer justement cette confidence que la personne vient t'apporter? Parce que parfois, il peut y avoir des cas où la personne dit « mais ça, il ne faut pas dire ». Comment on fait dans ces cas-là?
6: Ben, justement, comme on en parle, je crois que c'est important de pouvoir gérer des cas dans l'esprit et en même temps que emmener ces gens-là à avoir confiance pour qu'ils puissent partager, se sentir libres, être soulagés. Et en même temps, ben, c'est à nous de voir maintenant comment gérer des situations. Mmh. Il faut les gérer dans l'esprit. Il faut pas que ces gens se sentent menacés ou, comment je vais dire, manque de...
1: Même condamné, il ne faut pas que se sentent jugés.
6: Exactement, même jugés. Je partageais un peu plus tôt avec quelques personnes comment, dans le passé, quand moi-même je venais de connaître le Seigneur, il y a une personne qui m'a partagé sa vie et que moi-même, à cette époque-là, quand j'étais un petit peu...
1: Choquée.
6: Fini. La personne est fermée. Mais si toi, tu es choqué, ben comment je vais ouvrir mon cœur, comment je vais aller partager, mais que je réalise que maintenant, au fur et à mesure, avec l'évangile, la maturité, la liberté qui vient, ben on apprend. Et il y a une crainte, premièrement, je parle pour moi-même, la crainte de Dieu, de savoir gérer la vie des gens et de garder ce qui est vraiment confidentiel, mais aussi de chercher de l'aide quand il faut chercher de l'aide, de partager. Je réalise que ce n'est pas tout le temps à mon niveau que moi je peux gérer des situations, que moi-même j'ai besoin d'aide et que ben, je dois aller chercher de l'aide, en même temps de savoir qu'on travaille en équipe.
1: Amen.
6: Hein? Il y a une équipe qui l'a. Il y a des anciens, il y a des gens qui vont mieux gérer que moi. Et en même temps, ben, voilà, on travaille dans la liberté, on travaille en équipe, on travaille dans la relation.
1: L'important, c'est que la personne reçoive une direction et entende la bonne chose.
6: Entende la bonne chose. L'important aussi, c'est que la personne ait confiance.
0: C'est ça.
6: Pour moi, je sers le Seigneur, mais j'aime quand les gens se sentent en confiance, qu'ils peuvent se confier. Parce que je réalise, ben, servir le Seigneur, moi, je parle pour moi, je suis en train de servir le Seigneur, mais que les gens n'ont pas confiance en moi, ben... À quoi ça sert?
0: C'est intéressant ce que Marie-Josée dit, parce que justement dans la définition que Magali nous a donnée, qui reliait la notion de confidentialité à confident et confiance.
4: Confiance mutuelle.
0: Confiance mutuelle d'ailleurs, il y a cette notion de confiance mutuelle. Et par contre, il y avait aussi cette notion de se sentir trahi quand le secret a été divulgué.
1: Ça dépend de quelle manière le secret est divulgué. Si c'est dans le sens de faire un commérage, là, c'est vraiment pas bien. Mais si j'ai quelqu'un qui partage quelque chose avec moi et que je sens que vraiment, je ne peux pas prendre ça sur moi, puisque si n'importe quoi se passe, les conséquences seraient très graves, je dois pouvoir partager avec mon mari, dans la confidentialité ou avec un ancien, pour aider cette personne. Que si je ne suis pas à même d'aider cette personne, l'important, c'est que cette personne reçoive de l'aide.
0: Ça demande de l'humilité, de pouvoir arriver à dire « je ne serai pas en mesure d'aider la personne
6: ». Oui, souvent, il y a des gens qui viennent se confier, et en même temps, ils viennent me dire ben, « ne dis à personne ». Mais c'est vrai qu'il y a des choses que moi je peux gérer et ben, il y a des situations que j'arrive pas, qui n'est pas à mon niveau, comme je viens de dire. Mais il faut que j'aille chercher de l'aide, mais il faut quand même que je dise à la personne que je n'ai pas pouvoir garder ça pour moi tout seul.
4: Est-ce qu'il y a justement des personnes qui te l'ont reproché après?
0: C'est ça.
6: Non.
4: On dit, ah ben Majou, je t'avais dit quelque chose et tu l'as dit quand même.
6: C'est pour cela que moi j'aime, quand les gens viennent se confier, ben, d'être vrai avec ces gens-là. Parce que pour qu'il n'y ait pas de compromis, il faut discerner aussi. Il y a des situations que c'est vrai, mais il y a des situations que ben, on peut être en compromis et de garder pour nous, d'être, vous comprenez, dans l'émotion avec la personne, et ça n'aide pas. Ça n'aide pas. Alors il faut discerner, il faut savoir gérer.
1: Il faut chercher de l'aide quand il faut chercher de l'aide.
6: Par
1: contre, il y a une situation que j'aimerais mentionner ici. Tu vois, mettons, moi, je voyage beaucoup.
0: Oui.
1: Je sais que je bouge beaucoup dans les églises locales. et c'est un peu le cas de Marie-Josée aussi. Et quand je suis dans une église locale, qui n'est pas mon église locale, qui est dans notre pays, et que quelqu'un vient me partager une situation, par exemple un conflit avec un autre frère de l'église, un conflit avec un ancien, c'est très délicat pour moi de partir, de m'ingérer dans une affaire d'une église locale. Donc quand je sors de cet endroit, pour moi, je me sens redevable.
6: Exactement.
1: Au moins de tenir un ancien au courant. Ouais. Écoute, j'ai eu affaire à cette personne. Ouais. Voilà ce que je l'ai conseillé.
6: Voilà.
1: Pour que ce soit clair. Et que plus devant, je n'entende pas dire, ah ben, elle a dit ça, elle m'a dit ça. Non, non, non, je veux c'est vraiment... Ce n'est pas une question de commérage ou de rapporter, mais je pense que c'est une question de responsabilité. De me dire, écoute, ce n'est pas mon église locale, c'est quelqu'un qui est dans une autre église locale, ben, c'est mon devoir. Elle m'a tenu au courant d'une situation peut-être entre deux frères, entre deux sœurs, une situation qui n'est pas claire, qui peut-être ne la concerne même pas elle.
7: Bien sûr.
1: Peut-être qu'on concerne d'autres personnes de l'Église.
7: Oui, oui.
1: Mais pour moi, je considère que c'est très important, dans ce cas, que je puisse parler à l'ancien responsable de ces églises, ou un des responsables, et dire, écoute, je veux que tu saches que j'ai rencontré telle personne, et voilà ce que je l'ai conseillé. Comme ça, on est, comme Marie-Josée disait, on est sur la même page, on travaille ensemble dans l'intérêt de la personne.
5: Et c'est ce qui manque, je crois, à Kinshasa, puisque c'est justement cette notion de redevabilité, Mme Audrey, dont tu parlais, qui est inexistante. Parce que dès lors que la personne on lui fait une confidence, compte tenu de la relation de confiance qu'elle va avoir avec cette personne, elle va se sentir redevable seulement vis-à-vis d'elle, mais pas vis-à-vis du pasteur. Donc elle ne va pas en référer à l'ancien, elle va garder ça, donc elle va porter parfois des choses qu'elle ne devrait pas porter.
1: Je crois que c'est souvent des relations émotionnelles, comme disait Marie-Josée. On se dit, ah ben, c'est mon secret, ah ben, c'est ça la clé de ma relation avec cette personne, et je vais garder ça, et c'est la chose qui va garder cette relation en vie.
0: Justement, Mama Audrey, qu'est-ce qui se passe quand on est témoin d'une situation, par exemple, d'un frère ou d'une sœur dans l'église ou en dehors? Qu'est-ce qu'on peut faire face à cette situation?
1: Ben écoute, je pense, si tu as une relation avec cette personne, la meilleure chose, c'est d'arriver à la personne directement et lui dire, écoute, ma sœur ou écoute, mon frère, j'étais là quand ça s'est passé, et vraiment, je voulais t'encourager. Écoute, je crois que c'est bien que tu rectifies cette situation-là, que tu fasses attention à la manière que tu parles à cette personne, peu importe quoi. Mais si tu n'as aucune relation avec cette personne et que ça risque d'être mal pris, dans ce cas, ce n'est pas une confidence. Ce n'est pas un secret que la personne t'a confié. Mais ce serait bien que tu aies quelqu'un qui est proche et qui peut aider cette personne sans pour autant dire, ah ben tu sais, c'est Nadège qui m'a dit, savoir que, avec la sagesse comment aborder le sujet.
0: Bien sûr.
1: Moi, je crois qu'il y a tellement d'aspects de cette histoire de secret. Bien souvent, je peux être témoin d'un événement, mais qui ne m'appartient pas d'annoncer. Je peux être là quelque part et, par exemple, j'apprends que quelqu'un a reçu une promotion dans son travail.
0: Oui.
1: Il s'est trouvé que j'étais là, j'ai entendu. Mais ce n'est pas à moi d'annoncer cela.
0: Bien sûr.
1: C'est-à-dire que ce n'est pas parce que j'ai entendu que je dois absolument faire une nouvelle. Je ne suis pas Marie-Madeleine qui est arrivée au tombeau, qui a vu que le tombeau était vide pour annoncer à tout le monde, le tombeau est vide. C'est complètement... Il y a des choses qu'il faut savoir gérer. Et je ne peux pas aussi... prendre des situations où j'ai eu un problème avec quelqu'un, le frère est venu me voir, et il s'est repenti, et on a réglé le problème, et ensuite, moi, je fais de ça une chose, l'histoire de tout le monde.
0: C'est ça.
1: Or, c'est quelque chose de très privé. Un frère est venu, il est venu, il s'est repenti, il m'a dit, écoute, je suis désolé, ça s'est pas passé, j'ai eu tort, c'est entre moi et lui. Et moi, je pardonne pas, et ensuite, je fais ça, je ponds les œufs dans le cœur de tout le monde, pour dire, ben, voilà ce qui s'est passé. Je crois qu'il faut faire très attention, finalement, à notre bouche. C'est ça, le truc, c'est faire attention à notre bouche.
0: Et on aura d'ailleurs un sujet là-dessus prochainement.
1: Parce que sinon, on peut causer beaucoup de troubles. Et moi, je me souviens, quand j'ai commencé à travailler, j'étais une secrétaire confidentielle. Ça dit tout. C'est-à-dire, et ce qui se passe au bureau, quand je quitte le bureau, ça reste au bureau. Je ne suis pas la journaliste pour raconter ce qui se passe dans le bureau, ni Wikileaks. Je dois faire très attention que ce qui a été vécu au bureau, mon patron, ce qu'il a dit, des problèmes, ça reste au bureau, je n'en fais pas une discussion. La même chose, les choses qui se passent dans... Si je travaille pour un pasteur, si je travaille dans l'église, si je travaille dans un contexte d'église, ben, ce qui se passe là, c'est très sérieux, ça ne concerne pas les gens du dehors. Mmh. Ce que j'entends, ce que je vois, ce qui passe sous mes yeux, ça ne va pas plus loin. Mmh. Et je pense que c'est très sérieux. Moi, j'ai beaucoup de gens qui habitent ma maison, mais je ne peux pas toute la journée faire attention à ce que je dis, à ce que je vois, à ce que je mentionne. Mais pour moi, c'est clair que ce que je dis ou ce que j'entends chez moi, ben, ça ne va pas plus loin que ma maison, puisque c'est des choses extrêmement confidentielles. C'est désolant que parfois, des gens qui viennent nous rendre visite et qui se mettent à prendre des photos, je dis, excusez-moi, mais mettez pas des photos de ma maison sur Facebook ni sur Instagram, puisque si tu ne dis pas, la prochaine chose, il y a des selfies de tout le monde dans ta cour, dans ton salon, dans ta maison. Et c'est la confidentialité. Il faut être discret.
0: Bien sûr.
1: Il faut savoir.
0: Respecter le lieu privé.
1: Et être discret dans tout. Et savoir si quelqu'un s'est confié à nous, ben, savoir garder la chose. Si c'est purement la personne a voulu se libérer. Elle ne cherchait même pas un conseil. Elle voulait que si ça lui pesait au cœur, ben, que ça reste là, ça n'a pas plus loin. On ne se sert pas de ça pour se donner de l'importance. Ah ben, je suis ça, moi, ben je dis. Bien souvent, on cherche à se donner de l'importance.
6: Ouais.
1: Mais il faut faire très attention.
5: Maman Audrey, à Kinshasa, je réalise, comme je disais tout à l'heure, qu'il y a des personnes qui ont des... qui se confient, qui parfois confient des choses lourdes. Ça va être des situations de fidélité, d'adultère, mais ils confient ça pas à des responsables. Et ces personnes à qui on confie ces lourds problèmes ne peuvent pas, ne se sentent pas... elles se sentent prises au piège, finalement, de ce secret et n'ont pas envie d'en parler. Et comment ça peut se gérer, ça, dans une église?
1: Oui, parfois, ça peut aussi devenir un fardeau.
0: C'est ça.
1: Pour la personne à qui on a confié cette chose. Moi, je crois que c'est très important de ne pas garder ces choses, ça devient fardeau pour nous, mais de chercher de l'aide.
6: Exactement.
1: Et d'en parler à quelqu'un qui on est sûr, qu'on sait qu'il ne va pas en parler, en faire une histoire d'État, ou répandre l'histoire, ou faire un scandale, ou réagir d'une manière impulsive. Très attention.
0: Comment déceler cela, justement? Parce que parfois, on ne va pas savoir. Peut-être qu'on a développé une relation avec une sœur qui est là dans l'église peut-être depuis des années et on se dit, bah, elle a l'air d'être une personne de confiance. Comment déceler justement la capacité de la personne à gérer la confidence?
1: L'expérience.
0: On lance deux, trois petits secrets comme ça.
1: Qu'est-ce que je peux faire? La confiance, c'est quelque chose qui grandit. Hein. Ouais. C'est pas quelque chose qui est acquis en un jour.
6: Exactement.
1: Mais par contre, la confiance, elle se perd en un instant.
0: C'est vrai.
1: On peut avoir construit une relation pendant 15 ans et une chose qui se passe vient subitement exposer cette relation et la détruire.
0: Ouais.
1: Donc, il faut vraiment savoir qu'est-ce qu'on dit et à qui on dit quoi. On ne peut pas prendre des risques quand il s'agit de mon couple, quand il s'agit de mon enfant, faire une confidence sur mon enfant, qui a des tendances un peu pas normales, et ensuite ça fait le tour de l'église et on ruine la réputation de ce pauvre enfant. Donc il faut savoir qu'est-ce qu'on dit à qui, et c'est désolant d'entendre Maman Jeannette dire que beaucoup de pasteurs ne sont pas accessibles. Ce sont les bergers. Ils sont premièrement les bergers, les brebis devraient avoir accès à leur berger sans aucune difficulté.
5: Et il y a aussi, Maman Audrey, des personnes qui en fait, qui ne vont pas aller vers le pasteur parce que, OK, il n'est pas accessible, mais elles ne veulent pas, comme si, ternir leur propre image. Il faut que le pasteur ait toujours cette image d'elle, qu'elle est bien, etc. Donc, elles ne vont pas aller à la confidence.
1: Un manque de transparence.
0: Voilà. C'est ça.
5: Exactement.
1: Ben, si on manque de transparence, on ne peut pas vraiment grandir et avoir de l'aide. On va rester dans notre problème, on va tourner en rond dans le désert, comme les Juifs pendant 40 ans. Exactement. On ne va pas pouvoir s'en sortir si on n'est pas prêt à chercher de l'aide.
6: Oui.
1: Il faut pouvoir, oui, Marie-Josée.
6: C'est ça, exactement. C'est un manque de révélation. Je crois que c'est une œuvre de l'Évangile dans la vie des gens. Et ben, il n'y a que l'Évangile de la croix qui peut emmener les gens à être libres et en même temps les diriger, même si l'ancien, les pasteurs ne sont pas accessibles, mais d'aller vers les gens
1: qui sont proches des anciens.
6: Qui vont faire le pont dans la relation et les choses sont traitées de la bonne manière. Et il y a la liberté, il y a la guérison, il y a la restauration.
1: Exactement. Hein?
6: Et dans l'unité, encore une fois, dans l'esprit d'équipe, je crois que c'est important.
1: Mais
6: Parce que c'est vrai que tout le monde ne va pas se sentir libre, malgré que, on va dire de Maman Audrey, il y a des gens que, nous on sait que, ils sont libres, ils sont là, ils sont prêts à recevoir, à écouter, au contraire de prendre du temps, mais pas, c'est pas tout le monde qui
1: va
6: ressentir cette liberté. Alors, ils vont venir vers certaines personnes, mais c'est à nous de transmettre, de travailler de dans rediriger. Cette relation et de rediriger.
1: Mais pour mettre une note amusante, hein, il y a une église, je connais l'église, hein, où les gens, ils prophétisaient. Ils se servaient d'une prophétie. Et le Seigneur te dit, tu vas... il était au courant de la situation et il se servait du véhicule de la prophétie. Et le Seigneur te dit, tu ne quitteras pas ta femme ou tu ne la tromperas pas ta femme, tu te repentiras, tu iras raconter. Et l'autre qui se met debout, il répond en prophétie.
0: Là, c'est de la manipulation. Malheureusement, Maman Audrey, nous n'avons plus beaucoup de temps pour développer sur ce sujet.
1: Ça, c'était amusant.
0: Mais si on peut passer, Maman Audrey, au mot de la fin pour conclure justement sur le thème de la confidentialité.
1: Je crois que c'est très important. Il s'agit de la vie de quelqu'un. Oui. On peut détruire quelqu'un tellement facilement. On peut construire quelqu'un. On peut les aider à retrouver de l'espérance. Et on peut avoir le résultat que ces gens quittent l'Église, quittent la présence du Seigneur, et ça ne vaut pas la peine. C'est trop sérieux. La vie des gens, on ne joue pas avec. Et je crois que c'est très important que les gens aussi puissent... On puisse être des gens de confiance, que les gens puissent se tourner vers nous et savoir que, ah ben, on est là pour eux, on est là pour les aider, et qu'il n'y a pas de jugement, il n'y aura pas de condamnation. Il n'y a pas, on ne va pas sortir de là pour les mettre à la fin de l'Église. Peut-être que beaucoup de gens n'osent pas parler au pasteur parce qu'ils ont peur des réactions et des réprimandes. Donc, je crois que cet esprit-là doit disparaître et il doit y avoir un esprit d'équipe, d'amour, de compréhension, une ouverture d'esprit afin qu'on puisse aider les gens et qu'il n'y a rien qui soit impardonnable ou rien qu'on puisse ne pas partager, puisque Jésus a tout pris sur la croix. Et il peut pardonner toutes choses, il peut restaurer toute personne, et il peut solutionner tout problème.
0: Amen. Merci en tout cas, Maman Audrey, et bien sûr, merci beaucoup à Marie-Josée d'avoir fait le déplacement et d'être avec nous sur ce plateau, bien sûr, Maman Janine et Magali. Et pour tous ceux et celles qui nous suivent fidèlement, nous vous remercions vraiment de tout cœur et nous vous invitons bien sûr à nous retrouver sur la page Facebook, YouTube et bien sûr la nouvelle page Instagram de Malaïka. Gardez-nous au courant de vos réactions à chaud suite au programme et nous serons vraiment bénis de vous entendre. Je vous dis à très très bientôt pour un autre programme.

à croire en Dieu. Et c'était même presque des moqueries de croire en Dieu, donc j'ai vite compris qu'il fallait arrêter d'en parler. Je l'avais déjà lu plusieurs fois, le Coran, et j'avais jamais vu ce verset-là, je m'étais jamais arrêtée dessus. Alors bonjour à tous, je m'appelle Leïla et je viens vous raconter mon témoignage. Donc moi je viens d'une famille athée. On n'a pas eu d'éducation religieuse, on n'a jamais parlé de ça. Ma mère était catholique petite et mon père a été éduqué tout petit dans la religion musulmane, mais ils ont vite décidé de pas suivre ces religions et ils pensaient même pas à Dieu, enfin ils y croyaient pas. J'ai deux frères et une sœur, donc on était quatre enfants. Et de toute la fratrie, en fait, j'étais la seule à croire en Dieu, je pense. Enfin, depuis toute petite, j'ai toujours cru en Dieu et j'ai toujours été hyper curieuse, en fait, des choses de Dieu. Et je demandais pas mal de questions à mes parents par rapport à ça. Et j'ai vite compris qu'ils pouvaient pas me donner de réponse. Donc j'étais assez frustrée tôt. Et c'était même presque des moqueries de croire en Dieu, donc j'ai vite compris qu'il fallait arrêter d'en parler. Et j'ai gardé ça pour moi pendant longtemps, c'était vraiment mon petit jardin secret, j'ai gardé ça pour moi jusqu'à la vingtaine, où j'ai grandi dans le monde, voilà, plus ou moins bien, où je sentais qu'il y avait un énorme manque, et j'ai jamais été vraiment attirée par les choses du monde, donc je me forçais en fait pour faire comme tout le monde, je me forçais à sortir, je me forçais... à faire certaines choses pour pas qu'on me trouve bizarre, mais je l'ai plutôt mal vécu. Et du coup, dans la vingtaine, j'ai décidé de m'engager auprès de Dieu. Et la seule personne, moi, dans ma famille qui vivait sa foi, c'était ma grand-mère paternelle qui était musulmane. Donc c'était une grand-mère qui ne savait ni lire ni écrire, qui n'avait jamais vraiment lu le Coran, en fait, et elle faisait tout au cœur. Et elle me disait souvent... Elle me disait souvent, je suis musulmane parce que je suis née musulmane, mais si j'étais née chrétienne, je serais une fervente chrétienne. Elle se posait pas trop la question de tout ça, en fait. Elle, c'était tout. Elle me disait toujours, c'est le cœur, même quand je lui posais des questions par rapport au Coran, parce que j'ai vite eu beaucoup de questions, j'ai eu beaucoup de doutes. Il y a des choses que je trouvais pas sensées, que je trouvais pas cohérentes par rapport à la religion musulmane. Et elle me disait tout le temps, regarde au cœur, c'est le plus important, fais ce qui te... Fais ce qui te touche dans le cœur. Et du coup, voilà, j'ai quand même été dans la religion, donc j'ai fait le ramadan, je faisais la prière, toutes ces choses-là, et je voyais que j'étais pas transformée. Il n'y avait pas vraiment de transformation ni dans ma vie, ni dans mon caractère. Et il y a aussi cette question du salut dans la religion musulmane qui n'est pas vraiment posée, en fait. Il y a pas le... On parle pas de salut. Et il faut être, pour moi, c'était être la musulmane parfaite pour pouvoir avoir l'espérance d'un salut. Et en fait, ça m'avait créé plus d'anxiété qu'autre chose. J'avais beaucoup d'angoisse. J'avais très très peu confiance en moi au fil des années. Et tout ça m'a fait en fait arrêter plein de choses. J'ai arrêté petit à petit, j'ai délaissé la religion en fait. Et quelques années plus tard, c'était via une vidéo YouTube où en fait c'était une chrétienne qui parlait. De sa relation en fait à Jésus, et c'était surtout comment elle vivait sa foi, donc elle méditait la Bible, comment elle priait Dieu, comment elle lisait la parole, etc. Et ça m'avait vachement touchée parce qu'en fait rien qu'à travers la vidéo je voyais qu'elle avait vraiment une relation avec Dieu, et c'est ça que je cherchais depuis le début, c'est ça qui me manquait. Et quand je l'ai vue, je me suis dit, mais c'est ça que je cherche en fait, c'est ça que je cherche depuis toujours, je veux pareil qu'elle. Du coup, je me suis dit, je vais faire ce qu'elle fait, mais je vais le faire avec, au lieu de le faire avec une Bible, je vais le faire avec le Coran. Et du coup, j'ai repris mon Coran, et là, je suis tombée ce jour-là sur un verset qui disait que l'Ancien Testament, en fait, qu'on ne reposait sur rien tant qu'on ne reposait pas sur la Torah et l'Évangile, et que l'Évangile était un guide de lumière et un chemin vers la vérité. Et là, bah, j'ai été choquée. Pourtant, je l'avais déjà lu plusieurs fois, le Coran, et j'avais jamais vu ce verset-là. Je m'étais jamais arrêtée dessus. Et là, c'était vraiment un des premiers versets sur lesquels je suis tombée. En plus, c'est au tout début du livre. Et j'ai été choquée. Je me suis dit, mais du coup, pour être une bonne musulmane, il faut que je lise la Bible. Et oui, c'était ça, clairement. Enfin, c'était ce qui était écrit. Du coup, je me suis procuré une Bible. Et j'ai commencé à lire... un peu l'Ancien Testament, un peu le Nouveau Testament,
Et je me souviens que la première fois que j'ai lu, j'ai rien compris à ce que je lisais. Franchement, j'ai rien compris. J'ai trouvé ça dur, difficile. Et j'ai juste cette pensée en fait de me dire, bon, c'est dur, t'as pas tout compris, mais tu vas persévérer. Tous les matins, tu te lèves et tu lis un petit peu, et c'est sûr que t'auras des révélations. C'est sûr que t'auras des réponses à tes questions. J'en étais persuadée. Et en fait, je pense que c'est cette pensée qui a plu à Dieu, parce que ma réponse, je l'ai eue beaucoup plus tôt que prévu. Le soir même, en fait, dans mon lit, j'ai eu un songe. C'était tellement réel que je sais pas si je peux dire un songe ou une vision, je sais pas trop. Mais c'était la nuit, j'étais dans mon lit. Et d'un coup, il y a toute ma chambre qui s'est illuminée. Et j'avais une vague, en fait, de lumière qui était au-dessus de moi, une onde de lumière. Et je me sentais, j'étais dans une paix. Mais comme jamais j'ai été, moi qui étais très angoissée, j'étais dans une paix, un bien-être, mais total, comme jamais j'ai eu. Et en fait, on me disait, en pensée, ce que tu vis, c'est Jésus. Et là, ben, ça a été la révélation, en fait. Il s'est présenté à moi et je pouvais plus nier, en fait, que oui, en fait, Jésus, c'était la vérité et qu'il était vivant. Et à partir de ce moment-là, j'ai dévoré ma Bible. Et pendant un an, j'ai fait ça, j'ai fait énormément de recherches, j'ai dévoré ma Bible. Et la foi a grandi, monté, j'ai compris de plus en plus de choses. Il m'a aussi fait prendre conscience de ma nature de pécheresse et j'ai pu demander pardon. Et est arrivé le fameux confinement qui m'a encore plus rapproché de Dieu. Et j'ai fait beaucoup de rêves à ce moment-là. Et il m'a fait comprendre par un songe que c'était bientôt la fin et qu'il fallait que je me fasse baptiser. En fait, dès que je pouvais, je devais me faire baptiser. Du coup, dès qu'on est sorti du confinement, la première chose que je lui ai demandé, en fait, c'est qu'il me fasse rencontrer des chrétiens parce que je n'en connaissais aucun, j'en ai jamais rencontré. Et qu'il me fasse rencontrer des chrétiens pour que je puisse trouver une église et me faire baptiser. C'était mon obsession, il fallait absolument que je trouve une église et j'étais prête à rentrer dans l'église et me faire baptiser de suite, en fait. Et il a répondu très très vite à ma prière. Le lendemain, j'avais au téléphone, en fait, par un concours de circonstances surnaturelles. Une sœur chrétienne qui m'a accueillie chez elle, qui m'a accueillie dans son église, et j'ai pu parler au pasteur et qui a été OK pour me faire baptiser. Je me suis fait baptiser au final assez rapidement, le 19 juillet 2020, et depuis, eh ben, c'est merveilleux. C'est, oui, une vraie relation avec le Seigneur que je vis, et voilà, c'est merveilleux.

Car la grâce de Dieu, source de salut pour tous les hommes, a été manifestée. Elle nous enseigne à renoncer à l'impiété et en convoitise mondaine, et à vivre dans le siècle présent, selon la sagesse, la justice et la piété, en attendant la bienheureuse espérance et la manifestation de la gloire du grand Dieu et de notre Sauveur Jésus-Christ, qui s'est donné lui-même pour nous, afin de nous racheter de toute iniquité et de se faire un peuple qui lui appartienne, purifié par lui et zélé pour les bonnes œuvres. Si vous vous demandez ce que Dieu va faire dans l'histoire, pourquoi il tolère depuis si longtemps la méchanceté, l'injustice et les souffrances, la réponse est que Dieu est en train de se constituer un peuple. C'est l'objectif ultime de Dieu pour le temps présent. Nous allons maintenant entamer la troisième session de poser les fondations. Et le titre de ce message est « De la repentance à la foi ». Je tiens à dire que dès le début qu'il n'existe pas d'autre chemin vers la foi que la repentance. Tout autre chemin qui prétend vous y conduire est une tromperie. La vraie foi est impossible sans repentance. Laissez-moi revenir en arrière et vous rappeler brièvement ce que nous avons étudié ensemble. Tout d'abord, le fondement de la foi chrétienne, le fondement personnel, est Jésus-Christ. Celui qui veut être un vrai chrétien doit bâtir sa vie sur ce fondement. Je vous ai suggéré de considérer la confrontation de Jésus et Pierre lorsque Pierre déclare « Tu es le Christ, le Messie, le Fils du Dieu vivant » comme le modèle de ce qui doit se produire dans chacune de nos vies, dans nos cheminements personnels. J'ai dit qu'il y avait quatre éléments dans cette rencontre. Premièrement, la confrontation. Jésus et Pierre se tiennent l'un en face de l'autre. Il n'y a pas de médiateur, pas de prêtre, pas de tierce personne entre eux. Deuxièmement, il y eut une révélation donnée par l'Esprit de Dieu de l'identité éternelle de Jésus, pas le fils du charpentier, mais le fils du Dieu vivant. Troisièmement, Pierre reçut et reconnaît cette révélation. Il ne l'a pas refusée. Il y a adhéré de tout son cœur. Quatrièmement, enfin, il a fait une confession publique de sa foi. Voilà, je crois, les éléments qui sont la base de toute vie chrétienne réellement victorieuse. Confrontation, révélation, reconnaissance et confession. Puis, nous avons considéré une question pratique très importante. Une fois le fondement posé, comment bâtir par-dessus? Et en partant de la parabole de l'homme sage et de l'homme insensé, enseignée par Jésus, nous avons vu que bâtir sur ces fondements consistait tout d'abord à accepter la Bible comme la parole écrite de Dieu, Jésus comme la parole vivante, et à écouter et à pratiquer ce que Jésus a dit. Donc, construire sur les fondations, c'est écouter et pratiquer ce que Jésus a dit. Puis, nous avons considéré l'autorité et la puissance de la parole de Dieu. J'ai relevé que le mot « autorité » vient du mot « auteur ». Ainsi, l'autorité d'un livre dépend de son auteur. L'autorité de la Bible dépend de l'auteur, et l'auteur est le Saint-Esprit, l'Esprit de Dieu, Dieu lui-même. Donc, l'autorité de Dieu est dans la Bible. Puis, j'ai montré que la parole prenait deux formes, la parole écrite et la parole personnelle. Jésus, la parole de Dieu faite chair. Et j'ai relié cela à votre relation personnelle avec la Bible. J'ai dit, et je le redis, que vous n'aimez pas Dieu plus que vous n'aimez sa parole. Vous n'obéissez pas à Dieu plus que vous n'obéissez à sa parole. Si vous voulez découvrir la place qu'occupe Dieu dans votre vie, découvrez quelle place occupe sa parole, car les deux sont identiques. La Bible est la parole écrite, Jésus est la parole en personne. Au travers de la parole écrite, la parole en personne entre dans vos vies. Aujourd'hui, je voudrais continuer
en traitant du fondement doctrinal. Nous avons vu le fondement personnel qu'est Jésus-Christ. Mais le Nouveau Testament nous révèle également qu'il existe un fondement doctrinal. C'est une révélation qui est passée inaperçue aux yeux de millions de chrétiens, mais qui est clairement établie dans Hébreux, chapitre 6, versets 1 à 3. Nous nous y rendons, Hébreux, chapitre 6, versets 1 à 3. C'est pourquoi, laissant les éléments ou les bases principales de la parole de Christ, tendons à ce qui est parfait, vers une complète maturité, sans poser de nouveau le fondement du renoncement aux œuvres mortes, de la foi en Dieu, de la doctrine des baptêmes, de l'imposition des mains, de la résurrection des morts et du jugement éternel. C'est ce que nous ferons si Dieu le permet. Ici, on trouve deux pensées qu'il faut associer. Tout d'abord, il est essentiel de poser le fondement. Si vous n'avez pas posé le fondement, vous ne pourrez jamais bâtir. Mais une fois que vous avez réellement posé le fondement, n'essayez pas de le reposer, mais passez à la construction jusqu'à son achèvement. Voici les deux pensées associées. Vous verrez que dans Hébreux, chapitre 6, versets 1 à 3, il est dit « le fondement ». C'est le fondement de la foi chrétienne. Et il liste six doctrines que je vais développer. Première, le renoncement aux œuvres mortes. Deuxièmement, la foi en Dieu. Troisièmement, la doctrine des baptêmes, au pluriel. Quatrièmement, l'imposition des mains. Cinquièmement, la résurrection des morts. Sixièmement, le jugement éternel. Si vous suivez cette liste, vous verrez qu'elle nous conduit du point de départ de la foi chrétienne jusqu'à son accomplissement final dans l'éternité. Il est très important de considérer que la foi chrétienne n'a pas de fin dans le temps, qu'elle ne se termine pas dans cette vie ou dans ce monde. Elle nous conduit au-delà de ce monde, au-delà du temps, jusque dans l'éternité. J'ai bien peur qu'aujourd'hui, énormément de chrétiens n'aient aucune vision de l'éternité. Ils agissent et pensent comme si tout ce qui compte allait se passer dans ce temps. Et Paul dit que si réellement nous n'avons la foi en Christ que de ce temps-ci, nous sommes les plus misérables et les plus pitoyables des hommes. Si vous n'avez pas une vision qui vous transporte au-delà du temps, jusque dans l'éternité, votre condition est pitoyable et vous souffrirez de beaucoup de déceptions. Parce que ce temps n'est pas l'accomplissement. L'accomplissement a lieu dans l'éternité. Ainsi, ces six doctrines nous conduisent du point de départ, qui est la repentance, jusqu'à la résurrection et au jugement. Je voudrais vous parler maintenant du premier fondement doctrinal, qui est le renoncement aux œuvres mortes. Mais avant, je tiens à relever un point tout à fait remarquable dans le verset 3 d'Hébreux 6. L'auteur déclare, « C'est ce que nous ferons si Dieu le permet. Nous irons jusqu'à l'achèvement et l'accomplissement si Dieu le permet. » Maintenant, vous pourriez demander, « Pourquoi Dieu ne le permettrait-il pas ? » Il veut certainement que nous y parvenions tous. Je vous répondrai par un simple exemple pris dans la construction. Dans la plupart des villes du monde civilisé aujourd'hui, pour construire un immeuble, il vous faut un plan, un permis de construire, des autorités qui doivent approuver votre plan. Puis elles viendront examiner votre construction au fur et à mesure que vous avancerez. La première chose qu'elles vont examiner sont les fondations, car elles savent que si les fondations ne sont pas sûres, l'immeuble ne le sera pas non plus. Et si les fondations ne sont pas solides, elles ne délivreront pas le permis pour continuer l'ouvrage. Dieu agit avec vous et moi exactement de la même manière. Il déclare, « Je dois examiner vos fondations. Si elles ne répondent pas à mes exigences, je ne vous donnerai pas le droit de poursuivre. »
Vous pouvez demeurer pour toujours à ce niveau élémentaire de la foi chrétienne, sans jamais mûrir, sans jamais parvenir à la plénitude, ni à l'accomplissement, parce que vous n'avez pas posé les bonnes fondations. Donc, vous voyez combien il est important que nous maîtrisions ces six doctrines qui constituent les fondements de la foi chrétienne. Nous allons maintenant nous pencher sur la première d'entre elles, le renoncement aux œuvres mortes. Tout d'abord, que sont les œuvres mortes? La plupart des traductions modernes disent les œuvres ou les actions qui conduisent à la mort. Je ne crois pas que cela soit correct. Je crois que les œuvres mortes sont tout ce que nous faisons qui n'est pas fait dans la foi en Dieu. Tout ce qui n'est pas fait dans la foi en Dieu est une œuvre morte. La seule chose qui apporte la vie dans nos activités, c'est la foi. Ainsi, vous pouvez avoir été un très bon pratiquant. Vous pouvez avoir donné de l'argent aux pauvres. Vous pouvez avoir dit des prières. Mais si cela n'a pas été fait par la foi, c'était des œuvres mortes. Vous devez vous détourner de tout ce qui n'est pas fait par la foi. La foi seule donne de la vie à ce que nous croyons et à ce que nous faisons. Cela ne veut pas dire que vous avez forcément vécu une vie de péché, mais que vous n'avez pas été vivant pour Dieu parce que la foi n'est pas venue dans votre cœur apporter la vie de Dieu. Maintenant, il est très important que nous comprenions ce qu'est la repentance. La repentance n'est pas une émotion. J'ai vu tant de fois des prédicateurs chercher à amener les gens dans un état émotionnel, puis à les appeler à la foi en Christ. Et très, très souvent, cela conduit à l'abandon. Parce que l'émotion disparaît et ils sont laissés sans rien. Donc, gardez bien à l'esprit que la repentance, telle que la Bible la définit, n'est pas une émotion, c'est une décision. Elle ne provient pas des émotions, mais de la volonté. Si nous parvenons à atteindre la volonté des gens et à changer cette volonté, nous verrons des conversions permanentes. Beaucoup des prétendues conversions dans les églises aujourd'hui ne sont pas permanentes parce qu'elles n'ont jamais vraiment changé la volonté d'une personne. C'était des expériences émotionnelles. Les gens étaient excités. Peut-être se sont-ils sentis merveilleusement bien pendant quelques semaines, quelques mois ou quelques années. Mais en définitive, ils n'avaient pas ce qu'il fallait parce que leur volonté n'a pas été touchée. Vous savez qu'il y a deux langues majeures dans la Bible. Le grec dans le Nouveau Testament et l'hébreu dans l'Ancien Testament. Chacune de ces deux langues a un mot spécifique pour se repentir. C'est seulement en mettant en vis-à-vis des deux langues que nous comprenons le sens complet de la repentance. Le mot grec, du langage courant, est toujours traduit par « changer d'avis », « changer sa façon de penser ». Donc, la repentance est d'abord un changement dans les pensées sur la façon dont vous avez vécu. J'ai vécu pour me satisfaire moi-même, pour faire mes propres affaires. À partir de ce moment, je vais vivre pour plaire à Jésus, mon Sauveur. C'est une décision. Comme je l'ai dit précédemment, ce n'est pas une émotion. Vous pouvez vous repentir sans émotion manifeste, mais vous ne pouvez pas le faire sans volonté. Et le mot hébreu, qui est tellement typique des Juifs, car ils sont très terre-à-terre, ils veulent savoir, eh bien, comment ça marche? Et le mot hébreu, pour se repentir, c'est « retourner ». Vous avez emprunté un chemin, le mauvais chemin. En retournant à Dieu, vous faites un virage à 180 degrés, face à Dieu, et dites « Dieu, me voici, dis-moi ce que je dois faire, et je le ferai. » Ainsi, vous mettez les deux mots ensemble et vous obtenez le sens complet de ce qu'est la repentance. La foi ne vient qu'après la repentance. Tout le message de la Bible va dans ce sens, se repentir et croire. Il y a beaucoup de gens, et certains sont ici ce matin, qui luttent pour croire. La vérité, c'est que vous ne luttez pas pour la foi. Vous n'avez jamais rempli la condition de la repentance. Vous voyez, c'est le premier des fondements doctrinaux.
Et si vous ne posez pas la pierre de fondation à la bonne place, votre construction sera toujours bancale. Au cours des années, j'ai conseillé des centaines de gens, des centaines de chrétiens qui venaient avec leurs problèmes personnels. Après beaucoup d'expériences, je suis arrivé à cette conclusion qu'au moins 50% des problèmes de ces chrétiens prétendus ou réels étaient dus à un fait. Ils ne sont jamais vraiment repentis. Ils n'ont jamais vraiment changé leur façon de penser. Ils n'ont jamais pris la décision. Ils n'ont jamais vraiment capitulé devant la seigneurie de Jésus dans leur vie. Ils considèrent encore la décision à prendre sous cet angle. Maintenant, si je fais ceci, que fera-t-il pour moi? Et si je fais cela, que fera-t-il pour moi? Quand vous vous repentez, ce n'est pas ainsi que vous pensez. Vous pensez, si je fais ceci, Jésus sera-t-il glorifié? Et si je fais cela, Jésus sera-t-il glorifié? Nous trouverons alors des tas de gens, je pense particulièrement aux jeunes, mais pas seulement, qui ont un esprit partagé. La Bible dit qu'un homme à l'esprit partagé est instable dans toutes ses voies. Il n'a pas de solide fondement. Il ne peut pas produire une construction stable. Donc, je vous invite maintenant, là où vous êtes, à réfléchir calmement et à vous interroger vous-même. Me suis-je réellement et vraiment repenti? Ou bien ai-je l'esprit partagé? Le lundi, mon but est de plaire à Jésus. Et le mardi, mon but est de me satisfaire moi-même. Vous voyez, vous obtenez réellement le pire des deux mondes. Vous feriez mieux de vivre dans le monde pour vous-même. Parce que vous êtes une personne à l'esprit partagé. Vous êtes une personne fractionnée. Maintenant, nous devons poursuivre avec la nature de la repentance. Il y a une parabole donnée par Jésus qui est la plus vivante et la plus parfaite illustration de ce qu'est la vraie repentance. C'est la parole dite du fils prodigue. Quelqu'un a dit qu'il vaudrait mieux l'appeler le père affectueux. Vous vous souvenez, pour la plupart, de l'histoire dans Luc 15? Le deuxième fils d'une famille riche décide de prendre tout de suite tout l'héritage de son père et part dans un pays lointain pour y vivre. Il commet toutes sortes de péchés. Puis, quand il a dilapidé tout son héritage, la famine survient. Et le seul travail qu'il puisse obtenir, c'est de nourrir des porcs. Et rappelez-vous, il est juif, et pour lui, nourrir les cochons, c'est toucher le fond. Sans aucune offense pour les éleveurs de porcs. Nous ne disons rien qui soit contre eux, mais c'est simplement un fait que, pour les Juifs, les porcs sont impurs et rejetés. Ainsi, le voici, en haillons, nourrissant les porcs, affamé, souhaitant remplir son estomac avec les carrés rouges que mangent les porcs, et voici ce qui arrive. Luc, chapitre 15, verset 17. Étant rentré en lui-même, il se dit, « Voici le point où vous devez parvenir. Vous devez rentrer en vous-même, ce que j'appelle le moment de vérité. Vous devez vous voir tel que vous êtes. Vous devez vous voir tel que Dieu vous voit. » Étant rentré en lui-même, il se dit, combien d'ouvriers chez mon père ont du pain en abondance, et moi, ici, je meurs de faim. Je me lèverai, j'irai vers mon père, et je lui dirai, « Mon père, j'ai péché contre le ciel et contre toi. Je ne suis plus digne d'être appelé ton fils. Traite-moi comme l'un de tes ouvriers. » Maintenant, voyez-vous les deux éléments? Parce qu'il continue en disant, « Et il se leva et alla vers son père. » Il prit une décision et retourna. C'est ça la repentance. Prendre une décision et l'appliquer. Retourner vers le Père que vous avez offensé, vers le Dieu qui vous aime, en disant, « J'ai gâché ma vie. Je suis incapable de diriger ma propre vie. J'ai besoin de toi. Voudras-tu me reprendre avec toi ?» Ce qui est merveilleux, c'est qu'il a l'intention de dire, « Traite-moi comme l'un de tes ouvriers. » Mais quand il commence à rentrer, son père est en train de le guetter. Je trouve cela tellement beau. Voilà comment Dieu est. Quand nous commençons à revenir, il nous guette et nous attend.
Comme il était encore loin, son père le vit et fut ému de compassion et courut se jeter à son cou. C'est comme ça que Dieu est. Voilà comment il nous retrouve. Et il l'embrassa. Il ne lui a pas laissé le temps de dire ces derniers mots. « Traite-moi comme l'un de tes ouvriers. » Il a dit, « Apportez vite la plus belle robe et revêtez-le. Mettez-lui un anneau au doigt et des souliers aux pieds. » C'est le résultat de la vraie repentance. Il s'agit de se repentir pour être accueilli de cette manière par Dieu. Voilà l'image. Pensez-y un moment, s'il vous plaît. Il rentra en lui-même et il dit, « J'ai gâché ma vie. J'ai dilapidé tout ce que mon père m'a donné. Mais je vais prendre une décision. Je vais me retourner. Je vais revenir vers mon père et lui dire que je suis désolé. » Il se retourna et partit. Réfléchissez à cela. C'est la véritable repentance, la repentance en action. Maintenant, il existe une fausse repentance que nous appelons en français le remords. C'est ce qu'a expérimenté Judas, comme cela est décrit dans Matthieu, chapitre 27, versets 3 et suivants. Alors Judas, qui l'avait livré, voyant qu'il était condamné, se repentit et rapporta les 30 pièces d'argent aux principaux sacrificateurs et aux anciens, en disant, « J'ai péché en livrant le sang innocent. » Ils répondirent, « Que nous importe? Cela te regarde. » Judas jeta les pièces d'argent dans le temple, se retira et alla se pendre. Judas eut du remords, mais il ne changea jamais. En fait, je crois qu'il a laissé passer le moment où il pouvait encore changer. Et pour moi, c'est une pensée solennelle. Les gens peuvent laisser passer le moment où il est possible pour eux de changer. Je crois que le moment le plus important dans la vie humaine est le moment où Dieu commence à vous parler de repentance. Si vous secouez les épaules en disant « Non, je ne suis pas intéressé », peut-être plus tard, il n'y a aucune garantie que Dieu vous le reproposera plus tard. Le moment le plus critique de la vie humaine est celui où Dieu dit « Repens-toi. Je veux te ramener à moi. Je t'aime. Je te veux. » J'ai considéré ce que j'ai vu dans la vie des gens et dans la Bible. Je suis parvenu à la conclusion qu'il y a une chose qui met vraiment Dieu en colère, et c'est mépriser sa grâce. Il nous offre sa grâce gratuitement, mais si nous la méprisons, il se met en colère. Il existe une personne qui a méprisé la grâce de Dieu. Savez-vous quel est son nom? Ésaü. Cela est décrit dans Hébreux 12. Je veux étudier ce passage un instant, parce qu'il y a beaucoup d'Ésaü parmi les gens, comme vous et moi. Soyons bien attentifs au fait qu'Ésaü ne prenne pas nos décisions. C'est ce qui est retracé dans Hébreux 12, en commençant au verset 14. « Recherchez la paix avec tous et la sanctification, sans laquelle personne ne verra le Seigneur. » Notez bien ceci, sans la sanctification, personne ne verra le Seigneur. Veillez à ce que nul ne se prive de la grâce de Dieu, à ce qu'aucune racine d'amertume poussant des rejetons ne produise du trouble, et que plusieurs n'en soient affectés, à ce qu'il n'y ait ni impudique, ni profane comme Ésaü, qui, pour un mets, vendit son droit d'aînesse. En fait, nous disposons d'aucune information si Ésaü a commis la fornication. Mais son attitude aux yeux de Dieu était aussi grave que la fornication. Quelle fut son attitude? Pour un petit bol de soupe, il a méprisé son droit d'aînesse. Il avait le droit d'aînesse en tant que premier-né. Tout l'héritage devait lui revenir. Mais parce qu'il avait simplement faim, et parce qu'il a senti l'odeur de la soupe délicieuse que Jacob avait préparée, c'est très parlant pour moi qui ai vécu parmi les Arabes un certain temps. Ils font ce que Jacob a fait.
de la soupe de lentilles. Ils appellent cela en arabe surabit hadis. Ça a une odeur absolument délicieuse qui remplit toute la maison. Et je peux imaginer Ésaü rentrant dans la chasse, fatigué, affamé, et sentant cette odeur délicieuse. Et Jacob, le beau parleur, qui lui dit, « Écoute, tu me vends ton droit d'aînesse et je te donne le potage, la soupe. » Et je suppose qu'Ésaü pensait, « Qu'est-ce que mon droit d'aînesse peut bien m'apporter? J'ai faim. Je vais accepter l'offre qui m'est faite. » Et il est dit qu'Ésaü méprisa son droit d'aînesse, ce qui mit Dieu en fureur. Plus tard, dans le livre du prophète Malachi, Dieu dit, « J'ai aimé Jacob et j'ai haï Ésaü. » C'est une pensée très solennelle. Si vous méprisez délibérément la grâce de Dieu et l'héritage qui vous est offert en Jésus-Christ, et si vous vous détournez vers des choses vaines, vers les plaisirs temporaires de ce monde, vous mettrez Dieu très en colère. Puis il est écrit, dans la suite du récit, vous savez que plus tard, voulant obtenir la bénédiction, il fut rejeté, quoi qu'il la sollicita avec larmes, car son repentir ne put avoir aucun effet. Le grec rend tout cela très clair. Il ne recherchait pas la repentance, mais il recherchait la bénédiction. Mais il fut rejeté, car il ne trouva pas de lieu, de chemin vers la repentance. Et je crois vraiment que dans cette vie, une personne peut laisser passer le moment de la repentance et ne plus jamais pouvoir revenir en arrière. Je veux m'adresser à vous de façon tout à fait solennelle. Dans beaucoup de congrégations, de dénominations, on parle trop peu du besoin de repentance. Mais sans vraie repentance, il ne peut y avoir de vraie foi. Vous connaîtrez une expérience boiteuse, faite de haut et de bas. Un jour bien, l'autre pas, parce que vous n'avez pas posé la première pierre de fondation, qui est la repentance, une décision de la volonté de se détourner du plaisir égoïste et de ses propres affaires pour retourner à Dieu, lui faire face et lui dire, « Dieu, me voici, dis-moi quoi faire et je le ferai. » C'est ça la repentance. Il en est parmi vous aujourd'hui qui ne se sont jamais vraiment repentis. Je veux vous suggérer que c'est la source de beaucoup de vos problèmes. Vous connaissez des hauts et des bas. Un jour, vous êtes bien, vivant des réunions merveilleuses à l'église, vous pensez que c'est merveilleux. Le jour suivant, quelque chose arrive et vous êtes abattu. Vous n'avez jamais vraiment posé la première pierre de fondation. Tout ce que vous avez, c'est un édifice boiteux qui finira par s'effondrer. Maintenant, je veux souligner que la repentance doit venir avant la foi. Il n'y a pas de véritable foi sans repentance. Cela est souligné dans tout le Nouveau Testament. Dans Matthieu, chapitre 3, nous lisons que le ministère de Jean-Baptiste était de préparer la venue du Messie, Jésus. Et quel était son message? En deux mots, repentez-vous. En d'autres termes, la repentance était essentielle à la venue du Messie. La repentance prépare le chemin du Messie jusqu'à ce que le peuple de Dieu, Israël, parvienne à cette expérience de la repentance. Ils n'étaient pas prêts à la venue du Messie. Dans Matthieu 3, versets 1 à 3, il est écrit « En ce temps-là, parut Jean-Baptiste, prêchant dans le désert de Judée. Il disait, « Repentez-vous, car le royaume des cieux est proche. » Jean est celui qui avait été annoncé par Ésaïe, le prophète, lorsqu'il dit, « C'est ici la voix de celui qui crie dans le désert, préparez le chemin du Seigneur, aplanissez ses sentiers. » Comment a-t-il préparé le chemin du Seigneur? En appelant le peuple de Dieu à la repentance. Et la repentance est le seul chemin qui nous prépare à la venue du Messie dans nos cœurs et dans nos vies. Et ainsi, quand Jean a achevé son parcours,
Jésus lui-même, en accomplissement de la parole prophétique de Jean, est venu pour poursuivre le ministère de l'Évangile. Et il est écrit dans Marc, chapitre 1, versets 14 à 15, « Après que Jean eut été livré, Jésus alla dans la Galilée, prêchant l'Évangile de Dieu. Il disait, « Le temps est accompli et le royaume de Dieu est proche. Repentez-vous et croyez à la bonne nouvelle. » Repentez-vous et croyez. Vous ne pouvez croire vraiment si vous ne vous êtes pas d'abord repenti. Le premier mot d'ordre qui soit jamais sorti des lèvres de Jésus n'était pas « croyez », mais « repentez-vous ». Je me rappelle une réunion où je me trouvais, en Asie du Sud-Est, où un certain prédicateur avait prêché sur la guérison. Il avait parlé avec beaucoup d'éloquence de la volonté et du plan de Dieu pour guérir et citait certaines promesses sur la guérison. Mais il n'avait pas dit un seul mot sur la repentance. Puis, il appela les personnes à venir devant, et la plupart avaient un passé idolâtre, et ils n'avaient aucune idée de ce qu'ils devaient faire pour recevoir ce que Dieu offrait. Je le sais, car j'étais amené à les conseiller, Ruth et moi. Ce fut une grande leçon pour moi. Avec ses bonnes intentions et son langage agréable, il a plongé ces gens dans la confusion parce qu'il leur a donné l'impression qu'ils pouvaient venir à Dieu sans repentance. Il n'a pas utilisé le mot repentance une seule fois dans ce prêche. Je ne dis pas cela pour critiquer le prédicateur. Je dis cela seulement parce que j'ai appris une leçon. Et j'ai bien peur que beaucoup, beaucoup de personnes, dans bon nombre d'églises et de services évangéliques, soient dans la confusion à cause du fait qu'ils annoncent tout ce que Dieu va faire pour vous, mais ils ne parlent pas de ce que Dieu vous demande. La première chose qu'il demande, c'est de se repentir. Changez votre façon de penser. Faites un virage à 180 degrés et faites face à Dieu en disant, « Dieu, dis-moi ce que je dois faire et je le ferai. » Voilà la repentance. Maintenant, si nous considérons la fin du ministère de Jésus, son message n'a pas changé. Dans Luc 24, après sa résurrection, Jésus donna des instructions à ses disciples. En Luc, chapitre 24, versets 46 et 47, souvenez-vous que c'est après la résurrection, juste avant qu'il quitte ce monde. Et il leur dit, « Ainsi, il est écrit que le Christ souffrirait et qu'il ressusciterait des morts le troisième jour, et que la repentance et le pardon des péchés seraient prêchés en son nom à toutes les nations, à commencer par Jérusalem. » Remarquez bien ce message, la repentance et la rémission ou le pardon des péchés, mais pas le pardon sans repentance. Et c'est le message qui sera donné en premier à Jérusalem, puis prêché à toutes les nations. Repentance, puis pardon en son nom. Puis, lorsque l'Église fut publiquement manifestée le jour de la Pentecôte, de la grande dispensation du Saint-Esprit, la multitude des Juifs s'assemble et veut savoir ce qui se passe, et Pierre se lève et prêche le célèbre message du deuxième chapitre des Actes. À la fin, ils sont convaincus et disent à Pierre, « Que ferons-nous ? » Ce fut la première fois que l'Église se vit demander par des pécheurs ce qu'ils devaient faire. Laissez-moi lire ce passage. D'Actes 2, verset 37. Après avoir entendu ce discours, ils eurent le cœur vivement touché, et ils dirent à Pierre et aux autres apôtres, hommes, frères, que ferons-nous? Et laissez-moi vous dire que si vous en arrivez au point où vous désirez sincèrement savoir ce que Dieu attend de vous, en étant prêt à le faire, Dieu ne vous laissera aucun doute au sujet de ce qu'il veut. Sa difficulté n'est pas de vous le dire, mais de vous amener à le comprendre et à le faire. Et dès que ces personnes, dans une réelle conviction de péché, demandent aux apôtres, « Hommes, frères, que ferons-nous ? »
Pierre, en tant que porte-parole de Dieu et de l'Église, leur donne une réponse claire, précise et pratique. Pierre leur dit, « Repentez-vous ». Qu'est-ce qui vient en premier ? La repentance, voilà. Et que chacun de vous soit baptisé au nom de Jésus-Christ pour le pardon de vos péchés et vous recevrez le don du Saint-Esprit. C'est une promesse en trois phases. Première phase, la repentance. Deuxième, être baptisé d'eau. Troisième, recevoir le Saint-Esprit. Je ne crois pas que le programme de Dieu ait changé. Je crois que c'est très exactement ce que Dieu veut que les pécheurs fassent de nos jours. Je crois que c'est le message que devrait prêcher l'Église aujourd'hui. Repentez-vous, soyez baptisés d'eau et recevez le don du Saint-Esprit. Mais partout où ce message est prêché, il se produit exactement ce qui arriva le jour de la Pentecôte. Les gens se repentent, ils sont baptisés, et reçoivent le Saint-Esprit. Je l'ai vu se produire très souvent. Très souvent, les gens sortent du baptême d'eau et sont remplis du Saint-Esprit. Pourquoi devrions-nous affaiblir ce message? Nous n'avons pas autorité pour le faire. La seule autorité que nous avons consiste à proclamer le message du Nouveau Testament. Repentez-vous, soyez baptisés d'eau, recevez le Saint-Esprit. Quand nous délivrons ce message, Dieu donne la réponse. Ce n'est pas Dieu qui a changé. Ce n'est pas le message qui a changé. Mais dans bien des cas, c'est l'Église qui a changé. Laissez-moi vous dire quelque chose qui va vous choquer. Mais je ne trouve nulle part, dans le livre des Actes et les suivants, une seule personne qui ait proclamé le salut en Jésus sans avoir été baptisée d'eau. Essayez d'en trouver une. Parce que Jésus a dit, « Ceux qui croiront et seront baptisés seront sauvés. » Quel droit avons-nous de retirer les mots « et qui sera baptisé » ? Le salut, c'est croire et être baptisé. Lorsque vous avez fait cela, vous pouvez recevoir le Saint-Esprit. Voilà le message de l'Église. Il n'a pas changé du point de vue de Dieu. À présent, considérons le ministère de Paul, le grand apôtre des gentils. Nous le verrons à travers du livre des Actes. Pour commencer, Paul se trouve à Athènes. C'est une ville hautement intellectuelle et idolâtre. Il finit par leur prêcher son message. Je ne crois pas qu'il ait eu l'intention de le faire, mais il finit par le faire parce qu'il demandait à connaître ce en quoi il croyait, et il leur a dit. Il conclut son message en Actes, chapitre 17, verset 30 et suivant, et parlant de tout le temps où ils vivaient dans l'idolâtrie et l'ignorance de Dieu, il déclare, « Dieu, sans tenir compte des temps d'ignorance, annonce maintenant à tous les hommes, en tout lieu, qu'ils aient à se repentir. » C'est tellement clair. Dieu commande à tous les hommes, en tout lieu, de se repentir. Nul endroit ou personne n'est excepté. C'est l'exigence de Dieu pour l'humanité. Il désire effacer le passé si nous nous repentons. Puis il dit, parce qu'il a fixé un jour où il jugera le monde selon la justice, par l'homme qu'il a désigné, ce dont il a donné à tous une preuve certaine en le ressuscitant des morts. Remarquez par ailleurs une autre caractéristique de la prédication des apôtres, qui est souvent occultée. Jésus n'est pas seulement le Sauveur, il est aussi le juge. Et il est aussi efficace et minutieux dans le jugement qu'il est dans le salut. Si vous ne le rencontrez pas en tant que Sauveur, vous le rencontrerez en tant que juge. Une fois encore, ce point est mis sous silence dans beaucoup de prédications. Les gens parlent du Sauveur, mais ne mentionnent pas le juge. En réalité, dans son message aux hommes d'Athènes, Paul ne mentionne jamais un Sauveur, il parle seulement d'un juge. Je vous dirais que les gens vivraient des vies totalement différentes s'ils prenaient conscience qu'ils devaient affronter le jugement de Jésus. Il y a une telle négligence et un tel manque de rigueur dans le christianisme d'aujourd'hui, parce que nous ne réalisons pas le fait que Jésus est non seulement le Sauveur, mais qu'il est aussi le juge. Dieu a fixé un jour où il jugera le monde selon la justice. Quelle est la mesure du jugement ? C'est la justice.
la manière dont nous avons vécu, quelle sorte de gens nous avons été. Ce n'est pas une question de dénomination, de nationalité ou de statut social. Il n'y a qu'un critère dans le jugement, c'est la droiture. Dans la première épître de Jean, Jean dit que tout manque de droiture est un péché. C'est comme si vous vouliez savoir ce qu'est être de travers. Je ne suis pas un géomètre, mais je peux simplement vous montrer une ligne droite et vous dire que tout ce qui dévie de cette ligne est de travers. Cela peut dévier d'un degré ou de 90 degrés, mais ce sera de travers. Et tout manque de droiture est un péché. Tout ce qui n'est pas droit est péché. Il n'y a pas de troisième catégorie. J'ai remarqué que chez beaucoup de croyants aujourd'hui, il existe une sorte de troisième catégorie. Disons que ce n'est pas très droit, mais ce n'est pas non plus un péché. Cette catégorie n'existe pas dans la pensée de Dieu. Tout ce qui n'est pas droit est péché. Et quand nous regardons dans Actes 20, la description que Paul donne de son ministère à Éphèse, où il obtint les plus grands résultats de tout son ministère. Il parle aux anciens de l'église d'Éphèse, car il est sur le point de partir, et il dit, « Vous ne me verrez plus dans ce monde. » Il laisse un message d'amour et d'instruction pour ces hommes. Il dit dans les versets 20 à 21, au sujet de son ministère à Éphèse, vous savez que je n'ai rien caché de ce qui vous ait été utile. J'ai souvent souligné cette phrase, je n'ai rien caché. Elle implique qu'il pourrait y avoir l'intention de ne pas prêcher toute la vérité parce que cela pourrait vous coûter votre position sociale. Si vous avez un ministère dans une certaine dénomination, cela pourrait vous coûter votre position dans cette dénomination. Si vous êtes une figure très populaire, cela pourrait vous coûter votre popularité. Ainsi, Paul dit, « Je dépasse cela et je décide que rien ne va m'influencer pour masquer quoi que ce soit de ce message. Je n'ai rien caché de ce qui vous était utile et que je n'ai pas craint de vous prêcher et de vous enseigner publiquement et dans les maisons. » J'aime ça, son message ne changeait pas selon qu'il s'agissait d'une grande réunion ou d'une réunion de maison. C'était le même message. Qu'est-ce que c'était? Annonçant aux Juifs et aux Grecs la repentance envers Dieu et la foi en notre Seigneur Jésus-Christ. Qu'est-ce qui vient en premier? La foi ou la repentance? La repentance envers Dieu. Dieu, je suis désolé, j'ai un chien en pécheur, j'ai conduit ma propre vie seule. Puis vient la foi en Jésus. Jésus, je crois que tu as pris ma place. Tu es mort pour moi sur la croix. Tu as pris mes péchés. Mais vous ne pouvez pas avoir une véritable foi en Jésus sans avoir au préalable une véritable repentance envers Dieu. Regardez à quel point le Nouveau Testament est cohérent. Je crois que c'est un sujet pour lequel l'Église doit se repentir à cause des nombreuses fois où nous avons dénaturé le message, déçu les gens, leur donnant une fausse impression de ce que signifie être un vrai chrétien. Vous ne pouvez pas devenir un vrai chrétien sans repentance. Il n'y a pas de foi sans repentance. La Bible déclare que tous les hommes doivent se repentir. Vous pourriez demander, pourquoi tous les hommes en tout lieu? Laissez-moi vous donner une réponse tirée du prophète Ésaïe. Ésaïe 53, verset 6, il dit, « Nous étions tous errants comme des brebis. Chacun suivait sa propre voie. » Vous voyez, voilà notre problème. Nous n'avons pas nécessairement commis de meurtre ou d'idolâtrie, ou volé quoi que ce soit, ou même jamais menti. Mais nous avons tous fait une chose, suivre chacun sa propre voie. Notre voie n'est pas la voie de Dieu. C'est une chose que nous avons tous en commun, indifféremment de nos dominations ou races. Quelle que soit la couleur de notre peau, nous avons tous suivi notre propre voie. Puis il dit, l'Éternel a fait retomber sur lui l'iniquité de nous tous. Iniquité est un mot très fort. Qu'est-ce que suivre sa propre voie? C'est l'iniquité, la rébellion. C'est se placer soi-même avant Dieu.
Et c'est pour cela que Dieu demande à tous les hommes, en tout lieu, de se repentir. Parce que nous avons tous suivi chacun sa propre voie. Nous avons tous fait nos affaires. Nous avons cherché notre propre satisfaction en rejetant Dieu hors de tout cela. Dieu dit, « Je t'accueillerai, je te pardonnerai à cause de ce que Jésus a fait si tu te repens. » La repentance, c'est la ligne à franchir. À présent, je tiens à dire que la repentance commence avec Dieu. Tout ce qui est bon commence avec Dieu. Nous sommes toujours dépendants de la grâce de Dieu. En étant séparés de la grâce de Dieu, séparés des mouvements de son esprit, nous ne pouvons nous repentir. Cela nous est présenté avec une grande clarté dans le psaume 80. La même phrase revient trois fois dans ce psaume. Dans la version que je suis en train de lire, il est écrit au verset 3, « Oh Dieu, relève-nous, fais briller ta face, et nous serons sauvés. » Mais là où la traduction dit « relève-nous », l'hébreu dit « fais-nous retourner ». En d'autres termes, « fais-nous nous repentir ». Cela revient trois fois dans le verset 3. « Oh Dieu, fais-nous retourner, et nous serons sauvés ». Verset 7. « Fais-nous retourner, et nous serons sauvés ». Verset 19. « Éternel Dieu des armées, fais-nous retourner, et nous serons sauvés ». Comprenez-vous ? Vous ne pouvez vous repentir si Dieu ne vous fait retourner. Le retournement commence avec Dieu. Voilà pourquoi, dans nos vies, le moment où Dieu nous fait nous retourner est si crucial. Parce que si nous lui tournons le dos et nous éloignons, nous ne pouvons pas nous repentir par nous-mêmes. Nous

tourneront. C'est une pensée très très solennelle. Vous ne pouvez vous retourner si Dieu ne vous retourne pas d'abord. Voilà pourquoi c'est un moment aussi délicat dans chaque vie. Je connais un jeune homme qui fut mon compagnon à l'armée. Quand je fus sauvé, il en fut le seul témoin. Il vit le changement dans ma vie. Et plus tard, dans la même unité, j'ai commencé une classe d'études bibliques. J'ai pensé, je dois faire quelque chose. Je n'avais aucune idée de la manière de conduire une classe d'études bibliques. Je ne savais pas par où commencer. J'ai pensé, comment se prend le Nouveau Testament? Par où commencer au juste? Chapitre 1. Donc j'ai commencé par la généalogie de Jésus. J'ai continué, j'avais environ 4 ou 5 de mes compagnons soldats présents. Cela se passait dans le désert nord-africain. Alors cet ami, qui était vraiment un très bon ami, va me voir et me dit, « Je suis désolé, mon vieux, mais je ne reviendrai plus à tes études bibliques. » J'ai répondu, « Pourquoi ?» Il m'a dit, « Parce que si je reviens, je vais me convertir. » Des années plus tard, je l'ai rencontré dans des circonstances complètement différentes. C'était la personne la plus misérable que j'ai connue. Il me supplia de l'aider. J'ai fait tout ce que j'ai pu. J'ai de l'expérience sur la manière d'amener les gens au Seigneur, mais je n'ai pas pu l'aider. J'ai aidé sa femme, elle fut sauvée. Je ne sais pas comment il a fini, mais oh, quel avertissement pour moi. Vous pensez que vous pouvez revenir quand vous voulez revenir? Vous pouvez dire, Seigneur, je suis occupé maintenant, mais je reviendrai plus tard. Vous ne pouvez faire cela. Quand il a voulu revenir, il n'a pas pu le faire. Je ne dis pas qu'il a laissé passer le moment de la repentance. Je ne sais pas quelle fut sa fin, mais quelle leçon pour moi. Quand à l'époque, Dieu lui a parlé de se repentir, cela ne lui convenait pas. Quand il voulait être sauvé, Dieu ne lui parla plus. Qui sait comment il a fini? La Bible déclare qu'il n'existe qu'une seule alternative à la repentance, et elle est présentée dans Luc 13. Les premiers versets sur le ministère de Jésus. En ce même temps, quelques personnes qui se trouvaient là racontaient à Jésus ce qui était arrivé à des Galiléens dont Pilate avait mêlé le sang avec celui de leur sacrifice. Il semblerait que Pilate les ait exécutés pendant qu'ils réalisaient un sacrifice. Vous pourriez penser que cela se racontait en leur faveur. Mais Jésus répondit. Il leur répondit, « Croyez-vous que ces Galiléens fussent des plus grands pécheurs que tous les autres Galiléens parce qu'ils ont souffert de la sorte? Non, je vous le dis. Mais si vous ne vous repentez, vous périrez tous également. » Ou bien ces 18 personnes sur qui est tombée la tour de Siloé et qu'elle a tuée, croyez-vous qu'elles fussent plus coupables que tous les autres habitants de Jérusalem? Non, je vous le dis. Mais si vous ne vous repentez, vous périrez tous également. Il n'y a qu'une alternative, se repentir ou périr. Ce sont les paroles de Jésus lui-même. Bien, nous avons dit que la repentance ouvre le chemin à la foi. Commençons par regarder d'un peu plus près la nature de la foi, et nous poursuivrons pour la session suivante. Dans Romains 10, verset 17, que j'ai cité tout à l'heure, il est écrit, « Ainsi, la foi vient de ce qu'on entend, et ce qu'on entend vient de la parole de Christ. » C'est un principe très important. La foi, telle qu'elle est présentée dans la Bible, signifie toujours la foi dans la parole de Dieu. Elle ne peut provenir que d'une seule source. La parole de Dieu. Il n'y a qu'un point central, la parole de Dieu. Voyez-vous, nous pouvons dire en français courant, j'ai une grande foi en mon médecin, ou bien j'ai une grande foi dans tel parti politique, ou encore j'ai foi dans une certaine sorte de médecine ou de régime. C'est légitime, il n'y a rien de mal à utiliser ces termes, mais ce n'est pas l'usage scriptural de la foi. La foi dans la Bible est toujours basée sur la parole de Dieu. Tout ce qui n'est pas basé sur la parole de Dieu n'est pas la foi biblique. Dans Hébreux 11, nous trouvons une définition de la foi. Je crois que c'est le seul mot que la Bible définit, en fait. Aucun autre mot défini dans la Bible ne me vient à l'esprit. En Hébreux, chapitre 11, verset 1, « Or, la foi est une ferme assurance des choses qu'on espère, une démonstration de celles qu'on ne voit pas. » Ainsi, il y a une relation entre la foi et l'espérance. Je me suis rendu compte que beaucoup de gens ont l'espoir quand ils pensent avoir la foi. La foi est ici et maintenant. L'espoir est pour le futur. La foi est une substance, quelque chose de si réel qu'elle est une substance. Elle est dans nos cœurs.
sur la base de la

0: foi, nous pouvons avoir une espérance légitime pour l'avenir. Mais toute espérance qui n'est pas basée sur une foi légitime est un simple souhait. Mais gardez à l'esprit, la foi est une substance dans nos cœurs. Elle est ici et maintenant pour de bon. Romains chapitre 10, verset 10 dit « Car c'est en croyant du cœur qu'on parvient à la justice, et c'est en confessant de la bouche qu'on parvient au salut. » Remarquez bien que la foi biblique n'est pas dans la pensée, mais dans le cœur. Puis Paul poursuit ainsi « Car c'est en croyant du cœur qu'un homme croit au salut. » Dans le Nouveau Testament, croire est un mot d'action. Ce n'est pas une chose statique. Ce n'est pas adopter une position intellectuelle. C'est quelque chose dans votre cœur qui vous amène à quelque chose de nouveau. Croire est un verbe d'action. Par la foi, nous croyons au salut. Vous pouvez avoir une foi intellectuelle et n'être jamais transformé. Vous pouvez embrasser intellectuellement toutes les doctrines de la Bible et rester totalement le même. Mais quand vous avez la foi dans votre cœur, elle vous mène au salut. La foi est pour le présent, l'espérance pour le futur. La foi est dans le cœur, l'espoir dans la pensée. Dans 1 Thessaloniciens, chapitre 5, verset 8, Paul parle des deux. Il utilise une image très intéressante. Paul dit, dans 1 Thessaloniciens, chapitre 5, verset 8, « Mais nous, qui sommes du jour, soyons sobres, ayant revêtu la cuirasse de la foi et de la charité, et ayant pour casque l'espérance du salut. » Vous remarquerez ici deux pièces de l'armure. La foi est une cuirasse. Que protège la cuirasse? Le cœur, bien sûr. Mais l'espérance est un casque. Que protège le casque? La tête, bien sûr. La foi est dans le cœur, l'espérance dans la pensée. L'espérance est très importante parce que tout véritable chrétien devrait être un optimiste. Si vous êtes un pessimiste, en fait, c'est un reniement de votre foi. Je définis l'espérance comme l'attente confiante de bonnes choses basée sur la parole de Dieu. Et chacun de nous, qui est un authentique croyant, attend avec confiance de bonnes choses. Parce que quoi qu'il puisse arriver dans cette vie, nous serons éternellement avec Jésus. Si c'est votre espérance, vous ne pouvez être déprimé, vous ne pouvez être abattu, vous ne pouvez jamais abandonner, parce que vous avez une espérance basée sur la foi. Retournons alors à Hébreux 11 pour voir de nouvelles affirmations sur la foi. Le merveilleux chapitre 11 d'Hébreux, le grand chapitre de la foi. Dans Hébreux 11, verset 3, nous lisons « C'est par la foi que nous reconnaissons que le monde a été formé par la parole de Dieu, en sorte que ce qu'on voit n'a pas été fait de choses visibles. » Il est très important de comprendre que la foi vous relie à l'invisible. La foi n'est pas basée sur ce que nous voyons. La foi nous transporte au-delà du royaume des sens dans le royaume de l'invisible. Et dans 2 Corinthiens, chapitre 5, verset 7, Paul dit « Nous marchons par la foi, non par la vue. » Remarquez, il y a une alternative. Quand vous voyez, vous n'avez pas besoin de croire. Vous ne pouvez croire que ce que vous ne voyez pas. Paul dit que nous marchons par la foi. Nous ne marchons pas en vertu de ce que nous voyons, nous marchons en vertu de ce que nous croyons. Et en sortant de la tombe de Lazare, Jésus dit à Marie, ne t'ai-je pas dit que si tu crois, tu verras la gloire de Dieu? Alors, qu'est-ce qui vient en premier? La foi ou la vue? La foi, bien sûr. Ainsi, beaucoup de gens disent, je ne crois que ce que je vois. Non, ce n'est pas vrai, parce que quand vous voyez, vous n'avez pas besoin de croire. Vous avez besoin de croire quand vous ne voyez pas. Nous marchons par la foi, non par la vue. J'ai croisé tant de gens qui disaient, « Oh, si seulement je pouvais voir, je croirais. » Ce n'est pas vrai. Vous n'auriez pas besoin de croire. Vous avez besoin de croire quand vous ne voyez pas. Nous marchons par la foi, non par la vue. À présent, je tiens à dire que dans le grec et dans l'hébreu, la foi n'est pas de prime d'abord une doctrine. C'est une question de caractère. Notre pensée évangélique à ce sujet est erronée. Nous avons tendance à présenter la foi comme une adhésion intellectuelle à certaines doctrines. Premièrement, la foi est une question de caractère. C'est vrai en hébreu, emanou, et dans le grec, pistos. Tous deux signifient en premier lieu pleine foi, loyauté, engagement. Jésus dit à ses disciples, « Vous, vous êtes ceux qui avez persévéré avec moi dans mes épreuves. » Voilà la foi. C'est persévérer avec Jésus. C'est un engagement personnel envers une personne. La foi nous relie à Jésus en tant que notre souverain sacrificateur. Quand nous le confessons, Hébreux, chapitre 3, verset 1, dit, considérez l'apôtre et le souverain sacrificateur de la foi que nous professons, Jésus-Christ. Souvenez-vous de cela, c'est très, très important. Jésus est le souverain sacrificateur de votre confession. Si vous le dites, il est votre souverain sacrificateur. Si vous gardez le silence, il ne peut pas être votre souverain sacrificateur. Voilà pourquoi il est important de confesser votre foi. Puis Hébreux 4, 4 dit, ainsi, puisque nous avons un grand souverain sacrificateur qui a traversé les cieux, Jésus, le Fils de Dieu, demeurons fermes dans la foi que nous professons. Nous confessons, nous sommes testés, mais nous demeurons fermes. Tant que nous demeurons fermes, Jésus est notre souverain sacrificateur. Mais Hébreux 10 nous amène encore plus loin. Hébreux 10, 21 déclare, « Puisque nous avons un souverain sacrificateur établi sur la maison de Dieu, verset 23, retenons fermement la profession de notre espérance, car celui qui a fait la promesse est fidèle. » Remarquez bien, nous avons progressé de la foi vers l'espérance. Nous avons une espérance basée sur notre foi. Nous confessons notre foi, et maintenant, nous confessons notre espérance. C'est dit sans hésitation. Pourquoi pensez-vous que cela était écrit? Pourquoi cela est-il dit sans hésitation? Pourquoi est-il dit de tenir ferme la profession de notre foi? La raison est qu'il y aura beaucoup de forces qui s'opposeront à nous, beaucoup de pressions qui s'exerceront contre nous, beaucoup de choses qui chercheront à nous décourager et à miner notre foi. C'est une bataille de détermination. C'est une bataille d'endurance. Pour finir, je dois vous dire, à contre-cœur, la foi sera éprouvée. Une foi non éprouvée est sans valeur aux yeux de Dieu. Jésus dit à l'église d'Éphèse, « Je te conseille d'acheter de moi de l'or éprouvé par le feu. » C'est la vraie foi qui a passé le test. Jadis, l'or qui n'était pas passé par le feu était considéré comme ne valant rien. Une foi qui n'a pas été éprouvée ne vaut rien aux yeux de Dieu. Laissez-moi vous citer Jacques, chapitre 1, versets 2 à 4. « Mes frères, regardez comme un sujet de joie complète les diverses épreuves auxquelles vous pouvez être exposés, sachant que l'épreuve de votre foi produit la patience. Mais il faut que la patience accomplisse parfaitement son œuvre, afin que vous soyez parfaits et accomplis, sans faillir en rien. Voulez-vous être parfait et accompli? Vous devez laisser l'endurance accomplir parfaitement son œuvre. Voilà l'épreuve que vous devez traverser. » Et Pierre dit quelque part, dans 1 Pierre, chapitre 1, verset 7, « Afin que l'épreuve de votre foi, plus précieuse que l'or périssable, qui cependant est éprouvée par le feu, ait pour résultat la louange, la gloire et l'honneur lorsque Jésus-Christ apparaîtra. » Laissez-moi vous dire un dernier mot que vous souhaiteriez probablement que je ne dise pas. Il n'y a qu'un seul chemin pour apprendre l'endurance. Et vous savez ce que c'est? Endurer. Voilà. Que Dieu vous bénisse.
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Bonjour et bienvenue à ce temps de louange avec nous. Où que vous soyez, Dieu veut s'approcher de vous à cet instant. Élevons nos voix et nos cœurs.

Bienvenue à notre émission Les Héros de la Bible. C'est frère Axel qui m'a fait prier. Tendre Père, nous te remercions, ô Dieu, toi qui nous accordes cette faveur, cette grâce de se retrouver encore ensemble avec ton peuple pour partager dans l'excellence de ta révélation, ta parole. Nous te remercions, ô Dieu, parce que nous savons que tu es au rendez-vous. Saint-Esprit, entre tes mains, nous venons nous soumettre à toi. Qu'Axel disparaisse et que toi seul tu puisses prendre contrôle de tout. Au nom puissant de Jésus-Christ, nous avons ainsi prié. Amen. Bienvenue à l'émission Les Héros de la Bible. Nous allons parcourir la Bible de l'Ancien Testament au Nouveau Testament ou à la Nouvelle Alliance, où nous allons lire des hommes et des femmes qui ont marqué l'histoire de la parole de Dieu. Vous savez, ça continue jusqu'aujourd'hui, jusqu'à nos jours. Et il est important de notre part que nous puissions nous imprégner de la façon dont ces gens ont marché avec Dieu. Avec l'aide du Saint-Esprit, nous allons entrer dans la pensée pour voir comment ces gens ont pu marcher avec le Dieu Tout-Puissant. Et sûrement que nous aurons des enseignements qui vont nous aider aussi à notre tour dans notre marche. Nous commençons aujourd'hui avec l'histoire que vous connaissez bien, l'histoire d'Abraham. On le trouve dans le livre de Genèse, chapitre 12. Et aujourd'hui, nous allons parler de l'appel d'Abraham ou d'Abraham. Parce que là, il s'appelle encore Abraham et non Abraham. Et pendant ces 30 minutes, nous allons comprendre qu'est-ce qui a motivé Abraham à écouter Dieu, à aller à l'aventure comme ça, et à expérimenter la fidélité de ce Dieu-là. Alors, retrouvons-nous tous dans Genèse chapitre 12, verset 1er jusqu'au verset 5. Et l'épisode d'aujourd'hui, nous l'avons intitulé l'appel d'Abraham. Lisons la Bible. Genèse chapitre 12, au 12e chapitre de Genèse, verset 1er jusqu'au 5e verset. Le Seigneur dit à Abraham, quitte ton pays, ta parenté, la maison de ton père et va dans le pays que je te montrerai. Je ferai naître de toi une grande nation. Je te bénirai et je rendrai ton nom célèbre. Tu seras une bénédiction pour les autres. Je bénirai ceux qui te béniront, mais je maudirai ceux qui te maudiront. À travers toi, je bénirai toutes les nations de la terre. Abraham, qui était âgé de 75 ans, quitta Haran comme le lui ordonnait le Seigneur. Lot partit avec lui. Abraham prit donc avec lui sa femme Sarai et son neveu Lot. Ils emportaient toute la richesse et amenaient les esclaves achetés à Haran et ils se dirigèrent vers le pays des Canaan. Ici nous voyons que Abraham écoute Dieu. Au verset 1er, on nous dit, le Seigneur dit à Abraham, quitte ton pays, ta parenté et la maison de ton père et va dans le pays que je te montrerai. Comment se passait cet appel? Nous pouvons nous plonger dans l'atmosphère, dans l'environnement d'Abraham. Moi, j'imagine qu'Abraham, c'est quelqu'un qui, comme nous autres, avant de recevoir Jésus-Christ, il vivait ce manque de paix. Il y avait un vide au-dedans de lui. Il a certainement utilisé ou invoqué différents types de dieux ou différentes sortes de dieux. Dieu statue, Dieu soleil, Dieu lune, Dieu poisson, Dieu tel animal ou quoi, je ne sais pas. Mais une chose est vraie, Abraham avait un vide intérieur comme nous autres. Pour vous parler de mon appel,
Bon, c'était vers, je pense, quand j'étais 12-14 ans. Moi-même, comme ça, je sentais un besoin de m'approcher de Dieu. Alors, j'avais l'habitude de prendre une de nos Bibles à la maison. C'était la Bible catholique Tob, une grosse Bible que je tenais pour aller à l'église avec. Surtout, c'était vendredi soir. Comme ça, Bible que je ne voyais jamais, mais j'écoutais les sermons du prêtre et tout. Et un jour, c'était un vendredi, je me rappelle, je me pointais pour entrer dans la porte de l'église en question confessionnelle. Ce jour-là, j'ai entendu quelqu'un me parler dans mon oreille. C'est sûrement le Saint-Esprit. Et jusqu'à aujourd'hui, il continue deux fois. Il me dit, tu ne vas pas entrer ici aujourd'hui, tu vas rentrer en face. Il y avait une personne qui était en face, on attendait des gens jouer, taper les tam-tam. Je suis entré, je me suis assis sur un banc, et un monsieur qui était là a parlé de Jésus-Christ, comme je n'ai jamais écouté auparavant parler de ce Jésus-Christ. Et c'est ce jour-là que j'ai donné ma vie à Jésus-Christ comme Seigneur et Sauveur. Je n'ai pas eu un appel d'un homme ou comme ça qui m'a dit. C'est comme ça que le Seigneur lui-même a eu à m'amener à lui. Donc je suis bien placé pour comprendre ce qui s'est passé dans la vie d'Abraham. Et je me dis sûrement avec l'aide du Saint-Esprit qui est là avec nous, Abraham était peut-être assis quelque part en train de se questionner. Peut-être c'était suite à la stérilité de Sarah et sa femme. Il avait sûrement des sollicitations de son père, de son frère, ou je ne sais pas qui lui disait, Abraham, mais écoute, il y a plusieurs femmes qui sont là. Prouve-toi une, au lieu de rester comme ça, sa postérité. Je ne sais pas, je l'imagine, mais Abraham était dans le manque de paix. Et subitement, il va écouter quelqu'un lui dire, quitte ton pays, ta parenté et la maison de ton père, va dans le pays que je te montrerai. Et ce qui a fait la différence, c'est que cette voix-là a apporté la paix dans le cœur d'Abraham. Cet homme qui vivait dans le vide intérieur a senti son cœur être rempli de paix. Cela lui a donné certaines assurances. De même, moi, quand j'écoutais cette voix-là, je suis plus allé dans le sens de l'église où je devais me rendre, mais je suis allé dans le sens opposé. Et depuis lors, je ne suis plus retourné dans cette église, hormis le jour qu'un ami s'était marié. Ici dans la province du Québec, plus de 20 ans plus tard. Voyez-vous ce qui s'est passé dans le cœur d'Abraham? Et si nous faisons un parallélisme avec chacun de nous, ce jour-là que nous avons donné nos vies à Jésus-Christ, si vous vous rappelez, c'était comme si quelque chose s'était passé à l'intérieur de vous. Je me rappelle

en train de voler. Et je suis sûr que ce phénomène s'est passé dans la vie de beaucoup d'entre vous qui m'écoutez aujourd'hui. C'est ce qui s'est passé dans la vie d'Abraham. Et Abraham a compris que ce Dieu-là est vrai. Parce que durant toute sa vie, il n'avait jamais eu de paix pareille. Il n'avait jamais eu d'assurance pareille. Oh my God, je me rappelle encore de ce jour-là. Et pareil à Abraham. Mais qu'est-ce que ce Dieu-là a dit à Abraham? Abraham plutôt. Qu'est-ce que ce Dieu-là a dit à Abraham? Il lui a dit, quitte ton pays, ta parenté et la maison de ton père et va dans le pays que je te montrerai. Premier verset du 12e chapitre de Genèse. Deuxième verset. Je ferai naître de toi une grande nation. Je bénirai et je rendrai ton nom célèbre. Tu seras une bénédiction pour les autres. Je bénirai ceux qui te béniront, mais je maudirai ceux qui te maudiront. À travers toi, je bénirai toutes les nations de la terre. Voyez-vous comment c'est magnifique? Voyez-vous comment Dieu a tenu promesse à tout ce qu'il avait dit à Abraham? Voyez-vous? Comprenez maintenant l'avantage que nous avons à servant ce Dieu-là. Continuons avec Abraham. Dieu dit à Abraham, quitte ton pays, ta parenté, la maison de ton père, et va dans le pays que je te montre. Et là, c'est un grand principe chrétien. C'est un principe qui nous concerne tous. Nous sommes tous interpellés par ce premier verset. Bon nombre de frères, bon nombre de chrétiens sont passés à côté de la conversion, à côté de leur vie chrétienne, parce qu'ils n'ont pas compris ce premier principe. Dieu dit à Abraham, quitte ton pays. Et comme nous l'avons dit lors de notre première version de cette émission, tu dis à Abraham de quitter son pays. Qu'est-ce que cela veut dire? Il parle avec une précision terrible. Abraham devait quitter un pays. Qu'est-ce qui régnait dans ce pays? Qu'est-ce qui caractérisait ce pays? Ce pays était caractérisé, là où il habitait, par une mentalité. Il y avait une mentalité qui était liée aux différents dieux qui dominaient ce pays. Il y avait l'alcool, il y avait la polygamie, il y avait, je sais pas, peut-être l'homosexualité, il y avait peut-être plusieurs types de perversions, l'idolâtrie. L'idolâtrie baptiste peut-être son plein. Il y avait beaucoup de choses. Mais Dieu commence à dire à Abraham, quitte ton pays. Quitte cette ambiance ou cet environnement. Réussissons la vie au quotidien de ce pays-là. Et quand nous vivons, quand nous pensons, quand nous faisons un parallélisme, à nous autres, vous savez, chaque personne est en réalité façonnée par son environnement. Vous voyez, il y a plusieurs pays, des esprits liés dans plusieurs pays. Je ne veux pas citer d'autres pays. Mais tant que vous êtes une personne qui vivait depuis une belle durée, depuis laps de temps dans cette province que j'aime beaucoup, ma province d'adoption, ça fera plus de 20 et quelques années que je suis ici. Il y a une certaine caractéristique que tu verras. Ceci à cette faveur, comme nous autres, de travailler au gouvernement ou ailleurs, tu verras. Il y a un esprit tout autre qui anime les hommes, qui anime les femmes. Vous le voyez, ça vous prend. Moi, je me rappelle, il y a 20 ans passés, ce qui a beaucoup changé de nos jours, 25 ans
Parce que peine arrivée ici, on rencontre du monde dans une usine, dans un atelier de manufacture, où les amis tous me parlent de l'âme québécoise. Ils me parlaient de danseuses nues à l'époque. Heureusement que ça a bien évolué, beaucoup ont fermé. Ils me disaient que ça fait, c'est notre religion. Le week-end, il faut y aller là-bas et tout, c'est gay. Et moi, je parlais de mon Jésus. Un jour, j'ai fait une misérie, une blague, j'ai dit à un de mes collègues. Donc, on y va. Ah ben non, mais écoute, toi, t'es chrétien, c'est pas fait pour toi, pasteur. Et donc nous voyons que partout, dans d'autres nations, c'est l'alcool. Dans d'autres nations, c'est la danse, la musique. Dans d'autres nations, c'est je sais pas quoi. C'est comme, quand vous voyez, dans d'autres nations, peu importe le pasteur, tu vois un pasteur en train d'enseigner avec une grosse marque là, écrit là, avec des t-shirts. Il est à l'aise de s'habiller comme ça. Avec une grosse marque là sur la poitrine. Il est à l'aise. Et si tu remarques son origine, on te dira, il est de tel pays. Et dans ce pays-là, les gens s'habillent comme ça. Jaune, vert, beaucoup de couleurs, avec des marques. Et lui, devenu chrétien, pasteur, il n'a pas changé. Tellement sa mentalité est encore ancrée dans ça. Je l'ai jamais oublié, c'est là quelques années. Il y a 15 ans, je pense, ou 16 ans. C'était l'université de Montréal. J'arrive, j'étais un peu en retard, je n'étais pas la seule personne, les gens vont donner notre connotation. Et il faut attendre que le professeur donne le feu vert aux gens qui sont en retard pour entrer. Quand j'entre, moi le professeur, nos yeux se croisent. J'étais là, avec un t-shirt, avec une marque bien connue. Diesel, bien marchandé Diesel, là, avec mon jean, avec ma chaînette, avec ma médaille autour du cou, là, j'entre. Et ce professeur me regarde, il bouge la tête, il dit, il y a des choses qui ne sont pas nécessaires. Ça m'a marqué énormément. Donc, c'est pour revenir, c'est ce que Dieu dit à Abraham. Dieu dit à Abraham de quitter son pays. La question est de savoir, est-ce que tu as quitté la mentalité régnant dans ton pays d'origine ou dans ton pays d'adoption? C'est très important. Parce que étant enfant de Dieu, nous avons une mentalité qui est régie par la parole de Dieu. Nous avons un comportement qui est régi par la parole de Dieu. Nous avons une façon de vivre qui est régie par la parole de Dieu. Est-ce ton cas? Peux-tu dire que c'est vraiment ton cas? Et il ne s'arrête pas là. Le Seigneur dit à Abraham qu'il est ta parenté. Et si pas parenté, j'aimerais élargir les termes de parenté. Et c'est pas parenté, il veut dire les liens qui t'unis avec des personnes qui ont une même vision avec toi, une certaine ressemblance, qui ont un point de vue commun. Ici, on élargit pas seulement la famille élargie.

de ton père. Cette maison-là qui a façonné son éducation. Et Dieu dit à Abraham de quitter la logique qui régissait toute sa vie. N'oubliez pas qu'Abraham, il est resté 75 ans dans sa famille. Voyez-vous, dans plusieurs familles, il y a des logiques. Il y a des lois établies dans des familles. Il y a des choses. Il y a des familles où on pense toujours par l'horoscope qui est devenu une réalité familiale. Par je ne sais pas une dizaine de bonnes aventures. Par je ne sais pas un sorcier ou quelqu'un qu'on consulte ou quoi. Ou un lien qu'on porte autour du cou ou quelque chose dans la poche. Oh my God. Oh Seigneur. Ou les gens qui sont régis par la coutume. My God, Seigneur. Ou les gens qui s'accrochent au Dieu de la enceinte. Mais tu dis aujourd'hui, si tu veux avoir une vie épanouie comme Abraham, si tu veux avoir des promesses dites à Abraham, tu dois apprendre à quitter ces 3 milliers. La logique de ton pays, tout ce qui est négatif, tout ce qui est observation négative, ta parenté, tes amis, tout ce qui est négatif, dans ta famille, ce que tu as acquis, tout ce qui est négatif, pour marcher avec la logique de la parole de Dieu. C'est tout simplement merveilleux cette histoire d'Abraham. Et Dieu dit, si tu le fais, au verset 2, il dit, si tu quittes tout ça là, voici ce qui accompagnera ta vie. Je ferai naître de toi une grande nation. Dieu parle d'un miracle dans la vie d'Abraham, de cet homme stérile, de sa femme stérile. Dieu dit qu'il naîtra une nation. Dieu dit de cette vie qui a été bafouée, de cette vie qui a été négligée, délaissée, Dieu va en faire quelque chose de valeureux. Il dit ça à Abraham. N'est-ce pas merveilleux? N'est-ce pas merveilleux? Et Jésus dit la même chose. Il nous dit dans Jean 10, que le Fils de l'homme est venu donner la vie en abondance pour ceux qui écoutent sa voix. La même chose que Dieu a dit à Abraham, notre père. Et il continue, il dit cette promesse d'abord, je ferai naître de toi une grande nation. Voilà quelqu'un qui était moqué, quelqu'un qui était l'objet à des moqueries, à des railleries dans le coin où il vivait. Dieu lui dit qu'il fera naître de lui une grande nation. De zéro à une grande nation. Voyez-vous ce que Dieu est capable de faire dans nos vies si nous prenons la décision d'abandonner réellement nos vies entre semaines. Et toute cette semaine, il y a un verset qui fait objet à notre méditation quotidienne, ainsi qu'à d'autres émissions. C'est Jean 4, verset 7 qui dit, soumettez-vous donc à Dieu, résistez au diable, et il s'enfuira loin de vous. Voyez-vous comment se merveille la parole de Dieu. Il ne s'arrête pas là. Il dit, je rendrai ton nom célèbre. Jamais Abraham a demandé que son nom soit rendu célèbre. Dieu dit que je lèverai ton nom. Qu'est-ce que Dieu voulait dire par là? Il voulait dire tout simplement que le nom d'Abraham sera une référence. Une référence. Et aujourd'hui, le nom d'Abraham est une référence de ta vie piteuse. Dieu dit, il te rendrait une référence dans ta famille, dans ton milieu, dans ta communauté, pour même une personne, deux ou trois,

tu vas être une référence. Parce que les gens verront ces dieux-là en toi. Parce que les gens verront tout ce que ces dieux accomplissent au travers de toi. N'est-ce pas merveilleux cette histoire? Nous allons accélérer parce que nous courons vers la fin. Et il dit au verset... Donc il continue encore la partie B, il dit, tu seras une bénédiction pour les autres. Aujourd'hui, moi, Axel, qui m'a fait faire, je suis devenu une bénédiction pour des milliers, voire des millions de personnes dans la francophonie. Pourquoi j'ai écouté cet appel de Dieu? Des fois, je reçois des courriels d'un peu partout. J'ai jamais oublié ce courriel de ce jeune homme en Afrique. Le pays m'échappe où il me dit qu'il est obligé d'aller dans un super café pour écouter nos émissions. Tu dis, tu seras une bénédiction pour les autres. Jamais Dieu appellera réellement quelqu'un à sortir de son milieu pour que cette personne ne soit pas une bénédiction pour son prochain, c'est mal connaître Dieu. Si réellement tu appliques ton cœur à écouter la voix de Dieu, à faire la volonté de Dieu, Dieu fera de toi une source de bénédiction. Et il donne en plus ce qui est merveilleux avec Dieu. À côté de cette bénédiction-là, Dieu promet la protection à Abraham. Parallèlement à ce que Jacques nous dit, si nous nous soumettons à Dieu, le diable fera. Et la même chose de dire à Abraham, si tu m'obéis, je bénirai ceux qui te béniront, mais je maudirai ceux qui te maudiront. Il donne à Abraham l'assurance que personne va oser maudire la vie d'Abraham. Aucun sorcier, aucun lien de famille, aucun quiconque, personne ne pourra prendre le dessus sur Abraham. Si ce verset n'était pas vrai, le réseau médiacris serait déjà fermé. Si ce verset n'était pas vrai, je ne serais pas là aujourd'hui devant vous pour vous enseigner. Dieu l'a dit, Dieu l'a promis, Dieu l'a certifié. Et il dit ensuite... À travers toi, je bénirai toutes les nations de la terre. Aujourd'hui, toutes les nations de la terre sont bénies à travers Abraham. La loi, la constitution ou les constitutions sont pour la plupart basées sur la loi de Moïse. Tu as été fidèle envers Abraham. Il a compris tout ce que il a dit Abraham. Nous allons nous arrêter ici avec cette partie, l'appel. Comment a été ton appel? Est-ce que tu es encore sur la voie de ton appel aujourd'hui? Ou tu es de loin diamétralement opposé à ce qui était l'objet de votre appel? Moi, je me rappelle, c'est vraiment récent, j'étais loin de mon appel. Il a fallu une circonstance pour que Dieu me ramène aujourd'hui et que je sois là devant vous. Pour vous dire que je m'adresse pas seulement à vous, ce message s'adresse aussi à ma personne. Nous allons faire une introspection dedans de nous et demander pardon si tu te trouves loin de ton appel, loin de ce que Dieu a dit. Si ta personne, peut-être c'est cela qui aujourd'hui objet à des problèmes qui paralysent ta vie, qui rend ta vie une vie malheureuse, une vie difficile, une vie de combat, une vie mécanique, loin de la joie, la paix, la tranquillité. Prions. Tendre Père, nous te bénissons pour ces premiers épisodes de la vie d'Abraham. Merci Seigneur de nous faire comprendre que quand tu nous appelles, toi tu attends ce que nous puissions t'écouter et marcher en faisant ta volonté. Nous venons te demander pardon si à un certain moment nous avons lâché ta main
poursuivre des voies propres à nous. Pardonne-nous, lave-nous au travers du sang de Jésus-Christ, et qu'avec l'aide du Saint-Esprit, nous puissions nous remettre sur le chemin de ton appel. Père, nous te remercions au nom de Jésus-Christ, avant de prier. Amen. Soyez tous bénis. On se retrouve la semaine prochaine pour un autre épisode de cette histoire magnifique d'Abraham. Que Dieu vous bénisse.

0: Bon matin tout le monde, est-ce qu'on peut dire alléluia?
1: Alléluia!
0: Comment ça va ce matin?
1: Bien.
0: Bienvenue au portail, très heureux de vous accueillir. Ce matin, on est heureux également d'accueillir nos amis de Publication Chrétienne. Vous savez, il y a plusieurs années, lorsque le Seigneur m'a ramené vraiment à la bonne nouvelle de la grâce, donc j'ai eu un réveil christocentrique où j'ai réalisé que vraiment, dans la vie chrétienne, tout a toujours rapport avec Jésus. Et un de mes défis, c'était qu'il y avait des bons livres en anglais que je ne pouvais pas recommander à des gens qui étaient francophones, qui ne lisaient pas l'anglais. Et un jour, j'ai rencontré Daniel Anderson. Je ne sais pas si Daniel est ici ce matin. Daniel, est-ce que tu es là? Lève la main si tu es là. Il est là en arrière. Daniel Anderson, qui est devenu un ami et de Publication Chrétienne, qui a commencé à traduire ses livres, qui sont devenus vraiment une ressource et une richesse incroyable pour le corps de Christ en francophonie, même pas seulement au Québec, à travers le monde. Ils sont vraiment généreux avec nous, et ce matin, on est vraiment heureux de les avoir avec une belle table de livres, parce qu'on croit que un des moteurs de croissance, c'est de lire des bons livres. Des bons livres chrétiens. Donc, on le fait ce matin, c'est une occasion de vous bénir, c'est une occasion, l'occasion d'acheter des cadeaux de Noël. Puis en même temps, pour eux, vous savez, si la meilleure manière de s'assurer d'avoir à long terme de la bonne littérature chrétienne, c'est d'acheter aujourd'hui de la bonne littérature chrétienne. Est-ce que je peux entendre « Amen » ? Donc, sans plus tarder, nous continuons notre série de Noël et alors qu'on regarde au récit de la Nativité, une des choses qui revient beaucoup, c'est le roi David. D'ailleurs, le Nouveau Testament commence en disant « Généalogie de Jésus-Christ, fils de David ». Avez-vous remarqué dans les textes de Noël, David revient beaucoup. Par exemple, au sixième mois, l'ange Gabriel fut envoyé par Dieu dans une ville de Galilée, du nom de Nazareth, chez une vierge fiancée à un homme du nom de Joseph, de la maison de David. Et l'ange va dire la chose suivante, « Voici, tu deviendras enceinte, tu enfanteras un fils et tu l'appelleras du nom de Jésus. Il sera grand, il sera appelé fils du Très-Haut. » Et le Seigneur Dieu lui donnera le trône de David, son père. Et lorsque Jésus est né, hein, les anges vont dire, aujourd'hui, dans la ville de David, il vous est né un sauveur qui est le Christ, qui est le roi ultime, qui est le Seigneur. Et pour comprendre vraiment le fondement de Noël et toute la richesse de Noël, il faut comprendre la promesse que Dieu a faite à David dans 2 Samuel 7. Alors que Dieu promet à David que de sa descendance va venir l'ultime roi. Hein, l'ultime roi qu'on appelle en hébreu le Meshaya, le Messie. En grec, c'est le Christos, c'est le Christ. Littéralement, ça veut dire celui qui est oint, qui a reçu l'onction. Et toute la Bible pointe vers l'attente de ce roi qui va régner, établir la paix. Et ce roi est de la maison de David. Maintenant, qui règne en Angleterre? Quelle maison? La maison de Windsor. Hein, ça commence avec Victoria, un des descendants de Victoria, le roi ensuite. Hein, c'est le roi George VII. Après ça, il y a eu Édouard V. Après ça, est-ce que j'ai mis bon chiffre? Après ça, il y a un autre George, un autre Édouard, il y a eu Élisabeth II, il y a eu Charles III, et c'est la maison de Windsor. Maintenant, dans la Bible, le Messie vient de la maison de David. Et alors que tous ces noms, moi, j'ai hâte qu'il y ait un Gaétan premier quelque part. Et ça, c'est un autre sujet. Et tout au long de la Bible, on attend le Messie. Et à ce jour, les Juifs continuent d'attendre le Messie. Je disais dans le journal qu'en Israël, dans les baux, donc quand tu signes un bail, il y a ce qu'on appelle la clause du Messie. Donc, il y a beaucoup de propriétaires en Israël qui ont des maisons, qui habitent à l'étranger, vont louer la maison en Israël. Et dans le bail, c'est écrit que lorsque le Messie va revenir, le bail tombe et le propriétaire peut reprendre sa maison. C'est vrai, c'est comme ça aujourd'hui. Pourquoi? Parce qu'on s'attend que le Messie va venir établir la paix, le paradis sur terre. Mais le problème, c'est qu'ils attendent pour rien parce que le Messie est déjà venu en Jésus. Je parlais de la reine Élisabeth. Dans son jeune temps, elle aimait aller se promener dans des villages comme ça, passer incognito, puis se mettait une robe assez banale. Et un jour, son chauffeur la laisse dans un village, elle se promène. Et la pluie arrive, puis elle va cogner à une porte. Puis elle demande à une dame, elle dit, une paysanne, elle dit, « Excusez-moi, puis évidemment, la dame ne la reconnaît pas. Est-ce que vous pouvez me prêter un parapluie? Je vous promets de le ramener demain. » Et la dame prend son parapluie et elle dit, « Ah non, ça, c'est un parapluie neuf. J'en ai un vieux, attendez. » Elle va chercher son vieux, elle le donne, se disant, « Je ne vais jamais le revoir. » Le lendemain, quelle ne fut pas sa surprise de voir un chauffeur arriver avec une limousine venir lui rendre son parapluie. Et là, elle comprend, elle dit, « Wow, c'était la reine, je ne l'ai pas reconnue. Avoir su, j'aurais donné mon plus beau parapluie. » Ce monde n'a pas reconnu le roi qui est venu en Jésus-Christ à Noël. Et c'est pourquoi le titre de ma prédication ce matin, c'est que le trône de David n'est pas vide. Le trône de David n'est pas vide. Et pour comprendre toutes ces promesses et l'essence de Noël, on doit aller dans 2 Samuel 7. Donc, vous pouvez ouvrir avec moi. C'est dans l'Ancien Testament. On est 1000 ans avant Jésus. Donc, c'est au début de la monarchie. Donc, il y a le roi David, qui est le premier roi après Saül. Donc, le premier roi de la lignée davidique, évidemment. C'est une période où, tout à coup, il y a eu les ennemis sont vaincus, où il y a la paix, où Dieu se manifeste dans une tente. Et on se retrouve 1000 ans où Dieu va faire cette grande promesse à David. Donc, si vous avez 2 Samuel 7, dites « Amen ». Si vous cherchez encore, dites « Attends ». Si tu as quelqu'un à côté de toi qui a dit « Attends », dis « Away ». Pour nos amis qui n'ont pas de Bible, vous pouvez suivre sur les écrans. Donc, 2 Samuel 7, versets 1 à 19. Lorsque le roi, on parle de David, lorsque le roi habita dans sa maison et que l'Éternel lui donnait du repos en le délivrant de tous ses ennemis qui l'entouraient, il dit au prophète Nathan, le prophète Nathan, c'est un peu le pasteur dans l'Ancien Testament, donc il dit à son pasteur, « Vois donc, c'est moi qui habite dans la maison de cèdre alors que l'arche de Dieu habite sous la toile de tente. » Nathan répondit au roi, « Va, fais tout ce que tu as dans le cœur, car l'Éternel est avec toi. » Or, cette nuit-là, la parole de l'Éternel fut adressée à Nathan en ces mots, « Va dire à mon serviteur David, ainsi parle l'Éternel, est-ce toi qui me bâtiras une maison pour que j'y habite? Car je n'ai pas habité dans une maison depuis le jour où j'ai fait monter les Israélites hors d'Égypte jusqu'à aujourd'hui, mais je me suis déplacé sous une tente et dans un tabernacle. Partout où je me suis déplacé avec tous les Israélites, ai-je dit un mot à quelques-unes des tribus d'Israël à qui j'avais ordonné de faire paître mon peuple d'Israël? Ai-je dit, pourquoi ne me bâtissez-vous pas une maison de cèdre? Maintenant, tu parleras ainsi à mon serviteur David, ainsi parle l'Éternel des armées. C'est moi qui t'ai pris au pâturage derrière le troupeau pour que tu sois le conducteur de mon peuple d'Israël. J'ai été avec toi partout où tu es allé. J'ai retranché tous tes ennemis devant toi et j'ai rendu ton nom grand, comme le nom des grands qui sont sur la terre. J'ai attribué une place à mon peuple Israël et je l'ai planté pour qu'il demeure et ne soit plus agité, pour que les hommes injustes ne recommencent plus à l'humilier comme autrefois. Et comme à l'époque où j'avais établi des juges sur mon peuple d'Israël, je t'ai accordé du repos en te délivrant de tous tes ennemis. L'Éternel t'annonce qu'il te fera une maison. Quand tes jours seront accomplis, que tu seras couché avec tes pères, je maintiendrai ta descendance après toi, celui qui sera sorti de tes entrailles, et j'affermirai son règne. Verset 13. Si ce sera lui qui bâtira une maison à mon nom, et j'affermirai pour toujours son trône royal. Moi-même, je serai pour lui un père et lui sera pour moi un fils. S'il commet des fautes, je le corrigerai avec le bâton des hommes et avec les coups des humains. Mais ma bienveillance ne se retire pas de lui, comme je l'ai retiré de Saül, que j'ai écarté devant toi. Ta maison et ton règne seront pour toujours assurés devant toi. Ton trône pour toujours affermi. Verset 17, Nathan parla à David, conformément à toutes ses paroles et à toute cette vision. Et finalement, voici le début de la réponse de David. Alors le roi David alla se présenter devant l'Éternel et dit, « Qui suis-je, Seigneur éternel, et qu'est-ce que ma maison pour que tu m'aies fait faire venir jusqu'ici? C'est encore peu de choses à tes yeux, Seigneur éternel. Tu parles aussi de la maison de ton serviteur pour des temps lointains. Est-ce là la voix d'un être humain, Seigneur éternel? » Amen! Amen! Et David, on voit que David a compris ce que plusieurs ne comprennent pas, que la promesse que Dieu lui fait n'est pas pour un descendant immédiat, et on sait que ça va être Salomon. Il comprend que la promesse est pour des temps lointains. Il comprend que cette promesse dépasse le cadre humain, qu'il y a quelque chose de divin, il y a quelque chose de surnaturel dans cette promesse. Et pour bien comprendre la promesse, ça commence avec le roi David, qui a l'impression de ne pas en faire assez pour Dieu. Le roi David commence dans la performance. Comme plusieurs d'entre nous, on aime le Seigneur et on veut performer pour lui. Et alors que Dieu a béni David, David veut redonner en quelque sorte à Dieu et David a l'impression de ne pas en faire assez. Est-ce qu'il y a des gens comme moi qui ont l'impression de ne jamais en faire assez? Merci. Vous savez, je lis depuis des années, je lis ma Bible au complet en un an. Mais j'ai l'impression que ce n'est pas assez. Je me dis, je pourrais la lire 2 fois en un an. Je pourrais être plus concentré quand je la lis. Je pourrais mieux me délecter de la parole. Je la lis, mais des fois, j'ai l'impression d'être pensé à d'autres choses. Est-ce que je suis seul? Hein? Dans ma vie de prière, à tous les jours, je prie le Seigneur. Mais je me dis, il me semble qu'après des années de vie chrétienne, je devrais toujours être passionné à 5h30 quand je prie le Seigneur. Est-ce que les gens qui sont comme moi, où nos prières sont quelquefois froides, surtout en hiver quand il fait moins 58, puis je prie, puis je suis pas satisfait de ma vie de prière. Vous savez, mon épouse et moi, depuis des années, on adhère au principe de la dîme. On croit qu'un plancher de générosité, c'est de redonner 10% de nos revenus pour l'œuvre de Dieu. Mais quand je regarde à tous les besoins, puis on encourage Cap également, puis quand je regarde les besoins, je vois vision mondiale, je me sens mal de me payer un filet mignon un vendredi. Puis je me dis, est-ce que je devrais commencer à vivre comme un ermite, prendre des douches froides et donner 50% de mes revenus pour les pauvres? J'ai l'impression de ne pas en faire assez. Est-ce qu'il y a des gens comme moi? Ah, puis je peux continuer la sainteté. Vous savez, dans ma vie, je suis comme correct, c'est-à-dire il n'y a pas de péché. Je te rassure, il n'y a pas de péché visible grave dans ma vie. Il y a un paquet de petits péchés, par exemple. Et si tu m'avais posé la question, pasteur Guetta, après 25 ans à suivre Jésus, à quoi va ressembler ta sainteté? Moi, je t'aurais dit, quand tu vas entrer dans ma présence, c'est comme si tu entrais dans la présence de Jésus. Tu vas me toucher, puis l'onction sur deux pattes, non, non. Je vais être honnête avec vous, je ne maîtrise pas totalement le fruit de l'esprit encore. Il n'y en a pas assez dans ma vie. Est-ce qu'il y a des gens comme moi? J'ai une foi dans le Seigneur, mais j'ai l'impression que quelquefois ma foi vacille. J'ai l'impression des fois que j'ai une foi qui déplace les montagnes, des fois j'ai l'impression qu'une fourmi me fait peur. Encore, des fois, je lutte avec toutes sortes de peurs, il y a de l'anxiété dans mon cœur, il y a toutes sortes de choses, des remises en question. Je me dis, ah, ma foi n'est pas assez. Je n'ai pas assez confiance en Jésus. Est-ce qu'il y a des gens comme moi? Je vais être honnête avec vous, en tant que pasteur, j'ai l'impression de ne pas en faire assez. Continuellement, j'ai l'impression de ne pas en faire assez. Les semaines, puis il y a tellement de besoins. Puis des fois, je suis comme, voyons, je voudrais tellement en faire plus. Puis pas juste en faire plus, c'est qu'il faut que j'en fasse plus. En tant que mari, j'ai l'impression de ne pas en faire assez. Si tu posais la question à ma femme, je pense qu'elle dirait, mon mari, il n'est pas pire. Je pense que je suis pas pire. Je pense que je suis un pas pire mari. Mais elle dirait, il pourrait être meilleur. Que tous les hommes qui pourraient être meilleurs disent amen. Amen. Que toutes les femmes pourraient dire être meilleures disent amen. Amen. Je pourrais faire plus. Je pense que je suis un pas pire père. Mais je pourrais être encore meilleur. Puis des fois, vous savez, on regarde non pas ce qu'on a, mais on regarde à tout ce qui nous manque. Puis c'est exactement le réflexe de David. Puis vous savez, des fois, c'est pervers parce que Dieu nous bénit tellement. Est-ce que je suis seul des fois comme je suis reconnaissant au Seigneur, mais j'ai peur de ne pas être assez reconnaissant? Des fois, il y a comme une petite voix qui me dit que si tu n'es pas assez reconnaissant, Dieu va t'enlever tes bénédictions. Que toutes les charnelles dans la performance des amènes. Ça, c'est notre humanité. David est comme ça. Dieu l'a béni. David dit, il faut que je fasse quelque chose. Je vais bâtir une maison à l'Éternel. C'est ce que je vais faire. Vous savez, Scottie Pippen, un joueur de basketball qui joue avec les Bulls, tout ça, raconte que quand il jouait pour Portland à la fin de sa vie, il faisait 15 millions par année. Moi, je trouve que 15 millions, c'est assez. J'en prendrais juste un. Il disait qu'avec son 15 millions par année, à chaque moment où il s'échauffait, il se sentait comme une faillite. Pourquoi? Il regardait le propriétaire de Portland, un des cofondateurs de Microsoft, qui valait 40 milliards par année. Puis lui, il se disait, moi, je suis juste un petit 15 millions. Puis il y a un gouffre à l'intérieur de nous. Vous savez, les chrétiens, on a compris que nous sommes justifiés par la foi. C'est pas parce qu'on a fait assez. On sait qu'on... Écoute bien. On sait qu'on ne pourra jamais en faire assez, mais il y a quand même quelque chose dans notre chair qui a l'impression qu'on devrait en faire encore plus. Et ça, c'est le problème de David. Puis le problème, c'est que son pasteur ne l'aide pas. Vous savez, des fois, des pasteurs même qui prêchent, tu as l'impression comme... Il veut te motiver, mais en fait, il te condamne parce que tu as l'impression de ne pas être à la hauteur. Puis hein, David va voir son pasteur Nathan, puis il dit, « Je veux construire une maison à l'Éternel. » Il lui dit, va, fais ce que tout ce que tu as dans le cœur, l'Éternel est avec toi. Moi, si un homme riche qui vient me voir, qui me dit, pasteur Gaétan, je veux bâtir pour le portail une belle église de 20 millions de dollars, je vais dire, va, l'Éternel est avec toi, mon frère. Vas-y, vas-y. Et finalement, Dieu va reprendre Nathan. Et Dieu, alors que le projet de bâtir une maison de Dieu, c'est légitime, alors que de vouloir plus pour Dieu, c'est légitime, Dieu va apprendre un principe à David. Écoute bien, ce n'est pas parce que ton projet est pour Dieu que ton projet est de Dieu. Ce n'est pas parce que tu veux faire quelque chose pour Dieu que ça vient nécessairement de Dieu. Et là, Dieu va lui donner une promesse. Et Dieu va remettre David à sa place alors que David dit, « Éternel, je vais te bâtir un temple. » Dieu lui dit, « Mon ami, tu ne vas rien me bâtir du tout, c'est moi qui vais te bâtir quelque chose. » Et Dieu rappelle à David, que David n'est pas au volant de sa vie. Moi, souvent, j'avais l'impression que j'étais au volant de ma vie et que Jésus était passager. Le Seigneur me ramenait à l'ordre en disant, non, on inverse les rôles. C'est moi qui tiens le volant de ta vie, tu ne contrôles rien. Je veux juste rappeler à tout le monde qui est ici, tu ne contrôles pas grand-chose. Tu es sur le siège du passager. Tu te mets dans ce cas-là, quoi, la vie chrétienne, j'ai rien à faire, c'est sûr. Je m'assois, je me mets sur le pilote automatique. Non, Jésus est au volant de la voiture. Toi, ta job, c'est de rester dans la voiture. Dis à quelqu'un à côté de toi, reste dans le char. Ta job, ton travail, la vie chrétienne, c'est de rester en Christ. Mais c'est lui qui contrôle ta vie. Et regarde la promesse que Dieu lui donne. Il lui donne la promesse quand? La nuit. Quand David est le plus inactif et le plus improductif. Ça, c'est le Dieu de la Bible. Alors que David dort, Dieu dit, tu vois, là, quand tu dors, là, c'est moi qui fais le travail. Hein? Si l'Éternel a bâti la maison, ceux qui la bâtissent travaillent en vain. Il en donne à son bien, il en donne autant à son bien-aimé pendant qu'il dort. Le Dieu que nous servons ne te bénit pas parce que tu travailles. Même quand tu dors, il te bénit. Même quand tu es improductif, il est productif. C'est le Dieu de la Bible. Et Dieu lui donne cette promesse qui est la réponse à la performance. Et ce qu'il dit, parce que David dit, oui, mais Seigneur, c'est parce que tu es dans le tabernacle, c'est-à-dire l'endroit où Dieu se manifeste, puis ça, c'est dans une tente, puis on se promène, puis Dieu habite dans une tente, il n'y a même pas un bâtiment, il faudrait au moins bâtir une maison. Puis Dieu dit, hey, je ne suis pas un mendiant, je n'ai pas besoin de toi. Si j'habite dans une tente, ce n'est pas parce que je suis un Dieu mendiant, c'est parce que je m'identifie à mon peuple qui est dans le désert, était dans une tente. Ce que je fais, je le fais pour vous. Et Dieu rappelle quelque chose à David ici. Il lui dit, je n'ai pas besoin de toi. Je me sers de toi, je veux me servir de toi, mais je n'ai pas besoin de toi. Qu'est-ce que je veux dire? Vous savez, dans les attributs de Dieu, il y a un attribut qu'on parle peu qui s'appelle l'autosuffisance. Des fois, on a l'impression que notre Dieu est un mendiant, un peu comme, tu sais, Dieu veut la louange, j'ai besoin de la louange. Puis pendant la louange, Dieu est là, puis il est comme, adorez-moi, adorez-moi. J'ai besoin, donnez-moi de l'argent, j'ai besoin, priez-moi. Non, Dieu n'a besoin de rien. Dieu est Dieu, il fait ce qu'il veut. Et Dieu dit à David, dans ma grâce, je me sers de toi, mais n'oublie pas, je ne me sers pas de toi parce que je n'ai pas le choix. Je n'ai pas besoin de toi. Et si je me sers de toi, c'est une grâce et un privilège. Quelqu'un devrait dire amen. Et c'est ce que Dieu lui dit. Et Dieu rappelle à David, regarde ton parcours. Tout au long de ta route, regarde comment j'étais au-devant de toi. Regarde comment j'ai marché au-devant de toi. Regarde comment j'ai pourvu. C'est moi qui ai fait ça. Puis lis le début, le verset 1 à 8 à peu près. C'est moi, c'est moi, c'est moi. Hein, c'est comme je l'ai déjà dit. Quand tu fais une course, un marathon ou un demi-marathon, il y a des stations de ravitaillement qui te permettent d'aller jusqu'au bout. Qui ici, tu sers le Seigneur depuis 10 ans? Lève la main. OK, baisse la main. Qui ça fait plus de 20 ans que tu sers le Seigneur? Lève la main. Qui ça fait plus de 30 ans? Lève la main. Wow! Qui ça fait plus de 40 ans? Lève la main. Qui ça fait plus de 50 ans? Lève la main. Wow! Je pense que ça mérite un main d'applaudissement. OK, pour toutes ces années... Mais voici ce que dit la parole de Dieu. Si tu es ici ce matin, c'est parce que Dieu t'a porté jusqu'ici. C'est que Dieu t'a gardé jusqu'ici. C'est que Dieu t'a préservé jusqu'ici. Quelqu'un devrait dire amen. Et Dieu fait une promesse à David. Il dit, alors que tu veux me bâtir... Il y a un jeu de mots en hébreu comme en français. Alors que tu veux me bâtir une maison, c'est moi qui vais te bâtir une maison. Hein? Alors que tu veux me bâtir un temple, je vais te bâtir une dynastie. Il y a un grand principe que Dieu dit que Dieu enseigne dans 2 Samuel 7. C'est un principe qu'on enseigne souvent au portail. Ton salut ne dépend pas de ce que tu fais pour Dieu, mais de ce que Dieu fait pour toi. Et regarde ce que Dieu dit à David. Voici, je te donne, dans cette promesse, se résume à quoi? Hein, souvent, on pense des promesses de Dieu, on pense à des choses. Mais c'est quoi la promesse que Dieu donne à David? Une personne. Dieu dit à David, verset 12 à 15, dit, voici celui qui va venir après toi. Lui, Dieu promet à David, non pas une chose, une affaire, une patente, il promet une personne, Jésus-Christ. La plus grande promesse pour ta vie, c'est pas la paix, c'est pas la joie, c'est pas la délivrance, c'est une personne, Jésus-Christ. Parce que quand tu as Jésus-Christ, tu as tout le reste. parce que Jésus-Christ est la source de toutes les promesses, de toutes les bénédictions. Et Dieu dit à David, il va y avoir un descendant parmi toi qui va sortir de toi, qui, lui, va réussir à faire ce que personne n'a fait. Paul va en parler dans Romains 5, il va dire c'est un nouvel Adam, un meilleur David, en d'autres mots. L'exemple que j'ai souvent donné, c'est de la même manière que Adam, par le péché d'Adam, a emmené la faute sur tous, Dieu pourvoit un moyen, pourvoit un meilleur joueur qui va amener la victoire à tous. Dans le tir de barrage, tu envoies un joueur, si le joueur échoue, toute l'équipe perd. Si le joueur fait un but, toute l'équipe gagne. Maintenant, Dieu dit, de ton descendant, il y en a un qui va réussir, l'autre, tout le monde échoué. Maintenant, en passant, quand tu regardes les livres des rois dans l'Ancien Testament, il y a eu 21 rois après David. Et 21 fois, c'est fail, fail, fail, fail, fail. Pour ceux qui ne comprennent pas, échec, échec, échec, échec, échec. Ils ont tous échoué. Il y en a un seul qui a réussi à faire le but et donner la victoire à l'équipe. C'est 1000 ans plus tard, c'est Jésus-Christ. Jésus-Christ est le seul qui a parfaitement obéi à la parole de Dieu. Ça, c'est la bonne nouvelle. Et vous savez, quand on regarde, Dieu promet que de cette personne vont venir toutes les promesses. Il y a des livres, quelquefois, qui puis c'est correct, hein, en passant, je ne condamne pas ce genre de livres-là, c'est juste que je trouve qu'ils sont insuffisants. Il y a des livres qui sont des livres de promesses. Hein, tu vois ça dans les librairies chrétiennes, peut-être même qu'il y en a ici, là, je ne sais pas. Là. Et là, tu as comme promesse. Et là, si tu as besoin de paix, tu vas dans paix. Dans paix, puis là, tu regardes tous les versets bibliques qui parlent de paix. Puis là, tu as besoin de joie, puis là, tu vas dans tous les versets bibliques qui parlent de joie. Puis c'est pas mauvais, parce qu'évidemment, c'est la parole de Dieu. Mais le problème de ces catalogues de promesses-là, c'est qu'ils désincarnent les promesses de la source des promesses qui est Jésus-Christ. Et Dieu dit, voici la réponse, c'est vraiment celui qui va donner la victoire. Et comme j'ai déjà dit, la même manière que si t'es le Canadien de Montréal, tu vas en tir de barrage, t'envoies ton meilleur, t'envoies Cofield, t'envoies pas Youpi. OK? Si t'es une équipe de foot ou de soccer, t'envoies qui? T'envoies Messi. De la même manière, Dieu envoie son Messi qui donne la victoire. Je l'avais déjà fait, oui, ça avait déjà marché. Quelqu'un va dire, Pasteur Guétan, tu l'as déjà dit, oui, mais ça avait déjà marché, ça marche deux fois, c'est correct. Et par ce Messie, la bénédiction va venir. Puis en fait, c'était intéressant, il dit lui, lui, lui. Donc, ça veut dire quoi? Ça veut dire que si tu as besoin de paix, c'est pas tout de lire des versets bibliques de paix, parce que la paix, elle est toujours attachée à ta communion avec Dieu. Si tu manques de paix, tu as besoin d'avoir quelque chose dans ta vie qui est plus fort que ce qui te fait peur. Ça, c'est Jésus seul. Si tu as besoin de joie, tu as besoin d'avoir quelque chose dans ta vie qui est plus glorieux que tout ce qui te donne du bonheur. Ça, c'est Jésus-Christ. Plein de chrétiens qui cherchent des délivrances, des délivrances, des délivrances, d'être délivrés du péché. Si tu veux être délivré du péché, tu as besoin de quelque chose de plus puissant que le péché, Jésus-Christ. Et c'est ce que Dieu, c'est un principe que Dieu établit. Jésus est la source. Toutes les promesses sont oui, amen. Celui qui a le Fils, pas juste la foi dans le Fils, celui qui a le Fils. Et Dieu dit, cette personne, donc alors que par la chair, on répond par la performance, Dieu donne une promesse. Cette promesse, c'est une personne. Et Dieu dit, cette personne aura le pouvoir. Il dit, je lui donnerai le trône royal éternellement. Quand tu as Jésus dans ta vie, tu as celui qui contrôle l'univers dans ta vie. Est-ce que je peux entendre amen à ça? Quand tu as Jésus, tu as celui qui contrôle toutes choses. Je ne sais pas si vous avez déjà été pris dans une tempête sur la mer. Nous, on a déjà été pris. Puis tu le vois dans les films, mais quand tu le vis, c'est quelque chose. C'est quelque chose. Et à un moment donné, il y a une tempête, puis tout le monde panique. Puis on dit, restez dans vos cabines, restez dans vos cabines. Puis il y a un homme qui décide, dis-moi, je vais aller voir le capitaine. Je vais voir, il se passe quoi? Là, je veux avoir l'heure juste. Il va sur le pont, puis ça brasse, puis se rend, puis vous savez, il y a souvent ces vitrées. T'as le capitaine qui... Et là, il regarde, puis il voit le capitaine. Là, ça souffle, il y a de la pluie, ça brasse. Le capitaine se retourne, le voit, il sourit. Il retourne, il dit à tout le monde, il dit, ne vous inquiétez pas, j'ai vu le capitaine, il sourit, tout ira bien. Mon ami, dans la tempête de ta vie présentement, Jésus sourit, il est en contrôle. Il est en contrôle. Il est en contrôle. Et Dieu dit, c'est lui qui va me bâtir une maison. OK. La maison de Dieu, le temple, il faut que tu comprennes c'est quoi la fonction. Quand on regarde, on dit après ça, après David, c'est Salomon qui va bâtir la maison de Dieu, le temple. Mais Dieu a quelque chose en vue de beaucoup plus glorieux que simplement une maison de cèdre ou de briques où Dieu va se manifester une fois de temps en temps. Quand tu penses à maison de Dieu, tu dois penser à quelque chose de très précis. Par exemple, si je te dis Saint-Hubert, tu penses à quoi? Poulet, OK. Si je te dis Centre Bell, tu penses à quoi? OK, Canadien. Si je te dis Ikea, tu penses à quoi? Paquet de troubles, oui, d'accord. Donc, les bâtisses représentent quelque chose. Dans la Bible, le temple, tu dois penser à la présence de Dieu. C'est le lieu de la présence de Dieu. Et le temple préfigurait un type, renvoyait, était l'ombre des choses à venir, d'un moment où la présence de Dieu serait avec nous, pécheurs. Comment est-ce possible? Parce que la Bible dit que l'homme pécheur ne peut voir Dieu, le Dieu saint, et vivre. C'est pourquoi, d'ailleurs, en passant, tu sais, nous, les chrétiens, on a perdu de vue comment la présence de Dieu, c'est glorieux. On voit la présence de Dieu comme le petit frisson dans la louange. On est là, on chante, là, un moment donné, comme, oh, je sens la présence de Dieu. La présence de Dieu dans la Bible, puis Dieu nous a créé avec des émotions, puis c'est correct, là. C'est pas ça que je dis juste que c'est pas ça, ultimement, la présence de Dieu. Quand tu vois dans l'Ancien Testament, David ne pouvait, pas David, Moïse, lorsque la gloire de Dieu descend dans le tabernacle, qu'est-ce que Moïse fait? Est-ce que Moïse dit, ah, on est bien? Non, Moïse sort de là. Moïse ne peut rester là où Dieu révèle toute sa sainteté. Lorsque Salomon va bâtir le temple, la gloire va descendre. Qu'est-ce qui se passe? Tous les sacrificateurs vont sortir. Pourquoi? Parce qu'ils ne peuvent pas rester. Pourquoi? Parce qu'encore une fois, c'est trop puissant. Et c'est pourquoi Dieu fait une promesse que de ce fils davidique, il sera appelé Emmanuel, Dieu avec nous. Et quand Jésus arrive, Jean nous dit que La parole demeure, elle a demeuré parmi nous. Le mot demeure, c'est le même qu'on voit ici, pour tabernacle. Et Jésus va dire, puis je l'ai enseigné, Jésus va dire, détruisez le temple, puis je le rebâtis en 3 jours, puis les gens vont dire, hey, ça nous a pris 46 ans à le bâtir. Et la Bible dit, il ne comprenait pas qu'il parlait du temple de son corps. Pourquoi? Parce que Jésus est pleinement la présence de Dieu. Il est Dieu. Quand tu as Jésus, tu as la présence de Dieu. Et cette présence de Dieu n'est pas, elle n'arrive pas, elle ne disparaît pas. Jésus dit, je suis avec vous tous les jours jusqu'à la fin du monde. Pourquoi? Parce que tu es le temple du Saint-Esprit. Quand tu es chrétien, né de nouveau, Dieu met son esprit, sa présence dans ta vie. Le chrétien, la chrétienne, nous ne sommes pas des humains ordinaires, nous sommes le temple de Dieu. Dieu marche avec toi. Et ça, c'est possible grâce à Jésus. C'est possible grâce à Jésus. Et pourquoi c'est important de le comprendre? Dans la Bible, quand Dieu dit « Je suis avec toi », prends une concordance et tu vas voir à combien de reprises Dieu dit « Je suis avec toi, je suis avec toi, je suis avec toi ». Qu'est-ce qu'il dit, généralement, avant ou après? Qu'est-ce qu'il dit? Ne crains pas. Dans la Bible, quand Dieu dit « Je suis avec toi », ce qu'il dit immédiatement avant ou après, continuellement, c'est « Ne crains pas, car je suis avec toi. » Je suis avec toi, ne crains pas. Quand tu réalises que Dieu est avec toi, que tu es le temple du Saint-Esprit, quand Jésus, la présence de Dieu, le Saint-Esprit de Dieu est en toi, tu ne crains pas parce que celui qui est en toi est plus grand que ce qui est à l'extérieur de toi. Maintenant, ça, c'est pratiquement comment ça fait la différence. Bien, ça fait toute la différence dans la vie. Parce que, je ne sais pas pour toi, mais moi, il y a un paquet de trucs qui me font peur dans la vie. Il y a un paquet d'affaires qui font peur. Il y a un paquet de choses qu'on ne contrôle pas. Moi, j'aime contrôler les affaires. Peut-être pas toi, moi, j'aime contrôler les affaires. J'aime pas ça dans la vie quand je ne contrôle pas les affaires. J'aime pas ça quand je ne contrôle pas ce qui m'arrive. Moi, j'aime ça quand Dieu me bénit, puis me prépare, puis c'est réglé comme ça. J'aime pas les surprises de l'épreuve. Est-ce que des gens t'aiment ça? Peut-être que toi, t'aimes ça. Mais pourquoi ça fait la différence de savoir que Jésus a encore garanti la présence de Dieu dans ta vie? OK. Imaginons que tu es une femme qui va prendre une marche le soir, quand il fait noir, donc vers les 4h45. Tu vas prendre une marche. Imaginons que tu arrives au coin de la rue et tu vois, il y a un homme qui sort avec une cagoule. Est-ce que tu as peur? Oui. Par contre, si tu es une ceinture noire en karaté, non. Tu comprends? Ça change. OK, imaginons que tu es une femme, ceinture noire en karaté, tu te promènes, il y a trois hommes avec des cagoules qui arrivent devant toi. Est-ce que tu as peur? Oui, ça change la donne. Maintenant, qu'est-ce que tu dis? Supposons que tu es ceinture noire en karaté, mais que tu te promènes avec ton mari, puis tu as trois hommes en cagoule, tu dis, ah, tout à coup, tu es plus en sécurité. Tu me suis? Bon. Supposons qu'à un moment donné, il y a des femmes qui disent, non, pas du tout, mais ça. Ça, c'est un autre sujet, on va y revenir, OK? Fait que ça dépend, tout dépend, ton sentiment de sécurité dépend des circonstances. Donc, imaginons que tu croises encore une fois ces trois hommes cagoulés, mais que tu laisses ton mari à la maison parce que tu ne penses pas qu'il va te défendre, mais que tu arrives avec ton berger allemand. Ça change la donne. Mais imaginons que tu continues à te promener, puis que ton berger allemand fait peur aux trois hommes. Il faut que tu me suives, là. Les trois hommes avec une cagoule, ils partent, OK? Et que tu tournes le coin de rue, puis il y a une meute de loups. Et là, tout à coup, ça va pas bien, là. C'est comme... Là, tout à coup, ton chien qui donnait une sécurité, tout à coup, t'es pas... T'as peur. Fait qu'est-ce que tu fais? Tu vas t'acheter un lion. Est-ce que t'es en... Oui, t'es en sécurité, parce que tu sais que ton lion va faire peur au loup. Voici mon point. Ton sentiment de sécurité est intimement lié à ton niveau de confiance en Dieu. Quand tu sais que le lion de Juda est avec toi, tu ne crains pas. Tu ne crains pas. Et Dieu dit plus que ça. Cette personne, ce Messie ultime qui va avoir le pouvoir et qui va garantir la présence de Dieu dans la vie du peuple de Dieu. Dieu va dire quelque chose de spécial. Il va dire, verset 14, « Moi-même, je serai pour lui un père et lui sera pour moi un fils. » Ce Messie, ce descendant davidique, va révéler le Père. Est-ce que ça vous rappelle quelqu'un? Jésus est le Fils qui révèle le Père. C'est pourquoi quand Jésus se fait baptiser, il y a une voix qui se fait entendre qui dit, « Voici mon fils aimé en qui j'ai mis toute mon affection. » Jésus va dire, « Personne ne connaît le Fils, ce n'est le Père. Personne ne connaît le Père, ce n'est le Fils. Et celui à qui le Fils le révèle. » Et en Jésus, la Bible nous dit que Jésus nous a donné, alors que nous étions éloignés, nous étions ennemis de Dieu, en Jésus, la Bible dit qu'il nous donne le pouvoir de devenir enfants de Dieu. Et en Jésus, Dieu ne te fait plus peur, Dieu n'est plus un vieux barbu lointain, Dieu n'est pas un juge, Dieu est un Père aimant qui prend soin de toi. Hein, comme Jésus va dire, alors que vous, Père mauvais que vous êtes, vous savez donner des bonnes choses à vos enfants, à plus forte raison, votre Père qui est dans les cieux va-t-il vous donner de bonnes choses? Hein, si ton enfant te demande un pain, tu ne lui donnes pas un scorpion? Donc, il y a beaucoup de chrétiens qui ont cette image de Dieu où je demande des bonnes choses à Dieu, mais il me donne des scorpions. Et Jésus est venu nous révéler que non, ce Dieu-là qui a créé toutes choses, qui contrôle toutes choses, en Jésus, il est ton Père. Nous sommes adoptés. Le chrétien, c'est celui qui a été adopté par le Père. Et ça change également toute la dimension, toute ta relation avec le péché. Parce que regarde, verset 14, il continue. Je serai pour lui un père et lui sera pour moi un fils. S'il commet des fautes, je le corrigerai avec le bâton des hommes et avec le coup des humains. Est-ce que tu comprends ce qui prend place là? Dieu fait une promesse. Cette promesse, c'est une personne. Cette personne aura le pouvoir. Cette personne sera la présence de Dieu. Cette personne va révéler le Père. Et cette personne va pouvoir le pardon des péchés. Regarde. Moi, je trouvais ça bizarre parce qu'il dit, s'il commet des péchés. OK, moi, j'enseigne l'Ancien Testament. Je peux te garantir, enlève le s'il. Tous les descendants de David, non seulement c'est des pécheurs, mais des fois, c'est incroyable. Là. C'est comme, ils font le contraire. Dans la liste de ce qu'il faut faire, ils font complètement le contraire. Je sais qu'il n'y a pas de chrétien comme ça ici au portail, OK? Le s'il, pourquoi? Parce que Dieu a en tête un fils de David parfait qui ne va pas commettre de péché. Mais malgré qu'il n'a pas commis de péché, le châtiment qui nous donne la paix est tombé sur lui. Il a été frappé à cause de ton péché puis de mon péché. Et ce descendant qui va pourvoir le pardon des péchés va nous révéler le Père. Permets-moi de répéter, de rappeler une histoire que j'ai déjà racontée, qui est probablement ma préférée pour illustrer. Comment, quand Dieu est ton Père, ça change? Comment tu vois Dieu, comment tu vois la vie? Et je l'ai déjà dit, je pense, 2-3 fois ici, mais permets-moi de le rappeler, pour surtout des gens qui l'entendent pour la première fois. Il y a un père qui avait adopté une famille qui a adopté une petite fille. Petite fille qui, elle avait 8 ans, puis elle avait été adoptée par une autre famille, puis ça n'avait pas fonctionné. La famille avait décidé de l'adopter, puis à un moment donné, ils ont décidé de résigner. Donc, de dire, finalement, on ne va pas l'adopter. Donc, pour elle, déjà, un abandon, un double abandon, parce qu'une famille qui t'accueille, finalement, on te rejette. Et cette petite fille de 8 ans, son rêve, c'était d'aller à Disney. C'était son rêve de sa vie. Et une des choses que la famille a appris, c'est que la famille précédente, ils amenaient la famille à Disney à toutes les années, mais pas cette petite fille-là. Ils amenaient seulement les enfants biologiques. Donc déjà, il y avait quelque chose de pas fonctionnel. Fait que cette petite fille-là, c'était son rêve, mais c'était toujours inaccessible. Et dans cette petite tête, c'est que on m'amène pas parce que je fais pas partie de la famille, parce que je suis pas assez bonne, je suis pas assez gentille. Donc finalement, l'adoption ne fonctionne pas, nouvelle famille l'accueille. Et les nouveaux parents se disent, écoute, on va restaurer la chose, on va emmener toute la famille à Disney. Et là, ils s'imaginaient que la petite fille était pour être sur un nuage, mais non, elle est pendant les mois précédents, méchante, elle volait, elle insultait, désobéissait. Le père ne comprenait pas pourquoi. On lui donne son rêve, finalement, nous, on l'amène, puis pourquoi qu'elle réagit comme ça? Puis un jour, il la prend à part, puis il dit, il faut qu'on se parle de Disney, puis la petite fille, en pleurant, lui dit, je sais ce qui va arriver, tu ne vas pas m'emmener. Et là, il l'a compris. Vous savez, dans la vie, ce qui fait moins mal que de se faire rejeter par les autres, c'est de rejeter soi-même, de se disqualifier soi-même. Donc, son mauvais comportement, au lieu de se faire rejeter par les autres, il dit, je vais t'avoir tellement... De manière ou d'une autre, ils ne m'amèneront pas. Au moins, je contrôle ma destinée. Ce qui est arrivé, c'est que là, le père lui dit non. Il dit, c'est quoi le projet de Disney? Est-ce que c'est un projet de famille? Elle dit oui. Est-ce que toi, tu fais partie de la famille? Là, elle hésite, elle dit oui. Donc, tu fais partie de la famille, puis c'est la famille qui va à Disney, mais tu viens. Cela étant dit, il y a des conséquences à ton mauvais comportement. Il faut que tu aies un bon comportement, mais on ne t'amène pas, tu n'as pas besoin de gagner le droit de venir à Disney. C'est la famille, puis tu viens. Donc, les familles vont amener toute la famille à Disney. À la fin de la première journée, la petite fille, elle est émotive, émue, elle a vu les princesses, puis les châteaux, puis plus belle journée de sa vie. Puis lui dit, « T'as-tu aimé ta première journée? » Elle dit, « Oui, j'ai vraiment aimé ça. » Puis, tu sais, elle a larme à l'œil. Elle dit, « Qu'est-ce que tu retiens aujourd'hui de cette journée-là? » Elle dit, « Je retiens la chose suivante, c'est que si je suis à Disney, c'est pas parce que j'ai été gentille ou parce que je suis bonne, c'est simplement parce que je suis ta fille. » Et ça, c'est un principe de vie chrétienne. Dieu ne te bénit pas parce que tu es bon, mais parce que tu es sa fille et son fils. En Jésus. En Jésus. Et je termine avec ceci, versets 15 et 16. « Mais ma bienveillance ne se retire pas de lui comme je l'ai retiré de Saül, que j'ai écarté devant toi. Ta maison et ton règne seront pour toujours assurés devant toi, ton trône pour toujours affermi. » Et la dernière chose, c'est que cette promesse-là, elle est à perpétuité. Okay? Ce que Dieu, et ce qu'on voit ici, c'est que Dieu promet de faire avec ses descendants une alliance éternelle. OK, reste avec moi. Il y a un principe là-dedans que peu de chrétiens saisissent vraiment. Le mot ici, Dieu dit, voici, ma bienveillance ne se retirera pas de lui. Le mot bienveillance en hébreu, c'est hesed. C'est un mot qui est dur à traduire parce que c'est un mot qui parle d'amour, qui parle de loyauté, qui parle de grâce. On pourrait dire que c'est la grâce divine en action dans le peuple de l'Alliance. Et ce que Dieu enseigne, la promesse que Dieu donne à David, qui est la promesse de tous ceux qui sont en Jésus. Écoute bien, la promesse, elle est à jamais, elle est pour toujours. Mon salut ne repose pas sur un contrat spirituel conditionnel que j'ai fait avec Dieu, mais sur une alliance éternelle inconditionnelle que Dieu a fait avec Jésus. J'espère que tu as pris ton café. Ton salut ne repose pas sur un contrat spirituel conditionnel que tu as fait avec Dieu, mais repose sur une alliance éternelle inconditionnelle que Dieu a fait avec Jésus. Pourquoi? Moi, pendant longtemps, j'ai vu ma vie chrétienne comme étant un contrat spirituel. C'est-à-dire, je disais, Seigneur, je te donne ma foi, tu me donnes le salut. Puis, j'avais beaucoup de pression parce que je me disais, étant donné qu'il y a comme une entente, il y a comme une négociation, J'ai une lourde pression parce que je peux le perdre, ça. Vous savez, c'est un peu comme un contrat d'assurance. Nous, vous savez, on a eu des toutes sortes de choses qui nous sont arrivées. Un arbre sur la voiture, on a fait le sous-sol deux fois, inondation, tout ça. Et le premier réflexe quand tu as une inondation dans ton sol, c'est quoi? C'est « est-ce que je suis couvert? » Est-ce que je suis couvert? Tu sais, tu as toujours des amis, toujours très spirituels, qui disent « moi, je pense pas que tu es couvert. » Tu sais, la voix du diable, là, tu sais, la petite voix du... Et là, tu as toujours une angoisse, c'est que tu es couvert. Mais oui, tu es couvert, mais pas totalement. Donc, OK. Puis, avez-vous remarqué un contrat d'assurance? C'est toujours stressant parce que tu dois le renouveler. Il n'y a personne qui va t'assurer pour toute la vie. Puis non seulement tu dois renouveler, mais je ne sais pas pour toi, mais moi, mes assurances, quand ils renouvellent, ils augmentent. Moi, je les ai appelés, je dis, ça fait 10 ans que je suis loyal. Pourquoi? Parce que dans ce beau monde, on ne récompense pas la loyauté. Donc, tu es compris. Puis souvent, on a l'impression comme le salut. Comme... Et Dieu dit, alors qu'il arrive des épreuves, alors qu'il arrive des chutes dans ta vie, alors qu'il arrive le péché, tu te poses la question, est-ce que mon salut est couvert? La Bible dit, oui, ton salut est assuré en Jésus. Il est assuré. Tu n'as pas besoin de le renouveler parce qu'il est éternel en Jésus. Quelqu'un devrait dire amen. Vous savez, ton salut, ce n'est pas un contrat, c'est une alliance. C'est quoi une alliance? Pense-y. Un mariage. Quand on fait un mariage, avez-vous remarqué, là, tu peux pas m'obstiner, là, c'est comme la nature de mon travail, là. Quand tu échanges les vœux, il n'y a pas de condition. Hein, je promets de t'aimer, de te chérir. Si tu me fais sentir chéri, valorisé, il n'y a pas de si dans les vœux de mariage. Pourquoi? Il n'y a pas de si parce que une alliance, c'est quoi? C'est un engagement solennel à assumer une obligation. Donc, dans le mariage, c'est une alliance, c'est-à-dire qu'il n'y a pas de si, puis il y a une fin. Hein, c'est quoi? C'est jusqu'à les 10 premières années. C'est jusqu'à ce que la mort vous sépare. C'est une alliance, pas un contrat. Moi, je vais être honnête avec vous, au début de mon mariage, j'aurais aimé ça avoir un 10 ans renouvelable. J'aurais aimé ça dire, on va commencer par 10 ans, puis on verra après. Non, ça, c'est un contrat. C'est une alliance. Mais même dans notre monde, les alliances, souvent, et pour plein de raisons, on les brise. Voici ce que Dieu dit. L'alliance que Dieu fait avec Jésus ne peut pas être brisée. Voici, il dit, comme Saül que j'ai retiré, il dit à David, il dit, il va y avoir quelque chose de différent. L'alliance que je fais avec toi, elle va être éternelle, puis il n'y a rien qui va pouvoir la briser. Parce que tu sais, c'est quoi le réflexe de David après cette grande promesse? Si tu lis un peu ta Bible, qu'est-ce que David va... En 2 Samuel 11, okay, c'est pas beaucoup, le 7, 8, 9, 10, 11, 5 versets, 5 chapitres. Dieu lui dit, voici, je sécurise ton salut, je vais te bénir à jamais. Qu'est-ce que David fait, 5 chapitres plus loin? Meurtre, adultère. Bravo, champion. Et Dieu garde sa bienveillance. Pourquoi? Parce qu'elle ne dépend pas de David, elle dépend de Jésus. Elle dépend de Jésus. Et quand tu as compris que l'alliance que Dieu a fait une alliance avec toi, Dieu n'a pas fait une alliance avec moi, il a fait une alliance avec Jésus. Et nous sommes bénis quand nous restons en Jésus. Mais cette alliance, pourquoi elle est éternelle? Parce que toi et moi, on peut la briser. Mais Jésus, lui, il ne peut pas la briser. Il ne l'a pas brisée. Et non seulement il ne l'a pas brisée, mais jusqu'à ce que la mort nous sépare, Jésus est ressuscité. Hébreux disait que par sa résurrection, il garantit une alliance éternelle. Donc, ça veut dire que tu as compris que ton salut dépend beaucoup plus de Jésus qu'il dépend de toi. Je ne sais pas pour toi, mais moi, ça m'enlève la pression. Et c'est la promesse que Dieu fait à David. Et c'est là que tu comprends que, encore une fois, que Jésus est le seul médiateur. Quand tu comprends que Jésus le centre, que c'est Jésus qui garantit, toi, ta job, c'est juste de t'accrocher à Jésus. Et si Dieu te bénit, ce n'est pas parce que tu en fais assez, c'est parce que Jésus est assez. C'est la promesse que Dieu fait. Donc, alors que les musiciens viennent me rejoindre, pour ceux qui sont ici, peut-être tu es ici ce matin, et tu n'as pas fait la paix avec Dieu en Jésus, Noël nous rappelle cette grande promesse de ce Messie, de ce roi, de ce sauveur, de ce Seigneur, de ce Christ qui est venu pour te réconcilier avec le Père, pour pardonner tes péchés, pour faire en sorte d'enlever ce syndrome de la performance. Et ce qui est bien, c'est que ce que Jésus fait dans ta vie, il le fait à perpétuité. Il fait une œuvre éternelle. Donc, confie-toi en Jésus. Confie-toi en Jésus. Puis il y a des gens qui sont ici. Tu dis, mais moi, je suis chrétien. Beaucoup de chrétiens, t'es chrétien, t'es sauvé, mais t'as pas compris. T'as pas compris comment Jésus fait que tes bénédictions dans ton salut sont assurées. Assurées, garanties. Ça veut pas dire que tu te mets sur le pilote automatique. Ça veut pas dire que ton cœur... Non, ça veut juste dire que tu t'accroches à Jésus parce que tu sais que Jésus est la seule source de tes bénédictions. C'est pas ce que toi tu fais, c'est ce que lui a fait. Est-ce que je peux entendre amen ce matin? C'était la parole de Dieu. Est-ce qu'on peut se lever?

Veuillez ouvrir votre Bible au 10e chapitre de l'Évangile de Luc. Dans ce passage de la parole, Jésus répond aux deux questions posées par un docteur de la loi et qui sont les suivantes. Maître, que dois-je faire pour hériter la vie éternelle? La première erreur que fit ce docteur fut de croire que l'on pouvait faire quelque chose pour hériter la vie éternelle. Vous ne pouvez pas hériter la vie éternelle de vos parents ou de vos grands-parents. Vous pouvez dire que vous êtes né dans une famille chrétienne, mais cela ne fait pas de vous un chrétien. Vous pouvez dire que vous êtes né dans une communauté chrétienne, mais cela ne fait pas de vous un chrétien. De la même façon, vous pouvez dire que vous êtes né dans un garage, mais vous n'êtes pas une voiture pour autant. La deuxième question posée par ce docteur de la loi fut la suivante. Et qui est mon prochain? Il y a trois points importants à noter pour cette question. Premièrement, c'est une question ayant trait à la société. Les personnes près de moi constituent mon prochain, mon ami, mon camarade de chambre, mon époux, mon épouse, ma mère, mon père, mon voisin, mon professeur. Mais aujourd'hui, nous devons élargir nos horizons. En raison des communications et de la technologie moderne, le monde entier est devenu notre voisin et chaque personne qui vit sur cette petite planète est notre prochain. Jésus a dit « Tu aimeras le Seigneur ton Dieu de tout ton cœur, de toute ton âme, de toute ta force et de toute ta pensée et ton prochain comme toi-même. » Il y a plusieurs relations liées à l'amour du prochain et je voudrais en mentionner quelques-unes. Premièrement, la relation raciale. À cette époque-là, les Juifs fréquentaient peu les Samaritains. Ils formaient deux groupes ethniques différents. Jésus raconta cette histoire pour nous montrer qui est notre prochain. Notre prochain est formé de gens d'une race ou d'une culture différente et nous devons les aimer. Deuxièmement, il y a la relation entre les riches et les pauvres dans le monde, entre les nations riches et les nations pauvres. Au deuxième chapitre de Jacques, on lit « Dieu n'a-t-il pas choisi les pauvres aux yeux du monde pour qu'ils soient riches en la foi et héritiers du royaume qu'il a promis à ceux qu'il aime ?» Et vous, vous avilissez les pauvres. Les statistiques nous disent que 60 000 personnes meurent de faim chaque jour. 1 milliard de personnes dans le monde ne mangent pas à leur faim. J'aimerais vous poser une question. Quand, pour la dernière fois, avez-vous partagé votre vie avec une autre personne de la même race ou d'une race différente, ou partagé vos biens matériels avec les pauvres, ou partagé vos connaissances avec ceux qui en avaient vraiment besoin? Quelle est la dernière fois où vous avez mis vos aptitudes au service de personnes inexpérimentées qui en avaient besoin? Vous avez arrêté de leur enseigner ce que vous savez. Troisièmement, il y a les relations sexuelles. Une mère avait pris à part sa fille de 13 ans et lui avait dit « Chérie, ne crois-tu pas qu'il est maintenant temps que nous parlions des choses de la vie ?» L'adolescente répondit « Sûrement, maman, que veux-tu savoir ?» La gratification sexuelle immédiate est en vogue, tandis que les relations durables sont minimisées. Ce même problème apparaît dans le plus vieux livre du monde, celui de Job. Job a dit « J'avais fait un pacte avec mes yeux, et je n'aurais pas arrêté mes regards sur une vierge. » L'apôtre Paul dit au jeune Timothée « Fuis les passions de la jeunesse !» L'apôtre Pierre dit « Bien-aimé, je vous exhorte à vous abstenir des convoitises charnelles qui font la guerre à l'âme. » L'amour du prochain se manifeste dans de nombreuses relations dont je pourrais parler. On peut protéger son prochain ou l'aider. Je pourrais parler des relations entre les parents et les enfants. La Bible dit « Honore ton père et ta mère ». On dit qu'il y a des millions de jeunes qui aiment tout le monde, sauf leurs parents. Autrement dit, ils ne peuvent pas pardonner à leurs parents et ils ont des conflits avec leurs parents et leurs parents ont des conflits avec eux. Là où il y a un tel conflit des générations, c'est un pont qu'il faudrait construire et Christ peut être ce pont car il peut vous aider à pardonner à vos enfants, à vos parents. Il peut vous aider à aimer vos enfants ou vos parents qui sont vos voisins, les plus rapprochés. Jésus a inclus les parents et les enfants quand il a dit « Tu aimeras ton prochain comme toi-même ». Le prochain englobe les relations internationales.
les armes de destruction massive posent le plus grand problème social et moral du monde. Nous avons la situation la plus explosive du Proche-Orient où de petits pays pourraient déposer une bombe et déclencher ainsi une réaction en chaîne et une grande partie de cette planète pourrait être détruite. Je veux maintenant retourner à l'histoire de l'évangile de Luc. Vous remarquez dans ce passage que Jésus dit « un homme ». La Bible dit que Dieu vous aime personnellement. Vous n'êtes pas une personne perdue dans une foule, vous êtes une personne aux yeux de Dieu. On parle d'évangélisation massive. Lorsque deux ou trois personnes sont réunies, elles forment un groupe. Et si 5 000 ou 10 000 personnes ou plus sont réunies, elles forment un autre groupe. L'évangélisation massive, ça n'existe pas. Nous sommes des personnes aux yeux de Dieu. Vous n'êtes pas une personne perdue dans la foule aux yeux de Dieu. Il vous considère comme une personne unique. Jésus aime les gens et il nous serre dans ses bras un par un parce qu'il nous aime. Il n'y a pas de plus grand amour que de donner sa vie pour ses amis. Pendant qu'il mourait sur la croix, Jésus pensait à vous. Parce qu'il était Dieu, il pouvait vous appeler par votre nom sur cette croix et vous dire qu'il vous aimait et qu'il vous pardonnait si vous vouliez venir à lui. L'homme de notre histoire descendait de Jérusalem à Jéricho. Jéricho était une ville frontalière et c'était un centre reconnu pour son marché noir, ses crimes et ses voleurs de grand chemin. La route de Jérusalem à Jéricho était appelée route sanguinaire. C'était aussi une ville où se trouvaient de nombreux sacrificateurs et on lit dans ce chapitre de Luc qu'un homme tomba au milieu des brigands qui le dépouillèrent et le chargèrent de coups. Le monde est un peu comme cela. Le péché se déchaîne dans le monde et il ravage l'humanité. La violence, le terrorisme, les vols, les viols et tout ce qu'on lit dans les journaux, sans oublier les petites choses que nous faisons et qui sont mal. Ces petites choses, on les appelle des péchés dans la Bible. Puis vint un charlatan. Le monde en est plein. Donc, un sacrificateur est passé par là. On penserait qu'un sacrificateur aiderait un homme dépouillé, roué de coups, mais l'histoire nous dit qu'il passe à outre. Probablement que ce sacrificateur devait aller à une conférence religieuse, bénir un mariage, je ne sais pas. Mais ce sacrificateur représentait la religion avec un grand R. Et Paul a écrit à Timothée à propos de ceux qui ont l'apparence de la piété, mais qui renient ce qui en fait la force. J'insiste sur le fait que la religion ne sauve personne. La religion, c'est l'homme qui tente de rejoindre Dieu. Mais le christianisme, c'est Dieu qui tente de rejoindre l'homme. Voilà la différence. Jésus a dit, « Vous, vous cherchez à paraître juste devant les hommes, mais Dieu connaît vos cœurs, car ce qui est élevé parmi les hommes est une abomination devant Dieu. » Ah oui, nous pouvons être des responsables religieux et ne pas être sincères. Puis l'histoire dit qu'un lévite arriva dans ce lieu et qu'il vit ce que fit le sacrificateur. Lui aussi passa outre. Ce lévite représenter la loi ou, si vous préférez, les 10 commandements. Il y a des gens qui disent qu'ils peuvent être sauvés en faisant leur possible pour garder les commandements. Vous pouvez savoir que vous êtes sauvés, que vous êtes pardonnés et que vous allez au ciel. Je vais aller au ciel à cause de la compassion et de la grâce de Dieu. Je ne le mérite pas. Je mérite le jugement et l'enfer parce que je suis un pécheur comme vous. Mais je me suis repenti de mes péchés et j'ai accepté Christ comme mon sauveur personnel et je m'en remets à la croix du Christ. Donc, notre homme blessé fut abandonné à son triste sort. Le sacrificateur et le lévite ne l'aidèrent pas. Puis vint un homme d'un autre groupe ethnique, d'une autre religion, un Samaritain, qui n'avait aucune responsabilité face à cet homme. Mais il se sentit responsable et il eut de la compassion pour cet homme. Un ancien premier ministre a dit récemment que le monde n'avait jamais eu autant besoin d'amour. Ce Samaritain, d'un autre groupe ethnique,
et d'une autre religion fit plus que de l'aimer. Jésus fit plus que de nous aimer. Il est mort sur la croix pour vous et pour moi. Dieu est riche en miséricorde à cause du grand amour dont il nous a aimés. Dans ce passage de l'Écriture, on dit que ce Samaritain banda ses plaies en y versant de l'huile et du vin. Mais il fit une autre chose. Dieu fait plus que nous convertir et nous transformer. Il nous accompagne et nous préserve. Dieu va jusqu'au bout de son engagement. Le christianisme, c'est la bonne nouvelle. C'est bien plus que de bons conseils. La bonne nouvelle, c'est que vous pouvez être pardonné et commencer une nouvelle vie. La bonne nouvelle, c'est qu'aujourd'hui même, vous pouvez vous engager à suivre le Christ qui va vous aimer et qui vous aidera à partir d'aujourd'hui à changer votre vie. Une fois dans votre vie, vient le moment de décider. Et aujourd'hui, c'est le moment pour un grand nombre d'entre vous. Il est possible que vous n'ayez plus cette chance. À un moment donné de votre vie, vous vous retrouverez face à face avec Dieu. Et c'est pourquoi je vous demande aujourd'hui de vous tourner vers le Christ, de le reconnaître comme votre Sauveur et comme votre Seigneur. Alors, tout changera.

seule à croire en Dieu. Et c'était même presque des moqueries de croire en Dieu, donc j'ai vite compris qu'il fallait arrêter d'en parler. Je l'avais déjà lu plusieurs fois, le Coran, et j'avais jamais vu ce verset-là, je m'étais jamais arrêtée dessus. Alors bonjour à tous, je m'appelle Leïla et je viens vous raconter mon témoignage. Donc moi je viens d'une famille athée. On n'a pas eu d'éducation religieuse, on n'a jamais parlé de ça. Ma mère était catholique petite et mon père a été éduqué tout petit dans la religion musulmane, mais ils ont vite décidé de pas suivre ces religions et ils pensaient même pas à Dieu, enfin ils y croyaient pas. J'ai deux frères et une sœur, donc on était quatre enfants. Et de toute la fratrie, en fait, j'étais la seule à croire en Dieu, je pense. Enfin, depuis toute petite, j'ai toujours cru en Dieu et j'ai toujours été hyper curieuse, en fait, des choses de Dieu. Et je lui demandais pas mal de questions à mes parents par rapport à ça. Et j'ai vite compris qu'ils pouvaient pas me donner de réponse. Donc j'étais assez frustrée tôt. Et c'était même presque des moqueries de croire en Dieu, donc j'ai vite compris qu'il fallait arrêter d'en parler. Et j'ai gardé ça pour moi pendant longtemps, c'était vraiment mon petit jardin secret, j'ai gardé ça pour moi jusqu'à la vingtaine, où j'ai grandi dans le monde, voilà, plus ou moins bien, où je sentais qu'il y avait un énorme manque, et j'ai jamais été vraiment attirée par les choses du monde, donc je me forçais en fait pour faire comme tout le monde, je me forçais à sortir, je me forçais... à faire certaines choses pour pas qu'on me trouve bizarre, mais je l'ai plutôt mal vécu. Et du coup, dans la vingtaine, j'ai décidé de m'engager auprès de Dieu. Et la seule personne, moi, dans ma famille qui vivait sa foi, c'était ma grand-mère paternelle qui était musulmane. Donc c'était une grand-mère qui ne savait ni lire ni écrire, qui avait jamais vraiment lu le Coran, en fait, et elle faisait tout au cœur. Et elle me disait souvent... Elle me disait souvent, je suis musulmane parce que je suis née musulmane, mais si j'étais née chrétienne, je serais une fervente chrétienne. Elle se posait pas trop la question de tout ça, en fait. Elle, c'était tout. Elle me disait toujours, c'est le cœur, même quand je lui posais des questions par rapport au Coran, parce que j'ai vite eu beaucoup de questions, j'ai eu beaucoup de doutes. Il y a des choses que je trouvais pas sensées, que je trouvais pas cohérentes par rapport à la religion musulmane. Et elle me disait tout le temps, regarde au cœur, c'est le plus important, fais ce qui te touche dans le cœur. Et du coup, voilà, j'ai quand même été dans la religion, donc j'ai fait le ramadan, je faisais la prière, toutes ces choses-là, et je voyais que j'étais pas transformée. Il n'y avait pas vraiment de transformation ni dans ma vie, ni dans mon caractère. Et il y a aussi cette question du salut dans la religion musulmane qui n'est pas vraiment posée, en fait. On ne parle pas de salut. Et il faut être, pour moi, c'était être la musulmane parfaite pour pouvoir avoir l'espérance d'un salut. Et en fait, ça m'avait créé plus d'anxiété qu'autre chose. J'avais beaucoup d'angoisse. J'avais très très peu confiance en moi au fil des années. Et tout ça m'a fait en fait arrêter plein de choses. J'ai arrêté petit à petit, j'ai délaissé la religion en fait. Et quelques années plus tard, c'était via une vidéo YouTube où en fait c'était une chrétienne qui parlait. De sa relation en fait à Jésus, et c'était surtout comment elle vivait sa foi, donc elle méditait la Bible, comment elle priait Dieu, comment elle lisait la parole, etc. Et ça m'avait vachement touchée parce qu'en fait rien qu'à travers la vidéo je voyais qu'elle avait vraiment une relation avec Dieu, et c'est ça que je cherchais depuis le début, c'est ça qui me manquait. Et quand je l'ai vue, je me suis dit, mais c'est ça que je cherche en fait, c'est ça que je cherche depuis toujours, je veux pareil qu'elle. Du coup, je me suis dit, je vais faire ce qu'elle fait, mais je vais le faire avec, au lieu de le faire avec une Bible, je vais le faire avec le Coran. Et du coup, j'ai repris mon Coran, et là, je suis tombée ce jour-là sur un verset qui disait l'Ancien Testament, en fait, qu'on ne reposait sur rien tant qu'on ne reposait pas sur la Torah et l'Évangile, et que l'Évangile était un guide de lumière et un chemin vers la vérité. Et là, bah, j'ai été choquée. Pourtant, je l'avais déjà lu plusieurs fois, le Coran, et j'avais jamais vu ce verset-là. Je m'étais jamais arrêtée dessus. Et là, c'était vraiment un des premiers versets sur lesquels je suis tombée. En plus, c'est au tout début du livre. Et j'ai été choquée. Je me suis dit, mais du coup, pour être une bonne musulmane, il faut que je lise la Bible. Et oui, c'était ça, clairement. Enfin, c'était ce qui était écrit. Du coup, je me suis procuré une Bible. Et j'ai commencé à lire... un peu l'Ancien Testament, un peu le Nouveau Testament,
Et je me souviens que la première fois que j'ai lu, j'ai rien compris à ce que je lisais. Franchement, j'ai rien compris. J'ai trouvé ça dur, difficile. Et j'ai juste cette pensée en fait de me dire, bon, c'est dur, t'as pas tout compris, mais tu vas persévérer. Tous les matins, tu te lèves et tu lis un petit peu, et c'est sûr que t'auras des révélations. C'est sûr que t'auras des réponses à tes questions. J'en étais persuadée. Et en fait, je pense que c'est cette pensée qui a plu à Dieu, parce que ma réponse, je l'ai eue beaucoup plus tôt que prévu. Le soir même, en fait, dans mon lit, j'ai eu un songe. C'était tellement réel que je sais pas si je peux dire un songe ou une vision, je sais pas trop. Mais c'était la nuit, j'étais dans mon lit. Et d'un coup, il y a toute ma chambre qui s'est illuminée. Et j'avais une vague, en fait, de lumière qui était au-dessus de moi, une onde de lumière. Et je me sentais, j'étais dans une paix. Mais comme jamais j'ai été, moi qui étais très angoissée, j'étais dans une paix, un bien-être, mais total, comme jamais j'ai eu. Et en fait, on me disait, en pensée, ce que tu vis, c'est Jésus. Et là, ben, ça a été la révélation, en fait. Il s'est présenté à moi et je pouvais plus nier, en fait, que oui, en fait, Jésus, c'était la vérité et qu'il était vivant. Et à partir de ce moment-là, j'ai dévoré ma Bible. Et pendant un an, j'ai fait ça, j'ai fait énormément de recherches, j'ai dévoré ma Bible. Et la foi a grandi, monté, j'ai compris de plus en plus de choses. Il m'a aussi fait prendre conscience de ma nature de pécheresse et j'ai pu demander pardon. Et est arrivé le fameux confinement qui m'a encore plus rapproché de Dieu. Et j'ai fait beaucoup de rêves à ce moment-là. Et il m'a fait comprendre par un songe que c'était bientôt la fin et qu'il fallait que je me fasse baptiser. En fait, dès que je pouvais, je devais me faire baptiser. Du coup, dès qu'on est sorti du confinement, la première chose que je lui ai demandé, en fait, c'est qu'il me fasse rencontrer des chrétiens parce que je n'en connaissais aucun, j'en ai jamais rencontré. Et qu'il me fasse rencontrer des chrétiens pour que je puisse trouver une église et me faire baptiser. C'était mon obsession, il fallait absolument que je trouve une église et j'étais prête à rentrer dans l'église et me faire baptiser de suite, en fait. Et il a répondu très très vite à ma prière. Le lendemain, j'avais au téléphone, en fait, par un concours de circonstances surnaturelles. Une sœur chrétienne qui m'a accueillie chez elle, qui m'a accueillie dans son église, et j'ai pu parler au pasteur et qui a été OK pour me faire baptiser. Je me suis fait baptiser au final assez rapidement, le 19 juillet 2020. Et depuis, eh bien, c'est merveilleux. C'est oui, une vraie relation avec le Seigneur que je vis, et voilà, c'est merveilleux.

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Nous venons pour t'implorer, Seigneur.

bonjour, bonsoir, c'est Axel Thibault Féfé. Le verset du jour, nous le tirons de l'évangile selon Luc, chapitre 3, versets 10 à 11. Lisons le verset en question. La foule l'interrogeait, disant, « Que devons-nous faire, donc ?» Il a répondu, « Que celui qui a deux tuniques partage avec celui qui n'en a point, et que celui qui a de quoi manger agisse de même. » Nous voici arrivés au terme d'une année pas comme les autres. C'est une année qui a été marquée par des pleurs, des joies, comparables à la naissance d'un nouveau-né, à la mort d'une personne, au soleil qui apparaît chassant la lune, comme l'inverse à la lune qui paraît chassant le soleil. Il est donc important que nous comprenions, pour entamer la nouvelle année 2021, nous devons nous saisir de la volonté parfaite de Dieu, afin de lui être agréable et de vivre en véritable disciple. Et Jean-Baptiste nous dit dans le verset du jour que nous devons apprendre à aimer notre prochain. Mais ce qui est remarquable, c'est que le même discours tenu par Jean-Baptiste, comme nous venons de le lire dans Luc chapitre 3, versets 10 à 11, est le même tenu aussi par Jésus durant tout son ministère, voire même c'est le même discours que les disciples ont transmis comme recommandation à l'apôtre Paul dans Galates 2, 10, qui nous recommande fermement de prendre soin de veuves, des orphelins, ainsi que de pauvres. Et Jacques nous dit ceci dans Jacques 1, 27, « La religion pure et sans tâche devant Dieu notre Père consiste à visiter les orphelins et les veuves dans leur affliction et à se préserver des souillures du monde. » Donc, l'année nouvelle, nous l'entamons dans quelques jours, dans deux jours plus particulièrement. Mais Dieu veut que nous puissions être ses véritables ambassadeurs. Dieu veut que la misère des autres ne puisse pas paraître à nos yeux comme si nous étions étrangers à cela. Dieu veut que nous puissions réellement montrer à notre prochain que nous l'aimions, Et cela fera preuve réellement de notre discipula. Et ce qui m'étonne, Jean-Baptiste dit, si tu as deux tuniques, il ne parle pas de trois, il ne parle pas de quatre. Donc, il veut dire par là, la pensée de Dieu est que nous devons exercer la charité à tout moment, peu importe notre situation. Tant que nous serons dans une situation où nous possédons quelque chose en plus que l'autre n'a pas. Certes, ça peut paraître extrême pour beaucoup, mais c'est cela le véritable sens de la vie chrétienne. Alors, nous vous souhaitons à tous une bonne journée et on se retrouve demain. Et on profite aussi, peut-être il y a des gens qui ne vont pas nous écouter, nous leur souhaitons d'avance une excellente et bonne année 2021. Que Dieu vous bénisse.

0: bienvenue à la pensée du jour ou au verset du jour. Nous tirons notre verset du jour d'un prophète, c'est le prophète Ésaïe. Lisons le livre d'Ésaïe, chapitre 43, verset 19, je répète, Ésaïe, chapitre 43, verset 19. Voici, je vais faire une chose nouvelle. C'est le point d'arrivée. Ne la connaîtrez-vous pas? Je mettrai un chemin dans le désert et de fleuves dans la solitude. Dieu dit que dans le désert de ta vie, il va tracer un chemin d'espérance. Un chemin qui éloignerait de toi la tristesse, les échecs passés, l'humiliation connue, le plaire et surtout la solitude engendrée par ta vie. Dans un véritable désert, il est difficile pour une personne qui n'est pas habituée de séjourner. Et pour le commun des mortels, sans moyen de navigation ou de communication, sûrement on est condamné à y mourir. Mais Dieu te dit, dans ce que tu considères comme désert, il va tracer un chemin afin que tu cesses de pleurer et qu'une nouvelle page s'ouvre dans ta vie. Aujourd'hui, Dieu te dit, à toi qui m'écoutes, ne pense plus aux événements passés. Et ne considère plus ce qui est ancien. Voici, je vais faire une chose nouvelle. Je ne sais pas dans quelle situation tu m'écoutes. Peut-être ta situation semble pour certains désespérée. Il n'y a plus d'espoir, ou la médecine te condamne, ou je ne sais pas quoi, ou ta situation financière est telle que tu ne sais pas qu'est-ce qui va se passer à la fin du mois. Mais laisse-moi te dire que Dieu est fidèle. Certes, peut-être il y a des événements passés qui influencent ta perception de choses aujourd'hui. Mais quand Dieu te dit qu'il va tracer un chemin dans ton désert, donc c'est le synonyme d'oublier ses passés pour penser à l'avenir avec Jésus. Prions. Tendre Père, je viens de lire ta parole. Cette dernière heure me révèle ton désir de changer ma vie. Je te demande pardon au sujet de mon passé et je te remets la conduite de ma vie. Aide-moi à oublier mon passé douloureux et de me projeter avec toi dans l'avenir. Je t'ai ainsi prié au nom puissant de Jésus-Christ. Amen. Amen. Que Dieu vous bénisse tous, ainsi que vos familles. N'oubliez pas de vous rendre sur méditationbiblique.ca. Vous trouverez plusieurs ressources pouvant vous aider à grandir dans la méditation de la parole de Dieu. À la prochaine. Bienvenue à notre temps de prière de 18h, heure de Montréal, et certainement de 23h ou minuit en Europe, en France, en Belgique, en Afrique, au Congo, un peu partout là. Nous allons être un peu plus longs pour ce temps, parce que là, nous allons partager ce temps avec nos frères qui sont à deux doigts de dormir et tout, et ceux qui sont à deux doigts de passer la soirée comme telle, parce que c'est 6h. Il est important de comprendre, nous allons commencer à associer nos temps de prière par rapport à nos horaires. Cela veut dire quoi? Par exemple, pour le temps de prière de 21h de Montréal, pendant ce temps, nous allons recommander comme maintenant aussi la nuit de nos frères et sœurs se trouvera hors de notre horaire et tout entre le même Seigneur. Pendant notre prière de minuit pour nos frères et sœurs qui sont là, ici dans la province du Québec, nous allons profiter aussi pour prier pour nos frères qui sont en Europe, en Afrique, où il serait déjà le matin, 5h, 6h. C'est comme ça, vous allez comprendre, je peux utiliser les termes maintenant, 6h, bonne nuit et tout pour les autres. Alors, comme nous avons dit tantôt, là, on est béni. Le matin, on a commencé notre temps de prière. À midi aussi, on a commencé. Et maintenant, nous nous retrouvons pour ce temps de prière. Et nous avons dit tantôt que nous avons pris comme verset de référence Jacques, chapitre 4, verset 7 à 10. Donc, d'abord, prier, enfin, de continuer notre courte exhortation et de clôturer par notre temps de prière proprement dit. Prions. Seigneur, nous te remercions en cette soirée. Il est 18h présentement dans notre province, le Québec, au Canada, et 23h, voire minuit ailleurs, oh Dieu, selon le fuseau horaire, en Afrique ou en Europe. Merci Seigneur parce que nous avons commencé cette journée avec toi. Tu as veillé sur nous. Nous sommes rentrés dans nos différentes maisons. Tu nous as protégés. Tu nous as gardés. Tu as pourvu à nos besoins, Seigneur. Tu nous as protégés. Tu as gardé ce souffle de vie, la santé. Nous te sommes reconnaissants. Pas seulement pour nous, mais pour nos époux, épouses, pour nos parents, pour nos enfants. Pour les membres de nos familles biologiques ainsi que spirituelles, pour nos églises, nous te disons merci pour cela, oh Dieu. Merci pour le travail que tu nous as donné. Merci pour les études dont toi tu pourvois. Merci pour tout, Seigneur. Merci pour la crainte de ton nom, pour la révélation, pour la connaissance. Merci pour l'œuvre du Saint-Esprit en nous qui nous aide, oh Seigneur, à nous approcher de toi d'un cœur vrai et sincère. Nous te remercions, Seigneur, de cela, parce que c'est nous tirer de la mort, oh Dieu. Souvent, nous avons marché dans l'ignorance, en composant avec ce qui est mal, en composant avec ce qui ne te glorifie pas. Aujourd'hui, tu nous éclaires, afin que nos vies soient des vies complètement alignées sur ta parole. Nous te sommes infiniment reconnaissants. Saint-Esprit, nous te demandons de prendre le relais, que moi je me fasse, que toi, Seigneur, tu puisses conduire ton peuple dans la présence, dans ta présence. Père, nous te remercions au nom puissant de Jésus-Christ. Amen. Nous rendons grâce à Dieu pour ce temps de prière. Nous allons continuer toujours avec notre thème qui est « Soumettez-vous à Dieu ». Nous tirons ce thème d'un passage dans le Nouveau Testament qui se trouve dans Jacques chapitre 4 versets 7 à 10. Je vais donc relire ce verset, Jacques chapitre 4 versets 7 à 10. Nous utilisons comme version biblique Darby. C'est ça. Alors, disons, soumettez-vous donc, Jacques chapitre 4 verset 7. Soumettez-vous donc à Dieu, résistez au diable et il s'enfuira loin de vous. Approchez-vous de Dieu et il s'approchera de vous. Nettoyez vos mains, pécheurs, et purifiez vos cœurs, vous qui êtes double de cœur. Sentez vos misères et menez deuil et pleurez. Que vos rires s'échangent en deuil et votre joie en tristesse. Humiliez-vous devant le Seigneur et il vous élèvera. Comme nous avons expliqué depuis ce matin pour d'autres thèmes, il est vraiment important, avant que nous puissions prier quand même un long moment tantôt, de comprendre que ce que Dieu veut de nous, c'est l'obéissance. Ce qu'il veut de nous, que nous puissions écouter sa parole. Ce qu'il veut de nous, que nous puissions être ses disciples, parce que nous sommes ses ambassadeurs. Nous sommes sur la terre pour lui. Nous sommes sur cette terre pour représenter sa personne auprès de ceux qui sont dans le monde. Nous sommes ses disciples. Et lui, il veut nous bénir, il veut nous garantir de sa faveur, de sa grâce, de sa bonté. Et ici, le disciple Jacques, le frère de notre Seigneur, est clair. Il nous dit une chose. Il nous dit que pour vaincre l'ennemi, pour que l'ennemi puisse fuir loin de nous, l'unique moyen, c'est de nous donner réellement à Jésus. Il ne dit pas que, nous puissions apporter notre argent, comme beaucoup de vendeurs de l'évangile le font. Oh, il faut bâtir un hôtel. Dieu merci que c'est cet enseignement démoniaque, satanique, nous n'avons pas la grâce de contrecarrer. Ce sont des choses, excusez-moi de quitter un peu, toujours dans cette pensée. C'est ce genre d'enseignement, c'est d'une gravité, c'est d'une abomination qui ne relève que du monde des ténèbres. Et je l'ai dit tout en pesant mes mots, sachant qu'au dernier jour, je vais répondre devant Dieu de tout ce que j'aurais dit devant son peuple. Quittez toute église où on vous dit que vous devez bâtir un hôtel moyennant de l'argent. S'il y a un hôtel que nous pouvons bâtir aujourd'hui, c'est l'hôtel de la prière. Parce que Christ Jésus a été notre hôtel à la croix. Maintenant, nous autres, il nous dit quoi? De porter notre fardeau. Il nous dit quoi? D'avoir nos deux mains sur la charrue. Il nous dit quoi? Que nous puissions les suivre. C'est ce qu'il veut de nous. C'est très important de vous comprendre ça. Donc, il est important, comme Jacques nous l'a dit, que nous puissions, merci Jésus-Christ, merci Seigneur, que nous puissions réellement lui remettre notre vie. C'est indiscutable. Il n'y a pas autre enseignement où on peut vous dire, si vous voulez être vainqueur de Satan, vous pouvez faire ces soucis-là. C'est ça. Parce que ce que nous disons, nous-mêmes, c'est que lui-même dit dans Luc chapitre 9, verset 62, je pense, si je ne me trompe pas, je pense que c'est 62, il dit, dans Luc chapitre 9, verset 62, il dit ceci, celui qui regarde derrière lui, au moment où il se met à labourer avec sa charrie, n'est pas prêt pour le royaume de Dieu. Il est dit clairement. Et il dit encore dans une révélation qui est plus terrible, parce que moi je me dis, quand j'ai compris cette révélation, c'est l'Apocalypse, nous savons tous, c'est Jean qui a écrit le livre d'Apocalypse. Il nous dit dans Apocalypse chapitre 3, verset 16, et je ferai un parallélisme avec Jean chapitre 3, verset 16, que je trouve vraiment terrible, car Dieu t'a aimé le monde, Dieu a tant aimé le monde, qu'il a envoyé son fils unique afin que quiconque en lui ne périsse point, mais qu'il ait la vie, dans Jean chapitre 3, verset 16. Si nous faisons un parallélisme avec Apocalypse, qui est aussi un livre du même auteur, Jean, Apocalypse chapitre 3, verset 16, il nous dit ceci, mais comme tu es tiède, tu es ni froid, ni bouillant ou brûlant, je vais te vomir de ma bouche. Vous voyez, c'est vraiment effrayant. Et c'est la même chose que Jacques nous dit dans chapitre 4. Une personne à double cœur. Nous allons lire encore ce verset. Nous allons lire encore ce verset. Oh, je vous dis, c'est vraiment pareil. Comme vous disiez ce verset, c'est éloquent, cette révélation. Il nous dit dans chapitre 8 du verset 8 du chapitre 4, il nous dit ceci, du chapitre 4 de Jacques, il nous dit, approchez-vous de Dieu et il s'approchera de vous. Nettoyez vos mains, pécheurs, et purifiez vos cœurs, vous qui êtes double de cœur. Donc, c'est la même chose qui est dit dans Apocalypse chapitre 3, verset 16. C'est cette tiédeur-là. Frères et sœurs, le grand problème de l'Église aujourd'hui, nous avons tellement l'amour du monde que l'Évangile ne nous dit plus rien. Il y a cette insensibilité. Et moi, je vous ai dit de lire tout le chapitre tous les quatrièmes chapitres de Jacques. Lisez ça, vous allez comprendre. Et quand vous lisez le premier verset du chapitre 4 de Jacques, il dit ceci, d'où viennent les guerres, d'où les batailles parmi vous, n'est-ce pas de cela de vos voluptés qui combattent dans vos membres. Vous convoitez, vous n'avez pas, vous tuez, vous avez d'ardents désirs et vous ne pouvez obtenir, vous contestez, vous faites la guerre. Vous n'avez pas parce que vous ne demandez pas. Vous demandez et vous ne recevez pas parce que vous demandez mal. Enfin, de penser pour vos désirs, vos voluptés, adultères. Ne savez-vous pas que l'amitié du monde est inimitié contre Dieu? Non. En tout cas, les deux cœurs est placé là. On peut comprendre. Le problème d'aujourd'hui, le problème que vivent les chrétiens aujourd'hui, c'est un problème de faire le bon choix. Soit vous soumettez à Dieu, à ce moment-là, vous avez tout ce pouvoir de résister à l'ennemi, et lui va fuir parce que quand vous soumettez à Dieu, vous avez cette possibilité de brandir toute la parole, toutes les promesses, ainsi dit le Seigneur. Et l'ennemi, là, il n'a pas de choix. Parce qu'il n'a pas affaire à un frère Alain, Jacques, Paul, Pierre, ou quoi, Axel, ou à la sœur Ingrid, Mathilde, Pauline, Marie, je ne sais pas qui. Mais il a affaire en réalité à Dieu. Et il ne peut pas résister. Parce que là, tu remplis pleinement la présence de Dieu en toi. Là, tu es dans toute l'autorité divine, dans tout le pouvoir. Là, ta main puissante est là, la main puissante de ton Créateur est au-dessus de toi. Il n'a pas de choix. Là, tu tombes dans Colossiens chapitre 2, versets 14 à 15, où il a soumis, où il a vaincu. Les autorités, les dominants sont les principautés, nous allons y revenir. Là, tu tombes réellement dans Philippiens, chapitre 2, verset 14 à 15. En son nom, tout genou fléchit, dans le ciel, sur la terre. Et il n'a plus de mots à dire. Donc, comprenez que sa stratégie, c'est de nous maintenir dans la distraction. Les gens ont du mal à prendre un véritable engagement. On voit des bandits spirituels venir vous soudoyer les yeux en vous disant, donnez-moi l'argent et moi je prierai pour vous et vous serez exaucés. Il faut bâtir un hôtel financier ou ceci. Ce que Christ veut avant tout de vous, c'est que vous puissiez tout simplement lui donner cette place-là, cette première place-là. Et je pense que l'émission Parole d'encouragement est plus appropriée parce que là nous entrons en détail, nous avons ce temps-là de prendre le verset, de les lire et tout, et c'est vraiment une bénédiction. Alors nous allons prier. Maintenant, alors avant de prier, nous devons demander pardon au Seigneur. Parce qu'il nous connaît mieux que nous-mêmes. Il nous connaît mieux que nous-mêmes. Moi qui vous parle là et tout, je peux frapper la poitrine en disant, ah, je ne suis pas allé coucher avec la femme d'autrui, je n'ai pas fait pendant 10 ans, 12 ans, 13 ans, je suis demeuré dans la crainte de Dieu, dans l'obéissance et tout. Mais ça, physiquement, et en pensée où j'étais, en pensée qu'est-ce que j'ai fait, en pensée qu'est-ce que j'ai eu. Voyez-vous, pour Dieu, il n'y a pas de différence dans le mal qu'on peut faire. Ça peut être physique, ça peut être en pensée, ça revient toi-même. Parce qu'il dit, par exemple, si tu regardes avec envie la femme de ton prochain et que tu n'as même pas touché, pareil aussi à l'homme ton poids de ta soeur ou quoi, sans même le toucher, la toucher, tu as déjà consommé le péché. Et souvent, notre ennemi, Satan, il agit dans ce domaine pour nous maintenir dans un carcan où il contrôle. Parce que quand toi, tu as un pied dedans, l'autre dehors, en fait, tu fais tout simplement le jeu de l'ennemi. Tu ne peux pas tenir Christ Jésus à ta main gauche et le diable à ta main droite, parce qu'il a dit clairement dans Apocalypse chapitre 3, verset 16, il va te vomir. Aujourd'hui, beaucoup de chrétiens sont vomis. Oui, la grâce de Dieu peut être étendue dans tout ce qu'ils font. C'est vraiment Dieu. Mais dans le cœur de Dieu, ils n'y sont plus. Parce qu'il lui-même le dit. Il dit ça clairement que tu ne peux pas mettre ta main à la charrue. Luc chapitre 9, verset 62. Et tu regardes en arrière. Il dit que ça ne marche pas. Tu n'es pas fait pour ce royaume. Donc, nous devons aujourd'hui amener l'Église dans la violence spirituelle. C'est pour cela que Jésus-Christ dit que seul le violent s'empare du royaume de Dieu. Donc, nous devons comprendre maintenant, tu dois soumettre tes pensées, tes désirs, ton cœur, tes envies entre les mains de Jésus, afin que tu puisses accéder à toutes ces promesses qui te garantissent au moins que réellement Christ est en toi. Prions. Nous demandons pardon, Seigneur, d'abord. Seigneur, nous te demandons pardon à ce temps de prière. Pardonne-nous, ô Dieu. Nous avons marché comme de véritables rebelles. Nous avons eu des pensées, des désirs, des envies qui ne t'ont pas honoré, qui ont donné place à l'ennemi, qui ont donné place à Satan, qui ont donné place à beaucoup de choses, ô Dieu, Seigneur. D'autres ont failli même être congédiés au travail à cause de la négligence. Pourquoi? Parce que Dieu leur a donné la bonne place, le bon boulot. Mais là, ils se sont mis à composer avec l'ennemi. Et ils ont été menacés d'être chassés. Beaucoup ont eu des problèmes sérieux à leur vie. Pourquoi? À cause de laisser la convoitise gagner leur cœur, gagner leur vie. Seigneur, nous venons te demander tous pardon. Nous venons implorer ta miséricorde, ô Dieu. Ta faveur, ta grâce, ta compassion sur nous, ô Dieu. Parce qu'il est écrit que si nos péchés sont rouges comme les cramoisis, sont noirs, sont rouges comme les... Si nos péchés sont comme les cramoisis, ils deviendront blancs comme la neige. S'ils sont rouges comme le pourpre, ça deviendra blanc comme la laine. Seigneur, nous venons à toi. Personne ne peut élever son petit doigt et dire, excepté moi. Non, moi le premier, non, Seigneur. Nous venons demander ta miséricorde, ton pardon. Que le sang versé à la croix par Jésus puisse nous laver, nous purifier, nous sanctifier. Ôter à nous ce qui est mal. Ôter à nous ce qui ne t'a pas honoré. Ce qui à laisser le monde gagner nos vies, gagner nos cœurs. Oh, Saint-Esprit, déracine toutes ces semences de l'ennemi que nous avons laissées volontairement prendre place dans nos vies, contrôler nos vies. Et ce genre de semences nous ont poussé des fois pratiquement au suicide spirituel, nous ont poussé des fois à poser des actes qu'on ne pouvait pas poser réellement en qualité de fils et filles de Dieu. Nous venons te demander pardon. Merci Jésus de nous laver au travers du sang que tu as versé à la croix, de nous purifier, de nous sanctifier et de nous rélever. Alléluia. Maintenant, nous allons demander la présence du Saint-Esprit. Que le Saint-Esprit puisse réellement prendre contrôle de nos vies. Qu'il puisse prendre réellement la gestion de nos vies. Qu'il puisse prendre réellement la première place, parce que sans lui, nous ne pouvons rien faire. Qu'il soit réellement notre conseiller, car Christ Jésus a dit, je vous laisse mon esprit, vous ne serez pas seul. Nous allons prier. Saint-Esprit, nous venons à toi. Nous avons besoin de toi. Oh, inonde maintenant mon frère et ma soeur qui m'écoutent de paix. Inonde ma soeur, mon frère qui m'écoute de la joie. Inonde mon frère et ma soeur maintenant de l'assurance d'avoir été pardonné. Peu importe le péché commis, mais qu'ils sentent réellement le pardon de Jésus gagner son être, son cœur, et le libérer de toute pensée négative, de toute condamnation. Au nom de Jésus-Christ. Saint-Esprit, nous t'invitons maintenant à nous accompagner. Chaque jour, matin, soir, nuit et jour, pendant notre coucher, à notre veille, conduis-nous, dirige-nous pas, soutiens-nous, viens nous parler au quotidien, afin que nous soyons réellement des disciples de Christ Jésus, afin que partout où nous passerons, que nous puissions laisser des empreintes synonymes réellement de ce Jésus-Christ-là, le même hier, aujourd'hui et éternellement. Nous te remercions, Saint-Esprit. Nous te donnons la main. Aide-nous. Alléluia. Nous allons demander au Seigneur de nous donner cette force-là, d'aimer la sanctification, d'aimer une vie soumise à Dieu, d'aimer une vie de prière, d'aimer une vie de temps en temps.
1: Et même notre chaîne YouTube, vous avez tous des accès à ça, alors c'est vraiment bien fait. Je veux remercier Patrice qui est aussi dans le parking, et c'est tout lui qui a installé là, les pastilles. Alors je ne sais pas, Patrice, si tu es encore dans le parking ou ici, mais merci. Vous y direz merci quand vous allez voir. Est-ce qu'on est prêt d'entendre la parole de Dieu ce matin? Oups, t'es encore Mario. Excellent. Merci, équipe de louanges, pour l'accompagnement. Je termine la série de messages du mois de juin sur le thème « Ancré dans les promesses de Dieu ». Et je commence avec Galates chapitre 6, verset 9, qui nous dit « Ne vous y trompez pas, on ne se moque pas de Dieu. Ce qu'un homme ou une femme aura semé, dis-le avec moi, il le récoltera aussi. » Donc, le titre du message d'aujourd'hui, la promesse, c'est « Tu récoltes toujours ce que tu sèmes. » C'est une promesse divine, biblique, très intéressante, très inspirante pour nous, les enfants de Dieu. Mais juste avant d'aller en profondeur avec cette thématique-là aujourd'hui, je veux juste donner quelques petites paroles là, inspirantes. La récolte que tu veux demain dépend des semences que tu plantes aujourd'hui. Personne ne récolte accidentellement. C'est sûr, tu ne te réveilleras pas avec des tomates dans ton jardin, accidentellement. C'est sûr que c'est quelqu'un qui en a planté. Si ce n'est pas toi, il y a quelqu'un qui les a plantés à quelque part. Là. Une grande récolte commence toujours par une petite semence. C'est fou pareil, hein, quand tu mets des petites graines en terre, puis ça fait des grosses tomates, des gros cocombes. Hein, c'est impressionnant. Ce que tu refuses de semer aujourd'hui devient ce qui te manque demain. Ah oui, intéressant, des petites réflexions comme ça. Hein? Dieu ne multiplie pas ce qu'on garde, il multiplie ce qu'on sème. Et je veux parler avec vous aujourd'hui de générosité puis d'argent. Ce n'est pas un sujet que je parle souvent à l'Église, mais c'est un sujet biblique important, puis j'avais à cœur d'en parler aujourd'hui, puis ça fit dans les promesses, dans notre thématique d'ancrer dans les promesses de Dieu. Puis, juste donner quelques petites statistiques intéressantes. Il y a à peu près un peu plus que 500 versets dans la Bible qui parlent de la prière. Hey, 500 versets, comment peuvent penser? C'est quand même plusieurs versets, beaucoup de versets. 500 versets, sa prière. Puis, tu sais, on prêche sa prière, on parle de la prière, on ne gêne pas de parler de la prière. Puis, c'est important de prier, hein, prier sans ça. Il y a plein de versets. Il y a 500, plus de 500 versets sur la prière. Il y a presque 500 versets sur la foi. La foi en Jésus, tu sais, la foi dans les promesses. Hey, on en parle de la foi, là, tu sais, c'est normal. Il y a tellement de versets là-dessus, c'est normal qu'on en parle assez souvent. Mais saviez-vous qu'il y a seulement 2000 versets sur l'argent? Seulement 2000. Juste ça. Il y a plus de 2000 versets qui sur l'argent, sur donner, sur la gérance des biens que Dieu nous donne dans la Bible. C'est quand même beaucoup de versets. On en parle un petit peu moins que la foi et la prière, mais c'est important d'en parler aussi parce que ça fait partie de qui on est, les chrétiens, les enfants de Dieu. Ça fait partie de l'ADN d'un enfant de Dieu. L'argent n'est ni bien ni mal en soi, mais comme bien des choses qui sont ni mal ni bien, c'est qu'est-ce qu'on en fait qui peut devenir problématique. Et il y a un verset dans 1 Timothée 6, 10 qui nous avertit et qui nous dit « La racine de tous les malheurs, c'est l'amour de l'argent. » C'est écrit dans la Bible. C'est pas l'argent, c'est l'amour de l'argent. C'est pour ça que l'argent en soi, c'est ni bien ni mal. Mais quand tu deviens amoureux de l'argent, oh, ça pourrait être problématique. Et plusieurs l'ont trop cherché, l'argent. Ils sont devenus amoureux de l'argent plutôt qu'amoureux du Dieu qui pourvoit l'argent. Plusieurs l'ont trop cherché. C'est pourquoi ils se sont perdus loin de la foi. Ils ont beaucoup souffert. Puis, c'est pas de la faute des autres, c'est leur faute. Si on pouvait faire un résumé Pour bien expliquer l'argent, on pourrait dire l'argent, c'est un mauvais maître, mais un bon serviteur. On peut dire comme ça, là, c'est, on a besoin de l'argent, ça fait partie de la vie. Hein, si ce n'est pas d'argent, tu es dans le trouble. Tu as besoin d'argent, mais il ne faut pas que l'argent te domine. Il faut que l'argent soit à ton service, non pas toi au service de l'argent. Un cœur généreux n'est pas dominé par l'argent. Et c'est le but de ce message, de développer un cœur généreux qui n'est pas dominé par l'argent, par la peur, par l'égoïsme ou quoi que ce soit d'autre. Tu récoltes toujours ce que tu sèmes. Puis là, on va regarder un verset juste avant qui dit, Proverbe 11, verset 25, qui dit, voilà, « Celui qui est généreux connaîtra l'abondance. Qui donne à boire aux autres sera lui-même désaltéré, sera lui-même comblé et rassasié. » Puis je vais vous raconter une histoire que Jésus a enseignée dans la parole de Dieu qu'on connaît, c'est l'histoire du bon samaritain. Puis, je veux juste vous dire aussi que Jésus a enseigné plusieurs paraboles. Il en a enseigné 38, si mon décompte est bien fait. Et de ces 38 paraboles-là, les paraboles, c'est des enseignements imagés de Jésus qui pour nous expliquer des leçons de vie là, importantes de la vie de tous les jours et de la vie spirituelle. Mais de 16 des 38 paraboles de Jésus parlent d'argent ou de gérance de biens. Il y a quasiment la moitié des paraboles de Jésus, où Jésus parle d'argent, parle de donner, parle de bien gérer les biens qui nous sont donnés. Donc, je pense que c'est important d'en parler aujourd'hui. Puis, au travers de l'histoire du bon samaritain, il y a trois attitudes qu'on retrouve dans cette histoire-là qui vont nous aider face à la générosité. Puis, on va regarder ça ensemble. Puis, on va lire l'histoire ensemble pour qu'on se mette dedans puis bien la comprendre. C'est dans Luc, chapitre 10. On commence ça au verset 29. Suivez-moi à l'écran ou sur votre TV à la maison. Le maître de la loi demande à Jésus. Un maître de la loi, c'est quoi ça un maître de la loi? C'est quelqu'un qui enseigne la loi, c'est quelqu'un qui est calé dans la loi mosaïque, la loi de Dieu, la loi de Moïse. T'sais. Puis là, il voit Jésus, puis il dit, « C'est qui mon prochain? » Quelle bonne question à poser à Jésus. Jésus il répond, ben, il dit, « M'a t'expliquer ça. » Un homme descend de Jérusalem à Jéricho. Des bandits l'attaquent, des voleurs l'attaquent. Ils prennent ses vêtements, ils le frappent, puis ils s'en vont, puis ils le laissent à moitié mort. Par hasard, mais il n'y a jamais d'hasard, mais par hasard, un prêtre descend. Un prêtre, là, ça pourrait, pour nous aider à comprendre, représenter là, tout le conseil pastoral, là, mettons, d'une église. Tous les pasteurs, les leaders, les pasteurs anciens et tout ça. Ben, là, un membre de l'équipe pastorale, par hasard, passe là, sur la route. Quand il voit l'homme à moitié mort, il change de bord. Au lieu d'aller l'aider, il s'en va de l'autre côté, il passe tout, puis la Bible dit qu'il continue son chemin. Il continue son chemin. Et là, tout d'un coup, par hasard aussi, un Lévite fait la même chose. Il passe par ce chemin-là. Un Lévite, pour nous autres, pour expliquer, dans le temps biblique, dans l'Ancien Testament, les Lévites étaient choisis pour être au service du temple de Dieu. Ils s'occupaient de tout, là, louanges, musique, le service. C'est comme les gens qui sont impliqués dans le service de l'Église. Et là, il y a quelqu'un impliqué dans le service de l'Église qui passe là, au même endroit, il voit l'homme à moitié mort, il passe de l'autre côté aussi, au lieu d'aller l'aider, il change de trottoir, puis il continue son chemin, pareil, comme si c'était rien passé. Mais il y a un Samaritain qui passe. Un Samaritain, c'est comme un étranger. C'est quelqu'un qui c'est pas lui qui aurait dû arrêter, c'est pas lui, mais dans l'histoire de Jésus, c'est le Samaritain qui arrive en voyage, arrive près de l'homme, il le voit, et son cœur est plein de pitié pour lui. Oh, là, c'est plus pareil. Là. Les deux premiers, il passe outre, mais lui, l'étranger, il s'arrête, son cœur, c'est quoi? Son cœur est plein de pitié pour lui. Le jour suivant, le Samaritain sort 2 piastres d'argent, le donne au propriétaire de la maison et il lui dit, parce qu'il l'a emmené dans une maison là, qui accueille des gens, puis il a dit, regarde, je vais payer pour lui, puis mieux que ça, là. Ce que tu dépenseras en surplus pour lui, là, je vais te le rembourser moi-même quand je vais revenir par ici. Puis Jésus demande au maître de la loi, à l'enseignant de la loi, il dit, à ton avis, là, lequel des 3 voyageurs a été le prochain de l'homme attaqué par les bandits? Mais là, elle était facile, la réponse. Hein? Le maître de la loi, il dit, ben, c'est celui qui était bon pour lui à la fin, le Samaritain. Alors Jésus, il dit, va et toi aussi, fais la même chose. Il y a trois attitudes là-dedans qu'on voit. Puis il y en a tellement de leçons de vie là, à apprendre dans cette histoire-là. Mais aujourd'hui, je veux juste qu'on s'arrête sur trois attitudes qui vont nous aider par rapport à la générosité. La première attitude, c'est l'attitude du voleur. L'attitude du voleur, c'est « ce qui est à toi, je le prends ». C'est ça le voleur, hein? Ce qui est à toi, je le prends. Moi, il y a quelqu'un, il n'y a pas tellement longtemps, une couple d'années, que lui, pendant qu'on était tous partis, il est rentré par une fenêtre du sous-sol en la brisant, en la cassant, et il est venu prendre de ce qui était à nous, puis il est parti avec. Il nous a volé. On a été volés. Cambriolés. C'est ça un voleur. Le voleur, ce qui est à toi, je le prends. C'est ça l'attitude du voleur. Mais là, quand on le ramène, mettons, dans la générosité, ça me fait penser, on peut-tu voler dans la générosité, là, tu sais, puis dans nos offrandes, puis tout ça. Puis ça m'a amené dans un verset qui parle de ça, dans Malachie 3, versets 8 et 9, puis il dit, « Un homme peut-il voler Dieu? » Puis là, Dieu répond, puis il dit, « Pourtant, vous me volez. » Il dit ça à son peuple. Puis là, vous demandez, « Ouais, mais en quoi t'avons-nous volé? » Et là, Dieu répond, « Lorsque vous retenez vos offrandes et vos dîmes, wow, vous êtes sous le coup d'une malédiction parce que tout ce peuple, vous tous, vous me volez. » Aïe, aïe. Nos dîmes et nos offrandes appartiennent à Dieu, là, si on comprend bien là, ce texte-là. Ça n'appartient pas à nous. En retenant nos dîmes et nos offrandes, c'est comme si on démontre qu'on a l'attitude du voleur qui prend d'un autre ce qui n'est pas à lui. Ou qui garde pour lui ce qui n'est pas à lui, ce qui est à Dieu, ce qui est à la maison de Dieu. Qu'on fait quoi pour changer d'attitude, Pasteur Guy? Bien, il faut commencer par reconnaître, est-ce qu'on a vraiment volé Dieu? Peut-être qu'on l'a volé Dieu et on ne s'en est même pas rendu compte. On n'a pas réalisé ça, là, parce qu'on ne connaissait peut-être même pas ce passage-là dans la Bible. Peut-être qu'on l'a fait involontairement, mais si on le réalise aujourd'hui, il faut demander pardon à Dieu, puis il faut... corriger la situation. Puis dans le verset suivant, dans Malachie 3, verset 10, là, Dieu, il parle à son peuple, puis il dit, « Apportez les dîmes à la maison du trésor, la maison de Dieu, afin qu'il y ait de la nourriture dans ma maison. Mettez-moi ainsi à l'épreuve, dit l'Éternel, et vous verrez si je n'ouvre pas pour vous les fenêtres du ciel et si je ne déverse pas sur vous la bénédiction en abondance. » Lorsqu'on retient nos dîmes et nos offrandes, on ferme le ciel à une pluie de bénédictions abondante sur nos vies et sur la maison de Dieu. C'est une attitude à éviter. Mais dans notre histoire du Samaritain, il y a une deuxième attitude aussi qui est à éviter. Il y a l'attitude du voleur que ce qui est à toi, je le prends de force sans demander la permission. Mais aussi l'autre attitude, c'est l'attitude des égoïstes. Ce qui est à moi, je le garde. C'est ça qu'on a vu là, dans les leaders religieux qui ont passé. Tu avais, comme on dirait, l'équipe pastorale, puis l'équipe de serviteurs et servantes. Là, le lévite, là, le leader, puis le prêtre, puis les lévites. Puis là, c'est comme tout l'ensemble du leadership de l'Église, puis du service de l'Église, ont comme eu cette attitude égoïste-là. Ils ont vu le besoin, ils ont changé de trottoir, ils ont passé outre. Ce que j'ai, je le garde. Cette attitude égoïste, là. Quand je regarde ça dans la Bible, bien, il y a un verset qui me vient à l'esprit quand je pense à cette attitude-là. Dans 1 Jean 3, versets 17 et 18, « Si un homme riche ou une femme riche voit son frère ou sa sœur dans le besoin et lui ferme son portefeuille. » C'est pas ça qui est écrit, là. « Il lui ferme quoi? Son cœur. » Ah, quand j'ai lu ça, ça a comme frappé. Je me suis dit, « Oh boy! » La générosité, c'est une question de cœur avant tout. Il lui ferme pas son portefeuille, il lui ferme son cœur. Si une personne, c'est un peu ce qu'on voit, là, le prêtre, le lévite, ils ont comme fermé leur cœur, ils ont traversé, ils ont changé de place, ils ont passé outre. Ce que j'ai, je le garde. Ils n'ont pas dit ça clairement, mais ça, on dirait que c'est ça qu'ils ont voyé. L'amour de Dieu. Puis ici, un homme qui est riche voit son frère dans le besoin puis lui ferme son cœur. L'amour de Dieu ne peut être présent en lui. Et là, le verset suivant dit, « Mes enfants, Dieu nous parle, que notre amour, c'est comme Dieu parle à chacun de nous ici, à nos maisons, que notre amour ne se limite pas à des discours et à des belles paroles, mais qu'il se traduise par des actes accomplis. » Dans la vérité. L'attitude égoïste, c'est un tueur de générosité. Je crois que la majorité des chrétiens peuvent s'identifier avec l'attitude égoïste. C'est facile d'avoir cette attitude-là et de garder ce qui est à nous seulement pour nous. Jésus le sait que cette attitude ferme la porte du ciel à la bénédiction qu'il a pour nous en réserve. La générosité n'est pas naturelle, mes amis. Ça demande un effort, un sacrifice et une décision. Si Jésus avait été égoïste, il n'aurait jamais été à la croix pour nous donner sa vie puis nous sauver de tous nos péchés. Mais Jésus a renoncé à plein de choses. Il a renoncé à la gloire céleste. Il a renoncé à tout pour venir donner sa vie pour qu'on puisse avoir accès à la vie éternelle. Jésus n'a pas été égoïste. Réalisons-nous que tout ce qu'on a aujourd'hui est un don de Dieu. Ouais, mais pasteur, c'est moi là, qui travaillé pour cet argent-là. Je te dis, c'est moi qui travaillé fort. Va voler dans Deutéronome, puis tu vas voir. Garde-toi d'oublier ton Dieu parce que c'est lui qui t'a donné la force pour pouvoir travailler le travail que tu fais présentement. Tout vient de Dieu. Tout vient de Dieu, puis il en demande juste une petite partie. Mais tableau, car là, est grosse des fois, hein? Il nous confie cet argent, il nous confie ses talents, il nous confie ses biens, il nous demande d'être des bons gérants de ce qu'il nous donne. La dîme et l'offrande, c'est pour permettre à son Église de vivre et d'accomplir son mandat, de répandre la bonne nouvelle et de faire des disciples, des gens qui vont vouloir suivre l'exemple de Jésus-Christ. C'est pour ça que vous priez pour nos diacres, les gens qui administrent l'argent de notre Église. Priez pour eux que Dieu leur donne sagesse dans la gestion. Deux attitudes à éviter. L'attitude du voleur, ce qui est à toi, je le prends. L'attitude à éviter de l'égoïste, ce qui est à moi, je le garde. Mais on a une troisième attitude, Dieu merci, que Jésus ne finit jamais ce mal, ses enseignements. Et on a une troisième attitude à pratiquer, et c'est l'attitude des généreux. Ce qui est à moi, je te le partage. Je te le donne. Et c'est l'attitude du bon samaritain, évidemment. Le Samaritain, dans l'histoire, a démontré une générosité extravagante. Celui qu'on s'attendait le moins qu'il le fasse, c'est lui qui le fait. L'étranger, celui qui aurait peut-être dû passer outre, puis on l'aurait peut-être compris, lui, il n'a pas passé outre. Et là, on voit, là, je relis le verset dans Luc 10, 33, 35, il voit l'homme à moitié mort, son cœur est plein de pitié pour lui, il sort deux pièces d'argent, il les donne au propriétaire de la maison, puis il dit, occupe-toi de cette personne-là. Puis ce que tu vas dépenser en surplus, m'aller sur mon compte, je vais te rembourser quand je vais repasser. Ce qui est impressionnant, c'est pas tant le don que l'attitude. La générosité, c'est une question de cœur et d'attitude. C'est pas une question de montant. C'est pas une question de montant d'argent ou montant de temps. C'est une question de cœur, c'est une question d'attitude. Jésus, à la fin de son histoire, a dit à l'enseignant de la loi, puis il dit à toi puis à moi aussi, « Fais ceci et tu vivras. » Fait comme le Samaritain généreux. En conclusion, aujourd'hui, je vais terminer avec quelques déclarations d'impact spirituel. Ancre-toi dans les promesses de Dieu. Comme celle-ci, là, tu récoltes toujours ce que tu sèmes. Ça, c'est une promesse de Dieu. Une petite semence dans les mains de Dieu peut changer une destinée. Peut changer une destinée, les amis. Petite semence. La peur, elle te dit « garde ». La foi te dit « sème ». Plante, sème. Tu ne peux pas semer de la critique et récolter de l'honneur. Tu ne peux pas semer de l'égoïsme et récolter de l'amour. On ne récolte pas ce qu'on espère, on récolte ce que l'on sème. Ça, c'est fort, ça, là. Ah, j'espère récolter. T'as-tu semé? Ah, j'espère, je vais prier fort pour la récolte. Ouais, mais t'as-tu semé? Arrête de prier si t'as pas semé. Tu récolteras rien. C'est un principe divin, c'est un principe biblique. On récolte pas ce qu'on espère, on récolte ce que l'on sème. Sème, puis après espère. Mais espère pas avant. Intéressant quand même. Là. Le fermier, le farmer. Lui, là, quand il plante, là, puis tu sais, des tracteurs, là, tu sais, puis on le sait quand il plante, parce que quand tu restes proche d'un terrain, là, tu sais, ça sent longtemps au début, au printemps, puis ça sent l'automne. Mais le farmer, là, je trouve que farmer, ça a l'air vraiment farmer. C'est un fermier en majuscule. Là.

il entretient son terrain, il s'en occupe, là, il enlève les mauvaises herbes, tout là, il s'assure que la semence va être bien. Il en prend soin. Quand tu sèmes dans le royaume de Dieu, tes dîmes et tes offrandes, ton temps, ton énergie, tes talents, moi, j'ai le goût de te dire, fais confiance au processus divin. Fais confiance à Dieu pour sa provision et la récolte. C'est sûr, si tu donnes aujourd'hui, là, si tu prends la plaquette là, en arrière de choses, puis tu fais le code QR, puis tu dis, OK, moi, je sème, je commence à semer aujourd'hui, là, tu sais. Puis, tu sais, à soir, j'espère que ça va récolter, là. Hey, ça, c'est pas si vite que ça, là. Ça se peut qu'à soir, tu récoltes quelque chose. Tu sais, je le sais pas, là. Tu sais, moi, là, Dieu, là, c'est pas moi qui. Je suis pas Dieu. Mais je sais une chose, c'est que si tu sèmes dans le royaume de Dieu, l'Éternel est ton berger, tu ne manqueras jamais de rien. Quand j'ai commencé à travailler, il y a tellement longtemps, quand j'avais 12-13 ans, j'ai commencé à passer le journal de Montréal. Dans ce temps-là, là, ça prenait un petit gars, un bicycle, qui passait dans les maisons, puis qui passait le journal de Montréal. Puis là, je passais le journal de Montréal, mais là, il fallait que j'y aille à chaque semaine. C'était à tous les jours, là, 7 jours par semaine. Puis il fallait que j'y aille une fois par semaine, aller récolter, cogner à la porte, la petite madame à qui je passais le journal, ou du monsieur. Puis là, il fallait qu'il me paye, puis là, il me payait, puis là, je m'en retournais chez nous. Puis là, tu sais, tu finissais, tu gagnais pour 7 jours là, de passage de journal de Montréal, là, puis à peu près, peut-être, une quarantaine de maisons. Je gagnais à peu près 40$ par semaine. On était riche dans ce temps-là. J'avais 12 ans, 13 ans, c'est des années 80. Puis là, mon père, qui est décédé aujourd'hui, mais qui m'avait dit, à ma première paye, il dit, Guy, il dit, tu vas-tu donner ta dîme? C'est ça, ma dîme. J'ai grandi dans l'église, hein, fait que je savais c'était quoi dîme, là, mais tu vas-tu donner ta dîme? Première fois, j'ai ma paye, 40$. M'as-tu donné 4$? Non. Il n'y en est pas question. Non. M'as-tu donné 4$? Tu sais, j'aimais Jésus, mais il y a. Ben, il dirait, mon portefeuille t'a pas converti. On va dire ça demain. Mais là, m'as-tu donné 4$? Non. Je dis non, je donne pas ma dîme. Ben. Non. 4$. C'est quoi 4$ dans l'océan de l'Église? C'est rien. Là, t'sais. Je ne donnerai pas, ils ne verront pas. Je vais le donner, ils ne s'en rendront même pas compte. Ça ne donne rien. Non, je ne donne pas. Puis je ne donne pas ma dîme. Non. Puis là, les 40$ ont suivi. T'sais. Mais il ne m'a jamais achalé, mon père. Il me l'a dit one shot, une fois. Comme nous autres, à peu près une fois par année, on en parle. Là, je en parle aujourd'hui, ça s'arrête là. À moins que le Saint-Esprit me parle de dire plus souvent, mais une fois par année, on en parle. Puis là, il a arrêté de m'en parler. Je pense qu'il a commencé à prier. Je pense qu'il a fait ça parce qu'à quelque part, à un moment donné, les versets que je viens de vous lire, ils ont résonné dans mon cœur. Là, c'était plus mon Père qui me parlait, c'était mon Père Céleste. Puis il m'a dit, Guy, si tu commences à semer, tes dîmes et tes offrandes, tu manqueras jamais de rien. Ben, tableau, les 4$, j'ai commencé à les donner. Par la foi. Puis, j'aurais le goût de vous dire que, je suis devenu ultra riche. Ah oui, l'abondance coule à flot. Je suis pas devenu ultra riche. Mais, dites avec moi, je n'ai jamais manqué de rien. Alors, quand j'étais. Tu sais, il faut vous rappeler que je suis un pasteur, je ne suis pas un docteur. Les pasteurs, quand j'ai commencé le pastorat il y a 30 ans, on ne gagnait pas cher. Mais on avait un appel, puis on croyait dans la provision de Dieu. J'ai souvent regardé mon salaire, puis je regardais le seuil de la pauvreté, j'étais égal au seuil de la pauvreté. On avait choisi que Lynn ne travaille pas pour qu'elle s'occupe des enfants dans le début. C'est un choix de vie qu'on a fait, mais Dieu a toujours pourvu. Il y a des fois, je donnais ma dîme, puis je me disais, tableau, je devrais la garder, Seigneur. Tu le vois, hein? Tu es voué mes états financiers, Seigneur. Tu sais bien, ce serait mieux que je la garde, hein? Mais non, il disait non, ce serait pas mieux que tu la gardes. Fais-moi confiance. Mais tu sais, il fallait que j'aie de la sagesse aussi.

pour bien gérer mon argent. Il ne fallait pas que j'achète pour plus que qu'est-ce que je gagne. Puis après ça, je mets ça c'est la faute de Dieu. J'ai pas été sale. Je dépense plus que qu'est-ce que je gagne. Puis après ça, je dis, Seigneur, je peux pas t'en donner. Tu vois bien que j'arriverai pas. Donne-nous de la sagesse, Seigneur, de bien gérer ce que tu nous donnes pour qu'on puisse obéir à ce que tu nous demandes. Puis à un moment donné, j'ai revisé mon budget, puis je me suis aperçu que je pensais que j'arrivais, mais j'arrivais pas. On a révisé notre budget, puis on s'est dit, on reste fidèle à notre Dieu. On va être juste plus sage, on va faire plus attention. Jamais manquer de rien, les amis. J'ai le goût de vous dire qu'après 38 ans de mariage, on n'a jamais sauté un seul paiement de rien. De rien. Dans toute notre vie, même dans les moments où c'était le plus difficile, on n'a jamais sauté notre dîme, on n'a jamais sauté un paiement de rien, de Hydro-Québec, de hypothèque, de dette. On a toujours tout à payer. Avec le temps, Dieu a pourvu. On est super bien aujourd'hui. On n'est pas riche. On est bien. Ma maison est toute payée. J'aurais jamais cru ça un jour. Ma maison serait toute payée. Dieu est fidèle. Je suis arrivé dans une église comme pasteur. Là, je vous raconte ça parce que je me sens poussé. Juste voir comment Dieu est fort. Sa promesse, tu récoltes toujours ce que tu sèmes. C'est trop vrai. J'arrive dans une église, ma première église. Puis, c'est une petite église, 40 personnes, là. Je disais, en avez-vous assez pour me payer? Puis c'était un petit salaire, là. Vraiment un petit salaire. Là. C'était, il gagnait 500$ par semaine, juste pour vous donner une idée. Là. Pasteur, 500$ par semaine, on avait 4 enfants. Là. Dont deux de mes gars qui jouent de la basse puis de la guitare. Puis quand je regarde la première offrande, le premier dimanche qu'on arrive, puis là, les diacres qui me montrent le résultat de la première semaine de l'offrande, c'était moins que ma paye. Oh boy! Hey, ils en ont même pas assez pour me payer. Hey, ça veut dire que ah, c'est sûr, ils vont couper dans ma paye. Puis il faut payer l'Hydro-Québec. Il faut payer comme église notre propre dîme à la maison mère, on va dire. Parce qu'il faut donner l'exemple comme église. Nous, on paye notre dîme comme église au district provincial. Puis là, nous, j'étais dans une autre province, puis on payait. Puis je disais, est-ce que vous payez, j'arrive dans cette église-là, est-ce que vous payez votre dîme à la maison mère? Oh non, on n'a pas d'argent, nous. Hein? Vous ne payez pas votre dîme? Et là, je me suis dit, ils ne me payeront même pas moi-même, là, tu sais, c'est quand. Oh, c'est, j'ai été testé, là, puis là, tu sais. Mais j'ai dit à ces gens-là, à ces diacres-là, j'ai dit, c'est écrit, Dieu, vous voulez-vous que j'encourage les gens à donner des dîmes? Ils ont tous levé la main. Oui, encourage-les! Oui, mais si on ne le fait pas, nous autres, comme Église, comment veux-tu que je demande au monde de le faire? Il faut commencer à donner l'exemple. Oh, tu nous étires, pasteur, le petit gars du Québec. Hein? Oh, là, il trouvait hâte pas mal. Bien, on dit, on va prier, on va obéir, puis on va regarder ce que Dieu va faire. Mais croyez-le, croyez-le pas, mais croyez-le. On a commencé à payer notre dîme. Je ne sais pas où est-ce que ça a rentré l'argent. Mais, un, ils m'ont toujours payé. On n'a jamais sauté un paiement de rien comme église. On a payé notre dîme à la maison mère. À chaque mois, on le payait. On n'a jamais rien manqué de rien durant les 6 ans que j'étais là. Dieu a été extraordinaire. On a fait un pas de foi, puis Dieu a répondu parce qu'il dit, quand tu sèmes, tu vas récolter. Wow! La peur a dit garde, la foi a dit sème. La Bible dit dans Proverbes 3, verset 8, il me reste 2 versets en terminant. Honore le Seigneur en lui offrant une part de tes revenus. Donne-lui la pire part. Non. Donne-lui la meilleure de tes récoltes. Alors tes greniers seront remplis de blé. Tu manqueras de rien. C'est ça que ça veut dire. Quand tu donnes, tu honores ton Dieu. Assurément. Et lui, en tant que bon berger, te promet que tu manqueras jamais de rien.
2 Corinthiens chapitre 9, verset 6. On termine avec ça. Il faut le savoir. Celui qui sème peu de graines récolte peu. Celui qui sème beaucoup récolte beaucoup. La partie qui est importante, c'est celle-là. Chacun doit donner ce qu'il a décidé dans son cœur. Parce que la générosité, c'est une question de cœur et d'attitude. C'est pas une question d'argent, c'est une question de cœur. Chacun doit donner ce qu'il a décidé dans son cœur sans tristesse et sans être forcé. En effet, Dieu aime celui qui donne avec joie. Amis, famille du CCDM que j'aime tant, savez-vous ce qui va ouvrir le ciel de bénédiction sur nous? C'est pas nos dîmes et nos offrandes. C'est notre obéissance qui va le faire. Comme pour chaque promesse de la Bible, c'est la foi et l'obéissance qui activent la promesse de Dieu sur nos vies, peu importe c'est quoi la promesse. Tout commence par une décision du cœur. Chacun doit donner ce qu'il a décidé dans son cœur. Alors aujourd'hui, moi, je vous force pas, je vous annonce le message de la parole de Dieu. Je vous laisse décider dans votre cœur ce que vous ferez avec ce que Dieu demande. Aujourd'hui, j'ai parlé de semer la générosité en donnant nos dîmes et nos offrandes. J'ai parlé surtout de ça, de l'argent, de la générosité. Mais quand je m'en venais en auto, je ne reste pas loin, il faut que Dieu me parle vite quand je m'en viens à l'église. Quand il y a un train, ça l'aide un peu. J'ai 2-3 minutes de plus, là, mais il n'y a pas de train le matin. Mais Dieu a mis quelque chose, déposé quelque chose dans mon cœur d'aller plus loin, de ne pas juste semer financièrement. Mais il dit à l'Église de semer aussi spirituellement. Qui aimerait récolter de l'amour? Mais pas la main, là. C'est une question maternelle, ça. Là. Tout le monde va dire, mais oui, je veux de l'amour. C'est quoi faut-tu faire pour récolter de l'amour? Sème quoi? Sème de l'amour. Tu veux récolter de l'amour? Sème de l'amour. Je t'encourage à semer de l'amour partout autour de toi. Sème le pardon. Sème la douceur. Peut-être qu'aujourd'hui, il t'est arrivé des conflits, des chicanes, des conflits dans tes relations, puis tu réalises que tu as blessé ton prochain, tu as blessé quelqu'un, ta femme, ton mari, tes enfants, tes parents. Tu réalises que tu as fait mal à quelqu'un, tu n'as pas fait exprès, mais là, tu te rends compte que tu as fait mal. Hey, va demander pardon. Humilie-toi, va demander pardon. Règle, sème le pardon, sème l'humilité. Tu vas récolter la même chose, tu vas récolter le pardon, tu vas récolter l'humilité. Sème de l'encouragement. Qui aimerait ça être encouragé aujourd'hui? Hey, sème l'encouragement. Commence à encourager des gens. Ouais, mais là, pasteur, aujourd'hui, j'ai encouragé plein de monde. Il n'y a personne qui m'a encouragé. Hey, ça s'en vient, la récolte, c'est plus tard. Continue de semer. Tu vas voir, tu vas récolter à un moment donné. Moi, je passe ma vie à semer l'encouragement. J'arrête pas d'encourager plein de monde partout autour de moi. J'aime encourager. Ça me fait du bien d'encourager quelqu'un. À un moment donné, je me fais encourager puis je me dis, tableau, c'est le fun pareil ici. Hein? Le respect, qui veut être respecté ici? Je me souviens quand j'ai commencé le pastorat. J'avais 31 ans. J'avais l'air super jeune. Super. J'avais encore ma face de bébé. Là. Puis là, dans ce temps-là, j'avais même pas de barbichette, j'avais une moustache. Ça faisait pic-pic mon affaire. Je sais même pas comment ça se fait qu'ils m'ont voté tellement que, écoute, ça se peut pas voter un petit gars. T'sais. J'avais 31 ans. Oui, j'avais 3 enfants. Oui, Jason était là dans ce temps-là. Puis Kenny, il était en chemin. Il était pas arrivé encore, là, mais il s'en venait. Mais il. Trois petits gars, là, 31 ans. Puis, petite église de 40 personnes. Puis, il y avait un couple qui était plus jeune que moi. Les autres étaient tous plus vieux que moi. Puis là, je m'en viens à être leur pasteur, celui qui a autorité spirituelle sur leur vie. Ah, je vais faire quoi? Comment je vais faire pour me faire respecter? Il va falloir que je leur dise, hey, là, c'est moi le pasteur, faut que vous me respectiez. C'est écrit dans la Bible, respectez vos pasteurs. Ben, vos conducteurs spirituels. C'est pas écrit pasteur, mais c'est la même affaire. Ben,
Et là, je me dis, je vais leur montrer le petit gars de 31 ans, babyface, là, je vais leur montrer que c'est moi le boss. J'ai pas fait ça, là, je vous dis, j'ai pas fait ça. J'ai prié, j'ai dit, Seigneur, comment je vais faire pour connecter avec des gens plus vieux que moi, puis moi qui n'ai aucune expérience de pasteur? Je commence, c'est l'appel de Dieu. Il m'a donné des versets que je n'ai pas, évidemment, aujourd'hui, parce que ça, c'est l'inspiration du moment qui me fait dire ça. Il m'a donné des versets dans Timothée, je crois, ou Thessaloniciens, je me souviens plus, puis il dit, « Ceux qui sont plus vieux que toi, » en parlant des hommes qui sont plus vieux que toi, « traite-les comme si c'était ton père. » Les dames plus vieilles que toi, « traite-les comme si c'était ta mère. » Et là, tout d'un coup, je dis, « Wow, j'ai beaucoup de papa et de maman maintenant. Ils sont tous plus vieux que moi. » Ceux qui ont ton âge, autour de mon âge, il n'y en avait vraiment pas gros, là. Traite-les comme si c'était tes frères et tes sœurs. Puis, les quelques petits-enfants qu'il y avait, il y avait les miens, mais il y en avait quelques autres qui avaient des jeunes enfants, traite-les comme si c'était tes fils et tes filles. J'ai commencé le pastorat, puis le Seigneur, il m'a dit, si tu respectes les gens pour qui ils sont, ils vont te respecter pour qui tu es. J'ai jamais demandé à personne le respect. Je l'ai semé. J'ai le goût de vous dire, je l'ai récolté. Les gens venaient me voir, on t'appelle comment? Guy? Monsieur le pasteur? On t'appelle-tu pasteur Gosselin? Ah, jamais Gosselin. Non, pas Gosselin. Pas pasteur Gosselin, tableau. Je leur disais, appelez-moi comme vous voulez. Parce que je savais qu'ils me respectaient. Puis il y en a qui m'appelaient Guy. Puis c'est bien correct. Il y en a qui m'appellent Guy ici. Puis c'est, j'ai pas de problème avec ça. Ouais, mais t'es pasteur. Hein? So what? S'ils m'appellent pasteur puis ils me respectent pas, ça me donne quoi? Ça donne rien. Moi, c'est le respect. Tu sèmes, tu vas récolter. Mais il faut que tu sèmes à quelque part. Puis moi, quand je m'en venais tantôt, c'était ça que le Seigneur me disait. Pas juste semer nos dîmes et nos offrandes, mais semer spirituellement tout ce que la liste que je viens de vous lire tout à l'heure. Et je prie aujourd'hui qu'il y ait je ne sais pas comment on appelle ça, mais un temps de semence. Puis j'ai hâte après les vacances, parce que j'ai l'impression qu'on va avoir des récoltes. Il y a quelqu'un qui va récolter quelque chose à quelque part, là. Parce que si on commence à semer de quoi aujourd'hui dans le spirituel, on va récolter un peu plus tard. Est-ce qu'on peut se lever ensemble? Je ne sais pas si à la caméra, il y a des gens de la première église qui vont entendre ce message-là, mais je les salue, puis je vous dis, je vous ai jamais oublié, les gens du Nouveau-Brunswick. Quelle belle église que j'ai eue. Jusqu'à aujourd'hui, quelle belle église qu'on a, le CCDM. Dieu est merveilleux, Dieu est extraordinaire. Ah, puis j'ai une dernière chose que je veux partager. Notre frère Mario Massicotte est décédé, prédicateur évangéliste. Mario, il a commencé, il a donné sa vie à Jésus ici à l'église. Mais c'était pas dans ce bâtisse-ci. C'était même avant la bâtisse rouge, pour ceux qui connaissent la bâtisse rouge. Il a commencé à être évangéliste en 1977. Ça fait quand même un bout de ça. Il m'a baptisé dans l'eau en 79 avec Pasteur Daigneau, pour ceux qui ont connu Pasteur Daigneau. Toujours aimé Mario. Puis quand il y a eu la fusion des trois églises après les divisions, les chicanes, avant qu'on se fusionne, quand on se rencontrait, les trois pasteurs principaux des églises, plus mon assistant qui était avec moi à l'église, une des trois églises, on avait Mario qui était avec nous dans nos rencontres, puis il était comme le conseiller, celui qui nous conseillait, donnait des conseils, parce que lui était comme neutre dans les trois églises. Il était un conseiller tellement important dans cette transition-là de la fusion. Puis moi, j'avais dit à Mario, quand j'ai été élu pasteur principal
du CCDM, du Carrefour chrétien. Je dis, j'aimerais ça que tu prêches au moins minimum une fois par année à notre église. Il a commencé à prêcher deux fois par année. À un moment donné, il prêchait trop, fait qu'il dit, on va réduire à un. J'ai dit à Mario, j'ai dit, t'es rendu à quel âge? Il était rendu dans les 78, 80. J'ai dit, écoute, tant que tu vas avoir la santé pour prêcher, puis Dieu te permet de prêcher, je veux que tu prêches au moins une fois par année. T'es une colonne dans notre église. Moi, c'est l'honneur que je veux te donner. Puis Mario, il est prêché la dernière fois, au mois de novembre l'année passée, à 84 ans. Il est fait monter, j'ai dit, t'as quel âge? Il dit 84. Ah! 84, prêchant encore avec le feu de l'esprit. Là. C'était puissant encore, le feu de l'esprit. Puis, à un moment donné, il y a 5-6 ans, il m'appelle puis il dit, Guy, je veux te parler. Faut que je te parle. Moi, j'aime pas ça quand quelqu'un me dit, faut que je te parle. J'ai l'impression que c'est pas positif. Mais ça vient de Mario, faut que je te parle. OK, tu veux me parler où? Ben, il dit, Tim Horton à Douville. Oh, déjà, Tim Horton, ça enlève. Ça doit être pas mal moins pire, parce que si tu as de quoi dire de négatif à quelqu'un, tu vas pas au Tim Horton. Tout le monde écoute, tout le monde attend. Là, vas-y. Il n'y a pas de mur, il n'y a pas de banquette là, au Tim Horton. C'est comme la cuisine est ouverte. Là, on s'en va au Tim Horton. Il dit, Guy, je suis en train de faire mes préparations funéraires. Je ne sais plus c'est quoi le terme. Préarrangement. Là, ça fait 6-7 ans de ça. Là. Il ne pensait pas mourir on the spot là. C'était juste bien préparé. Il dit, Guy, j'ai commencé ma vie spirituelle à Saint-Hyacinthe. Je veux la finir à Saint-Hyacinthe. Quand Dieu va venir me chercher, à moins qu'il revienne avant, mais là, il n'est pas revenu avant, il dit, je veux que ça se finisse à Saint-Hyacinthe. Ah, j'ai dit, aucun problème avec ça. J'ai dit, tu le sais, c'est ta maison à Saint-Hyacinthe. Ça a commencé ici, c'est normal, ça finit ici. Mais ce qui a suivi est venu me renverser. Il dit, mais c'est pas juste je veux finir à Saint-Hyacinthe. Il dit, Guy, je veux que ce soit toi qui célèbre mes funérailles. J'ai dit, non, tu dois t'être trompé. T'as-tu demandé à ta femme? Veux-tu? C'est ça que j'ai dit. T'as-tu demandé à ta famille? Ta famille, veux-tu? C'est comme, je veux pas, moi, être là, puis j'ai pas d'affaires là. Moi, c'est peut-être tes désirs, mais ça sera le fun qu'ils veulent aussi. Là, parce que toi, tu seras plus là. Là. On en a ri un peu, parce que Mario, c'est toujours un funny man. Il aimait ça rire, il avait de l'humour. Là. Il dit, non, Guy. Il dit, c'est toi que je veux là. Tu m'as toujours respecté. Puis il dit là, c'est le retour du balancier. L'honneur. Quand tu sèmes l'honneur et le respect, là, ben tu le récoltes. Puis ça va être tout un honneur pour moi de célébrer ses funérailles le 18 juillet. Si quelqu'un écoute, Mario, merci. La famille à Mario. Je les ai rencontrés cette semaine. Je suis juste reconnaissant. Mais à quelque part, quand tu sèmes, tu récoltes. Je ne sais pas si ça parle à quelqu'un ce matin, mais on va chanter, Pasteur André, un souffle nouveau. On l'a chanté tantôt, un souffle nouveau. Je crois qu'il y a des nouvelles semences qui vont être semées à partir d'aujourd'hui. Là. Il va y avoir des semences financières, il va y avoir des semences spirituelles qui vont être semées ici dans le cœur, ici et dans nos maisons. Un souffle nouveau. Envoie un souffle nouveau sur ton église. L'église en a eu en masse des attaques depuis un bon quelques mois, dans la dernière année. On veut un souffle nouveau à partir de maintenant. De nouvelles semences qui vont être semées. Un renversement, une récolte s'en vient pour la gloire de Dieu. Amen. S'il y en a qui veulent venir en avant pendant le chant, t'as juste le goût de venir au pied de Jésus ce matin. Viens au pied de Jésus. On termine avec ce chant-là. Je n'ai qu'un désir. Être près de toi. Sentir tes bras, Seigneur. Approche-toi de lui ce matin. Approche-toi de lui ce matin. Il va s'approcher de toi. Au nom de Jésus.
Quelle grâce. Quelle grâce ce matin. Peu importe, t'as le goût de venir en avant, là. Viens dans sa présence. Père, je n'ai qu'un désir, être près de toi. De ta présence.

notre Église, en présentiel, dans nos maisons. Oh yes! Un souffle nouveau, Seigneur! Des semences nouvelles, Seigneur Jésus! Des semences financières, des semences spirituelles, Seigneur! Des semences dans nos relations, Seigneur! Yes! À toi la gloire, Jésus! À toi la gloire, Jésus! Yes! Merci, mon Dieu! On te chante encore.

0: Bienvenue sur Malaïka, votre magazine. Nous sommes ravis de vous retrouver aujourd'hui pour une nouvelle session avec des thèmes, bien sûr, qui continuent d'être passionnants. Découvrez avec moi le thème du jour. Vous l'avez découvert, le thème du jour, c'est la confidentialité. Est-ce qu'on peut partager tous les secrets qui nous sont communiqués ? Y a-t-il, comme pour un médecin, le secret professionnel ? Y a-t-il des limites à ce qu'on peut garder comme secret ? On va essayer de répondre, en tout cas, à ces questions avec le panel habituel, hein, Maman Audrey, Maman Janine et Magali.
1: Et le Nadège.
0: Pas de secrets, là, ou avec
2: de
0: des secrets ?
2: Pas pour le moment.
0: Pas pour le moment, voilà. Et Maman Audrey, nous avons une invitée aujourd'hui qui nous vient tout droit de l'île Maurice.
3: Exactement.
0: Et c'est Marie-Josée Labonté. Merci, en tout cas, d'être avec nous sur le plateau.
3: Un plaisir pour moi d'être là.
0: Et donc, tout à l'heure,
3: merci
0: tu nous...
3: Merci à vous et merci à l'équipe
0: de
3: m'accueillir.
0: C'est un plaisir. Et donc, tout à l'heure, tu nous parleras un petit peu de ton expérience en ce qui concerne la confidentialité. Donc, justement, pour essayer de comprendre un petit peu le sujet, nous allons passer très rapidement à la rubrique de Mag. Donc voilà, Magali, définissons la confidentialité. Peut-être certains pensent que non, ce n'est pas un secret, d'autres pensent que oui, c'est un secret. Donc, qu'est-ce que ça veut dire déjà, la confidentialité ?
4: Tout à fait, Nadège, comme d'habitude, des éléments de contexte et de définition. Alors, c'est un terme qui date de très, très, très longtemps, Nadège, la confidentialité. En fait, donc, c'est la qualité de ce qui est confidentiel, ce qui est dit ou fait en toute confiance et dans une assurance mutuelle entre deux ou plusieurs personnes. Donc, il s'agit vraiment d'une propriété de l'information. Quand je me confie à toi, par exemple, Nadège, ça vise à assurer l'accès uniquement à des personnes autorisées. Par exemple, si j'ai quelque chose à dire à Maman Audrey, ben c'est à elle que je m'adresse. Il y a un caractère vraiment privé. Et il faut savoir, comme je te l'ai dit tout à l'heure, que cette notion de secret un peu professionnel ou de confidentialité est très ancienne, Maman Audrey. À titre d'exemple, par exemple, dans la Grèce antique, dans le serment, dans le fameux serment d'Hippocrate, vous savez, serment des médecins, et bien il est dit, je jure que quoi que je vois ou entende sur quelqu'un pendant l'exercice ou même hors de l'exercice de ma profession, je tairai ce qui n'a jamais besoin d'être divulgué, regardant la discrétion comme un devoir. Donc c'est vraiment, ça veut dire ce que ça veut dire, ça m'a moi-même bien instruit sur, voilà, sur ce serment. Alors contexte un petit peu global, et bien il faut savoir que la confession privée se répand dans certaines, dans pas mal de religions, et elle s'expose ce manque de confidentialité à des peines sévères si on rompt le secret. Et ça existe encore aujourd'hui dans beaucoup de civilisations. Maman Audrey, ou si je romps un secret, c'est par exemple si je suis un banquier, je suis un homme d'église, je suis un pasteur, un médecin ou un pharmacien, et même un banquier.
0: Ah
4: oui, même les banquiers sont soumis à la confidentialité. Eh bien, je peux encourir des poursuites si je romps un secret avec donc une personne. Alors, dans le contexte chrétien, plus que quand on est dans une église, eh bien, on est dans une fraternité, dans une communauté, la solidarité dans la prière, le partage de ce que les croyants ont en commun, c'était ça dans l'église primitive, eh bien, il est presque un peu inévitable que beaucoup de choses qui relèvent de la vie privée, eh bien, soient connues dans la communauté. Par exemple, si j'ai eu un décès dans ma famille, si je suis malade, j'ai fait une fausse couche, peu importe le sujet, c'est sûr que les frères et sœurs vont le savoir. Alors maintenant, comment on gère cette confidentialité si je m'adresse par exemple à Maman Audrey ou Marie-Josée qui est là, qui est une servante du Seigneur? Est-ce qu'elle peut garder ce que je lui dis? Elle en parle aux anciens, etc. Alors il y a certaines églises, Maman Audrey, en Afrique, qui ont mis des règles par rapport à ça. Par exemple, si je m'adresse à un pasteur, il faut que le pasteur ne dise rien à personne. Ou sinon, le pasteur, il peut en parler aux autres anciens, mais à ce moment-là, il faut lui demander la permission, voilà exactement, l'autorisation. Ah. Par exemple, aussi au sein du conseil pastoral, Maman Audrey, on peut pratiquer ce que l'on appelle dans certaines églises le secret partagé. Là aussi, ce que j'ai vu dans les forums, c'est qu'il y a par exemple, il y a des couples pastorales. Il y a le mari, surtout en Afrique, où il y a le mari et la femme qui sont pasteurs. Mmh. Alors, est-ce que le pasteur peut en parler à sa femme? Ça aussi, c'est des problèmes.
0: C'est une très bonne question.
4: Par contre, je vais finir cette rubrique par ce qui est déploré, c'est qu'en général, les gens ont l'impression vraiment que les secrets sont divulgués lors des prédications. L'ingérence aussi est déplorée. On parle des problèmes des gens, on en fait des prédications. Par exemple, j'ai le témoignage d'une jeune sœur, pour finir, qui avait confié qu'elle aimait un garçon dans son assemblée en Afrique, la pauvre, et elle a dit ça à son pasteur. Et ce qui lui est arrivé, la pauvre, c'est que ce qu'elle a confié au pasteur, il l'a dit au garçon en question.
3: Ah là là là là.
4: C'est pas sympa.
0: Aïe, aïe.
4: C'est vraiment pas pas sympa. Elle a partagé ses sentiments et le pasteur l'a dit carrément au garçon qu'elle aimait.
1: Parfois, je pense qu'il y a des sœurs qui partagent un sentiment justement pour la bonne raison, pour que le pasteur partage avec le garçon.
4: C'est vrai qu'il y en a qui font ça à propos, c'est vrai.
2: Et alors, ça s'est terminé comment?
4: Mais la pauvre, elle a subi, quoi.
1: On connaît pas la fin d'histoire.
4: Elle a rien pu faire et c'était trop tard. Maintenant, j'espère pour elle qu'elle a pu se marier avec le garçon en question. Je ne sais pas.
0: Et surtout qu'elle n'a pas été déçue d'avoir eu son secret dévoilé comme ça.
4: Voilà, exactement.
0: Parce que peut-être qu'elle n'était pas prête à ce que ça soit dévoilé.
4: Tout à fait.
0: Merci Magali, en tout cas, pour cet éclairage. On rebondira sur certains points je pense, pertinents. Et Maman Janine, justement, comment ça se passe à Kinshasa au niveau de la confidentialité ?
5: À Kinshasa, la confidentialité, c'est un sujet sensible, compte tenu, comme disait Magali, que beaucoup de pasteurs vont utiliser les confidences des gens pour en parler le dimanche à l'église, sans nommer les gens, bien entendu, mais les gens se sentent quand même malgré tout exposés. Et il y a un deuxième point, Maman Audrey, c'est l'accessibilité. Beaucoup de pasteurs sont pas accessibles. C'est des grandes églises, ils sont loin devant, et les chrétiens, les croyants, n'ont pas accès directement à eux. Et c'est ce qui fait qu'ils ne vont pas véritablement se confier. Par contre, ils vont trouver dans l'assemblée quelqu'un, une personne de confiance, vers qui ils vont se tourner pour raconter un peu leurs difficultés et les choses par lesquelles elles passent. Et j'ai le témoignage d'une jeune fille qui a été vraiment, elle s'est sentie vraiment trahie, Maman Audrey, par son pasteur, parce qu'elle devait voyager. Et là-bas, à Kinshasa, quand on voyage pour l'Europe ou pour l'Amérique ou autre, c'est un secret, il ne faut pas en parler, de peur que les sorciers de la famille, etc., court-circuitent tout ça. Donc elle en avait parlé à son pasteur afin qu'il prie pour elle, et elle a appris par d'autres personnes qui étaient déjà au courant. Et elle s'est sentie trahie, d'autant plus que le voyage n'a pas pu se réaliser. Et donc, sa confiance vis-à-vis de son pasteur a pris un coup et a été mis à mal, puisqu'elle s'est sentie complètement trahie. Donc souvent, les gens ne vont pas aller vers les pasteurs, mais vers des personnes dans l'église en qui ils ressentent qu'il y a une confiance. Ça peut être un diacre, une diaconesse, et ils vont confier leur situation à ces personnes-là.
0: Maman Audrey, moi je rebondis un peu sur ce que Magali et Maman Janine
1: entre deux feux.
0: Voilà, nous ont communiqué, et j'aimerais poser la question directement. Est-ce qu'il y a un secret professionnel suite à une confidence, par exemple avec un pasteur ou un diacre, une diaconesse dans l'église?
1: Oui. Il peut y avoir quelque chose qu'on ne doit pas partager. Peut-être que quelqu'un vient nous voir et vient confesser une situation, un péché, peut-être qu'il la gêne, qu'il la trouble. Parfois même, je me souviens, il y a un jour, une sœur qui est venue nous voir, Mickey et moi, pour nous parler de ce qu'elle a vécu bien avant son mariage, des aventures qu'elle a vécues sans que son mari ignorait. Et ça l'a pesé, mais elle n'avait pas quand même la liberté d'en parler à son mari, parce qu'elle ne savait pas comment il allait réagir. Mais ça, c'est quelque chose qui était fini, c'était pardonné par le Seigneur. Mais c'était important pour elle de pouvoir en parler pour
4: se libérer
1: elle-même. Puis c'est tout, c'était pas une question de vie ou de mort. Mais c'est vrai que c'est très important que les gens puissent avoir confiance en nous, qu'ils puissent se sentir en sécurité quand ils ouvrent leur cœur et qu'ils partagent la situation. Mais il est vrai aussi que dans certaines situations, on ne peut pas garder ces choses, puisqu'il y a danger, il y a des risques, il y a des situations qui peuvent avoir des conséquences. Par exemple, si un enfant vient nous voir et nous parler de ce qu'il vit chez lui, et un jeune, de ce qu'il vit chez lui, de ses projets, qui vient de mettre sa vie en danger, on ne peut pas rester tranquille. Donc, c'est à nous de juger l'importance. Mais c'est sûr que de là, aller partager ça dans un prêche de dimanche ou aller raconter des histoires privées, c'est vraiment déplorable. Puisque si à niveau de l'Église, au niveau des pasteurs, on ne peut pas avoir confiance, mais on se tourne où?
0: C'est ça. Justement, on a le cas de Marie-Josée avec nous, qui est donc diaconesse, qui sert le Seigneur depuis plus de 35 ans, je crois, qui est maman et grand-maman, grand-mère.
1: Elle ne le porte pas seulement. Elle ne parle pas de ce nombre d'années, elle
0: n'est
1: pas très jeune.
0: C'est ça, voilà, exactement. Et justement, Marie-Josée, comment ça s'est passé dans le cadre de ton service pour le Seigneur? Il y a certainement eu plusieurs sœurs qui sont venues se confier à toi. Comment gérer justement cette confidence que la personne vient t'apporter? Parce que parfois, il peut y avoir des cas où la personne dit « mais ça, il ne faut pas dire ». Comment on fait dans ces cas-là?
6: Ben justement, comme on en parle, je crois que c'est important de pouvoir gérer des cas dans l'esprit et en même temps qu'emmener ces gens-là à avoir confiance pour qu'ils puissent partager, se sentir libres, être soulagés. Et en même temps, ben, c'est à nous de voir maintenant comment gérer des situations. Il faut les gérer dans l'esprit. Il faut pas que ces gens se sentent menacés ou, comment je vais dire, manque de...
1: Même condamnés, il faut pas que se sentent jugés.
6: Exactement, même jugés. Je partageais un peu plus tôt avec quelques personnes comment, dans le passé, quand moi-même je venais de connaître le Seigneur, il y a une personne qui m'a partagé sa vie et que moi-même, à cette époque-là, quand j'étais un petit peu
1: choquée,
6: fini. La personne est fermée. Mais si toi, tu es choquée, ben comment je vais ouvrir mon cœur? Comment je vais aller partager? Mais que je réalise que maintenant, au fur et à mesure, avec l'Évangile, la maturité, la liberté qui vient, ben on apprend. Et il y a une crainte. Premièrement, je parle pour moi-même, la crainte de Dieu, de savoir gérer la vie des gens et de garder ce qui est vraiment confidentiel, mais aussi de chercher de l'aide quand il faut chercher de l'aide, de partager. Je réalise que c'est pas tout le temps à mon niveau que moi je peux gérer des situations, que moi-même j'ai besoin d'aide et que ben, je dois aller chercher de l'aide, en même temps de savoir qu'on travaille en équipe.
1: Amen.
6: Hein? Il y a une équipe qui l'a. Il y a des anciens, il y a des gens qui vont mieux gérer que moi, et en même temps, ben voilà, on travaille dans la liberté, on travaille en équipe, on travaille dans la relation.
1: L'important, c'est que la personne reçoive une direction et entende la bonne chose.
6: Entende la bonne chose. L'important aussi, c'est que la personne ait confiance.
0: C'est ça.
6: Pour moi, je sers le Seigneur, mais j'aime quand les gens se sentent en confiance, qu'ils peuvent se confier. Parce que je réalise, ben, servir le Seigneur, moi, je parle pour moi, je suis en train de servir le Seigneur, mais que les gens n'ont pas confiance en moi, ben, à quoi ça sert?
0: C'est intéressant ce que Marie-Josée dit, parce que justement, dans la définition que Magali nous a donnée, qui reliait la notion de confidentialité à confident et confiance.
4: Confiance mutuelle.
0: Confiance mutuelle, d'ailleurs. Il y a cette notion de confiance mutuelle. Et par contre, il y avait aussi cette notion de se sentir trahi quand le secret a été divulgué.
1: Ça dépend de quelle manière. De quelle manière le secret est divulgué. Si c'est dans le sens de faire un commérage, là, c'est vraiment pas bien. Mais si j'ai quelqu'un qui partage quelque chose avec moi et que je sens que vraiment, je ne peux pas prendre ça sur moi, puisque si n'importe quoi se passe, les conséquences seraient très graves. Je dois pouvoir partager avec mon mari, dans la confidentialité ou avec un ancien, pour aider cette personne. Parce que si je ne suis pas à même d'aider cette personne, l'important, c'est que cette personne reçoive de l'aide.
0: Ça demande de l'humilité, de pouvoir arriver à dire « je ne serai pas en mesure d'aider la personne ».
6: Oui, mais souvent, il y a des gens qui viennent se confier, et en même temps, ils viennent me dire « ne dis à personne ». Mais c'est vrai qu'il y a des choses que moi je peux gérer et ben, il y a des situations que j'arrive pas, qui n'est pas à mon niveau, comme je viens de dire. Mais il faut que j'aille chercher de l'aide, mais il faut quand même que je dise à la personne que je n'ai pas pouvoir garder ça pour moi tout seul.
4: Ouais, est-ce qu'il y a justement des personnes qui te l'ont reproché après?
0: C'est ça.
6: Non.
4: On dit, je t'avais dit quelque chose et tu l'as dit quand même.
6: C'est pour cela que moi j'aime, quand les gens viennent se confier, ben, d'être vrai avec ces gens-là. Parce que pour qu'il n'y ait pas de compromis, il faut discerner aussi. Il y a des situations que c'est vrai, mais il y a des situations que ben, on peut être en compromis et de garder pour nous, d'être, vous comprenez, dans l'émotion avec la personne, et ça n'aide pas. Ça n'aide pas. Alors il faut discerner, il faut savoir gérer.
1: Il faut chercher de l'aide quand
6: il faut chercher de l'aide.
1: Par contre, il y a une situation que j'aimerais mentionner ici. Tu vois, mettons, moi, je voyage beaucoup.
0: Oui.
1: Je sais que je bouge beaucoup dans les églises locales. et c'est un peu le cas de Marie-Josée aussi. Et quand je suis dans une église locale, qui n'est pas mon église locale, qui est dans notre pays, et que quelqu'un vient me partager une situation, par exemple un conflit avec un autre frère de l'église, un conflit avec un ancien, c'est très délicat pour moi de partir, de m'ingérer dans une affaire d'une église locale. Donc quand je sors de cet endroit, pour moi, je me sens redevable.
6: Exactement.
1: Au moins de tenir un ancien au courant. Ouais. Écoute, j'ai eu affaire à cette personne, voilà ce que je l'ai conseillé.
6: Voilà.
1: Pour que ce soit clair. Et que plus devant, je n'entende pas dire, ah ben, elle a dit ça, elle m'a dit ça. Non, je veux c'est vraiment... Ce n'est pas une question de commérage ou de rapporter, mais je pense que c'est une question de responsabilité. De me dire, écoute, ce n'est pas mon église locale, c'est quelqu'un qui est dans une autre église locale, ben, c'est mon devoir. Elle m'a tenu au courant d'une situation peut-être entre deux frères, entre deux sœurs, une situation qui n'est pas claire, qui peut-être ne la concerne même pas elle.
7: Bien sûr.
1: Peut-être concerne d'autres personnes de l'église.
7: Oui.
1: Mais pour moi, je considère que c'est très important, dans ce cas, que je puisse parler à l'ancien responsable de ces églises, ou un des responsables, et lui dire, écoute, je veux que tu saches que j'ai rencontré telle personne, et voilà ce que je l'ai conseillé. Comme ça, on est, comme Marie-Josée disait, on est sur la même page, on travaille ensemble dans l'intérêt de la personne.
5: Et c'est ce qui manque, je crois, à Kinshasa, puisque c'est justement cette notion de redevabilité, Mme Audrey, dont tu parlais, qui est inexistante. Parce que dès lors que la personne on lui fait une confidence, compte tenu de la relation de confiance qu'elle va avoir avec cette personne, elle va se sentir redevable seulement vis-à-vis d'elle, mais pas vis-à-vis du pasteur. Donc elle va pas en référer à l'ancien, elle va garder ça, donc elle va porter parfois des choses qu'elle ne devrait pas porter.
1: Je crois que c'est souvent des relations émotionnelles, comme disait Marie-Josée. On se dit, ah ben, c'est mon secret, ah ben, c'est ça la clé de ma relation avec cette personne, et je vais garder ça, et c'est la chose qui va garder cette relation en vie.
0: Justement, Mama Audrey, qu'est-ce qui se passe quand on est témoin d'une situation, par exemple, d'un frère ou d'une sœur, dans l'église ou en dehors? Qu'est-ce qu'on peut faire face à cette situation?
1: Ben écoute, je pense, si tu as une relation avec cette personne, la meilleure chose, c'est d'arriver à la personne directement et lui dire, écoute, ma sœur ou écoute, mon frère, j'étais là quand ça s'est passé, et vraiment, je voulais t'encourager. Écoute, je crois que c'est bien que tu rectifies cette situation-là, que tu fasses attention à la manière que tu parles à cette personne, peu importe quoi. Mais si tu n'as aucune relation avec cette personne et que ça risque d'être mal pris, dans ce cas, ce n'est pas une confidence. Ce n'est pas un secret que la personne t'a confié. Mais ce serait bien que tu aies quelqu'un qui est proche et qui peut aider cette personne sans pour autant dire, ah ben tu sais, c'est Nadège qui m'a dit, savoir que, avec la sagesse comment aborder le sujet.
0: Bien sûr.
1: Moi je crois qu'il y a tellement d'aspects de cette histoire de secret. Bien souvent, je peux être témoin d'un événement, mais qui ne m'appartient pas d'annoncer. Je peux être là quelque part et, par exemple, j'apprends que quelqu'un a reçu une promotion dans son travail.
0: Oui.
1: Il s'est trouvé que j'étais là, j'ai entendu. Mais ce n'est pas à moi d'annoncer cela.
0: Bien sûr.
1: C'est-à-dire que ce n'est pas parce que j'ai entendu que je dois absolument tout faire nouvelle. Je ne suis pas Marie-Madeleine qui est arrivée au tombeau, qui a vu que le tombeau était vide pour annoncer à tout le monde, le tombeau est vide. C'est complètement... Il y a des choses qu'il faut savoir gérer. Et je ne peux pas aussi... prendre des situations où j'ai eu un problème avec quelqu'un, le frère est venu me voir, et il s'est repenti, et on a réglé le problème, et ensuite, moi, je fais de ça une chose, l'histoire de tout le monde.
0: C'est ça.
1: Or, c'est quelque chose de très privé. Un frère est venu, il est venu, il s'est repenti, il m'a dit, écoute, je suis désolé, ça s'est pas passé, j'ai eu tort, c'est entre moi et lui. Et moi, je pardonne pas, et ensuite, je fais ça, je ponds les œufs dans le cœur de tout le monde, pour dire, ben, voilà ce qui s'est passé. Je crois qu'il faut faire très attention, finalement, à notre bouche. C'est ça, le truc, c'est faire attention à notre bouche.
0: Et on aura d'ailleurs un sujet là-dessus prochainement.
1: Parce que sinon, on peut causer beaucoup de troubles. Et moi, je me souviens, quand j'ai commencé à travailler, j'étais une secrétaire confidentielle. Ça dit tout. C'est-à-dire, et ce qui se passe au bureau, quand je quitte le bureau, ça reste au bureau. Je ne suis pas la journaliste pour raconter ce qui se passe dans le bureau, ni Wikileaks. Je dois faire très attention que ce qui a été vécu au bureau, mon patron, ce qu'il a dit, des problèmes, ça reste au bureau, je n'en fais pas une discussion. La même chose, les choses qui se passent dans... Si je travaille pour un pasteur, si je travaille dans l'église, si je travaille dans un contexte d'église, ben, ce qui se passe là, c'est très sérieux. Ça ne concerne pas les gens du dehors. Mmh. Ce que j'entends, ce que je vois, ce qui passe sous mes yeux, ça ne va pas plus loin. Mmh. Et je pense que c'est très sérieux. Moi, j'ai beaucoup de gens qui habitent ma maison, mais je ne peux pas toute la journée faire attention à ce que je dis, à ce que je vois, à ce que je mentionne. Mais pour moi, c'est clair que ce que je dis ou ce que j'entends chez moi...

0: J'ai au cœur, ben, que ça reste là, ça n'a pas plus loin. On ne se sert pas de ça pour se donner de l'importance. Ah ben, je suis ça, moi, ben, je dis. Bien souvent, on cherche à se donner de l'importance.
1: Ouais.
0: Mais il faut faire très attention.
2: Maman Audrey, à Kinshasa, je réalise, comme je disais tout à l'heure, qu'il y a des personnes qui ont des... qui se confient, qui parfois confient des choses lourdes, ça va être des situations de fidélité, d'adultère, mais ils confient ça à pas des responsables. Et ces personnes à qui on confie ces lourds problèmes ne peuvent pas, ne se sentent pas, elles se sentent prises au piège finalement de ce secret et n'ont pas envie d'en parler. Et comment ça peut se gérer ça dans une église?
0: Oui, parfois ça peut aussi devenir un fardeau.
3: C'est ça.
0: Pour la personne à qui on a confié cette chose. Moi, je crois que c'est très important de ne pas garder ces choses, ça devient un fardeau pour nous, mais de chercher de l'aide.
1: Exactement.
0: Et d'en parler à quelqu'un qui on est sûr, qu'on sait qu'il ne va pas en parler, en faire une histoire d'État, ou répandre l'histoire, ou faire un scandale, ou réagir d'une manière impulsive. Très attention.
3: Comment déceler cela, justement? Parce que parfois, on ne va pas savoir. Peut-être qu'on a développé une relation avec une sœur qui est là dans l'église peut-être depuis des années et on se dit, bah, elle a l'air d'être une personne de confiance. Comment déceler justement la capacité de la personne à gérer la confidence?
0: L'expérience.
3: On lance trois petits secrets comme ça.
0: Qu'est-ce que je peux faire? La confiance, c'est quelque chose qui grandit. Hein.
1: Ouais.
0: C'est pas quelque chose qui est acquis en un jour.
1: Exactement.
0: Mais par contre, la confiance, elle se perd en un instant.
3: C'est vrai.
0: On peut avoir construit une relation pendant 15 ans et une chose qui se passe vient subitement exposer cette relation et la détruire.
3: Ouais.
0: Donc, il faut vraiment savoir qu'est-ce qu'on dit et à qui on dit quoi. On ne peut pas prendre des risques quand il s'agit de mon couple, quand il s'agit de mon enfant, faire une confidence sur mon enfant, qui a des tendances un peu pas normales, et ensuite ça fait le tour de l'église et on ruine la réputation de ce pauvre enfant. Donc il faut savoir qu'est-ce qu'on dit à qui, et c'est désolant d'entendre Maman Jeannette dire que beaucoup de pasteurs ne sont pas accessibles. Ce sont les bergers. Ils sont premièrement les bergers, les brebis devraient avoir accès à leur berger sans aucune difficulté.
2: Et il y a aussi, Maman Audrey, des personnes qui, en fait, qui ne vont pas aller vers le pasteur parce que, OK, il n'est pas accessible, mais elles ne veulent pas, comme si, ternir leur propre image. Il faut que le pasteur ait toujours cette image d'elle, qu'elle est bien, etc. Donc, elles ne vont pas aller à la confidence.
0: Un manque de transparence.
3: Voilà. C'est ça.
2: Exactement.
0: Ben, si on manque de transparence, on ne peut pas vraiment grandir et avoir de l'aide. On va rester dans notre problème, on va tourner en rond dans le désert, comme les Juifs pendant 40 ans.
1: Exactement.
0: On ne va pas pouvoir s'en sortir si on n'est pas prêt à chercher de l'aide.
1: Oui.
0: Il faut pouvoir, oui, Marie-Josée.
4: C'est ça, exactement. C'est un manque de révélation. Je crois que c'est une œuvre de l'Évangile dans la vie des gens. Et ben, il n'y a que l'Évangile de la croix qui peut emmener les gens à être libres et en même temps les diriger, même si l'ancien, les pasteurs ne sont pas accessibles, mais d'aller vers les gens
0: qui sont proches des anciens.
4: Qui vont faire le pont dans la relation et les choses et traiter de la bonne manière. Et il y a la liberté, il y a la guérison, il y a la restauration.
0: Exactement. Hein?
4: Et dans l'unité, encore une fois, dans l'esprit d'équipe, je crois que c'est important.
0: Mais
4: Parce que c'est vrai que tout le monde ne va pas se sentir libre, malgré que, on va dire de Maman Audrey, il y a des gens que nous, on sait qu'ils sont libres, ils sont là, ils sont prêts à recevoir, à écouter, au contraire de prendre du temps. Mais ce n'est pas tout le monde qui
0: va ressentir
4: cette liberté. Alors, ils vont venir vers certaines personnes. Mais c'est à nous de transmettre, de travailler dans cette relation et de rediriger.
0: Mais pour mettre une note amusante, il y a une église, je connais l'église, où les gens, ils prophétisaient. Ils se servaient d'une prophétie. Et le Seigneur te dit, tu vas donner... Il était au courant de la situation et il se servait du véhicule de la prophétie. Seigneur te dit, tu ne quitteras pas ta femme ou tu ne la tromperas pas ta femme, tu te repentiras, tu iras raconter. Et l'autre qui se met debout, il répond en prophétie.
3: Là, c'est de la manipulation. Malheureusement, Mme Audrey, nous n'avons plus beaucoup de temps pour développer sur ce sujet.
0: Ça, c'était amusant.
3: Mais si on peut passer, Mme Audrey, au mot de la fin pour conclure justement sur le thème de la confidentialité.

0: confidentialité.
1: Je crois que c'est très important. Il s'agit de la vie de quelqu'un. Oui. On peut détruire quelqu'un tellement facilement. Mmh. Bien on vrai. Peut construire quelqu'un. Mmh. On peut les aider à retrouver de l'espérance. Ouais. Et on peut avoir un résultat que ces gens quittent l'Église, quittent la présence du Seigneur. Ouais. Et ça ne vaut pas la peine. C'est trop sérieux. Mmh. La vie des gens, on ne joue pas avec. Ouais. Et je crois que c'est très important que les gens aussi puissent... On puisse être des gens de confiance, que les gens puissent se tourner vers nous ouais. et savoir que, ah ben, on est là pour eux. On est là pour les aider et qu'il n'y a pas de jugement, il n'y aura pas de condamnation. Mmh. Il n'y a pas, on va pas sortir de là pour les mettre à la fin de l'église. Peut-être que beaucoup de gens n'osent pas parler au pasteur parce qu'ils ont peur des réactions et des réprimandes. Mmh. Donc, je crois que cet esprit-là doit disparaître et il doit y avoir un esprit d'équipe, d'amour, oui. de compréhension, une ouverture d'esprit afin qu'on puisse aider les gens et qu'il n'y a rien qui soit impardonnable ou rien qu'on puisse ne pas partager puisque Jésus a tout pris sur la croix. Et il Amen. Peut pardonner toute chose, et il peut restaurer toute personne, Amen. Et il peut solutionner tout problème.
0: Amen.
2: Amen.
0: Merci en tout cas, Maman Audrey, et bien sûr, merci beaucoup à Marie-Josée merci d'avoir à fait le déplacement merci et d'être avec nous sur ce plateau, bien sûr, Maman Janine et Magali. Merci, et pour tous ceux et celles qui nous suivent fidèlement, nous vous remercions vraiment de tout cœur et nous vous invitons bien sûr à nous retrouver sur la page Facebook, YouTube et bien sûr la nouvelle page Instagram de Malaïka. Gardez-nous au courant de vos réactions à chaud suite au programme et nous serons vraiment bénis de vous entendre. Je vous dis à très très bientôt pour un autre programme.